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2: Bonsoir à tous. Bienvenue sur ICI, votre radio. Je suis très, très, très heureux de vous retrouver où vous soyez en France. Je voudrais souhaiter courage à ceux et celles qui ont déjà repris le travail depuis quelques jours, cette veille de rentrée scolaire. Et puis que du bonheur aussi à ceux et celles qui ont la chance d'en profiter, parce que c'est pas mal de prendre des vacances maintenant. Nouveau rendez-vous sur votre radio ici, désormais chaque soir jusqu'à 21h. Je vais avoir le plaisir de recevoir des personnalités médiatiques, des acteurs, des sportifs, des humoristes, mais aussi des personnalités issues de la société civile. Et avec eux, je vous propose de faire un voyage de ici en ici, où chacun se racontera à travers les lieux qui l'ont façonné, une balade à travers les villes, les paysages, les régions de notre pays. Et comme il n'y a pas que Paris dans la vie, parce que c'est le titre de ce nouveau rendez-vous, il y aura la complicité de Benoît Prospero avant 21h, qui nous fera découvrir le monde du vivant. Robin Bernot vous donnera la parole quelque part en France autour des rencontres. Et puis pour m'accompagner, Catherine Quicandon, qui elle parlera des bonnes initiatives et des entreprises qui marchent. Ma première invitée, oui, parce qu'il s'agit d'une femme à tous les talents, elle est comédienne, elle est actrice, elle est journaliste, elle est chroniqueuse, elle est animatrice de télé, elle est animatrice de radio. Je reprends mon souffle. Elle a fait de cette journée un moment unique, ses premiers pas sur ICI. Vous la retrouvez désormais chaque jour à midi dans On vous doit bien ça, avec sa bande d'experts. C'était Nora Malagré. Bonsoir, Nora.
3: Bonsoir, Eric. Merci beaucoup pour l'invitation.
2: C'est un plaisir. Ça s'est bien passé tout à l'heure à midi?
3: Ça va mieux.
2: Ça va. Moi, je suis content, c'est ma première aussi. Donc,
3: c'est passé.
2: On va se porter chance l'un et l'autre. Et puis, on parlera de ce nouveau rendez-vous qui s'appelle, je le rappelle, On vous doit bien ça. Bienvenue dans la famille ICI. Je sais que vous faites de la radio depuis longtemps et que c'est un exercice que vous aimez, que vous êtes heureuse d'être avec nous. Et c'est un vrai plaisir. Vous avez compris, on va voyager un petit peu dans votre vie. Vous êtes du genre un peu, d'ailleurs, à apprécier le coup d'œil dans le rétro. Vous êtes du genre, je fonce, je regarde pas trop en arrière.
3: Je suis pas très à l'aise, oui, parce que comme j'ai fait,
2: ça tombe bien.
3: J'ai fait pas mal d'erreurs, j'ai un parcours un peu atypique. Ça peut réveiller des souvenirs joyeux, mais aussi quelques échecs.
2: Et donc, essayez de fermer les yeux si vous le voulez.
3: Voilà, carrément.
2: Et vous qui nous écoutez, faites-le aussi. Faites-le vraiment. Imaginez la carte de France, vous la connaissez, Nora, cet hexagone que l'on connaît tous, elle est face à vous. Où est-ce que vous m'emmenez?
3: En Bretagne.
2: Non. Je me suis dit, est-ce qu'on va vraiment aller là-bas tout de suite?
3: Oui, d'entrée.
2: Parce que forcément, Enora est bretonne.
3: Oui.
2: Et je me suis dit, est-ce que quand on demande un premier endroit, on va forcément dans l'endroit où on est né? La réponse est oui.
3: Je ne vous ai donc pas surpris. Non, mais ça me manque en fait tout, sans arrêt, de plus en plus. Plus je prends de l'âge, plus j'ai envie de retourner y vivre. Malheureusement, je dois rester à la capitale pour le travail. Mais mon cœur est en Bretagne tous les jours. Quoi.
2: Alors, donc, vous êtes née à Morlaix?
3: Oui, tout à fait.
2: Il y a quelques années, et on ne donne jamais l'âge d'une femme. Donc,
3: moi j'assume, j'ai 45 ans.
2: 45 ans.
3: 46, je mens.
2: Oui, c'est ça, 1980. J'ai bien noté quand même. Ouais, j'ai bien noté. Vous êtes née à Morlaix, vous êtes restée combien de temps d'ailleurs à Morlaix?
3: Bah, en fait, j'y suis quasiment juste née. J'y suis restée, je crois, deux ou trois ans. Et rapidement, nous avons un peu été à Carhaix, dans le centre de la Bretagne, puis à Concarneau, où là, je suis restée un peu plus.
2: À quoi ça ressemble, Morlaix? Parce que vous me dites que vous n'y êtes pas restée, mais j'imagine que vous êtes retournée depuis.
3: Absolument, Morlaix, c'est sublime. Il y a cet immense viaduc, des plages exceptionnellement belles. Je pense notamment à Carantec, pour celles et ceux qui ne connaissent pas, allez jeter un œil à Carantec. Et puis il y a dans cette merveilleuse église de Morlaix, il y a la Sainte Enora, figurez-vous. Mais si.
2: C'est grâce à vous, ça ?
3: Qui a existé, non, elle était là bien avant moi, mes parents m'ont appelé en hommage à Sainte Enora, qui était la mère nourricière, la sainte patronne des femmes enceintes, alors qu'elle n'avait pas d'enfant, tout comme moi d'ailleurs.
2: Ouais.
3: Et voilà, qui a été mariée à Joseph de Saint-Efflam, enfin bref. C'est une très très belle ville qui gagne à être connue, avec un port de pêche absolument sublime. Et je retourne assez souvent à Morlaix.
2: C'est vrai. Ouais. Quand on est bretonne, on aime bien revendiquer qu'on est bretonne. Moi, j'ai toujours entendu dire, attends, je suis breton. Hein.
3: Ouais, je crois qu'on est très régionaliste.
2: Hein.
3: Mais j'en sais rien. Enfin, parce que c'est une culture très forte, mais comme les Basques, comme nos amis Corses également, alors un peu comme dans toute la France. Mais nous, on a aussi une langue particulière, voire même plusieurs dialectes.
2: Vous parlez breton?
3: Oui, un petit peu.
2: C'est vrai.
3: Ouais. Cosa, merer, ma penes oclant. Ça veut dire Cosa mon cul, ma tête est malade, pardon.
2: Sympa, j'adore.
3: C'est pas ce qu'il y a de plus élégant.
2: On apprend des choses, là. Ah non, mais très bien. On pourra apprendre d'autres mots d'ici maintenant.
3: Donc oui, quelques mots baragouinés de ci de là, et puis on a voilà, c'est une culture quand même qui est assez puissante, qui ouais. est la culture celte avec nos cousins gallois, écossais, tout ça.
2: Je m'arrête sur le mot cousin. Je crois que vous avez passé une partie de votre enfance avec pas mal de cousins.
3: Ouais, Guilherme, Gwenvel, Gerval.
2: Et alors vous alliez où? Ah, ils ont des nombreux tours. Hein.
3: C'est pour ça que je les cite, parce qu'on ouais. est pour vous dire à quel point on Bien est sûr. Vraiment breton bretonnant dans la ouais. dans la famille. Et ben nous étions tous chez les grands-parents maternels à Concarneau, et puis un peu Quimper aussi, Édouard Manet. Oh,
2: c'est joli Quimper.
3: C'est joli. Hein.
2: Une place, quoi, c'est la place du beurre salé.
3: Ouais, exactement.
2: Ça une place un peu carrée.
3: Un peu carrée, c'est très beau. On a aussi, moi, j'ai une partie de ma famille à Douarnenez, à Douarn, comme on dit chez nous. Donc non, on est vraiment très bretonnant.
2: Je l'entends. Concarneau aussi, c'est une jolie ville. On l'a
3: avec
2: pas
3: la ville close.
2: Des petites rues pavées, là, j'ai souvenir de ça. Le
3: Absolument,
2: port.
3: Le port de pêche aussi. Je sais plus si c'est encore le premier port tonnier de France, je ne sais plus. Je vais dire oui, ouais. parce qu'on est très chauvin. Et puis, il y a cette ville close absolument sublime. Moi, j'ai le souvenir d'y avoir été très, très souvent avec mon grand-père qui m'amenait chez Madame Sabotinoff manger des glaces. Je l'embrasse parce que je sais qu'elle pratique toujours.
2: Il y a des gens comme ça qui ont compté pour vous.
3: Ouais.
2: Si je vous demande une première personne bretonne, c'est cette personne-là qui a compté.
3: Oui,
2: pour vous.
3: Alors au-delà de ma famille, oui, une prof de danse aussi, dont je me souviens très bien. Prof d'optimiste aussi, que j'insultais déjà quand j'étais petite. J'étais très mauvaise en voile.
2: L'optimiste, donc vous avez fait ouais. de la voile, toute petite et
3: tout en Bretagne. J'ai essayé, puis ça n'a pas fonctionné.
2: Non.
3: J'étais très mauvaise. mais c'est vrai que tradition... Oh,
2: Dieu. Ah oui, attendez.
3: Merci.
2: On est où, là?
3: Là, on est sur la plage du Cabellou. Voilà, je peux pas
2: à quoi
3: vous dire
2: ressemble mieux. Cette plage?
3: Ah, c'est une grande...
2: Ne me dites pas, il y a de l'eau, c'est une plage avec du sable, parce que bon, d'accord, mais...
3: Le sable est blanc, un peu comme aux Seychelles. C'est une grande plage sur laquelle je continue à me recueillir très régulièrement quand je retourne chez moi à Concarneau. Il y avait le bateau de mon père qui pourrissait, on va pas se mentir, un tout petit bateau. J'y ai de très bons souvenirs, des pique-niques, des soirées au coin du feu. Que vous dire, les larmes peuvent monter assez vite, donc voilà.
2: Papa qui travaillait dans le milieu hospitalier, maman ouais. dresseuse de chiens et de chiens bretons, bien sûr.
3: Éleveuse vous avez failli vous de chiens, j'ai failli m'étrangler.
2: J'ai dit dresseuse, c'est éleveuse, ça n'a rien à voir.
3: Non, rien ouais. à voir, éleveuse de chiens. Vous savez, elle a élevé les Welsh Corgi Pembroke, c'est les chiens de la reine d'Angleterre.
2: Oui, quand même.
3: Vous savez, ça ressemble à des bergers allemands sans pattes.
2: Je vois très
3: voilà.
2: bien.
3: Et ben, ça a été la première à importer la race en France. Donc moi, tout ce que j'ai fait après dans ma vie, mes grands succès, elle m'a dit mais moi je m'en fous. J'ai fait la couverture d'un date au chien. Bon, bah, désolé.
2: Enfin, il n'y a voilà. pas que Paris dans la vie, vous l'avez entendu. Ça commence très fort avec Enora Malagré. Alors, à 7h06, c'est un nouveau rendez-vous. Et il y a toute une bande aussi qui me rejoint. C'est le moment un peu où on va se poser, où on va ralentir le rythme. On était à la plage à l'instant avec vous. Et c'est l'ami Benoît Prospero qui nous rejoint à partir d'aujourd'hui. Benoît va nous présenter une nouvelle série, Enora, qui s'appelle La Revue des Merveilles. Okay. Alors, l'idée, c'est que chaque jour, Benoît va passer en revue les merveilles du monde vivant. Et là, écoutez, il a fait une rencontre un peu particulière.
4: On a trouvé un hurluberlu qui pose des bassines d'eau dans la forêt pour les animaux. Sauf que, il est peut-être pas si fou que ça. Pour la Revue des Merveilles, Isidre Mardèche nous présente Vincent Verza. Vincent Verza, il est vidéaste et créateur de la chaîne YouTube qui s'appelle Partager, c'est sympa. Et c'est surtout un amoureux du monde vivant.
5: Il y a tant à faire. Et moi, j'ai trop envie de raconter des histoires pour que ça change.
4: Et là, par exemple, il a constaté que pour les animaux sauvages, quand il fait très chaud ou que les cours d'eau sont à sec, les conditions de vie deviennent difficiles. Voire très difficile, voire impossible. Alors, à côté de chez lui, en Ardèche, à Saint-Péret, il a posé ses petites bassines remplies d'eau. Et voilà comment ça marche. C'est lui qui explique.
6: Il vous faudra une auge de maçon de 25 litres que vous allez semi-enterrer, voire enterrer totalement si vous n'avez pas la flemme de vous taper des cailloux,
7: ce qui était mon cas.
6: Vous la placez à l'ombre, en lisière, c'est-à-dire entre deux espaces, par exemple entre la forêt et des prairies. Ce sont des lieux propices pour la faune. S'il y a de l'eau qui court dans le ruisseau à côté de chez vous, ça sert à rien du coup. Moi, c'est que parce que les cours d'eau sont à sec. Vous y rajoutez des cailloux pour éviter que des oiseaux ou des insectes se noient et qu'ils puissent facilement sortir. Et vous pouvez laisser une moitié plus profonde pour les grands mammifères. Vous la remplissez idéalement d'eau de pluie, mais sinon d'eau du robinet, et vous changez l'eau tous les deux ou trois jours. Et toutes les semaines, vous la nettoyez. Comme ça, ça évite de diffuser les pathogènes entre les animaux. Et vous verrez qu'en quelques jours, les animaux viendront boire.
4: Et alors, pour savoir si ça fonctionne, Vincent Verza a tout simplement posé un piège photographique. Vous savez, cette petite caméra qui se déclenche et filme à chaque fois qu'un animal passe devant. Résultat...
5: Génial. Dans la demi-heure qui a suivi, il y a des flopées d'oiseaux qui sont venus se baigner dedans. Ils en ont besoin pour nettoyer leur plumage. J'en reviens pas. Il y a eu 712 déclenchements. Oh my god. Ce que je vois, c'est beaucoup, beaucoup d'oiseaux qui viennent se tremper, mais intégralement, quoi, dans l'eau pour essayer de se rafraîchir. Je suis trop content de voir les jets des chênes. C'est eux qui ont planté cette forêt.
6: Oh,
7: un bébé pic-vert qui se baigne sous la surveillance de son papa.
8: Rien que pour eux, ça valait la peine, non?
4: Et aussi pour les chevreuils, sangliers, renards, blaireaux.

0: sur sa chaîne YouTube ou ses réseaux sociaux. Vous tapez, partagez, c'est sympa.
1: Ouais, merci beaucoup à Benoît Prospero pour cette revue des merveilles à retrouver sur ici.fr. Je vous ai vu assez, et non, à malgré, halluciné, surprise.
2: Ça m'émerveille, ça me bouleverse, ce genre d'initiative. C'est tellement intelligent, c'est tellement ce dont on a besoin en ce moment. Moi, j'ai entendu plusieurs témoignages comme ça tout le long de la canicule. Prenons enseignement de ces gens bien plus éclairés que nous.
1: Il n'y a pas que Paris dans la vie, il y a Enora Malagré aussi, jusqu'à 21h. Première invitée de ce nouveau rendez-vous. On se retrouve d'ici quelques minutes pour continuer la balade à travers toute la France. On va peut-être quitter la Bretagne.
2: Oh, pff,
1: non, on y va. Okay. Tout de suite.

0: Déjà manqué beaucoup, mais c'est pas grave. Séance de rattrapage chaque soir avec mon invité. Elle est aux commandes de On vous doit bien ça, le nouveau rendez-vous de votre radio ici entre 12h et 13h. C'était Nora Malagré qui fait sa rentrée aujourd'hui à la radio ce midi et donc ce soir. J'ai décidé de l'inviter avec beaucoup de plaisir pour voyager avec elle comme on l'a fait depuis la Bretagne, en passant par Concarneau ou encore à Morlaix où elle est née. C'est au gré de sa vie que la route continue aujourd'hui parce qu'il n'y a pas que Paris dans la vie. Comment ça va, Nora Malagré, depuis le début de ce voyage?
1: Je suis esbaudie.
0: Esbaudie? C'est quoi? Je ne connais pas l'expression.
1: Je viens de l'inventer. Non, mais je suis extrêmement heureuse. Merci pour votre invitation, cher Eric, ça me touche beaucoup.
0: C'est vraiment un plaisir. Alors, je n'ai pas évoqué le fait tout à l'heure, on a dit une enfance en Bretagne, l'école. J'ai vu qu'il y avait de l'école buissonnière. Je ne sais pas quel type d'élève vous étiez, on n'est pas là pour en parler. Mais en tous les cas, puisqu'on parle des lieux, moi, je trouve ça intéressant parce que l'ailleurs, vous avez déjà cette envie très jeune de buissonner?
1: Oui, c'est très joliment dit. Ouais. Non, j'étais une élève très dissipée, j'avais effectivement des envies de voyage assez tôt, je m'évadais beaucoup dans ma tête, j'avais très envie de voir le monde et la vie m'a permis de pouvoir voyager beaucoup, donc j'ai eu cette chance. Mais vous savez, les Bretons, pardon, et après j'arrêterai de vous saouler avec les Bretons.
0: Non, vous avez parlé de la Bretagne jusqu'à 21h, c'est normal.
1: Le Breton est voyageur. Ouais. Non mais c'est vrai, c'est un peuple de voyage.
0: Il a un bateau.
1: Alors, pour les plus riches, mais surtout, il a été un peu biberonné à ça. Donc, le Breton est curieux. Ouais. Il a des envies d'ailleurs.
0: Alors, ce qui est dur, Enora, alors on l'a dit tout à l'heure, c'est une région qui vous tient toujours à cœur, vous y retournez souvent, mais vous allez connaître ce qu'on appelle un déracinement.
1: Oui, on a dû arriver en région parisienne.
0: Vous aviez quoi, 10 ans, 11 ans?
1: Oui, à peu près 12 ans, et là, c'est la douche froide, quoi. C'est, on arrive, alors on n'est pas malheureux, hein. On arrive à Roubouillet.
0: Découvrez les Yvelines, le 78.
1: Les Yvelines, puis Trappes, etc., Coignières, tout ça, mais c'est pas l'enfer, mais je veux dire, c'est vrai que quand on a grandi au bord de la mer, tout semblait beaucoup plus joyeux. Bon, là, c'est pas la même atmosphère, j'ai pas du tout été malheureuse, mais c'est vrai que le décor a changé. Mes parents étaient un peu plus.
0: À quoi ressemble justement cette deuxième partie de votre enfance? D'être dans une grande maison, dans les Yvelines?
1: On est dans une maison, dans un petit pavillon modeste. On n'est pas malheureux. Et puis par contre, j'intègre une école parce que comme j'étais indisciplinée, mes parents se sont saignés, ont fait le choix de l'enseignement privé, ce qui est plutôt en...
0: Alors ça, c'est pour le lycée, ça. Pour
1: le collège aussi.
0: Dès le collège, vous étiez
1: dans le privé. Ce qui n'était pas vraiment leur valeur, mais enfin, ma foi, parfois, ils pensaient bien faire, peu importe. Et là, j'arrive au collège, au lycée Sainte-Thérèse de l'Enfant Jésus.
0: Alors c'était où ça?
1: À Rambouillet.
0: À Rambouillet.
1: Alors là, je peux vous dire que l'on...
0: Déjà, le nom est prometteur.
1: Bon, voilà, vous avez quand même le menu, je dirais, sur le papier. Et là, bon, je redoublais de bêtises. Moi, j'avais un problème avec l'autorité, avec l'autoritarisme. Bon, alors, j'étais pas une mauvaise élève, mais je faisais des bêtises, quoi. Alors, heureusement, j'ai aussi rencontré des professeurs. On remercie à chaque fois, quand même, ce corps enseignant qui se bat et qui récupère les brebis un peu galeuses, comme j'ai été, pour me remettre dans le droit chemin. Je pense à ma professeure d'histoire géo, Madame Roger, Mademoiselle Beuret, etc.
0: Pierre Auffray. Qui était Pierre Auffray?
1: Je vais chialer des larmes de sang. Non, mais Pierre Auffray.
0: J'ai aucun budget qui va avec ça pour sa propre joli tout de suite.
1: Pierre Auffray, c'était mon premier professeur de théâtre, qui m'a vraiment, pour le coup, remis dans le droit chemin, qui a canalisé cette énergie que j'avais et qui m'a donné la possibilité d'une île, comme dirait l'autre, et qui m'a donné le goût du théâtre, qui a changé ma vie.
0: Alors, je reviens sur votre arrivée à Trappes. Vous découvrez que vous êtes au sud de Versailles, vous êtes à 20 km du périph' et de la Porte d'Auteuil, donc pas très loin de Paris. Je vous donne des noms comme ça vous parle. Bois d'Arcy,
1: ouais.
0: Montigny-le-Bretonneux, ouais. Des souvenirs, pas des souvenirs? Vous m'arrêtez ou je continue?
1: Des souvenirs de bêtises, quoi. Oui, voilà.
0: Et l'encours?
1: Ah oui, tout à fait, pareil.
0: J'ai pas fait une cartographie de vos bêtises.
1: Ils se ressemblent, bon an, mal an. Et puis j'ai tenté de faire du droit aussi à 50 ans en Yvelines.
0: Vous avez fait une fac de droit?
1: Oui, alors j'ai trippé ma première année, je vais pas vous mentir. Et puis on m'a demandé de partir à un moment, parce que je ne servais quand même à rien. Et là, c'est là où on m'a dit, mais enfin, faites du théâtre, madame, puisque vous vous déguisez pendant les TD de droit constitutionnel. Non, mais vraiment. Hein. Et puis là, enfin, encore une fois, le théâtre me sauve, j'intègre les cours Simon.
0: Alors ça, c'est pareil, du coup.
1: Oui, alors là, j'arrive à la capitale. Puis voilà, j'intègre les cours Simon et pareil, tout se déroule.
0: C'est des lieux qui deviennent plus inspirants finalement que ce que vous avez pu vivre en Bretagne, avant à Morlaix ou à Concarneau.
1: Là,
0: c'est une autre partie de votre vie.
1: Alors la Bretagne, c'est l'enfance, c'est l'ancrage, c'est une grande joie, c'est des souvenirs vraiment profonds. Mais après, l'adolescence, elle était sympathique, mais j'étais tellement perdue. C'est pas une période très heureuse pour moi. Je me cherchais beaucoup, j'étais pas très heureuse.
0: Vous écoutiez de la musique aussi.
1: C'est un peu ce qui me sauvait d'ailleurs. J'écoutais du jazz, du rap, un peu de tout. Je suis très mélomane, mon père écoutait beaucoup de musique. Donc,
0: et qu'on allait faire un tour au CAC?
1: Ah,
0: c'est une salle de concert, ça?
1: C'était en Bretagne, oui.
0: Bah oui.
1: C'est génial que vous me repériez ça.
0: Votre premier concert?
1: Oui.
0: Ça vous va bien, ça, je trouve.
1: Catherine, là, c'est génial.
0: Ça, c'est votre premier concert.
1: Je tenais la main de ma maman. J'avais 6 ans et voilà, je me suis dit, tu passeras ta vie dans les concerts. Ouais, la musique a une place très importante dans ma vie. Et ça, c'est mon premier souvenir musical, mon premier concert avec ma maman. Et après, j'ai pas arrêté d'en faire.
0: Et vous faites toujours encore des concerts, et vous
1: tout
0: pouvez.
1: Tout le temps. Et quand je faisais des bêtises ados, c'était aussi pour sécher. Enfin, pas forcément l'école, mais partir de la maison pour aller voir des concerts. C'était sur. Oh là là, mon Dieu.
0: Et la forêt de Port-Royal?
1: Ah, non, mais ça, c'était pour aller faire des rêves parties. Alors bon.
0: Moi, j'ai essayé de mettre en avant des lieux. Vous avez marqué le territoire.
1: Non, mais c'est horrible. Ils vont pas du tout écouter mon émission avec ça, Eric.
0: Mais si. Non.
1: Alors après, je me suis rangé des bagnoles à 20 ans. Hein. Je voudrais quand même préciser. Puis j'en ai 46, donc ça va.
0: Ça va.
1: J'ai 26 ans de. Comment on dit? Où j'ai progressé, quoi.
0: Vous savez quoi, hein? Cet été, on a tous eu très très chaud.
1: Oui.
0: Est-ce que vous adorez les moustiques?
1: Mes meilleurs amis.
0: Vous avez une peau moustique ou pas?
1: Bah, j'ai une peau de bretonne, donc.
0: Ah oui, et c'est quoi une peau de bretonne?
1: Bah, c'est une peau sucrée, disons.
0: Donc, ils vous aiment.
1: Ouais,
0: alors, je vous parle des moustiques, parce que vous dites, mais dans quoi elles m'embarquent? Il n'y a pas que Paris dans la vie, il y a les moustiques aussi. Et oui, parce que Catherine Quicandon, qui nous rejoint tout de suite, va nous parler des moustiques entre mai et novembre, donc on est en plein dedans. On a tous cet ennemi qui est une moustique, certains les aiment d'ailleurs, qui ne sait pas gratté comme ça, tranquillement en terrasse, qui ne s'est pas agité dans tous les sens. Stop, amis bretons et les autres, fini les moustiques. Catherine Quicandon a pour vous une solution.
2: À Saint-Just-Saint-Rambert, dans la Loire, le moustique n'a qu'à bien se tenir. Pour le contrer ou les contrer, oui, parce que généralement il y en a plusieurs, un Ligérien a eu une bonne idée. Il s'appelle Martin Sabille et il est le créateur de Kiko Mosquito, un piège à moustiques qui ressemble à un gros pot de fleurs noires avec une grille blanche. Il marche selon un système très bien pensé.
3: Le fonctionnement du piège, en fait, on a un canal d'aspiration qui est au centre du piège où on a un ventilateur en dessous qui va venir aspirer l'air. Au milieu, on a une petite poche où on vient mettre un attractif. Donc en fait, c'est un produit odorant qui va en fait attirer les moustiques.
2: L'attractif dont vous parle Martin Sabille est un acide lactique qui imite l'odeur humaine. Oui, je sais, c'est étrange. Vous aimez l'odeur du chocolat ou de la fleur d'oranger. Le moustique, lui, c'est goût humain qu'il préfère.
3: On a un deuxième effet, c'est que les moustiques en fait sont attirés par le noir. Donc en fait, on a un jeu de contraste entre la grille blanche et le piège qui est noir. Donc en fait, le moustique va être attiré par l'odeur, attiré par le noir. Donc il va venir au centre du piège et ensuite en fait il va être aspiré dans le filet et en fait il va finir par mourir déshydraté.
2: Kiko Mosquito est sans insecticide, il consomme très peu d'électricité, environ 2 centimes par jour, et il diffuse à 10 mètres à la ronde sur un rayon de 300 mètres environ. Kiko Mosquito élimine tous les moustiques, comme le moustique tigre, mais son intention n'est pas non plus d'éradiquer tous les moustiques de la Terre.
3: L'idée c'est pas de tuer tous les moustiques à la ronde, quoi. L'écologie, on a besoin des moustiques, on a besoin de tous les êtres vivants qui sont autour de nous, donc en fait l'idée, c'est de venir vraiment se protéger dans les endroits qu'on utilise.
2: Ouf, nous voilà rassurés pour la biodiversité. Le pot est fabriqué dans une usine de plasturgie à Oyonnax dans l'Ain. La plaque métallique vient d'Albi dans le Tarn. Elle est découpée à Vauche et elle est thermolaquée à Saint-Just-Saint-Rambert dans la Loire. 6 imprimantes 3D fonctionnent en permanence chez Martin Sabille pour fabriquer les pièces restantes de l'aspirateur. Pour le prix, 155 € plus les recharges des attractifs. C'est un budget, nous sommes d'accord, mais l'investissement se rentabilise dans le temps et surtout, ça vous évitera d'écraser les moustiques un par un, ça prend du temps, de vous asperger d'anti-moustiques qui sent la citronnelle ou d'utiliser un répulsif chimique qui sent tout sauf la citronnelle. Plus d'infos sur kikomosquito.com avec que des cas. Merci. Merci à Martin Moulier d'ici Saint-Étienne-Noir pour cette idée qui marche. Ici, ça entreprend. Kiko Mosquito, un aspirateur à moustiques ligérien conçu par un ligérien.
0: J'adore le nom.
1: Le nom est formidable.
0: Ah oui, c'est terrible. Merci beaucoup Catherine Kikandon et aux équipes d'ici Saint-Étienne-Noir.
1: Si j'ai un fils, je l'appellerais comme ça.
0: Bah oui. C'est pas mal, c'est une bonne idée. Non mais du coup, voilà, vous avez des solutions pour les moustiques. C'est quand même plutôt pas mal. Quoi. Mais bon, il en faut, hein, c'est important, on l'a dit. Hein.
1: Insupportable.
0: Alors, faut pas tuer les araignées, parce que les araignées tuent les moustiques.
1: Oui, mais tout de même, bon sang.
0: Ah, ouais. C'est où les vacances, quand vous faites des vacances en France? Vous avez l'habitude d'aller où? Alors, peut-être, alors, en France, c'est peut-être plutôt la Bretagne. Mais...
1: Oui, j'aime aussi aller en Sologne, figurez-vous.
0: Ah, c'est marrant, ça.
1: Oui, j'aime beaucoup cette... Non. Trop peu, c'est une très belle région. Il y a des châteaux merveilleux, la forêt, enfin quand même c'est un peu le poumon de la France.
0: Le cerf.
1: Le bras du cerf. Non, mais je trouve cette région absolument délicieuse. Il y a une ville que j'aime beaucoup qui s'appelle Romorantin, voilà, pour ne pas la citer, que je trouve charmante. J'aime aller aussi pas loin à Bourges. J'aime Tours aussi, cette ville très riche culturellement et tout. Le Bourges, vous connaissez très bien, Eric, pour le printemps de Bourges et tout. J'aime beaucoup cette région dont que vous l'avez très justement dit, on ne parle pas assez.
0: C'est vrai, la nature est extraordinaire, vraiment.
1: Luxuriante.
0: Non mais la Sologne c'est magnifique, les forêts sont superbes. Je sens que vous avez envie de demander un petit peu partout, Enora, parce que là ça y est, quittez votre Bretagne, vous venez me parler de Bourges, de Tours, de la Sologne. Ça tombe bien, on va se retrouver dans quelques minutes, toujours avec la complicité des locales du réseau ici, se balader partout en France autour des bonnes initiatives et puis continuer la cartographie de la vie d'Enora Malagré, notre invitée ce soir.

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19: Il n'y a pas que Paris dans la vie. Un voyage à travers nos régions, à travers vos villes, vos villages. Un invité qui est à nos côtés, c'est Nora Malagré qui nous accompagne et qui retrace finalement la cartographie de sa vie. Nora Malagré, la nouvelle venue d'ici chaque jour entre 12h et 13h. Et Nora, le titre de l'émission.
20: On vous doit bien ça.
19: On vous doit bien ça. C'est dès demain midi, mais pour l'instant, elle est avec nous jusqu'à 21h. On s'est baladé avec vous et Nora depuis 20h, de la Bretagne à l'Île-de-France, où vous êtes arrivé pour une deuxième aventure de votre vie lorsque vous aviez aux alentours de 10 ans. Il y a un lieu qui a changé particulièrement votre vie. Est-ce que ce sont les cours de théâtre que vous avez évoqués tout à l'heure? À quoi vous pensez quand je vous dis voilà le déclic?
20: Oui, oui, vous venez de le dire, c'est avoir poussé cette grande porte cochère dans le 11e arrondissement, rue de la Vaquerie à Paris. Là, un monde s'est offert à moi et je me suis replongée dans la littérature, dans de grands textes. J'ai appris ce que c'était que la discipline, le goût du travail, vraiment l'altruisme, etc. Je voudrais embrasser mon professeur David Stoolzman, etc. Vraiment, ça a changé ma vie puisque depuis ce jour-là, j'avais 20 ans, je suis comédienne, ça fait donc 25 ans, j'ai toujours joué et ça m'a donné vraiment, je le redis, une discipline. Est arrivé bien après la radio, la télévision, etc. Mais mon cœur appartient à la scène.
19: Mais vous l'avez dit à personne, vous avez passé un concours, vous n'en avez pas parlé, je crois.
20: Non, non, non, parce que j'avais peur de le louper et de dire que... Et je l'ai eu et j'ai appelé mes parents sur ce bout de trottoir.
19: C'était où, à Paris, ça aussi?
20: À Paris, donc rue de la Vaquerie, j'étais en larmes. Et mes parents m'ont dit, ah bah, ça y est, enfin, ils ont été géniaux. Voilà, tu nous as baladés pendant des années. Personne ne pensait que tu serais avocate, ma petite. Mais en tout cas, comédienne, ça c'est plus cohérent.
19: C'est là où vous avez fait des petits boulots, c'est cette période-là. Ouais. J'ai vu, vous aviez été auxiliaire dans une maison de retraite.
20: Ouais, tout à fait. J'ai adoré parce que je m'étais dit d'ailleurs que si le théâtre ne fonctionnait pas, j'aurais probablement essayé de reprendre des études pour être infirmière en gériatrie.
19: Vous avez un regard alors sur les maisons de retraite, les EHPAD, j'imagine.
20: Oui, oui, oui. J'ai été élevée par mes grands-parents, donc c'est vraiment
19: grand-mère importante pour
20: importante,
19: vous,
20: etc. Donc j'ai un grand souci de la façon dont on traite nos aînés. C'est une cause à laquelle je suis très sensible.
19: Alors je ne vais pas retracer votre carrière parce que c'est pas non plus le but du jeu, mais
20: juste
19: pour m'amuser. Voilà, je vous rappelle qu'elle a été serveuse chez Quick.
20: Oui.
19: Faut que je cite McDo et Burger King pour citer tout. Il y a eu Radio Nova, ça c'est les débuts pour la radio, la télé sur Arte, Jukebox Memories.
20: C'est vu comme j'ai fait un début sympa, puis après ouf, ça a glissé. C'est marrant.
19: Et si la télé était un endroit? Puisqu'on parle beaucoup de lieux, c'est pas un endroit génial, hein, si j'ai bien compris.
20: Non.
19: C'est un lieu que vous allez le fuir là. En tous les cas,
20: vous connaissez, c'est un palmier de crabe. Après, j'y étais très heureuse. Attention, mais c'est un média.
19: Vous continuez d'en faire.
20: Et je continue d'en faire. Je suis très heureuse. Je suis sur France Télévisions, qu'on connaît très bien sur notre radio ici. Mais il faut être costaud pour faire de la télévision. Il faut être armé. Voilà. Donc j'y ai vécu des grandes années merveilleuses. J'y ai aussi beaucoup connu certaines déconvenues. Et puis aujourd'hui, je suis très heureuse au magazine de la santé, Enquête de santé, etc. Parce que c'est une équipe bienveillante et c'est de la télé que j'aime, j'ai choisi. Mais voilà, il y a eu des souvenirs. Mais comme dans tous les métiers, ça dépend des patrons, ça dépend des collègues, ça dépend du sujet. Mais j'ai de la chance déjà d'avoir du boulot.
19: Alors, le théâtre vous emmène un peu partout en France.
20: Ouais.
10: Alors c'est difficile quand on est comédien ou comédienne parce qu'on s'arrête le temps d'une soirée, on joue, on reste à peine, on reparle le lendemain, des fois dans la nuit. Oui. Est-ce qu'il y a des endroits comme ça qui ont retenu votre attention et tiens, j'étais jamais venu dans cette ville et ça vous a peut-être même donné envie d'y revenir.
20: Vous avez trouvé ça idiot, mais Montpellier, je connaissais pas tant que ça.
10: Ah,
20: je me suis retrouvée. Mais oui, alors que franchement, c'est une énorme ville. J'ai adoré. J'ai joué en Corse. Ah là là, ça c'était fou. À Calvi, j'ai joué en plein air. Je me suis dit mais pourquoi j'habite pas là ? Mon Dieu. Non mais c'est vrai quoi, coucou à nos amis corses, mais quand même c'est beau. Hein. Oui alors évidemment je me suis baladée dans le nord beaucoup, j'ai découvert l'Auvergne, enfin alors c'est quand même l'avantage du théâtre. Et puis bon, ce que j'aime le plus moi c'est goûter les plats locaux.
10: Alors non, mais c'est
20: quand
10: intéressant
20: on est invité
10: parler.
20: Après je, au petit gueuleton, vous voyez.
10: Je vais vous poser une question qui va peut-être vous fâcher avec certains, c'est où est-ce qu'en France on mange le mieux?
20: Vous pouvez pas me demander ça.
10: Bah si, vous allez me dire la Bretagne, parce que
20: non. Alors ça, alors, honnêtement, chez nous, on bouffe pas bien du tout.
10: Vous pouvez pas dire ça.
20: Mais si, j'assume. Alors après, à part la complète miroir et puis l'andouillette, ça va quand même pas très loin. Écoutez, on va pas se mentir. Du côté du sud-ouest, pardon.
10: Ah oui, non mais là, vous êtes dans le lourd là, c'est le sud-ouest.
20: Bah oui, mais moi j'aime les choses grasses.
10: C'est pas bodeur semi quoi. Summer body, comment on dit? Summer body, c'est ça.
20: Summer body.
10: Ouais, enfin c'est pas top quoi.
20: Ah ouais, mais qu'est-ce que c'est bon. Oh, le confit de canard.
10: Alors,
20: oh
10: je vais vous demander.
20: Oh, la bonne terrine. Oh là là. Non, mais attendez. Moi, de toute façon, plus il y a de beurre, plus il y a de gras, plus je suis là.
10: Le beurre, c'est la Bretagne, la Normandie.
20: Oui, mais tout. Même là, beaucoup d'huile d'olive, tout ça. Moi, il faut qu'il y ait. Oh là
10: alors
20: là.
10: Donc, vous aimez le sud de la France, l'huile
20: j'adore
10: d'olive.
20: J'adore le sud de la France.
10: La Provence.
20: Dans le sud-ouest, on y mange quand même sacrément alors, bien.
10: Sud-ouest, ok. Et sud Méditerranée, vous voyez.
20: Aussi, bien sûr.
10: Marseille, Avignon.
20: Avignon, je connais
10: le
20: moins.
10: Luberon.
20: Le Luberon. Oh, j'ai découvert une ville, tiens, Viens. Alors, s'il y a des copains là qui nous écoutent de Viens, mon Dieu,
10: c'est dans
20: le Luberon.
10: Dans le Luberon.
20: Oh, que c'est beau. Si vous avez une petite baraque pas chère à vendre.
10: Et qu'est-ce qui est beau, racontez-moi.
20: Mais ces espèces de petites ruelles qui sentent l'histoire, qui ont encore le goût du médiéval, là, où on s'y perd, avec ces espèces de vignes, de lilas qui pendent, ces petits commerçants, ces petits cafés, vous savez, où le vent s'engouffre dans l'espèce de, vous savez, le boulier, là, qui pend de la porte, là. Oh, on dirait l'Italie, mais en mieux, parce que c'est la France. Oh, punaise.
10: Et vous cherchez l'histoire, c'est marrant. Ça vous intéresse aussi de connaître un peu l'histoire des villes, des villages.
20: Bah,
10: quand vous parlez des ambiances médiévales.
20: Oui, bah, on a quand même la chance d'être dans un pays quand même où à chaque coin de rue, il y a une histoire, qu'elle soit ancrée dans cette époque médiévale, qu'elle soit ancrée même dans la révolution industrielle. Enfin, je vais faire la femme un peu chauvine, mais enfin la France, pardon.
10: Mais vous avez le droit.
20: Oh, on est quand même con. Non, mais moi je suis folle de
10: c'est
20: mon
10: le pays.
20: Pays
10: du fromage. Hein.
20: Mais non, mais je suis folle de mon pays. Tout est beau. Je veux dire que dans toutes les régions, on peut s'émerveiller. Enfin, je veux dire vraiment. Enfin.
10: Mais si on en regardait qu'une. Vous voyez, tout à l'heure, je vous ai demandé.
20: Bah
10: oui, parce que tout à l'heure, je vous ai demandé de fermer les yeux. Alors, oubliez la Bretagne.
20: Eh ben, le Luberon.
10: Moi, vous pourriez vivre, c'est ce que vous avez dit d'ailleurs.
20: Oui, je pourrais. J'ai eu des moments dans le Luberon. Je pense à cette petite ville qui m'est revenue comme ça, comme un, vous savez, comme un coup de soleil. J'ai vécu des moments. J'étais un peu émue des couchers de soleil à ce damné. J'ai trouvé qu'il y avait une douceur de vivre. Alors je sais que c'est hors de prix, mais bon.
10: Le plus beau coucher de soleil, c'est Luberon. Il y en a un autre qui vous vient comme ça à l'esprit? Un autre endroit?
20: Moi, j'aime bien Bergerac aussi. Non mais attendez,
10: l'émission s'arrête à 21h, mais ça y est, elle est partie.
20: Mais moi, je vais passer 4 heures.
10: C'est génial, mais c'est génial.
20: Et puis bon, il y a le rugby, quoi. Il y a tout ça. Je me lève.
10: Voilà,
20: vous me lancez.
10: Mais oui, mais on va parler.
20: Et puis il y a Toulouse.
10: Non, mais si, il y a le rugby. Non, mais évidemment, vous avez parlé de l'Auvergne aussi tout à l'heure.
20: Là, tout est en train de défiler. Je pense à des matchs de rugby. Quand je suis partie, je pense à Dax. Il y avait les Feria il y a pas longtemps, où j'ai eu la chance d'être invitée. Je voudrais les embrasser, leur faire des câlins, parce que j'y ai vécu des soirées merveilleuses. Qu'est-ce que c'est chouette la France. Oh, j'adore votre émission.
10: Bon,
20: oh,
10: et bah, ça tombe bien. Et bah, super. Et ça tombe bien, elle n'est pas finie. Restez ici. Edora Malagré, j'ai une question. Est-ce que vous êtes déjà retrouvée en loose comme ça, manger toute seule?
20: Oui.
10: Un soir, sans oser aller parler aux gens qui sont autour de vous?
20: Oh, c'est les gens qui ne voulaient pas venir me parler.
10: C'est vrai. Je vous dis ça parce que nouveau rendez-vous avec Robin Bernot. Ça marche, qu'en pensez-vous? On a décidé de vous donner la parole et d'aller à votre rencontre. Alors, si vous êtes, justement, c'est la situation, déjà retrouvée seule un midi ou un soir dans un restaurant, alors que ce soit dans un bar, ou un camping, et bien à ce moment-là, c'est vrai, on n'ose pas forcément aller vers un groupe d'amis qui se connaît déjà. Deux collègues, Enora et Ami, ont eu une idée, ça marche. Écoutez le reportage, et vous,
19: avec Robin Berdeau.
15: Imaginez une application pour faire de nouvelles rencontres amicales juste autour de vous.
17: J'ai beaucoup voyagé aussi, moi, à l'étranger. J'utilisais une application similaire. Ça m'a permis de me faire des amis pour la soirée que j'ai retrouvée ensuite.
15: À Perpignan, Clément Alès a co-créé l'application Link Us que l'on pourrait traduire par « Connectons-nous », se lier entre nous. Et l'idée est toute simple, créer du lien là où les gens sont déjà réunis, mais pas forcément ensemble.
18: Ça s'adresse par exemple à des lieux de vie comme les bars, les boîtes de nuit, les campings, donc vraiment des lieux de vie de façon générale.
15: Mais alors, comment ça marche? Voici les explications de Clément à John Bourgeois d'ici Roussillon.
18: Alors c'est très simple, déjà bon, vous vous inscrivez et puis après c'est un peu comme un réseau social localisé dans un lieu. Par exemple, vous êtes proche d'un bar partenaire, vous allez être géolocalisé à l'intérieur, vous souhaitez rentrer dans le lieu et là vous allez voir les personnes qui sont connectées en même temps que vous, vous pouvez discuter avec eux via des chats éphémères.
15: Alors ici, à Perpignan, ça marche? Mais vous, qu'en pensez-vous?
21: Comme moi, je voyage tout le temps, je suis souvent seul, justement. C'est même le problème.
15: Pour Ludovic, la quarantaine, c'est une excellente idée. Bon, faut dire que Ludo, dans le train, aux yeux des autres voyageurs, c'est un peu un ovni.
21: Les gens, des fois, sont surpris quand je leur dis bonjour. Ils sont surpris, ils me regardent étonnés, alors que c'est la base de s'en regarder, droit dans les yeux, se dire bonjour.
15: Jeanne, elle, semble un petit peu plus mitigée.
22: C'est une tentative de recréer du lien entre les gens, mais c'est triste qu'on ait besoin d'une application pour le faire. Parce qu'on a juste à se regarder et à se parler. Je pense que si on veut, ça marche.
15: Oui, sur le principe, je suis d'accord. Mais encore faut-il oser. Et ça, ce n'est pas une évidence pour tout le monde.
17: Je pense à des personnalités plus timides que d'autres. Et en tout cas, pour les personnes qui sont plus timides, je pense que c'est bien.
15: Aujourd'hui à Perpignan et désormais aussi à Toulouse, l'application Link Us, L-I-N-K-U-S, gratuite et téléchargeable sur toutes les plateformes, annonce avoir déjà créé plus de 50 000 connexions.
19: Eh ben, c'est pas mal ça, hein, Robin Berdeau. Vous avez déjà créé comme ça, ou eu envie de créer une application, mettre en place quelque chose qui pourrait être utile aux autres?
20: J'avais fait la première application féministe, figurez-vous, avec une amie qui s'appelait la Woman Friend Family, un nom anglais insupportable. Peut-être pour ça qu'elle n'a pas marché d'ailleurs. Parce que personne ne comprenait de quoi ça parlait.
19: Je ne parlais pas anglais de toute façon.
20: Je ne parlais pas anglais. Mais, okay. L'intention était noble. Et puis voilà. Fin d'anecdote.
19: Vous prévenez quand vous avez une fin d'anecdote,
20: pardon,
19: c'est aussi.
20: C'est très court.
19: J'espère vous passer une belle soirée en tous les cas avec nous sur ici. Restez avec nous. Il reste encore quelques minutes pour profiter du parcours d'Enora Malagré, notre invitée jusqu'à 21h dans cette nouvelle émission. Vous avez retenu le nom, hein?
20: La mienne ou la vôtre?
19: Non, la mienne.
20: Il n'y a pas de Paris dans la vie.
19: Génial. On vous doit bien ça.
20: J'adore. Oh, merci.
19: Ça, c'est là votre habitude.

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2: Jusqu'à 21h, et donc encore pour quelques minutes, on se rend compte qu'ici, ça marche un peu partout en France et qu'il n'y a pas que Paris dans la vie. C'est le titre de ce nouveau rendez-vous avec notre invitée Nora Malagré, qui partage depuis déjà maintenant presque une heure les lieux qui ont façonné son existence. Et Nora, qui était avec nous, je le disais, encore pour quelques minutes. Alors, je vais aller un tout petit peu plus dans le perso à présent, même si franchement, vous nous avez confié plein d'endroits, plein de vies que vous aimez.
3: Je suis un peu pipelette, pardonnez-moi.
2: Mais,
3: c'est
2: vrai. Mais vous vivez où aujourd'hui ?
3: À Saint-Ouen, dans le 93.
2: Le code de l'interphone. Non, vous êtes en région parisienne, du coup.
3: Absolument. Non, mais Saint-Ouen, ouais. C'est une ville qui me ressemble beaucoup. Je suis très, très attachée à ma ville. Je suis très proche du maire de ma ville.
2: Mais vous, oui.
3: Voilà, je fais des choses localement. Je suis investie, comme on dit. Ouais. Et je ne me verrais pas vivre intramuros à Paris. J'ai besoin d'être encore dans cette espèce d'ambiance banlieusarde.
2: Oui, voilà, c'est ça. Je rappelle que vous êtes provinciale. Vous
3: oui,
2: de Bretagne, et c'est presque quelque chose qui vous plaît finalement de
3: rester.
2: Oui,
3: c'est dans mon ADN, je crois vraiment. Ouais. Je ne suis pas parisienne.
2: Ça ressemble à quoi, Saint-Ouen, pardonnez-moi, mais.
3: Ah, rien.
2: Ah non, vous pouvez pas me dire ça.
3: Non, Saint-Ouen, c'est sublime. Il y a ce marché, vous savez, ce marché aux puces qui a fait vraiment les grandes heures et qui continue de les faire de notre chère ville. Alors, c'est un petit peu en train d'évoluer, mais il y a aussi un vieux Saint-Ouen avec des rues un peu pavées, des pavillons. Et puis, il y a effectivement des logements sociaux aussi. En fait, elle est un peu, elle est atypique, cette ville. Et puis surtout, les gens s'y mélangent, les générations se mélangent, et c'est ce qui m'y plaît.
2: Est-ce qu'il y a un lieu où vous aimez vous ressourcer en France ? Le lieu qui, en tous les cas, va vous apaiser ?
3: Alors, c'est un peu basique ce que je veux dire, mais il faut que je voie la mer, où qu'elle soit.
2: Vous voyez ? Où qu'elle soit.
3: Où qu'elle soit. Ça peut être la Méditerranée, peu importe, la Manche, peu importe. Mais en fait, moi, j'ai vraiment besoin de ça. Ouais. Je suis... voilà, je le dis, je croyante, une certaine religion, et je prie devant la mer, je me recentre, ça me fait beaucoup de bien d'être seule. Un petit côté un peu Chateaubriand, vous voyez, un peu dépressive. Non, je plaisante.
2: Pas de problème. J'ai une question à Ardisson.
3: Voilà.
2: Si vous pouviez emmener votre vous de 20 ans dans un endroit que vous aimeriez aujourd'hui, qui vous plairait aujourd'hui, où est-ce que vous l'emmèneriez ? C'est pas facile à conjuguer tout ça. Où est-ce que vous l'emmèneriez ?
3: Je l'emmènerais là où elle rêvait d'aller et elle avait pas assez de sous à 20 ans, je l'emmènerais à Biarritz.
2: Pourquoi ?
3: Parce qu'à l'époque, je trouvais que c'était vraiment une ville de riches. Pardon, je suis complètement privée. Je me souviens de pas avoir les ronds, pas avoir l'argent, pardonnez-moi, pour prendre ce fameux billet pour aller à Biarritz, pour aller reluquer. C'est horrible ce que je dis.
2: Reluquer
3: les surfeurs, pardon.
2: Non, mais ça, on avance dans le temps, hein, au niveau de la soirée. Donc vous pouvez y aller, Nora.
3: C'est extrêmement vulgaire. Ouais. En tout cas, donc j'emmènerai cette jeune femme de 20 ans.
2: Vous alliez voir des surfeurs.
3: À Biarritz.
2: Parce qu'ils étaient beaux. Mais dites-le.
3: Voilà, parce qu'ils étaient beaux.
2: Voilà.
3: Et qu'ils avaient des jolies planches.
2: Voilà.
3: Et que j'étais amoureuse de Kelly Slater à l'époque. Voilà. Donc je l'emmènerai à Biarritz, cette petite.
2: Pas du tout pour aller Guettari ou aller déguster du piment d'Espelette.
3: Non, Eric, je ne vous mentirai pas. Donc,
2: c'est
3: voilà.
2: Joli, Saint-Jean-de-Luz. C'est pas très loin aussi.
3: C'est très beau. C'est presque plus beau. Mais en tout cas, je l'emmènerai à Biarritz.
2: Si vous pouviez vous tatouer le nom d'une ville, je crois que vous avez un tatouage d'ailleurs.
3: J'en ai plusieurs, pas des plus jolis, hein, on va pas se mentir, c'est plutôt un échec. Je me tape. Non, mais voilà. Erreur de jeunesse. Non, mais.
2: Ah, ça peut arriver, ça.
3: Voilà, si vous êtes très jeune, ne le faites pas. Ou très peu.
2: Et un lieu ou un paysage que vous pourriez vous tatouer ?
3: Bah, je me tatouerais Concarneau, la ville close.
2: Mais genre une encre ?
3: Non, alors j'ai tenté une encre et puis ça a été un échec, c'est devenu un cintre.
2: Pardon, mais je confirme. Je le vois sous les yeux.
3: On va peut-être vous mettre la photo quand même sur le site.
2: Ouais, tiens, regardez, parce que l'émission est filmée, il y a des images, donc vous pouvez. Voilà, ça, on voit bien.
3: Ça fait atroce.
2: Bah, c'est un cintre, quoi.
3: Si vous avez 20 ans, vraiment, encore une fois, ne le faites pas. Non, je me tatouerais la ville close, là, comme ça, en Popeye, sur le. Comment ça s'appelle ça ? L'épaule, finalement.
2: Bah oui, le homoplate, quoi. Non, c'est pas l'homoplate,
3: c'est derrière.
2: Oui, c'est moi, c'est derrière.
3: C'est la rentrée.
2: Voilà, c'est le problème un petit peu avec mon corps. Alors que vous n'avez pas de problème avec votre corps.
3: Non.
2: Attention, cette phrase ne la sortez pas du contexte. L'endroit où vous pourriez monter votre école de hula hoop. Parce qu'il paraît que c'est votre talent secret caché.
3: Alors, j'ai été très longtemps, absolument, Eric, vous êtes très bien renseigné. Ça, c'est fou, peu de personnes le savent.
2: Mais vous feriez ça où ? Si vous deviez donner un cours en plein air de hula hoop ?
3: Oh, bah, Saint-Ouen, dans mon petit 93, près de la mairie.
2: Alors, on a évoqué, pour ceux qui l'ont joint et qui n'étaient pas là, des chansons tristes.
3: Oui.
2: Je sais que vous adorez les chansons tristes, que vous avez été bercé, que vous.
3: Ça me fait pas peur.
2: Vous faites mal à la tête, parce que vous adorez écouter des chansons tristes, notamment le dimanche, sur votre canapé. Dans quel endroit, selon vous, en extérieur, on pourrait écouter ça ?
3: Oh mon Dieu. Radiohead. Oh là là.
2: Vous adorez, hein.
3: Je suis allée jusqu'à Berlin pour aller les voir, c'est vous dire. Oh, ça s'écoute quand même dans sa chambre en regardant le plafond. Hein.
2: Ah ouais?
3: Ouais, un peu seul. Non, mais sinon, non, ça. Alors...
2: Au bord d'une falaise? Il est trop tard. Surtout pas. Ne faites pas ce qu'on dit.
3: Non, mais on peut. Non, mais en fait, c'est beau, c'est mélancolique, mais c'est beau. Oh, ça peut se regarder sur un banc, dans une. En fait, ce que j'aime bien, sur n'importe quelle grande place, si vous avez une grande place à côté de chez vous.
2: Place de la Comédie ou pas de Montpellier?
3: Place de la Comédie, par exemple, où je pensais à Bordeaux. Vous savez, il y a cette espèce de miroir par terre. Là,
2: oui.
3: Comment ça s'appelle? Et bien, vous regardez les gens passer. Et puis, vous faites un petit bilan de votre vie.
2: Enora Malagré, votre invitée, jusqu'à 21h, c'est sur Ici.
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2: 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Et puis les rendez-vous aussi de Benoît Prospero, Catherine Quicandon, Robin Bernot, qui nous accompagnent autour des belles initiatives et tout ce qui se passe sur vos radios ici. Enora, alors on s'est bien baladé.
3: Ouais.
2: On va peut-être le faire encore un instant, mais on va se faire un petit instant promo, vous et moi.
3: Oh, alors, c'est très charmant de
2: votre
3: part.
2: Non, mais la promo déjà, enfin, c'est pas la promo, c'est-à-dire que nous, on est tellement contents que vous soyez avec
3: merci,
2: nous depuis
3: merci,
2: aujourd'hui.
3: Très gentil.
2: Depuis ce 31 août. Demain, c'est la rentrée officielle, ouais. La rentrée scolaire, entre ouais. Des classes. Enora, désormais, chaque jour, 12h, 13h. Redonnez-nous le nom de l'émission, Enora.
3: On vous doit bien ça.
2: Alors, qu'est-ce que vous nous devez? S'il vous plaît. Je veux savoir.
3: Bah, déjà, on vous donne des sous, et ça, c'est plutôt pas mal. En
2: alors,
3: fait,
2: je vais écouter tous les jours.
3: Voilà, hein, je vous connais, Eric. Non, oui. Non, mais on va vous donner des solutions, en fait, très concrètes pour vous faciliter la vie, en fait. Des bons plans pour économiser, pour gagner de l'argent, pour mieux consommer, mais aussi, en fait, mieux vivre, parce qu'on a, alors, Valère Querrère, que vous connaissez très bien,
2: sûr.
3: Dans la radio ici.
2: Par ici, les économies.
3: Voilà, Aude Razo. J'ai ramené mon amie Elsa Wolinski, qui va nous dire comment mieux vivre quand on est une femme après 50 ans. Nous avons Gérald Kirzek, que vous connaissez, qui est un éminent médecin, exactement, qui va nous donner aussi des bons plans pour mieux vivre, vivre plus longtemps. Et puis, j'ai ramené dans la bande Pierre Fabien, que vous connaissez aussi très bien.
2: Le veto,
3: parce que c'est très important aussi, nos petits compagnons à poil, ou sans d'ailleurs, ou à plume. Donc, c'est vraiment une émission vraiment pour mieux vivre. On n'est pas prétentieux, mais on estime que on vous doit bien ça, justement.
2: C'est bon conseil. Ça vous plaît? Est-ce que ça correspond, j'imagine, à votre personnalité de rendre service, de se sentir utile dans votre vie de tous les jours, ce que vous allez faire à la radio?
3: Ouais, j'essaie. Je trouve que j'ai eu beaucoup de chance dans la vie. Donc, la moindre des choses, c'est de rendre un peu tout ce que moi j'ai eu à nos chères auditrices et nos chers auditeurs. Et puis, ce que j'adore dans cette radio, c'est que voilà, on est partout en France. Mmh. Donc, on va aussi accueillir, hein, c'est quand même le but de l'émission, un maximum d'auditeurs qui vont nous parler de leurs problématiques. Et vu la bande que j'ai, on aura forcément des réponses à leur apporter.
2: Je crois qu'il y aura des cadeaux aussi, hein. Vous allez gâter les auditeurs d'ici.
3: Il ne manquerait plus que ça, parce qu'on leur doit bien ça quand même.
2: En termes de pouvoir d'achat, on va être pas mal avec vous.
3: Voilà, ça va donner de l'oseille. Ça va
2: bien
3: donner
2: ça.
3: Des sous.
2: Et c'est tout ce que j'aime. Alors la radio, 12h, 13h avec la bande, donc rendez-vous dès demain déjà pour la deuxième. La télé...
3: Magazine de la santé, enquête de santé. Je suis médecin, je ne peux pas mieux vous dire. Non.
2: C'est vrai?
3: Non mais voilà, toujours sur France Télévisions, France 5.
2: Il y a un lien avec papa là? Non mais vous avez fait le rapprochement, parce qu'il est du milieu.
3: Évidemment, et puis surtout, pardon, c'est l'instant un peu, mais j'ai été très malade, je le suis toujours, j'ai de l'endométriose, donc j'ai été très abonnée en fait à différents médecins, donc au bout d'un moment, on a l'impression d'être un peu spécialiste.
2: C'est ce qu'on s'est dit avant le début d'émission, vous et moi.
3: C'est ce qu'on s'est dit en antenne, vous et moi, parce que vous êtes totalement hypochondriaque.
2: Ah voilà, on va se l'avouer, on est un chouïa hypochondriaque. Je ne sais pas qui est le plus fort des deux, mais...
3: Voilà. Et puis aussi le théâtre, qui me permettra avec cette nouvelle pièce, Les Amazones, d'être partout en France et de pouvoir venir à la rencontre, je l'espère, de nos auditrices et nos auditeurs, histoire de faire un coucou, et ce qui nous permettra de faire l'émission On vous doit bien ça.
2: Ça, c'est bien, sur place.
3: Sur place.
2: Donc en France.
3: Voilà,
2: c'est quoi,
3: chez nos copains. Les Amazones, c'est un boulevard, c'est trois copines qui se rebellent contre les hommes et qui, en fait, finalement, au fond, les aiment bien. Mais je reprends
2: ce
3: le rôle mythique.
2: Cas.
3: Ce qui est complètement mon cas, je reprends le rôle mythique qui avait été créé par quand même Chantal là-dessous. Excusez-moi du peu. Donc voilà, non, une année riche, surtout qui va me permettre, parce qu'il n'y a pas que Paris dans la vie, n'est-ce pas, d'aller sur les routes de France.
2: Retenu. On vous doit bien ça. Hein. Dites-moi, Enora, le 3 mars de cette année, c'est France 5 hein, qui a diffusé votre documentaire. Pourquoi t'as pas d'enfant,
3: ouais.
2: Vous voulez en dire un mot? On peut encore le revoir,
3: on peut encore le voir sur la plateforme de France Télé. Je n'ai pas pu avoir d'enfant. Il y a aussi des femmes qui décident de ne pas en avoir. Et l'idée de ce documentaire, c'est de déculpabiliser tout ça. Et de se dire que même quand on n'a pas d'enfant, on est tout aussi valable et on a aussi des choses à transmettre dans la vie. Voilà.
2: Un mot sur le planning familial, ça vous tenait à cœur.
3: Merci beaucoup, Eric, de me faire cette passe décisive. Le planning familial. familiale, vous le savez, il y en a partout en France. Je suis marraine de planning familial depuis plus de 20 ans. C'est un, voilà, c'est très important. Ça peut vous aider en cas de problème, voilà, de, extra, que vous subissez, pardon, des violences intrafamiliales, des violences extra-conjugales. C'est très important. Je voudrais leur faire un énorme coucou. C'est très utile. N'hésitez pas à pousser la porte du planning familial.
2: On va refermer la carte de votre vie, mais un dernier endroit, celui que vous ne connaissez pas, et celui où vous aimeriez aller.
3: Oh, moi, je connais pas très bien la montagne. J'avais pas tellement de sous pour aller au sport d'hiver quand j'étais jeune. Mes parents aimaient pas trop ça. Alors, si je pouvais aller dans les Alpes...
2: Ouais, les Alpes.
3: Ouais, ça me dirait bien, moi, d'aller sur un téléski pour chanter « Quand te reverrai-je » comme dans le film, ouais. Les bronzés font du ski, ouais, ça me plairait bien, moi.
2: Il est un peu la loose comme moi. merci beaucoup, Enora Malagré.
3: Merci pour votre invitation, chérie.
2: Merci sérieusement, Enora, d'avoir été notre invitée.
3: Trop sympa.
2: On va se dire tu à la fin parce qu'on se dit tu dans la vie.
3: Ouais,
2: je te souhaite vraiment tout le meilleur pour ton émission avec ta bande
3: toi aussi,
2: dès demain.
3: Toi
2: et
3: aussi.
2: Puis l'émission « Y a pas que Paris dans la vie » se retrouve sur ici.fr. D'autres invités issus de la société civile dès demain, d'autres personnalités, d'autres voyages donc à découvrir chaque soir. Salut Enora et merci.
3: Salut Eric.

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2: Salut à toutes, salut à tous et bienvenue. C'est Décibels, c'est la rentrée de mon émission musicale préférée. J'espère que c'est la vôtre aussi d'ailleurs. On est ensemble en direct jusqu'à 20h et les premiers invités de cette saison 5 de Décibels, saison 2026-2027, c'est le groupe Trio.

Fabio sort pour la première fois de sa carrière un best-of ainsi que des chansons toutes nouvelles et inédites. On en parle avec eux ce soir, le groupe Trio invité de Décibel. Ça fait plaisir. 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Alors voilà, il est 19h07, on se retrouve ensemble pour démarrer une belle année avec plein d'actu musique qui vont être formidables et malheureusement, cet été, on a perdu des artistes qu'on aimait beaucoup et notamment la chanteuse country Dolly Parton et le DJ français artiste électro Kavinsky. Alors, il était évident que pour cette première de la saison de Décibel, on allait leur rendre hommage. Commençons avec Kavinsky. Kavinsky qui est mort quelques jours avant son 51e anniversaire à Paris. Kavinsky, vous vous en êtes rendu compte si vous avez suivi l'actu, était très aimé, très respecté. Et son grand tube Night Call avait été repris avec Angèle et Phoenix pour la cérémonie de clôture des Jeux Olympiques de Paris 2024 dans un stade de France chaud bouillant. Alors on le réécoute, on lui rend hommage. Merci pour la musique, Vinko. Kavinsky et Night Call.

0: Je suis émue de réécouter cette chanson et de démarrer l'année avec Kavinsky, voilà, qui nous a quittés cet été et qui est enterré. Si vous avez envie d'aller lui faire un petit coucou et déposer une petite fleur ou une petite figurine de Xor ou des Gremlins ou toute la pop culture des années 80-90 dont il était fan, il est enterré donc au cimetière Saint-Vincent de Montmartre. Vous pouvez pas rater sa tombe, c'est vraiment la plus fleurie.
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0: On a décidé que tous les soirs dans Décibel, on allait mettre en avant un groupe, un artiste, une artiste sur un label indépendant. Parce que les labels indés, eh bien, ce sont parfois de petits poussets pleins de talents qui ne sont pas forcément suffisamment mis en avant dans les médias. Donc voilà, notre coup de cœur du jour sera désormais en début d'émission. C'est maintenant. Et avec un label indépendant, le label du jour, c'est les productions du Couscous, le label de Aurélie Saada que vous aviez découverte dans Brigitte. Elle est en duo avec Gaspard Royan, leur nouveau projet ensemble s'appelle Ravage, un projet 100% indépendant et 100% plein d'amour. Entre ton épaule et ton cœur, c'est le premier extrait de leur album à venir. Ravage, immense coup de cœur pour ce groupe indé qu'on soutient et qu'on aime dans Décibel.

0: L'amour fait des ravages, alors Ravage fait des chansons d'amour. Ravage, tout nouveau groupe et tout nouveau projet d'Aurélie Saada et...
1: Gaspard Royan.
0: Merci. J'ai eu une petite absence, mais heureusement, Monsieur Mali de Trio est là, il sait tout faire. Trio, donc, arrive dans quelques secondes. Il faut quand même écouter un petit extrait de La Traversée, parce que c'est leur nouvelle chanson, je la connais pas encore par cœur.

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1: Joyeux anniversaire Trio, fête ses 30 ans et sort pour la première fois de sa carrière un best-of. Ils sont avec nous ce soir. Gizmo, salut.
2: Salut.
1: Daniel, salut.
3: Salut toi.
1: Oh, Manu n'est pas là.
4: Non, Manu est malade.
1: Mali est là.
4: Mais moi, je suis
1: mon
4: là.
1: Mon souffleur officiel, voilà. Quand j'ai des petites absences. Exact. Alors, on envoie plein de bisous à Manu. On espère qu'il va se remettre très bientôt. Mais voilà, moi, toutes mes blagues de trio qui sont quatre, tombent à l'eau.
4: Tu peux les faire.
1: Vous êtes trois. C'est pas grave.
2: On va faire Manu.
1: Ce serait génial. Alors, trio, il y a évidemment un tube que vous connaissez par cœur, qui a été repris des dizaines de millions de fois et qu'on ne va pas se priver d'écouter parce qu'on est comme ça. C'est

0: Vous avez chanté sur la scène des Victoires de la musique, mais mis à part cette chanson-là, évidemment, qui, je pense, n'a pas dû faire débat au niveau de votre premier best-of, est-ce que ça a été compliqué après 30 ans de carrière et plein d'albums et plein de sensibilités différentes dans vos chansons de fabriquer un best-of ?
1: Compliqué, oui, ça a été compliqué. Oui. Il fallait en plus, il fallait que tous les albums soient représentés.
0: Oui.
1: Et en même temps, il fallait de la place pour des nouvelles chansons aussi, parce qu'il y a des nouvelles chansons aussi.
0: Il y a un inédit qu'on va écouter tout à l'heure, ouais. Mais sur le best-of, il y en a plus.
1: Ouais, il y en a trois. Il y en a trois, ouais, qu'on va dévoiler. Donc oui, ça a été compliqué. Puis en même temps, il y avait des évidences, en fait. Hein.
2: Il y avait des évidences, et puis aussi l'actualité, des choses qui nous disent tiens, celle-ci plus qu'une autre, ou mais beaucoup d'évidences quand même.
0: Ouais.
2: On a été regarder aussi ce que les gens aiment écouter encore de trio, et puis ce que justement ils écoutent pas trop et que nous on a envie de leur faire écouter.
0: Ah, c'est vrai. Alors là, pour avoir ce genre d'infos, c'est vrai que pour le coup, le streaming c'est intéressant.
1: Ah oui.
0: Vous pouvez voir. Alors, à part, je disais l'hymne de nos campagnes qui passe même, enfin, je veux dire, sur toutes les radios, quasiment tout style confondu, etc.

0: Est-ce que vous avez des chansons comme ça, des succès auxquels vous ne vous attendiez pas, des pics de stream un peu étonnants?
1: J'en ai pas en tête là.
2: Il y a un morceau qui s'appelle J'ai rien prévu pour demain, qui est très streamé, qui est un morceau du premier album et qui est quand même anti-productivité du travail.
0: D'accord.
2: Et donc qui doit être d'actualité.
0: Oui, c'est ça.
2: Et qui est repris chez les jeunes.
0: Ah, c'est drôle.
2: Donc en espérant qu'ils ont quand même envie de rentrer à l'école demain, tu vois.
0: Voilà. Ratez pas la rentrée.
2: Ouais,
0: quand
2: c'est
0: même.
2: Ça, allez-y quand même. Mais voilà, celui-ci par exemple qui a été une surprise.
0: Ok. Et est-ce que vous avez une petite préférée que vous avez poussé pour mettre sur le best-of?
1: Non, il n'y a pas eu de...
3: Moi, j'ai des préférés, mais ce n'est pas forcément les plus...
2: On n'a pas fait conscience du tout à Daniel.
3: Exactement. ils ne m'ont pas écouté. J'ai essayé de pousser des trucs, mais...
0: Ils ne t'écoutent jamais. Non, hein. Viens, on fait notre groupe, Daniel.
3: Depuis le temps que je te le dis.
0: Ben voilà.
3: Ça va être top.
0: En vrai, je pense que vous avez dû être sollicité énormément depuis vos débuts pour sortir ces compilations, ces best-of. Tous les artistes le font, ils attendent pas 30 ans pour le faire.
3: Chaque album est un best-of.
0: Alors, vous, c'est ça.
1: Non, mais c'est vrai que nous, on a quand même sorti pas mal de live.
0: Oui.
1: Et pour nous, les lives faisaient quand même office de best-of, en fait.
0: Ouais.
1: Et ça permettait en plus de d'entendre des chansons que les gens aiment écouter, mais dans des nouvelles versions et tout. Donc voilà. Donc c'est pour ça qu'on s'est jamais posé la question du best-of. Et puis là, 30 ans, on s'est dit, c'est le moment.
3: De bouche à oreille, les gens le prenaient vraiment comme un best-of.
1: Ouais, de bouche à oreille, faisait un peu office de best-of. Mais c'est vrai que le best-of un peu traditionnel, j'ai envie de dire comme ça, on n'avait jamais pensé. Et puis par contre, ce qu'on voulait, c'était quand même qu'il y ait une nouvelle chanson. Quoi.
0: Oui.
1: Bah oui.
0: C'était comment de se retrouver ensemble pour écrire justement ces nouvelles chansons. Là, on va découvrir la traversée, sachant que ça faisait un moment que vous aviez pas écrit de chansons tous ensemble à quatre.
1: Ouais, alors on n'écrit pas à quatre, on écrit un peu chacun de notre côté quand même, et on arrive, on a fait écouter plein de morceaux en fait. C'était ça qui était le plus dur, ça a été le choix en fait, hein,
2: parce qu'on est arrivé avec
1: 6-7 chansons. Voilà, donc
3: il y avait bien une quinzaine.
0: Mais vous sentiez que c'était des chansons pour trio et pas pour vos projets annexes.
3: Bah déjà pour trio et qui puisse intégrer dans un best-of qui retrace les 30 ans.
0: Ouais.
3: C'est-à-dire que il y a des chansons qui peuvent partir aussi sur quelque chose de très très nouveau, mais là, quelque chose qui soit cohérent avec cette histoire, et qui dénote pas complètement, qui soit dans l'âme et l'ADN du groupe et du best-of.
0: Alors la traversée,
1: elle remplit complètement dans le thème. Bah ouais, elle remplit complètement tout ça. Ouais.
0: Alors on va
1: et bien plus. Écoutez tous.
2: Validé à quatre.
1: Voilà, validé à quatre.
0: Validé à quatre par trio. Gizmo, merci. Il m'a servi ça sur un plateau. C'est magnifique.
3: Je suis contente
0: que vous soyez les parrains de cette saison 5 de Décibel. Les premiers invités, c'est les meilleurs.
1: C'est la rentrée avec toi, ça fait plaisir.
0: La traversée trio, nouveau, arrivé. À la

0: Et ce allez qui nous donnerait bien de l'élan pour que vous partiez en tournée. Or, ça n'est pas prévu. On n'a pas annoncé de tournée pour les 30 ans de trio. Pourquoi ?
1: Eh ben parce que on était parti avec Christophe dans nos aventures solo,
0: oui,
1: et
0: bien partis tous les deux d'ailleurs.
1: Ouais, hein. Et puis on s'est engagé Manu aussi derrière avec le collectif Ensemble, avec les amis de Sinsémilia, Vanupié, tout ça sur quelques dates.
0: D'ailleurs, je vais les donner les prochaines.
1: Avec plaisir.
0: Ah oui, quand même, ce collectif Ensemble, le 8 octobre à Poitiers, le 9 à Vierzon, 31 octobre à Strasbourg, le 26 novembre à Nesle, le 10 décembre à Annemasse et le 18 décembre à Beauvais. Et après c'est bon. Donc du coup, vous êtes libre en 2027 pour la tournée des 30 ans de trio.
2: Après,
0: ou pas ?
2: C'est les présidentielles.
0: Ah
2: bah voilà.
0: Mali, président.
2: Allez, on y va.
0: Tu fais la campagne.
2: C'est mais ça, oui. On fait la campagne, exactement. Après, il va falloir mettre les mains dans le cambouis.
0: Ouais.
1: Non, mais
0: c'est une première approche, quoi.
1: Ouais, il y a Manu qui est parti en 2019, 2018. Il y a eu cette tournée après, derrière, l'album qui est sorti.
0: Ouais.
1: Il y a eu envie de vraiment de faire un break et de partir faire nos trucs. Et puis, en même temps, cette envie de marquer les 30 ans. Donc, on s'est dit, bon, on se donne encore du temps avant de se retrouver. Parce que l'idée, c'est si on repart, je pense que c'est tous les quatre. Il faut qu'on soit motivé, prêt, avec des chansons. Et donc, on attend encore un petit peu, on se donne le temps. On a beaucoup tourné et là, on va se donner un peu de temps.
3: Surtout qu'on vient de fêter les 27 ans.
0: Oui, c'est vrai.
3: Donc, on ne peut pas faire que des anniversaires. À un moment donné, il faut aussi proposer des nouvelles choses.
0: On dirait un groupe WhatsApp de parents à l'école. Toutes les semaines, il y a les anniversaires.
1: Non, ce qui est sûr, c'est que
3: qu'est-ce qu'on ramène cette fois-ci ?
1: On s'est permis d'aller jouer il n'y a pas longtemps avec pas mal d'autres artistes pour aller porter les artistes palestiniens, des choses comme ça. Si on doit y aller, qu'on a envie d'y aller, il n'y a pas de barrière non plus à aller jouer. On a envie d'y retourner, mais c'est juste besoin de poser encore un peu et de faire nos petits
2: trucs. Et puis pour la sortie du best-of, on va quand même faire un petit live et tout, quand même.
0: Ah,
2: voilà, tu vois, allez, c'est une exclue.
0: Ah, merci. Merci pour cette belle info. Le best-of, lui, sortira le 16 octobre, le premier, première compilation pour Trio, dans lequel on retrouvera, c'est bien, un peu toutes vos incarnations. C'est ça que j'aime avec Trio, c'est que c'est très difficile, en fait, de définir quel genre de musique vous faites. Vous faites de la musique agricole.

0: écoute quoi.
1: Hein, on a mué depuis.
0: C'est ça.
2: C'est très drôle.
1: J'entends les voix.
0: Les différences de son. Et de...
2: Voilà, petit florilège de tout ce qu'est Trio. On a hâte de découvrir ce best-of donc, qui sortira le 16 octobre avec La Traversée, la nouvelle chanson que vous avez entendue, mais aussi deux autres titres. Je vais essayer d'en savoir plus. Comptez sur moi. Je sens que ces hommes ont plein de secrets. Je vais faire tout ce que je peux. Et puis, on va aussi leur poser le questionnaire des choix cornélien. C'est une nouveauté pour la saison. On va voir.
1: On va voir si on va être les premiers.
2: À tout de suite.

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0: Maya, chanteuse originaire de Valence et révélée par la Star Academy 2024. Maya avec Tout ira bien.
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0: Tout ira bien.
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0: Et le groupe Trio, nos premiers invités de l'année dans Décibel. Il y a Mali, il y a Daniel, il y a Gizmo. Il y aurait dû avoir Manu, mais un petit souci de santé. On lui envoie plein de bisous et on espère qu'il va se remettre rapidement. Trio, donc les 30 ans, le best-of. Et quelques petites questions, quelques choix cornéliens pour vous, les amis. Commençons dans la catégorie milliardaire, hein, plus de 100 milliards de fortune. Préférez-vous, Trio, faire une chanson d'amour pour Bernard Arnault ou emmener Françoise Bettencourt en tournée?
2: Oh la vache.
3: Ah, Françoise Bettencourt en tournée.
4: On peut peut-être la retourner.
3: Elle a bien qu'à.
4: On peut peut-être l'emmener dans un autre monde.
2: Non, j'imagine pas du tout.
0: Mais imagine, elle change.
4: Lui faire découvrir un autre monde en tous les cas que le sien, ça pourrait être drôle.
5: Ça peut être un pari, tu vois.
4: Ouais.
5: Un challenge. Bah, peut-être qu'elle peut avoir une utilité.
4: L'important, c'est de pas détourner de fond en route, quoi.
0: Ah oui, c'est ça.
4: Rester clean et tout.
0: Faut pas prendre les sous des t-shirts, hein, Françoise.
4: On respecte les personnes âgées, on est cool, et puis on lui montre un peu ce qu'on fait et tout. Pourquoi pas? Ça peut être drôle.
0: Ok. Vous préférez une victoire de la musique ou un Bercy complet?
4: Un Bercy complet.
0: Ils ont déjà eu les deux. Si vous pouviez changer le nom du groupe, un, est-ce que vous le feriez? Et deux, ce serait quoi?
3: Elle est trop chelou, cette question. Pourquoi on changerait le nom du groupe?
5: Moi, quand je suis arrivé, je me suis dit, bon, ils vont faire un... Non.
3: Tu sais qu'on n'a pas choisi le nom du groupe, comme disait Guise. Hein,
4: on joue dans la MJC, c'est des potes qui nous invitent à jouer tous les trois. Ils nous ont vu faire les fous avec les guitares et nous appellent Trio. C'est le directeur de la MJC qui met le Y. Il n'y a pas plus belle histoire, on ne peut pas changer de
3: son. La première fois qu'on a vu une affiche de Trio, on ne savait même pas qu'on jouait dedans.
4: C'est ça.
3: Non, mais c'est vrai.
5: Moi, j'avais proposé Ito et ses choristes, mais ça va
0: Ça va être notre groupe.
4: Ouais, c'est ça.
3: Ito et sa choriste.
0: Ok, allez, maintenant les petites questions perso. Mali, est-ce que tu préfères?
5: Silence.
3: Est-ce que je préfère? Ouais, vas-y.
0: Si je te donne un super pouvoir.
3: Si j'en suis. Oui, vas-y. Donne-moi un super pouvoir. Il me dit, vas-y.
0: Une cape d'invisibilité ou une télécommande pour faire taire qui tu veux quand tu veux.
5: Waouh.
3: Oh, les deux.
0: Non, il est gourmand, lui.
3: Moi, je veux les deux, moi.
0: T'es gourmand.
3: Faire taire qui je veux, non.
5: Il n'y a pas besoin de télécommande pour ça.
3: Non, ouais, j'ai pas besoin de ce pouvoir-là. La cape d'invisibilité, quand même.
0: Okay. Voilà,
3: pour pouvoir venir, des fois, tu vas dans le studio, et regarder un petit peu sans que tu me vois. Tu vois ce que je veux dire?
0: Tellement creepy, j'adore.
3: Oh là là, j'adore.
0: C'est génial. On dirait une série Netflix.
3: Ouais.
0: Guise, est-ce que tu préfères, en concert, jouer tous les jours avec une guitare pas accordée, ou oublier systématiquement les paroles du début de l'hymne de nos campagnes? Genre le premier couplet, tu l'as pas.
5: La guitare, c'est fait.
4: Je préfère oublier. La guitare.
5: Ouais. Ça, c'est
4: non,
5: bon.
4: Mais là, en ce moment, j'en joue pas. En plus, je fais que chanter, c'est cool. Non, je dirais oublier les paroles de l'hymne des campagnes parce que les gens la chantent direct.
0: Ah,
4: donc,
0: oui, c'est
4: cool que je suis de pépère. Ils la connaissent bien. Non. La guitare désaccordée, ouais, c'est vrai que c'est un truc qui m'arrive souvent. Donc,
0: ça va.
4: Je prends les deux, quoi, aussi comme Mali.
0: Daniel! Ça va?
5: Alors
0: Daniel, pour ceux qui ne le connaissent pas, sachez qu'il a toujours un très joli petit chignon sur le haut de la tête.
5: Oh, c'est gentil.
0: D'où ma question. Est-ce que tu préfères couper ce chignon ou alors le teindre en roux?
3: Oh. Bon, ça s'essaye maintenant, moi je dis. On y va direct.
0: On passe au bac.
5: Pourquoi en roux?
0: Eh ben, j'ai réfléchi et je trouvais que c'était ça.
5: Pour qu'il se voie. Enfin bon, c'est vrai qu'il a diminué avec le temps. Mais
0: non, mais il a toujours le.
5: Écoute,
0: le petit
5: je suis ouvert aux deux. Effectivement, je suis ouvert aux deux.
4: Les mecs, ils se mouillent pas.
0: Vous êtes super
5: ouvert. Mais sincèrement, le couper.
3: Vas-y, on le coupe en direct. Allez,
5: c'est quoi, vas-y.
3: Allez, franchement, Émilie, c'est la première. C'est la première de la rentrée. On coupe le chignon de ses cheveux.
5: On aurait pu aussi le teindre en roux. Hein,
0: tu vois, on va
5: teindre en roux, il y a moins de risques.
0: Exactement. Et puis, allez, question un peu mauvais esprit, mais quand même, hein, les grands bonheurs côtoyant parfois les grandes calamités. Je vous rappelle que pour les 25 ans de Trio, on a quand même eu le Covid. Alors, pour les 30 ans, est-ce que vous pouvez nous expliquer exactement ce qui est prévu?
3: J'espère que c'est pas Marine Le Pen au pouvoir, hein. C'est tout ce que j'espère, vraiment.
0: Écoute, l'actualité fait que normalement c'est pas elle. Elle est inéligible.
4: Ah, mais oui, mais c'est une très très bonne nouvelle. Espérons que ça fonctionne bien tout ça. Mais oui. Après, il y a tout ce qu'il y a derrière aussi. Il y a Bardella qui est en porte-à-faux derrière, donc faut faire attention. Enfin voilà. Ouais. En tous les cas, c'est vrai qu'on milite depuis des années pour le vivre ensemble, pour apprendre à vivre les uns avec les autres, à se connaître. Donc le RN, ça nous fait très peur, même pour la culture et tout.
0: Il y a beaucoup. Ouais.
5: Je préfère le Covid.
4: Ouais, c'est ça.
5: Un bon Covid, c'est franchement c'est mieux.
0: On a les masques en plus maintenant.
5: On sait comment ça se passe le confinement. Ça va, tu vois.
0: Écoutons un extrait de votre premier album, Mama Gubida. La chanson s'appelle La Main Verte. Bon anniversaire, trio.
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0: Trio, ça c'était le tout premier album. Et c'est d'ailleurs lui qui est à gagner tout à l'heure. On s'est dit qu'on allait faire un retour aux sources, comme ça, tout premier album de Trio à gagner au Blind Test. Il est encore temps de vous inscrire pour jouer avec nous. C'est Alexandra qui vous attend au standard.
1: Et on s'inscrit.
0: Vous pouvez vous inscrire pour gagner votre propre album. Et le numéro, c'est 0810 055 056. La traversée, c'est la chanson inédite, le premier inédit du Best of à venir de Trio qui a été dévoilé.

0: chansons en tout qui seront à découvrir le 16 octobre sur votre premier best-of. Est-ce que, en fabriquant ces chansons-là, vous avez eu envie d'un nouvel album? Est-ce que ça fait encore sens aujourd'hui, en 2026, à l'époque du streaming, des playlists et des singles, de se rêver un album ou pas?
1: Ah ouais?
2: Ah ouais, carrément, oui. Ouais. On avait presque les chansons pour le faire, mais c'était pas le moment, c'est juste ça. Mais oui, bien sûr. On a toujours pris notre temps, ceci. On n'a pas, en 30 ans de carrière, on n'a pas fait non plus 40 albums comme Bernard Lavilliers, qui a
0: produit,
2: ou Jules, ou des gens qui sont très productifs. Non, mais je pense à.
1: Ce que tu disais, c'était plutôt que faire. C'est le format long de l'album, c'est ça, ouais. En fait. Mais ouais, mais moi, en tant que consommateur de musique, je résonne encore en album.
0: Toi, t'écoutes des albums, toi aussi, Daniel?
1: J'écoute des albums, ouais.
3: Moi aussi, oui. Après, j'ai parfois du mal. Aujourd'hui, on consomme beaucoup par titre.
0: Bah oui.
3: Et avoir un album cohérent qui me fasse plaisir, moi, du début à la fin, c'est pas un truc que je rencontre régulièrement.
0: Ouais. Gizmo, t'écoutes tes albums?
2: Ouais, je suis un peu comme ça aussi. Je vais commencer à écouter. Et puis, si à un moment je décroche, je vais passer à autre chose. Et puis, je suis aussi à cheval. Nous, on a toujours, c'était mon trip, c'était d'aller chez Crocodisc, acheter des vinyles, découvrir des artistes. Et aujourd'hui, je suis à cheval entre cette culture-là et mes enfants qui, eux, consomment des titres.
0: Ouais.
2: Sont plus dans cet esprit playlist. Et donc, on vit avec ça. Et en même temps, l'album, moi, ça me parle encore.
3: Après, je pense que nous, on a grandi avec cette façon de penser la musique, ça, faire un album. Après, par exemple, vous allez dire que je parle toujours de Peter Gabriel, mais bon.
0: Allez,
3: Peter Gabriel. Lui, avant de sortir ce. Non, mais il avait sorti.
1: Il va être super, votre groupe. Hein.
3: Ça va tu verras. Tu verras.
0: N'insulte pas l'avenir.
3: Exactement.
0: Tu feras peut-être nos premières parties, monsieur Mali. Ah,
3: on verra. Ça, on verra. Hein. Okay. Ça, on va être très sûr.
0: Je me suis emballé.
3: Non, mais il sortait un titre.
1: Tu peux nous parler de Peter Gabriel?
0: Ah oui, s'il te plaît.
3: Sur le dernier album, il sortait un titre par mois. Pendant 12 mois, un titre à toutes les pleines lunes, il sortait.
0: C'est vrai.
3: C'est vrai. Et je trouve, j'adorais l'idée. En fait, tu découvrais l'album d'une autre façon.
1: C'est génial.
3: Il a lancé sa tournée sans.
1: Super info. Tu sais que la pleine lune, tu peux te couper le chignon aussi, il repoussera plus vite.
0: Sauf si t'as tes règles.
3: Écoute, on va tout essayer. On va tout essayer le même jour.
0: Mon Dieu. Non, mais c'est très bien. Sortir une chanson toutes les pleines lunes.
3: Non, mais.
0: Bah oui.
3: Bah, moi, j'avais trouvé ça.
0: Peter.
2: T'as les loups de vie qui ont fait ça il n'y a pas longtemps aussi.
3: Je vais y aller. Dégainer
2: des types comme ça.
0: Bah oui.
2: Mois, on peut sortir leur album.
3: En fait, il y a forcément aussi d'autres façons de réinventer l'histoire.
0: Exactement. Voilà. Et puis de s'adapter aussi. Exactement. Parce que mine de rien, l'algorithme, c'est quand même une drôle de bête. Ouais. J'ai discuté avec Oxmo Puccino qui a sorti là son dernier album et il m'expliquait qu'il avait fait que des chansons courtes alors que lui, il aime bien parfois rester 4 minutes, 5 minutes, même plus de 5 minutes et que là, en fait, l'algorithme n'aime pas les chansons longues et que donc il s'était forcé à faire des chansons de moins de 3 minutes.
1: Ah ouais, bah, tu vois, je savais pas. Je savais pas.
2: Enfin, on va faire des textes plus courts, les gars.
1: Voilà, on va faire des chansons
3: Émilie,
1: plus courtes.
3: On va dire moins de trucs. On note ça pour notre groupe.
0: On va faire des chansons très courtes.
1: Très, très courtes pour l'algorithme, d'accord? Pour votre groupe.
0: Bon, qu'est-ce que je peux vous souhaiter?
3: Premier album,
0: les garçons,
3: Algorithme.
1: Une jolie rentrée pour nos enfants, tout ça.
0: Oui, la rentrée des classes.
1: Oui, la rentrée des classes.
0: Ça, c'est important.
1: C'est important.
0: La tournée du collectif ensemble. On souhaite aussi un bon rétablissement à notre Manu.
2: Ouais, carrément.
0: Voilà.
1: T'avais pas une question cornélienne pour lui?
3: C'était quoi sa question?
1: La question à lui, la question cornélienne. Manu, c'est quoi?
2: On va y répondre. Si
1: on va y répondre pour lui.
0: Non, je peux pas faire ça. Non, je la garde. Vous reviendrez.
1: Ah, d'accord, ok,
2: ça marche.
0: Vous reviendrez en 2027, soit pour faire campagne, soit pour nous annoncer votre tournée, ou que ne sais-je. Mais en tout cas, j'ai vraiment, vraiment hâte de vous revoir. Et j'étais très contente que vous soyez les premiers invités de Décibel.
2: Bah, pareil, c'était une surprise pour nous. On ne savait pas que c'était la première toi de la rentrée.
0: Vous êtes les parrains de cette édition.
1: J'adore.
0: Et donc, pour celles et ceux qui étaient très sûrs, Marine Le Pen est-elle éligible ou pas? Alors, effectivement, c'est débattu par des spécialistes en ce moment. Voilà, il y a l'inéligibilité, mais il y a l'appel. Et donc, depuis le mois de juillet dernier, les juristes ne sont pas tous d'accord. Et donc, voilà, pour le moment,
2: il y a quelques candidats qui n'ont pas de casserole. Donc, allez les voir. Écoutez,
0: il y en a qui n'ont pas de bracelet, tout
2: voilà,
0: ça. Mais voilà.
2: Ça.
0: En tout cas, effectivement, j'ai dit, elle est inéligible. Or, je n'ai pas les capacités et les compétences juridiques pour vous l'affirmer là maintenant.
3: Mais ça sortait du cœur.
0: Mais voilà. Et un peu de mon cerveau aussi. J'étais sûre de mon coup. Mais donc voilà, comme il y a appel, on ne sait pas. Voilà. c'est le suspense. On revient dans notre série Netflix.
1: Très bien.
0: Trio, merci.
2: Merci à toi.
3: Merci à toi.
0: Je vous
2: bonne
0: aime.
2: Saison.
0: Bonne on saison t'aime. À ouais. vous aussi. Et le best-of, le 16 octobre, la traversée est déjà disponible. Merci les gars.
2: Merci.
1: Merci à salut.
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1: Et merci d'avoir choisi ici pour passer votre lundi soir. C'est la rentrée de Décibel en ce 31 août. On a accueilli Trio, on vous a fait découvrir ce groupe indé qu'on adore, Ravage. Et puis on a rendu hommage à Kavinsky. À suivre, il y aura notre hommage aussi à Dolly Parton. Et puis l'anniversaire du jour qui va nous ramener dans les années 70. Mais là, c'est l'heure du blind test. Et on joue ce soir avec Didier. Salut Didier.
2: Salut Émilie.
1: Comment ça va?
2: Ça va très bien, content de te retrouver, de te réécouter, voilà.
1: Oh, merci.
2: Le rayon de soleil quand les vacances sont finies, voilà, Émilie.
1: Oh,
2: voilà.
1: C'est trop gentil. Et ça te va le nouvel horaire, 19h?
2: On va s'y faire, hein.
1: C'est vrai. Non, mais moi, je prends toutes les réclamations, hein.
2: Ouais, toutes les réclamations. Si ça pouvait durer 2 heures, voilà ma réclamation. Voilà.
1: Ah, d'accord, j'aime bien. Ah oui, mais t'allais encore plus. 2 heures, ce serait bien. On a eu une saison où on faisait 2 heures, franchement, c'était chouette.
2: Oui, tout à fait, je me rappelle. Oui, très
1: c'est
2: bien.
1: Vrai. Ah, oui. Ok, je note. 2 heures pour Didier. Marina est avec nous aussi pour jouer. Salut Marina.
3: Et bonsoir, Émilie.
1: Comment ça va?
3: Mais ça va super bien, moi je suis ravie du 19h.
1: Ah, Marina, elle est contente.
3: Mais ravie, parce que 20h, non, ça n'allait pas.
1: Mais non, mais à 20h, j'étais en concurrence avec tellement de trucs cool à la télé, je comprends, 19h, c'est quand même un peu plus de place, quoi, dans les emplois voilà. Du temps des auditrices et des auditeurs. Ah là là, Marina et Didier.
3: D'accord, pour le 19, 21h, hein, moi aussi.
1: Ah, on peut rallonger, ok, je note, très bien. Les cahiers de doléances sont ouverts toute la semaine de la rentrée. Par contre, à partir de la semaine prochaine, c'est trop tard, sachez-le. Je note. Marina et Didier, je suis ravie de commencer la saison avec vous et de vous offrir, donc c'est un souvenir, le tout premier album de Trio, Mama Gubida, qui était sorti en 1998. Vous vous rendez compte? L'année
3: et
1: des
3: voilà.
1: Champions du monde.
3: Voilà.
1: Et 1 et 2 et 3-0. Et le premier album de Trio, puisqu'ils fêtent leur 30 ans. Bah voilà, on est ravis, nous, de vous offrir ce disque, qui est en plus, évidemment, farci de bons souvenirs et de bonnes chansons. Mais pour cela, donc, il va falloir marquer quelques petits points au blind test. Même si, à la fin, je vous l'annonce, tout le monde gagnera.
3: Ça n'a pas changé.
1: Ça n'a pas changé. Non, ça ne changera jamais. Ça ne changera jamais. Vous êtes déjà tellement sympa de passer à l'antenne, c'est bien normal que vous puissiez repartir avec un joli cadeau. Le thème du blind test ce soir, eh bien, puisqu'on voulait rendre hommage à Dolly Parton, on l'écoutera tout à l'heure, j'avais envie de country en français, parce que la country music, qui est le style de musique, évidemment, de Dolly Parton, c'est pas un style hyper populaire en France, mais on a quand même de très bons morceaux aux sonorités country. Alors, j'avais envie de vous les faire deviner ce soir. Il va falloir retrouver le plus rapidement possible le nom des interprètes de ces chansons, d'accord?
3: D'accord.
2: Et toujours en donnant son prénom.
1: Toujours en donnant son prénom avant la réponse. Didier, j'adore, il est prêt le jour de la rentrée. C'est vraiment...
2: Ah oui. Il est studieux,
1: il est au premier rang, il a acheté compas, l'équerre, il a tout, les flots.
3: Il est pas comme moi.
1: Oh, Marina, elle est plus au fond de la classe, tranquille, elle regarde par la fenêtre, parce qu'il fait encore beau, voilà. Mais j'aime bien cette petite classe de cancre, vous êtes parfaits. Didier et Marina, c'est parti pour une première chanson country en français, par un artiste français. On cherche le nom de l'interprète.
3: Marina.
1: Marina.
3: Black Goldman.
1: Bah oui.

0: a fait un bébé toute seule. Didier l'avait aussi, hein, mais Marina a été la plus rapide. C'était effectivement Jean-Jacques Goldman. Elle a fait un bébé toute seule. Goldman, qui est un grand fan de musique country. Deuxième titre, on cherche l'interprète.
1: Travailler, c'est trop dur.
0: Didier.
2: Julien Clerc.
0: Oui.

0: Marie Richard, qui est un artiste de Louisiane, de musique acadienne. Travailler, c'est trop dur. Julien Clerc, un point pour Didier, un point pour Marina et une petite dernière pour la route et pour le plaisir, parce qu'en vrai, la country, on aime bien ça.
1: Marina. Cabrel.
0: Oui. Pourvu que jamais tu ne t'éloignes plus loin que Marina a son point Cabrel et Didier, je lui rajoute un point karaoké parce qu'il connaissait toutes les chansons par cœur de ce blind test. Alors avec deux partout, j'annonce que tout le monde a gagné. Merci les amis.
2: Merci beaucoup Emilie.
0: Et merci infiniment d'avoir été les premiers candidats de cette saison 5 de Décibel. Ça fait super plaisir. Vous reviendrez jouer peut-être ?
2: Oh oui, bien sûr, et Émilie, toujours la première.
0: Ça, c'est génial. Oui. Et puis, n'oubliez pas aussi que tous les dimanches, il y a une émission spéciale avec les auditeurs. C'est une émission dont vous faites la programmation musicale. Donc là, je vais vous repasser Alexandra au standard. Et si vous avez envie de présenter une chanson en direct, un de ces jours, vous n'hésitez pas à lui dire. Parce que franchement, l'émission du dimanche, on l'adore. Dimanche à 19h, vous pouvez venir l'écouter. Pareil, la première de cette saison 5. Et vous verrez que les auditrices et les auditeurs d'ici ont décidément très, très bon goût. Allez, après avoir fait un dernier bisou à Marina et Didier, comme promis, on rend hommage à Dolly Parton en écoutant son standard, son classique, sa merveille, Jolene, Dolly Parton.

0: Elle nous a quittés à l'âge de 80 ans. Le 25 août dernier, Dolly Parton avait écrit 3000 chansons dans sa carrière ahurissante. Et pourtant, on parle presque pas de ça, parce que depuis qu'elle est morte, tout le monde dit à quel point elle était lumineuse, généreuse, philanthrope, visionnaire, rassembleuse, généreuse. C'est sans doute ça, avoir réussi sa vie. Elle nous manque beaucoup, Dolly Parton. Mais écoutez, les amis, n'hésitez pas à la réécouter, également à la regarder, puisque elle a fait des merveilles au cinéma, au théâtre et à la télévision. La musique, évidemment, vous le savez. Et puis, je trouve qu'Instagram fait des merveilles en ce moment, en ressortant tout un tas d'archives d'elle, d'interviews dans lesquelles elle est aussi drôle qu'engagée, fine. C'était vraiment une personnalité incroyable, Dolly Parton. Et on a de la chance, dites-vous, d'avoir vécu à la même époque qu'elle.
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0: Et on termine, comme le veut la tradition de Décibel, avec la chanson anniversaire du jour. C'est l'anniversaire de Éléonore Clairvine. Alors vous vous dites, oh, mais on la connaît pas cette chanteuse, c'est normal, elle n'est pas chanteuse, elle a 63 ans aujourd'hui. Et c'est elle qui, à un tout jeune âge, en 1977, jouait le rôle de Anne dans le film culte de Diane Curis, Diabolomante. L'occasion de réécouter cette merveille de chanson signée Yves Simon, Diabolomante. Et bon anniversaire, petite Anne.
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1: Petite Anne, 63 ans aujourd'hui. Et Décibel, c'est déjà fini. Merci à l'équipe de l'émission. Iki était à la technique, Alexandra Sackberg au standard, Iris Guitoni à la réalisation, Mélodie Chaïb à la programmation et au web. Demain, nous recevrons Hélène Ségara. Passion Hélène Ségara. Et puis à suivre dans Décibel, une toute nouvelle émission, Il n'y a pas que Paris dans la vie, animée par Éric Bastien. Son invité de ce soir fait partie des nouvelles voix de la rentrée sur Ici. Il s'agit de l'animatrice Enora Malagré.
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0: bien ça.
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0: Bonjour à tous, il est midi 5 sur votre radio, ici que je suis émue de cette rentrée, que je suis heureuse de rejoindre cette radio que j'aime tant. Je salue chaleureusement toutes les locales d'ici, partout en France. Merci pour votre accueil, ça m'a touchée au plus profond de mon petit cœur. Et puis j'embrasse mes parents qui m'écoutent d'ici Touraine. D'ailleurs, j'en profite, bienvenue dans votre nouveau rendez-vous. Alors dans cette émission qu'on a conçue pour vous aider, pour nous aider à trouver des solutions concrètes pour embellir le quotidien. On va parler bons plans, arnaques, santé, animaux, avec sérieux, tendresse et humour, parce qu'on vous doit bien ça. C'est le titre d'ailleurs de ce nouveau rendez-vous sur votre radio ici. Nous sommes ensemble jusqu'à 13h. Je suis Enora Malagré et voici la joyeuse bande qui m'accompagnera tout au long de cette saison. Aude Razo, que vous connaissez bien sur votre radio ici. Madame anti-arnaque, bonjour Aude.
2: Bonjour Enora, bonjour tout le monde.
0: Très heureuse que vous soyez parmi nous. Autre figure mythique légendaire d'ici, Valère Coréard. Coucou Valère.
3: Salut Enora, bonjour à toutes et tous.
0: Qui nous distillera ses bons plans conso et puis mon rayon de soleil, Elsa Wolinski, la joie de vivre incarnée. Qui
4: merci.
0: Partagera ses petites astuces au quotidien. Coucou Elsa.
4: Bonjour.
0: Coucou. Bienvenue. Et puis Gérald Kirzek, que vous connaissez, notre éminent médecin. Bonjour Gérald.
5: Bonjour à toutes et à tous. Bonjour Enora. Faut toujours un médecin pas très loin. C'est
0: oui,
5: pas mal, ça,
0: ouais, hein. Surtout pratique. Là, bon, je suis en tachycardie. C'est très utile. Aujourd'hui, on va beaucoup vous parler de la rentrée. Vous l'avez compris, c'est votre émission. Vous avez un problème, nous avons sûrement des solutions. D'ailleurs, appelez-nous ou laissez-nous un vocal au 0810 055 056, comme l'a fait Lucas aujourd'hui.
6: Bonjour Enora, salut l'équipe. Moi, je viens de rentrer de vacances. C'était super. Le problème, c'est que la reprise est un peu compliquée. J'avoue que je stresse de reprendre le boulot. J'arrive pas à dormir. Je pense que j'ai dormi même pas 3 heures cette nuit. J'ai l'impression de faire des crises d'angoisse. Voilà, je sais pas si vous avez des conseils, si vous pouvez m'aider.
0: Merci aïe, aïe, aïe. Dieu, que ça nous parle.
5: On va l'aider, bien sûr. Bah, c'est le principe des vacances, hein, c'est que ça s'arrête à un moment donné.
0: Eh oui.
5: Allez, je vous donne deux petits mots-clés, régularité et zénitude. Vous allez voir, on aura tous les conseils.
0: Gérald va nous prodiguer ses précieux conseils d'ici une trentaine de minutes. Et puis le meilleur pour la fin. 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On vous doit bien ça. 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Et on démarre avec vous Valère, c'est la rentrée d'ailleurs, bon courage à toutes et à tous. Et qui dit rentrée dit bon plan pour démarrer la saison en faisant des économies facilement, là, tout de suite, maintenant. Vous avez des bons plans alimentation à nous soumettre.
3: Exactement, en fait, 3 bons plans, on commence par l'alimentation. À la clé, si vous respectez tout ce que je vais vous proposer aujourd'hui, comptez à peu près 1000 euros d'économies dès cette année.
0: Oh là là là là.
3: Pour une famille de 4 personnes.
0: Oh là là, on adore.
3: Et je ne mets pas la barre la plus haute. Ce dont je suis capable, je suis bien plus haut, je vous assure que c'est vrai.
0: Okay, mais aujourd'hui, prétentieux.
3: Aujourd'hui, on démarre fort. Aujourd'hui, on démarre quand même fort.
0: On vous écoute.
3: Alors, pour l'alimentation, vous allez surveiller déjà les étals de fruits et légumes dans les prochaines semaines. Qu'est-ce qui va se passer? Après l'été qu'on vient de vivre, il a fait très chaud, il y a de la sécheresse. Ouais. On va avoir beaucoup de fruits et légumes moches. Les fruits et légumes moches, c'est quoi? C'est une pomme qui est un petit peu plus petite, hein, un poireau qui est divisé en deux ou qui est en jumeaux. Mm-hmm. Vous allez avoir également des choux, des poires qui vont arriver un petit peu bizarroïdes. Ce qui est intéressant, c'est qu'il y a beaucoup de fruits et légumes moches qui arrivent. Et donc, la grande distribution...
0: comme ça, un peu curieux.
3: La grande distribution est en train de préparer un dispositif qui va nous permettre, d'un, de les identifier avec un petit logo. C'est une pomme avec une dent, vous verrez. Ça s'appelle les gueules cassées, notamment, ou fruits et légumes moches.
0: Okay.
3: 25% moins cher que les fruits et légumes normaux.
5: Ça, c'est bien.
0: Ça, on aime.
3: Et ils sont tout à fait bons. Ils sont à la fois comestibles, valeur nutritionnelle, tout ça, nickel. Donc ça, c'est le bon plan de la rentrée. Dans les fruits et légumes de saison, vous allez surveiller ça parce que vous allez faire des économies et soutenir les producteurs locaux autour de chez vous.
0: Ça, c'est important.
3: Première case cochée. Deuxième case importante dans le budget alimentation, c'est la place de la viande ou du poisson.
0: Alors,
3: je sais qu'en France, on adore la viande, on est des viandards, hein, comme on dit. Mais c'est pas le docteur Kirzek qui dira le contraire. Faut pas trop en manger de la viande, notamment la viande rouge.
5: Notamment la viande rouge, oui. Et puis, faut alterner les protéines. Il y a des œufs, il y a du poisson aussi.
0: On en mange combien, juste pour savoir, dans la semaine de la viande?
5: Ce qu'il faut, c'est 1 gramme par kilo de poids de protéines, globalement. Okay. Donc, la viande, c'est 2 fois par semaine, c'est très bien.
0: Okay.
5: 2-3 fois par semaine. Et puis, on alterne. Les œufs, c'est bien. Et les protéines végétales aussi.
0: Et donc, exactement. Le bon plan, du coup?
3: C'est de manger un petit peu moins de viande. d'y réfléchir, voir où on en est, parce qu'on va vraiment faire des économies. Mmh. C'est ce qui pèse le plus dans le panier. Autre conseil qui peut paraître futile, mais qui est important, ne pas aller faire vos courses le ventre vide.
0: Ah,
3: c'est
0: tout le temps.
4: Sinon,
0: grave erreur.
4: C'est la catastrophe.
7: Les petits biscuits.
0: les bonbons. La voix de Aude Razzo.
7: Le chocolat.
0: Madame anti-arnaque, petit biscuit. Bah oui, ça, c'est pas bon, Aude.
7: Et toujours ça.
3: Et la projection, c'est en disant, oh, ça, je vais vraiment le manger, c'est certain, parce qu'on a le ventre vide, on a faim, mais en fait, notre cerveau nous trompe, il devient un peu fou dans ce supermarché ou dans le marché de plein de vent. Donc ça, c'est le deuxième sujet. N'allez pas faire vos courses le ventre vide. Autre conseil, faites vos courses en ligne, si vous le pouvez. Drive ou livraison.
0: Ah bon, c'est mieux, ça, Valère?
7: C'est moins cher?
3: Pourquoi? D'abord, la tentation. Vous allez tranquillement dans votre canapé. Il n'y a pas la petite musique de fond, la frénésie, les enfants dans le chariot, le machin. Vous voyez ce que, les corners, les trucs. Vous êtes tranquille derrière votre écran. Vous prenez le temps, vous construisez votre panier, vous essayez de gérer votre budget, de le maîtriser, en fait, tout simplement. Et vous pouvez aller voir dans votre frigo. Tiens, est-ce que j'en ai encore, en fait, de ça? Est-ce que j'ai encore dans le placard?
0: On a moins de tentations.
5: On ne prend que ce dont on a besoin. Ça, c'est clair que sinon, on est tous pareils. On est tentés.
3: Et par la même occasion, on va lutter contre le gaspillage alimentaire. Mm-hmm. Ça, c'est 400 euros par foyer, par an. Un foyer de 4 personnes, 400 euros jetés par la fenêtre.
0: C'est
3: monstrueux, en fait, le gaspillage alimentaire. Et puis, si j'ai le temps, un autre conseil qui me semble être important aussi, c'est prenez le temps de comparer. Regardez là vraiment où vous sentez le mieux. Si c'est dans ce supermarché, c'est très bien. Le marché de plein de vent, les directs producteurs, qu'importe. Mm. Mais voyez ce qui vous correspond et prenez une carte de fidélité. Parce que oui, aller tout le temps dans le même supermarché, la fidélité, elle est récompensée. Prenez une carte de fidélité.
0: Valère Coréard, monsieur Bonplan, vous l'avez compris. Aude Razzo, madame anti-arnaque. Alors, est-ce que d'ailleurs, j'ai une question, les paquets XXL, vous savez, les paquets familiaux qu'on voit dans certains rayons de supermarché, est-ce que c'est une arnaque, ça, Aude Razzo?
7: Alors, ça dépend, en fait, là aussi, il faut être très attentif. On a toujours l'impression, on voit parfois des packs famille, paquets
4: mais
7: cons.
4: Oui, j'en prends, j'en achète.
0: Oui, parce que Elsa Wolinski, vous avez plusieurs enfants.
4: J'ai que deux enfants, mais trois chats, mais en même temps, voilà, c'est une grande famille.
7: Eh ben Elsa, on va regarder ensemble les paquets, on va bien les scruter, ça vaut aussi pas que l'alimentation, la lessive ou ce genre de choses. Attention, des fois, vous faites pas forcément une bonne affaire avec les packs famille, parce qu'en fait, il faut regarder le prix au litre ou le prix au kilo. Et là, vous comparez gros paquet, petit paquet, qu'est-ce qui est mieux? Gros paquet, petit paquet.
0: C'est la question qu'on se pose souvent.
7: Ça dépend, des fois, le petit paquet est beaucoup mieux que le gros paquet. Voilà, donc il faut faire. Non, mais je prends l'exemple des chips, un achat chaudement recommandé par le docteur Kierzek.
5: Des chips, avec modération.
7: C'est très bon pour la santé, c'est évident.
4: Et donc, on était petits, les gâteaux, les chips.
7: Les paquets maxi de chips, des fois, le prix au kilo, il est supérieur quand c'est le gros format. Donc, attention. Et ça peut être du plus 10, plus 15%. Donc, c'est pas anodin.
0: Donc, n'allez pas toujours vers les gros paquets. C'est ce que nous retiendrons. Merci beaucoup, chers amis. Vous l'avez vu, on vous doit bien ça. On vous distille plein de bons plans et on vous évite les arnaques. On va commencer cette émission avec Indochine, figurez-vous. Canary Bay sur votre radio ici.

0: bien gérer la première fameuse réunion parents-professeurs. Ça va être très concernant pour la rentrée de nos pitchounes demain. Pitchoun, très ringard comme mot. Je ne vous le cache pas, j'en suis désolée. Mais nous étions au cœur d'un dossier brûlant avec Valère Coréard, monsieur Bonplan, qui nous a dit comment on pouvait faire des économies dans notre panier de courses. Et là, un deuxième bon plan, Valère.
1: Oui, vous avez une idée de votre budget abonnement. Quand je parle abonnement, en général, hors téléphonie, internet et télé, c'est assez sidérant. C'est entre 7 et 800 euros par an.
2: Oh là là.
1: Ça s'appelle les abonnements de divertissement. Et je pense qu'aucun d'entre nous, enfin, à part moi bien sûr, parce que j'ai préparé la chronique, mais sinon, aucun d'entre nous n'est capable de dire vraiment à quoi il est abonné.
3: Non, mais moi, j'ai fait ce que vous... je sais.
0: Elsa.
3: Non, mais parce que moi, j'ai nettoyé un peu.
0: Ah, vous avez fait votre petit ménage de rentrée sur votre téléphone.
1: Et vous êtes tombée sur des petites pépites, sans doute.
3: Je suis tombée sur une pépite, c'est-à-dire je me suis inscrite à plein d'applications pour le sport que je n'ai jamais utilisé.
0: Voilà.
3: Tout à fait. Je me suis fait avoir.
1: J'ai fait exactement la même chose. Moi, j'avais une appli de coaching sportif. Je l'ai ouverte 3 fois en 1 an. Alors, ça coûtait 4,99€, mais effectivement, fois 12, ça fait 55€. C'est quand même pas rien. Les jeux pour les enfants, ils m'avaient tanné pour les abonner à 2-3 jeux complètement nuls. En plus, ils n'ont quasiment jamais joué.
2: Et sur votre téléphone.
1: Non mais oui, ils ont la manie de grandir en plus des enfants, donc ils y jouent plus du tout.
0: Ouais.
1: Bref, vous l'avez compris, l'idée c'est de faire le tri dans ce dont on se sert vraiment. Et la première chose à faire, c'est vous prenez 12 relevés bancaires. Et oui, c'est un peu fastidieux. J'avoue.
3: Attends, je suis un peu paresseuse, moi, quand même.
0: Oui, c'est vrai.
3: Qu'on épluche 12.
0: Qu'on épluche tous les relevés bancaires. Vous nous demandez vraiment ça?
1: Est-ce que vous voulez reprendre le contrôle cette année de vos finances ou pas?
3: Oui, on veut.
1: Bon, ben voilà.
3: Alors,
0: c'est aussi. Il faut faire ses devoirs.
1: Alors, vous faites vos devoirs. Vous allez vous descendre vos 12 relevés bancaires. Et vous allez sans doute tomber sur quelques surprises. Ça peut être la salle de sport à laquelle vous n'allez pas ou vous n'allez plus. Et tout un tas de dépenses. Ça, c'est pour la partie relevés bancaires. Et ensuite, il y a les applications qu'on a contracté sur smartphone, donc Google Play Store ou App Store. Et là, vous allez tout simplement dans la partie abonnement sur votre téléphone et vous regardez ce à quoi vous êtes abonné. Et simplement, vous résiliez tout ce dont vous ne vous servez
0: déjà,
1: pas ou peu. Quoi.
2: Ça, je suis en train de le faire.
0: Oui.
2: Non, mais j'en ai que deux finalement.
0: Oh,
2: non, mais ce qui est motivant là, avec les relevés bancaires, c'est qu'on prend la calculette et on additionne. Et là, je pense qu'effectivement, on a des surprises.
1: Exactement.
2: Ça,
1: alors, je vous donne une dernière petite astuce sur le sujet.
0: Oui.
1: Vous pouvez aussi, sur un abonnement que vous souhaitez conserver, faire comme si vous vouliez résilier. Ça va faire quoi? Ça va faire que l'opérateur a déjà prévu ce cas de figure et va sans doute vous proposer une promotion.
0: Ah,
1: un mois gratuit.
0: Le coup du chantage affectif.
1: On n'en est pas très loin. Mais en tout cas, ça a le mérite de vous faire des économies
0: assez
1: facilement.
0: Ils vont nous proposer une meilleure offre. Donc dans tous les cas, on est gagnant.
1: Vous avez tout compris. Et puis parfois, on tombe sur des trucs bizarres pour revenir sur les relevés. Et là, il faut creuser parce qu'on peut se demander mais qu'est-ce que c'est que ce petit prélèvement de 2-3 euros?
0: Est-ce qu'on peut gagner des sous aussi sur l'énergie, Valère Coréa?
1: On peut tout à fait gagner. Et là, j'ai juste une recommandation à vous faire.
0: Parce que ça, c'est important. Hein.
1: La fidélité ne paye pas en matière d'énergie. Ça veut dire
0: j'ai eu peur. Le début de la phrase m'inquiétait.
3: Là, oui.
1: Donc, c'est pas parce que vous êtes chez le même fournisseur depuis 10 ans que vous allez avoir les meilleurs prix. Allez sur le comparateur officiel.
0: Un peu comme ça aussi en couple. Non, je plaisante.
1: Allez sur le médiateur national de l'énergie, le CID. C'est officiel, c'est indépendant, c'est gratuit. Ils ont un comparateur. Et en fonction de vos besoins réels, vous aurez les meilleures offres du marché.
0: D'accord.
1: Ça vous permettra non seulement de payer moins cher, à la clé en général 100-150€ par an, sans forcer. Et c'est le nouveau fournisseur qui va s'occuper de tout résilier. Donc l'administratif, c'est pour le nouveau fournisseur. Donc c'est très facile à faire, pas de risque de coupure, rien du tout.
3: C'est ce que j'allais demander, les coupures, il n'y a pas de coupure?
1: Bien sûr que non. Et surtout, vous pouvez le faire pour le gaz, qui vient d'augmenter.
0: Ouais,
1: là, on a regardé, depuis avril, c'est 24% de plus. Hein,
0: c'est énorme, tout à fait.
1: Voilà. Et ça marche aussi pour l'électricité. N'hésitez pas à changer de fournisseur. Moi, je recommande de faire un mini-audit au moins une fois par an.
0: D'accord, merci beaucoup Valère.
1: Avec
0: moi, j'ai une question pour Aude. En cette rentrée, je reçois des mails très curieux qui me disent que je suis abonnée à une plateforme que je ne vais pas citer alors que je n'ai jamais souscrit d'abonnement.
3: Ça tourne énormément parce qu'en fait, les gens ne sont pas bêtes. Effectivement, ils font un petit ménage et les escrocs ne sont pas bêtes non plus. Ils se disent, tiens, c'est le moment où on remet un peu en question nos abonnements, notamment les abonnements streaming.
0: Oui.
3: Et donc, effectivement, ce mail, il tourne beaucoup. D'ailleurs, je remercie Jacqueline qui me l'a transféré pas plus tard que ce matin. Je peux citer
0: Bien
3: un
0: sûr.
3: Abonnement Amazon Prime, et puis vous avez les abonnements Netflix, vous avez les abonnements Disney+. Je vous lis ce petit mail.
0: Allez-y,
3: votre période d'essai est terminée, votre abonnement Prime Video a été automatiquement renouvelé. Voici le détail de votre facture, dont Jacqueline, ça lui dit 69,90€. Et puis j'ai d'autres auditeurs, des fois c'est 465€. Donc là, qu'est-ce que
0: j'ai reçu des mails. Vous aussi, Elsa, vous l'envoyez.
3: Et sauf que vous avez souscrit à rien du tout.
0: Non.
3: Elsa, on est d'accord. Et donc là, on a un petit coup de
0: stress.
3: Un petit coup de stress.
2: Donc on clique dessus.

0: Et donc, on clique dessus, ce qu'il ne faut surtout pas faire. Il y a un petit bouton, vous n'êtes pas à l'origine de cette demande, annulez immédiatement. Clique, on clique, et là, ça ne va pas du tout. Vous allez tomber sur un faux site qui imite très bien un vrai site Amazon, Netflix ou autre, et qui va, en fait, tout simplement, vous demander plein d'infos sur vous, et surtout, vous demander votre numéro de carte bleue, parce que, paraît-il, que pour annuler un abonnement, il faut donner son numéro de carte bleue.
1: Bah, tiens donc.
0: Voilà, ne le faites pas, surtout ne cliquez jamais sur un lien dans un mail, jamais.
1: Super, faites comme Jacqueline, hein. Nous avons des solutions pour vous, appelez-nous, laissez-nous un texto, un vocal au 0810 0 55 0 56. C'est l'événement musical de la rentrée, vous n'êtes absolument pas passé à côté de ça. Céline Dion revient en concert à Paris, la patronne, ce sera d'ailleurs le samedi 12 septembre avant d'entamer une tournée. Et là, elle chante pour nous, bonjour, pardon, merci, mais oui. Merci Céline d'être sur votre radio ici, à tout de suite.
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0: Céline Dion, bonjour, pardon, merci sur votre radio. Ici, il est midi 25.
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0: On vous doit bien ça. On vous doit bien ça, c'est le titre de votre nouveau rendez-vous sur votre radio. Ici, nous sommes en chambre jusqu'à 13h avec Aude Razo, Madame Anti-Arnac, Elsa Wolinski qui nous parlera de la vie quotidienne, Valère Coréard, Monsieur Bonplan et notre médecin, notre magicien Gérald Kirzek qui va d'ailleurs répondre à la question que nous a posée un auditeur au 0810 055 056. Bonjour Gérard.
2: Et bonjour Edouard.
0: Comment ça va Gérard?
2: Ça va très très bien, merci beaucoup.
0: Je suis très heureuse de vous accueillir dans cette nouvelle émission. Comment ça va en cette rentrée? En forme?
2: Oui, enfin, c'est pas la grande forme parce que je traverse un burn-out en ce moment. Donc
0: c'est pas du tout la grande forme.
2: Je suis sur le versant positif.
0: Ah, d'accord, donc vous êtes en train de vous relever de ce burn-out, d'accord?
2: Oui, c'est ça.
0: Ben, on est avec vous de tout notre cœur, vraiment. Je crois que vous aviez quelque chose à nous dire, à notre médecin notamment.
2: Vous vouliez... Oui, c'est par rapport aux légumes.
0: Oui, dites-nous.
2: Et que moi, vu le prix des légumes et des fruits actuellement, et qui vont être de plus en plus chers en lien avec les conditions climatiques,
0: ouais.
2: Je privilégie des légumes surgelés, qui sont de très très bonne qualité,
0: ouais.
2: Et très convenables au niveau prix, parfois même moins chers.
0: Oui, c'est vrai.
2: Et ça permet de mieux jauger l'alimentation des fruits et légumes.
0: Et est-ce que c'est bon ça du coup Gérald Kirzek, notre médecin?
3: Bonjour Gérard, mais vous avez totalement raison, parce que non seulement c'est moins cher, mais sur le plan nutritionnel, ça garde en fait tous les nutriments, toutes les vitamines, les minéraux. Parfois, c'est même plus riche en vitamines et minéraux quand c'est surgelé, plutôt que des fruits ou des légumes qui ont fait le tour de la planète, vous voyez, qui ont été récoltés il y a je ne sais combien de jours, et qui arrivent sur les étals de supermarché ou même de marché. Donc c'est une très bonne idée de prendre des surgelés. C'est pareil pour les boîtes de conserve. En fait, les légumes ou les fruits en boîte de conserve ou en surgelé, ils ont souvent été conditionnés avec des légumes qui sont à pleine maturation, donc c'est gorgé de vitamines. Et surtout, l'usine, elle est tout de suite à côté. Donc ça fixe un peu les vitamines. Et donc, vous allez avoir dans votre boîte ou dans votre produit surgelé, c'est plein de bonnes choses. Donc,
0: Gérard,
3: finalement, c'est moins cher et c'est bon pour la santé.
0: Notre cher Gérard de Saint-Mandé, vous achetez aussi des conserves?
2: Oui, ça m'arrive. Peut-être moins parce que dans ma tête, je me dis que l'aspect qualitatif est beaucoup plus dans le produit surgelé. Mais je suis complètement d'accord avec les propos du docteur Gérald Kirzek, d'ailleurs qui a eu la gentillesse de m'offrir son livre et qui est exceptionnel.
0: Oh,
3: ah, ben voilà.
0: Je pensais pas qu'il était si sympa, moi. Vous êtes très conserve aussi, je crois, Elsa Wolinski.
4: Alors non, c'est Aude.
0: Ah bon?
4: Non, mais moi, j'avais envie de dire un truc sur les conserves, c'est que moi, j'ai toujours honte de dire que j'achète des conserves parce que je cuisine très mal, c'est pour ça que je vous invite jamais chez moi. Et donc, du coup, je peux ne pas avoir honte de dire que j'achète des conserves tout le temps.
3: Il n'y a pas de honte avant, mais c'est vrai qu'il y a une espèce de mauvaise image, un peu comme ça, des produits surgelés. Il y a une culpabilité des parents, là, cette veille de rentrée scolaire. On reprend le boulot, la rentrée, etc. Pour gagner du temps, on a un peu honte ou une culpabilité.
0: Et vous avez raison.
3: Il ne faut pas.
0: Valère Coréard, Monsieur Bonplan.
5: Gérard, un petit conseil, si vous me le permettez aussi, pour faire des économies quand on va au supermarché, et si vous êtes un adepte de la congélation, vous allez dans les rayons date courte. Il y en a de plus en plus, on appelle ça aussi rayon anti-gaspi et j'en passe. Là, tant que les produits sont encore dans la date limite de consommation, vous pouvez tout à fait les congeler, sauf s'il y a marqué qu'il ne faut pas recongeler, bien sûr, mais la plupart du temps, on peut congeler, et là, on va du coup figer l'aliment et l'attraper, enfin le payer 30 ou 40% moins cher.
0: Merci Valère, et merci à vous surtout Gérard de nous avoir appelé. On vous embrasse très très fort, on vous souhaite une belle rentrée, et surtout bon courage pour ce que vous traversez. Vous n'êtes pas loin d'y arriver.
2: Merci beaucoup, au revoir.
0: Gros bisous Gérard. Alors c'est le moment pour moi de booster votre pouvoir d'achat, parce qu'on vous doit bien ça sur votre radio ici. Tous les jours, 200 euros de pouvoir d'achat immédiat à vous offrir. Et vu que c'est la rentrée, pour vous alléger un peu, il y aura deux gagnants par jour. Ça sera dans un instant. Mais le premier qui s'est inscrit sur ici.fr, nous l'accueillons tout de suite. Bonjour.
6: Bonjour.
0: Comment vous appelez-vous?
6: Je m'appelle Marc.
0: Marc, d'où nous appelez-vous?
6: Alors, je vous appelle d'un joli village qui s'appelle Saint-Maurice-Prépionça.
0: Oh, c'est magnifique. On embrasse d'ailleurs ici, pays d'Auvergne.
6: Tout à fait.
0: Eh ben, on est très très contents de vous accueillir. Et on a une très bonne nouvelle, vous avez gagné 200 euros.
6: Super.
0: Oui. C'est formidable, Marc. On est très très très contents de pouvoir vous offrir ça en cette rentrée.
6: Oui, ben j'en suis ravi.
5: Vous avez l'air.
0: On vous embrasse très très fort. Allez, à tout de suite sur ici.fr. Continuez de nous appeler 0810 055 056.

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3: Et rebonjour, il est midi 33 sur votre radio Ici. Bienvenue dans votre nouveau rendez-vous. C'est la rentrée Ici. On parle bon plan, vie quotidienne, arnaque à éviter, santé. Nous sommes là pour vous rendre service parce qu'on vous doit bien ça. Et c'est le titre de ce nouveau rendez-vous quotidien. Figurez-vous comme c'est bien fait. Nous sommes en chambre jusqu'à 13h. Moi, je suis Enora Malagré. Et voici la joyeuse bande qui m'accompagnera tout au long de la saison. Aude Razo, Madame Anti-Arnaque, Valère Valère, qui nous distillera ses bons plans conso, Elsa Volinsky, qui partagera ses petites astuces au quotidien et qui, dans un instant, nous dira comment bien gérer la première réunion parents-prof, quel stress. Et Gérald Kirzek, notre docteur magique, qui nous donnera de bons plans pour garder son bronzage et prendre soin de sa peau après cet été caniculaire. Mais pour l'heure, Gérald Kirzek répond d'ailleurs au vocal d'un auditeur qui nous a appelé au 0810 055 056.
4: Bonjour Enora, salut l'équipe. Moi je viens de rentrer de vacances, c'était super, le problème c'est que la reprise est un peu compliquée. J'avoue que je stresse de reprendre le boulot, j'arrive pas à dormir, je pense que j'ai dormi même pas 3 heures cette nuit. J'ai l'impression de faire des crises d'angoisse. Voilà, je sais pas si vous avez des conseils, si vous pouvez m'aider. Merci beaucoup.
3: Alors, dans un premier temps déjà, n'hésitez pas, faites comme Lucas, écrivez-nous, appelez-nous, réagissez en direct à l'émission au 0810 055 056. Gérald.
5: Et Lucas, il n'est pas seul.
6: Il est comme moi et on peut vivre ensemble. Lucas, en tout cas, moi je suis là.
5: Je disais, c'est le principe des vacances, que ça s'arrête à un moment donné. Forcément, les vacances, c'est plus agréable que le travail. Mmh. Donc, quand on reprend le travail, l'école, le rythme change. Le rythme, notamment de sommeil. Et je disais, la régularité, c'est un peu la clé. Donc, la régularité de quoi? La régularité des horaires de coucher déjà. Ah, et c'est pas la peine non plus de se coucher trop tôt. Lucas nous disait, j'ai du mal à dormir, ça ressasse un peu dans ma tête, etc. C'est sûr que si vous couchez à 20h alors que pendant toutes les vacances vous vous couchez à minuit, votre corps va pas comprendre et vous allez vous réveiller à 2h du matin assis dans le lit avec justement le stress de la rentrée et des idées qui vont tourner en boucle dans votre tête. Donc on se couche à horaire régulier et on se lève à horaire régulier. Et petite astuce, Lucas, essayez d'avancer votre réveil. Peut-être un quart d'heure ou une demi-heure avant ce que vous faisiez l'année dernière.
3: Pas mal.
5: Pourquoi? Parce que ça permet de prendre le temps, de ne pas être pressé d'emblée et donc de diminuer un peu de stress. Et puis la deuxième chose, quand je parlais de zénitude, c'est un petit sas de décompression. Quand vous rentrez le soir du boulot, par exemple, prenez-vous 30 minutes, par exemple, pour faire tout à fait autre chose, faire une activité qui vous fait plaisir, et ça c'est plutôt pas mal. Et troisième conseil, c'est ce sas de décompression qui va éviter d'avoir tous ces problèmes dans la tête finalement, et il faut vraiment faire le passage du travail et de la journée au rythme du soir. Et troisième conseil, sortez-vous les préoccupations de votre tête. Prenez un petit cahier, notez-les. Ouais. Moi à côté sur ma table de chevet, j'ai un petit carnet et un stylo, et je note et ça sort.
7: J'aimerais bien lire ça, moi.
6: C'est ce que j'allais dire.
5: Je vous assure.
3: Je serais curieuse de savoir ce qui se passe dans la tête du docteur Kirzek.
5: Plus rien, puisque c'est tout sur le carnet.
3: Allez, un petit peu de musique sur votre radio ici. Stevie Wonder, bien sûr. You are the sunshine of my life.

0: You are the sunshine of my life sur votre radio. Ici Stevie Wonder. Bah oui, on vous doit bien ça sur ici.
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0: Midi 38, nous sommes au cœur de votre nouveau rendez-vous sur votre radio. Ici, ça s'appelle On vous doit bien ça. Gérald Kirzek nous a prodigué des conseils extraordinaires pour moins stresser en cette rentrée. Mais pour l'heure, je m'adresse à Elsa Wolinski qui va tout au long de la saison vous distiller un peu ses angoisses, ses bons plans pour essayer de mieux gérer votre vie quotidienne. Et là, elle va nous parler, parce que c'est l'heure de la rentrée demain pour vos enfants. Et il y a cette fameuse réunion parents-prof. Comment on fait? Comment on s'habille? Comment on la gère?
3: Alors oui, justement, vous le savez, je suis maman et je pense aujourd'hui à toutes les mamans célibataires. Oula. Parce que sachez, Valère et Aude, que moi aussi, j'ai mes petits bons plans. Et à quoi je pense quand nos enfants grandissent et ne veulent plus qu'on les accompagne à l'école? La réunion parents-prof, évidemment. Et vous savez pourquoi?
0: Non.
3: Eh bien, parce qu'on parle beaucoup des applications de rencontres. Ah oui, ça, on en parle beaucoup. Mais très peu des réunions parents-prof.
0: Ouais.
3: Alors que justement, c'est le seul endroit où tu peux parler de tes enfants sans crainte et repartir avec un numéro de téléphone. Enfin, moi, je dis ça, je dis rien, vous savez. Mais depuis que trois copines à moi ont rencontré leur mec parmi les papas célibataires de l'école, figurez-vous que je suis en éveil.
0: Je m'attendais pas du tout à ça.
3: Mais si,
0: vraiment,
3: vous assure,
0: plan de la rentrée, c'est fabuleux.
3: Je ne veux pas rater une occasion. On ne sait jamais. Un papa divorcé, Valère, on ne sait jamais. Pour l'instant, vous êtes très heureux, mais bon, hein.
4: Ça peut changer,
3: c'est honteux. Devant un professeur de philo, tout peut arriver.
0: Ouais.
3: Mais le vrai problème, sachez, le j'en bafouille vraiment. Le vrai problème, et les mamans ou les belles-mères qui nous écoutent, je suis certaine que vous allez savoir de quoi je parle. Le vrai problème, quand on va à la réunion parents-prof, c'est les vêtements. Le vrai souci, c'est la tenue, parce qu'elle est soumise à validation. Pour ma part, ma fille qui a 16 ans...
0: Les papas
3: ans,
0: aussi qui nous écoutent
3: doivent avoir la même
0: pression.
3: Ah oui, et les papas, bien sûr. Les papas, bien sûr. Ma fille qui a 16 ans, elle m'interdit carrément de passer la porte si elle n'a pas scanné toute ma silhouette de haut en bas et donné son autorisation de sortie. Par exemple, si je mets des sabots que personnellement j'adore, maman, on dirait que tu vas traire une vache. Les Sanchiacs, je suis fan
4: elle
3: de Johnny Hallyday.
4: Elle n'a pas tort.
3: Ils sont très beaux, mes sabots. Les talons, c'est too much. Les baskets, ça fait trop cool.
0: Et les Santiago, c'est quoi?
3: Ça fait pas. Les Santiago, c'est génial. L'idée, c'est périmé.
0: Ah, c'est périmé, d'accord.
3: C'est périmé, on fait pas.
0: Dommage.
3: Donc, chaque année, je finis en général avec un pantalon gris et une chemise blanche, un peu comme vous, Valère, excusez-moi. Tout ça, pour faire sérieux.
2: Je ne réponds pas pour l'instant.
0: Une balle
3: perdue. Pas question d'ouvrir un bouton de chemise. Bref, tous les stigmas de la mère célibataire un peu cool sont effacés et censurés. Marcher à côté d'elle dans la rue, alors là, c'est même carrément interdit. Elle marche à un mètre de moi. Elle change de trottoir, on se retrouve directement toutes les deux. Genre, oh bonjour, toi aussi t'as une réunion. Ah bah oui, c'est comme ça. Finalement, c'est peut-être ça, être parent, apprendre à aimer ses enfants de plus en plus loin. Enfin, en tout cas, faites-moi confiance, vous pensez bien qu'à la sortie de la réunion parents-prof, j'ouvre la chemise, je lâche les cheveux et je lui dis au revoir ma chérie, je t'aime devant tout le monde.
0: Très
3: c'est
0: fort.
3: Qui décide?
0: C'est maman. Merci Elsa Wolinski, vous l'avez vu, hein, c'est notre rayon de soleil dans votre nouveau rendez-vous. On vous doit bien ça. Alors, je m'adresse à mon autre soleil, Aude Razo, madame Antiarnac, parce que, pardon, je vais la saouler toute l'année, mais j'ai vu passer quelque chose. Ah. C'est la rentrée de nos enfants. J'en ai pas, mais je vous les vole. C'est vrai, demain. Et j'ai vu passer un truc fou. On pourrait savoir, avant tout le monde, la composition de la classe de son enfant.
5: Ah, s'il va être avec ses copains-copines dans la même classe. Alors, attention, arnaque, vous avez raison d'en parler, effectivement.
0: Comme en 14.
5: Mais alors, moi aussi, j'ai vu plein de vidéos, effectivement, sur les réseaux sociaux. Ce qui est un peu embêtant, c'est que vous avez peut-être remarqué aussi, ils font beaucoup de vues, ces vidéos.
0: Bah complètement. Oui,
5: donc effectivement, c'est des vidéos avec des petits malins qui prétendent révéler dans quelle classe. Il m'en manque toutes les petites lunettes rondes et puis je vais faire. Des petits malins, qui prétendent révéler dans quelle classe ils seront à la rentrée ou vous serez à la rentrée. On va écouter un petit extrait de vidéo, comme ça vous allez comprendre.
0: Ah, très bien.
6: Je vais vous faire un tuto. Voilà, donc le site c'est mafutureclasse.com. Donc ce que vous faites, c'est que vous mettez vos informations, ensuite vous faites accéder à ma fiche classe, ça va charger et votre classe sera là. Voilà, donc n'hésitez pas, mafutureclasse.com.
0: Qu'est-ce que c'est que ce bazar?
5: Alors stop. stop, on hésite, surtout.
2: Stop, alors,
5: stop,
2: et droit.
5: Stop, ça suffit. On hésite. Là, le jeune homme dans la vidéo, il nous affiche, soi-disant, une liste avec le nom de ses futurs petits camarades. Oui. C'est n'importe quoi. D'ailleurs, en commentaire, il y a beaucoup de commentaires de jeunes, très jeunes, des collégiens souvent qui disent « J'ai essayé, ça marche pas du tout.
0: Bah,
5: ça m'affiche des noms, mais ils sont pas du tout dans mon collège. » Donc, c'est n'importe quoi. Ce qui me dérange beaucoup avec ces vidéos, c'est qu'elles sont beaucoup vues. Il y a beaucoup de commentaires, de partages, etc. Mais surtout, surtout, ils vous renvoient vers un site. Et ce site, il fait très sérieux, avec un petit drapeau bleu, blanc, rouge. On a vraiment l'impression d'être un peu sur un site du gouvernement. Vous voyez?
0: Oui.
5: Et donc, on se dit, bah, c'est vrai, c'est sérieux, ils vont vraiment me dire dans quelle classe je serai. Et donc, non seulement il vous dira pas ça du tout, mais en plus, il va vous demander quoi? Le nom, prénom de l'enfant, le nom de sa ville, le nom de son établissement.
0: Et là, danger.
5: Et là, derrière, vous avez le petit malin qui récupère très tranquillement ces infos qu'il pourra ensuite utiliser pour d'autres arnaques. Donc,
0: mais non. Oui, Elsa. Aude, est-ce qu'on peut les signaler, ces sites?
5: On peut les signaler, effectivement. C'est à la plateforme Pharos, P-H-A-R-O-S, internet-signalement.gouv.fr. C'est la même chose, mais sinon, tapez Pharos dans Google et vous les signalez.
0: Merci, Aude Razo, Madame Anti-Arnac. Comment était-elle habillée lors de sa première réunion parents-prof, Vanessa Paradis, que nous écoutons avec la scène sur votre radio ici.

0: Le tout bon duo M et Vanessa Paradis, la scène. Bande originale d'Un monstre à Paris, ce merveilleux dessin animé.
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0: Votre nouveau rendez-vous sur votre radio Ici. On vous doit bien ça avec cette merveilleuse bande. Aude Razo, Elsa Wolinski, Valère Coréard et, j'ai envie de dire le taulier, je sais pas pourquoi. Gérald Kierzek.
3: Ah, c'est moi, pardon.
0: Vous voulez une ordonnance? Envoyez-lui un mail sur ici.fr. Je plaisante, évidemment. Mais qui va, en l'occurrence, répondre à une grande problématique. Comment garder son bronzage en cette rentrée? Comment prendre soin de sa peau et bien l'hydrater, Gérald?
3: C'est le bronzage, oui, mais c'est pas que ça. C'est vraiment la peau, parce que la peau, elle tire, elle est un peu terne.
0: Pour
3: celles et ceux
0: qui ont un peu
3: d'acné avant la rentrée de demain, l'acné, elle ressort forcément, parce qu'il n'y a plus le soleil qui a son rôle anti-inflammatoire. Enfin bref, votre peau, elle a souffert en fait. Le soleil, le chlore, l'eau de mer, la clim, toute la chaleur, tout ça, c'était pas très bon cet été. Et donc, il faut avoir des bons réflexes. Il faut reprendre une routine un peu pour sa peau, pour préserver son bronzage, mais tout simplement pour éviter la poussée d'acné ou pour éviter que cette peau, elle se mette à peler.
4: J'ai plein de petites peaux sur le visage.
3: Des petites peaux. Alors la première chose, c'est déjà de nettoyer. On nettoie sa peau. Alors, on va dire, oui, mais je veux pas nettoyer parce que je veux garder mon bronzage. Si je fais un peeling ou une exfoliation ou un nettoyage, je vais enlever le bronzage. Non, au contraire, on va stimuler la peau pour qu'elle se renouvelle. Donc ça va enlever les petites peaux mortes et surtout ça va stimuler le renouvellement cutané. Mmh. Et ça, c'est vraiment ce qu'il faut faire. Ensuite, on va l'hydrater cette peau. Ça, c'est capital. On en a parlé en fait cet été. Vous saviez qu'il faisait chaud. Oui. On mettait de la crème solaire très hydratante. Y compris à la rentrée, il faut continuer à l'hydrater avec une crème qui va hydrater de l'extérieur et vous allez vous hydrater de l'intérieur. Buvez. Oui. Vous la rabâchez cet été avec la canicule en buvant 1,5 litre, etc. C'est pas parce que c'est plus la canicule, c'est pas parce que c'est la rentrée qu'il faut arrêter de boire, parce que la boisson qu'on prend, l'eau.
0: Pas attendre d'avoir soif.
3: Va exactement, ça va hydrater la peau aussi de l'intérieur. Donc, on nettoie, on exfolie, une fois par semaine c'est bien, nettoyage matin et soir avec quelque chose de doux.
4: Ensuite, plus on a la peau douce effectivement quand on exfolie.
0: Pour aller voir les fameux pères de famille dans les réunions parents-profs.
3: Attention, pas trop, c'est pas la toilette qu'on fait
0: non,
3: ça, on fait
0: c'est
3: ça.
0: Pas
3: avec,
0: sale, pas le papier
3: et le, le nettoyage c'est matin et soir, sinon sans exfolier, on hydrate et on va la protéger. Parce que là aussi on y pensait cet été à mettre un filtre protecteur, vous savez, pas l'écran total, mais le SPF.
0: SFP, pas du tout, SPF. F50.
3: C'est ce que ça veut dire, le Skin Protector Factor, facteur de protection
0: et
3: cutanée.
0: Il est bilingue.
3: Le 50 ou le 30, il faut faire la même chose à la rentrée.
0: Bien sûr.
3: Peut-être pas avec du 50, mais il faut une crème de jour. Et la crème de jour, par rapport à la crème de nuit, qu'elle a un indice de protection solaire. Donc on peut mettre une crème de jour, le jour et la nuit, comme ça vous n'avez qu'une seule crème, et ce n'est pas forcément la plus chère qui est la meilleure. Mm-hmm. Même des crèmes bas de gamme, ça marche très très bien. Par contre, la crème de nuit, ce n'est pas pour le jour. Parce que la crème de nuit, il n'y a pas d'indice de protection UV.
0: Alors je vois Valère, pardonnez-moi, qui est quand même vraiment monsieur bon plan, mais H24, j'aimerais être un peu dans sa vie, qui est en train de nous trouver exprès, en direct, les crèmes les moins chères.
5: Oui, alors effectivement.
0: Ne lâche rien.
5: Ce qu'il faut, c'est surtout que ce soit les moins chères et les plus protectrices, celles qui ne font pas de mal à la peau. Alors j'en ai trouvé deux. Une donc de jour, comme vous disiez docteur, pour le visage.
0: Oui.
5: Et là, je me base sur les assauts de consommateurs. Hein, donc
0: bien
5: c'est
0: sûr,
5: vraiment les tests. Diadermine. pH5 hydratant protecteur. On est à 3,89€ le flacon,
0: va
5: le faire. Et elle est super bien classée. Et pour le corps, c'est Nivea, les corps Nivea douceur. On est à peu près à 5€ le grand flacon. Et ça, c'est les mieux classés en termes de rapport qualité-prix par les assos de consommateurs.
3: Mais souvent, on a l'impression qu'il faut mettre très très cher, parfois des dizaines d'euros, voire il y a des crèmes qui dépassent les 100€. C'est pas parce qu'elles sont plus efficaces, elles sont chères parce qu'il y a du marketing, parce qu'il y a plein de choses autour, mais l'efficacité, quelques euros, ça peut très très bien fonctionner. La peau, c'est le plus grand organe du corps humain, donc il faut quand même en prendre soin.
0: Absolument.
3: On parle là du visage, mais il faut penser lait de corps, hydratation aussi, sur tout le corps.
0: Merci docteur Gérald Kierzek. Dans un instant, nous avons un auditeur ou une auditrice, je ne sais pas, qui a une petite question à nous poser. Vous le voyez, vous pouvez réagir en direct au 0810 055 056. Bienvenue dans votre nouveau rendez-vous quotidien. On vous doit bien ça sur votre radio. Ici, à tout de suite.
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0: On vous doit bien ça, votre nouveau rendez-vous jusqu'à 13h sur votre radio Ici. Et nous avons Christine en ligne avec nous qui nous a appelé. Bonjour Christine.
6: Oui, bonjour.
0: Quel bonheur de vous entendre. Comment allez-vous, chère Christine ?
6: Eh bien, écoutez, ça va très bien.
0: Vous nous appelez d'où ?
6: Marseille.
0: Oh, quelle chance.
4: Oh là là, j'aime tellement.
0: Nous sommes si jaloux. J'embrasse très chaleureusement ici, Provence. Plein de bisous, chers amis. Qu'est-ce que vous faites dans la vie, chère Christine ?
6: Alors, j'ai été maman au foyer.
0: Ouais.
6: Maintenant, j'ai 64 ans. Donc.
0: Bah, c'est très bien d'avoir 64 voilà. ans. Alors, vous vouliez réagir, chère Christine, on vous écoute.
6: Oui, alors moi, je disais que depuis toujours, je fais des économies. Moi, quand les enfants étaient petits, j'ai toujours acheté les choses d'occasion. Alors, j'allais dans les journaux qui faisaient les petites annonces. Ouais. Et je trouvais ce qu'il fallait, enfin, c'était par variété de produits. Mm-hmm. J'ai fait aussi les remboursés.
0: Oui.
6: Il y a eu une période où on pouvait aller dans les magasins et acheter des choses qui étaient remboursées.
0: Ah, ça existe toujours, Valère Correa, monsieur Bonplan, ça existe toujours, ça ?
5: Si les rembourser, je sais pas, mais en tout cas, des bons d'achat quand on revient avec un coupon, etc. Oui, ça existe toujours.
0: Mais c'est pas mal, ça, comme plan, Christine. Que vous faisiez-vous d'autre ?
6: Je fais toujours aujourd'hui Le Bon Coin.
0: Évidemment.
6: Et je dois dire qu'on achète tout sur Le Bon Coin ou dans les dépôts-ventes ou les brocantes.
0: Très bonne idée, ça, Christine.
6: Je disais tout à l'heure que mon mari a même acheté une véranda.
0: Oh, bah dis donc. Ah oui, on trouve vraiment tout. C'est formidable.
5: Mais, voilà. Ce qu'il faut savoir, c'est que sur Le Bon Coin et sur une autre plateforme d'ailleurs dont je voudrais vous parler rapidement, mais Le Bon Coin, il y a une partie don. Et ça, c'est bon à ça. Don, ça veut dire quoi ? Ça veut dire que vous regardez la liste des trucs à donner autour de chez vous. Alors, je sais pas s'il y a une véranda, mais ça vaut vraiment le coup de regarder. Et pour le coup, vous avez une autre plateforme qui peut vous intéresser. Ça s'appelle Give. Ouais. G-E-E-V. Et là, c'est que du don. J'étais en train de regarder. Il y a des trousses, des jeux de société, des chaises, des tables.
0: Pour cette rentrée.
5: Tout ça, c'est que, tout est gratos.
0: Ça coûte tellement cher,
5: Give,
0: les fournitures.
5: Le Bon Coin, c'est vraiment.
0: Give et Le Bon Coin.
5: Exactement.
3: Et ça marche dans l'autre sens. On peut donner aussi, parce que parfois, il y a des choses, on sait pas quoi en faire.
0: Et ça, je sais, Gérald Kierzek, notre médecin, si vous donnez.
3: Mais on accumule beaucoup de choses.
5: Livres notamment.
3: Mais on accumule beaucoup de choses et là c'est l'occasion de se dire tiens, je me débarrasse et je donne, je fais plaisir.
0: Merci Christine, vous avez un dernier bon plan pour nous parce que on boit un peu vos paroles là, je vous cache pas.
6: Écoutez, j'ai des vêtements aussi. Alors souvent je vais chez Emmaüs pour donner.
0: Ah, mais ça c'est formidable.
6: La plupart du temps, j'achète des vêtements chez Vinted.
0: Bah bien sûr, de seconde main. Moi, je suis très seconde main aussi, c'est ce qu'il faut faire.
6: Ça ne dérange absolument pas.
0: Et puis, c'est mieux pour l'écologie, les amis.
6: Oui, tout à fait, oui.
0: Ah, c'est très bien.
6: La plupart des gens ont trop de choses dans leur penderie et ne les utilisent pas.
0: Complètement d'accord avec vous, chère Christine. Aude Razzeau.
4: Oui, là, je fais ma pénible. Je suis désolée, petit moment pénible, mais peut-être on fera une émission là-dessus.
0: Ouais.
4: Les arnaques sur Vinted, Le Bon Coin.
0: Ah, elle nous sape le moral.
4: Ah oui, il y en a beaucoup. Faut faire attention quand même à qui on achète. Très, très attention au profil. Il y a beaucoup d'arnaques et là, on pourra en parler indéfiniment. Je fais toute une émission là-dessus.
0: Bonne idée d'émission, ma chère Aude Razzeau, qui est également notre rédactrice en chef. Je vous balance les coulisses de l'émission. Merci beaucoup, chère Christine, de nous avoir appelé. Je vous embrasse très chaleureusement.
6: Si, au revoir.
0: Faites comme Christine, 0810-055-056. Et là, c'est le moment préféré de l'émission puisque je booste votre pouvoir d'achat tout au long de l'année, chères auditrices, chers auditeurs. On vous doit bien ça. 200 € de pouvoir d'achat immédiat à vous offrir. Et vu que c'est la rentrée, il y en aura 2 gagnants par jour. Donc ça, on verra ça demain. Mais là, c'est le dernier gagnant du jour qui s'est inscrit sur ici.fr. Bonjour, bienvenue.
7: Oui, bonjour.
0: Ah, comment vous appelez-vous, chère madame ?
7: Alors, je m'appelle Bénédicte.
0: Bonjour Bénédicte, d'où vous nous... Oula, je vais y arriver. D'où vous nous appelez d'où ?
7: Alors, j'appelle du département de la Drôme.
0: Ah, et bien nous embrassons avec toute notre tendresse ici, Drôme Ardèche. Et la bonne nouvelle, c'est que vous avez gagné 200 €, Bénédicte.
7: Bravo. Écoutez, merci beaucoup.
0: C'est pas mal quand même.
7: Bravo pour cette nouvelle émission.
0: Oh, merci, c'est très gentil. Que faites-vous dans la vie, chère Bénédicte ?
7: Alors, je suis assistante administrative.
0: D'accord. Oh bah alors là, voilà un beau métier. En tout cas, on vous embrasse très très fort et merci de vous être inscrite sur ici.fr. Vous voyez, ça fonctionne. On vous appelle et on vous donne 200 euros. C'est tout simple. On vous embrasse. Passez une très belle après-midi.
7: Également, merci.
0: Je voudrais remercier de tout mon cœur Céline à la réalisation qui a merveilleusement participé, préparé, chiadé cette émission. Iki à la technique, Sadika au standard, Gwenaëlle à la préparation et un spécial gros câlin à Valère Coréard et à Audrazo qui sont un peu mes parents sur cette émission, je dois bien le dire. Je suis très heureuse de démarrer cette belle aventure. J'espère que vous serez avec nous au rendez-vous. Pardon, je bafouche, je suis très émue aujourd'hui. Je vous dis à demain surtout.

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0: Juste une mise au point ce lundi matin avec Jackie Quartz. Bon réveil avec nous. J'espère que vous avez passé un bon week-end. C'est un vrai plaisir de vous retrouver, vous et toute l'équipe d'ici les 5 heures.
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0: Bonjour Valentine.
3: Bonjour Louis, bonjour à tous.
0: Nous sommes le 7 septembre. Aujourd'hui, c'est une belle date pour la musique. Figurez-vous que c'est l'anniversaire de Gloria Gaynor. L'interprète de I Will Survive qui fête aujourd'hui ses 83 ans. Et pour la petite anecdote, cette chanson qui est sortie en 78, I Will Survive, eh bien la maison de disques l'avait placée, cette chanson, sur la face B du 45 tours. Comme quoi, vous savez, ils avaient le nez creux aussi, on
3: comment
0: va
3: on
0: dire.
3: Dit, il y avait quoi sur la face A?
0: Eh bien, il y avait une autre chanson.
3: C'était Substitute, je crois.
0: Ah, c'était Substitute?
3: Il me semble que c'est
0: ça. Bien joué pour l'info.
3: L'actu aujourd'hui, justement, c'est le retour des manifestations dans toute la France pour un changement radical dans la protection des femmes et des enfants. Elles ont commencé ces manifestations avec l'affaire Liana il y a 3 mois. Une proposition de loi arrive aujourd'hui à l'Assemblée. On en parle dès 5 heures.
0: Et pour vous accompagner jusqu'à 6 heures, avec nous ce matin, Saveria au standard, c'est Laurie à la technique, Charline à la rédaction en chef. Ici, dès 5 heures, ça commence maintenant.
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0: Lundi 7 septembre, excellent réveil à l'écoute d'ICI, il est 5 heures. Le tour de l'actualité avec vous, Valentine, et à la une, l'arrivée à l'Assemblée de la loi très attendue contre les violences sexistes et sexuelles.
3: Propulsé par l'affaire Liana et le parcours judiciaire du principal suspect du viol et du meurtre de cet enfant de 11 ans, visé par plusieurs plaintes mais jamais entendu par les enquêteurs, les associations reprennent leur mobilisation aujourd'hui, Faustine Calmel, à l'instar de celles qui ont rythmé le printemps jusqu'au début de l'été.
4: Le 4 juillet dernier, plusieurs dizaines de milliers de personnes marchaient dans les rues de Paris. Des rassemblements étaient aussi organisés dans une centaine de villes. Depuis, une nouvelle proposition de loi a été déposée après avis du Conseil d'État et du Conseil économique, social et environnemental. Un texte de 69 articles qui s'inscrit dans un agenda parlementaire contraint, déplore Floriane Volt de la Fondation des Femmes.
5: Ce calendrier, c'est pas le nôtre. On a la discussion budgétaire qui commence cet automne. On a évidemment la session parlementaire qui s'arrête en février. Donc on a peu de temps pour le faire voter. Mais donc c'est très important aussi que les politiques prennent leurs responsabilités pour faire aboutir ce texte.
4: Les mobilisations qui reprennent ce soir sont donc un moyen de leur rappeler l'urgence de cette loi intégrale. Alors que 160 000 enfants sont victimes de violences sexuelles chaque année, défend Céline Pic, porte-parole d'Oser le féminisme.
6: Nous avons absolument besoin aujourd'hui de faire pression sur le gouvernement et l'Assemblée nationale pour que ce calendrier soit tenu. Ça suffit, 10 ans après MeToo. Nous exigeons aujourd'hui qu'il y ait une réaction à la hauteur des enjeux et que le vote de la loi soit réalisé avant le mois d'octobre pour qu'enfin cesse l'impunité.
4: Comme au printemps, les associations appellent à se rassembler tous les lundis soirs jusqu'au vote de la loi.
3: Dans le but de forcer l'examen de la proposition de loi avant la mi-octobre, le texte et son contenu, c'est l'info du jour dans une demi-heure. Un procès très attendu également à partir d'aujourd'hui dans le monde du rugby. 4 ans après la mort de l'ancien international argentin Federico Aramburu, père de 3 enfants, il est tué par balle devant une brasserie parisienne au petit matin. 4 accusés sur le banc, dont 2 militants de l'ultra-droite, Loïc Le Priol et Romain Bouvier, déjà condamnés pour violence.
0: 5h02 et une semaine après la rentrée, il n'y a toujours pas un prof devant chaque classe.
3: Souvenez-vous de la promesse de Gabriel Attal, ministre de l'Éducation à l'époque. 3 ans plus tard, ce n'est toujours pas le cas, selon le SNES-FSU, principal syndicat dans les collèges et lycées. Après enquête révélée ce matin par France Info, les équipes Noémie Bonin sont loin d'être au complet.
7: Il manque au moins un professeur dans plus de la moitié des établissements scolaires, des postes non occupés donc, y compris quand ce sont des absences prévisibles depuis longtemps, comme les congés maternité ou parentaux par exemple. Les disciplines les plus touchées sont les maths, le français, la physique-chimie ou encore l'anglais. Ces problèmes de recrutement et de remplacement touchent toute la France, mais sont plus criants dans les académies de Versailles, Toulouse, Nantes et Créteil. Les collèges et lycées ne manquent pas seulement d'enseignants. Dans 17% des établissements en moyenne, il y a pénurie d'AESH, les accompagnants d'élèves en situation de handicap, de surveillants aussi dans 14% des cas. En tout donc, les deux tiers des collèges et lycées n'ont pas leur équipe éducative et pédagogique au complet. C'est légèrement moins que l'an dernier. La proportion était de 3/4 dans une enquête similaire. Le manque de professeurs est lui équivalent à la rentrée 2025.
3: Au final, les deux tiers des collèges et lycées de France n'ont pas d'équipe éducative et pédagogique au complet. Le ras-le-bol fiscal des buralistes. Leur Confédération nationale annonce une mobilisation toute la semaine avec en point d'orgue un rassemblement vendredi à Vernon dans l'Eure. Ils réclament le gel des taxes sur le tabac pour, je cite, protéger une activité vitale pour la vie sociale des communes.
0: Le tout dernier Français encore à l'affiche de l'US Open de tennis.
3: Arthur Géa, 21 ans, natif de Carpentras. Il joue aujourd'hui pour atteindre le premier quart de finale d'un tournoi du Grand Chelem de sa carrière. Inespéré, Fabrice Abgral pour le Français.
8: Arthur Géa a débuté le tournoi à la 87e place mondiale. Le Carpentracien est le joueur le moins bien classé encore en course à l'US Open. Un détail qui ne le perturbe pas, ce qui ne le gêne pas non plus, c'est d'être à New York le seul Français encore à l'affiche et le seul aussi cette saison à avoir atteint les 8e de finale en Grand Chelem.
9: Bien sûr, ça fait plaisir d'être le dernier Français, mais je préfère être le dernier du tournoi que le dernier Français en course.
8: Parce qu'Arthur Géa ne se fixe aucune limite. Pourquoi le ferait-il d'ailleurs? Puisqu'il y a un mois, par exemple, il a remporté à 21 ans son premier titre à Los Cabos au Mexique, alors qu'il n'était que 127e mondial.
9: À Los Cabos, j'étais content, mais c'était une étape parce que ça m'a permis d'être dans les 100. Là, c'est pareil, c'est le but, c'est de ne pas s'arrêter en 8e dans le futur. Bon, là, si j'arrive à aller plus loin, ben, c'est super. Mais en tout cas, ça me permet déjà d'être à l'aise dans les grands chelems dès mon début, en fait.
8: Ce n'est en effet que son 3e grand chelem, le premier à l'US Open. Et s'il est dans le tournoi, c'est parce qu'Arthur Géa est un lucky loser. Après avoir été éliminé au dernier tour des qualifications, il a été repêché après le forfait de Casper Ruud. S'il s'impose aujourd'hui, Arthur Géa deviendra le premier lucky loser de l'histoire à atteindre les quarts de finale en grand chelem et le premier Français à ce niveau à l'US Open depuis Gaël Monfils en 2019.
3: Et pour ça, il faut battre le Néerlandais 70e mondial, Botic van Dezandschulp, surnommé VDZ dans le milieu de la balle jaune. On comprend pourquoi. Le match est programmé à 22h30, heure française. La météo, Louis.
0: Après un dimanche très chaud, eh bien les températures elles recommencent à descendre ce lundi. De la douceur et du soleil sur la quasi-totalité du pays. Quelques perturbations sont attendues au cours de l'après-midi dans l'Ain, en Isère, en Savoie et en Haute-Savoie. Pour les températures de la matinée, on flirte autour des 20 degrés à Lille et Rouen, 18 degrés, Tours 19, Limoges 20 degrés, Toulouse 21, Perpignan et Montpellier ce matin 23 degrés. Cet après-midi, pas de changement dans le ciel, c'est le soleil lui qui va dominer. Puis pour les maximales, ce lundi après-midi, 30 pour la maximale dans le nord à Strasbourg et 31 dans le sud à Nice.
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0: Ce lundi matin, bonne fête aux Rennes, mais aussi aux Régines et aux Roxane qui se réveillent avec nous. Et à 5h06, je vous propose tiens, de commencer cette nouvelle semaine avec une note joyeuse. Souvenez-vous de cette chanson sortie en 2014, un succès mondial et une très belle chanson de Pharrell Williams. Voici pour vous sur votre radio ici. Happy, bonne semaine.

0: ici dès 5h avec Pharrell Williams ce lundi. Il n'y avait pas une Corée sur cette chanson?
1: Ah, je sais plus.
0: Si, je crois qu'il y avait une Corée, un petit peu comme un vin.
1: Tout le monde a fait des petites
0: bien,
1: vidéos en tout cas.
0: Pour commencer la journée, nouvelle semaine à l'écoute de votre radio, 5h10. À l'heure du petit déjeuner, on va s'intéresser à un biscuit très populaire.
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0: Tous les jours à 5h25, vous avez rendez-vous avec Stéphane Bern. Et ce matin, direction Nantes avec un biscuit que vous connaissez tous, c'est le petit beurre. Et Valentine, ce petit beurre, c'est plus qu'un gâteau, c'est tout un tas de secrets.
1: Caché derrière ses quatre angles, ses 52 dents, ses 24 petits trous, tout est pensé pour évoquer les saisons, les semaines et même les heures de la journée.
0: Eh bien alors, pourquoi ce petit beurre prend-il des airs de calendrier? Réponse avec Stéphane Bern tout à l'heure à 5h25.
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0: Tous les jours à 5h15, vous avez rendez-vous avec Catherine Quicandon pour Ici, ça entreprend, des initiatives et des entrepreneurs qui peuvent changer notre quotidien.
1: Et même répondre à une question de santé publique, à cette question par exemple, comment s'assurer de la qualité de l'eau que nous buvons?
0: Puisque régulièrement, la qualité de l'eau en France fait débat.

0: filtre l'eau à 0,2 micron. Et on récupère l'eau filtrée en bas, grâce à un petit robinet.
1: Ce qui est quand même plus pratique. Une des spécificités d'Okyo, c'est qu'elle n'est pas en inox comme beaucoup d'autres fontaines, mais en matériaux naturels et minéral, c'est-à-dire en faïence, en grès, en céramique, pas un gramme de plastique. La production se fait certes au Portugal, mais à la main dans des ateliers familiaux. Vous l'avez compris, c'est une fontaine de qualité, qui donc coûte un certain prix à partir de 389 euros.
2: Ah quand même. Ah ouais.
1: À cela, il faut rajouter la cartouche à renouveler une fois par an. Alors certains vont se demander pourquoi filtrer l'eau ? Eh bien parce que malheureusement l'eau que l'on boit n'est pas pure, loin de là d'ailleurs.
0: Oui, potable en France bien sûr, mais potable ne veut pas dire exempte de polluants chimiques. Et on se rend compte que de plus en plus dans l'eau du robinet, il y a tout un tas d'invités qu'on trouve, et que en effet, bon, en boire en petite quantité, c'est pas vraiment un problème. Le problème, c'est d'en consommer tous les jours. Il y a une longue liste de polluants,
1: Dehors, les virus, bactéries, chlore, métaux lourds, pesticides, herbicides, nitrates, nitrites, PFAS et autres résidus médicamenteux. Okyo vous promet une filtration à 99% des polluants, c'est la classe. En plus, la céramique de la fontaine est imprégnée d'ions d'argent qui assure la stérilisation permanente du système de filtration. Plus d'infos sur fontaine-okyo.com, O-K-Y-O. Merci à Ici Berne Bigorre pour cette idée qui coule de source. Ici, ça entreprend Okyo, une fontaine filtrante gravitaire pour de l'eau et rien que de l'eau en Haute-Pyrénées et ailleurs.
3: Et ça marche aussi avec de l'eau de pluie et de l'eau de rivière.
4: De véritables nids à moustiques, vous le savez, Louis.
3: Ah oui.
4: Eh bien, en Alsace, une commune traversée par deux rivières et envahie de nuisibles a peut-être trouvé la solution. Des bornes anti-moustiques capables de simuler la respiration humaine et de réduire les piqûres de 90%.
3: Un reportage dans cette petite commune d'Alsace dans 3 minutes.
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3: Soyez les bienvenus ce lundi matin à 5h15, on vous présente le piège anti-moustique.
4: De petites bornes en métal capables de simuler la respiration humaine pour les attirer et sans insecticides.
3: Une véritable révolution pour les communes en veille de moustiques, la preuve ce matin, Valentine en Alsace.
4: Dans la commune de La Vente-Zenau, c'est au nord de Strasbourg, traversée par deux rivières, la commune Marie-Maison a pris le problème à bras-le-corps avec l'installation de ces bornes il y a 5 ans.
8: Les moustiques n'ont plus de secret pour Michel Cannon-Gieser, la mère de La Vente-Zenau.
9: Nous allons à l'école maternelle du Vertel. On est juste à côté du Altwasser, qui est un bras mort de l'île. Et donc on a une eau qui circule moins. Et les professeurs d'école, quelquefois, renonçaient à sortir pendant la récréation. Ils étaient complètement envahis par les moustiques.
10: C'est un réservoir à moustiques, ouais. Un lieu de pèlerinage.
8: Cédric Sanchez de la société Monsieur Moustique, c'est lui qui contrôle les petites boîtes en forme de cheminée.
11: Ça veut dire qu'il n'y a plus de piqûres de moustiques ou il y en a moins ?
10: Alors, garantir une piqûre zéro, on ne pourra jamais. Par contre, on baisse drastiquement le nombre de piqûres. On peut descendre jusqu'à 90%.
11: Comment vous mesurez quand vous dites 90% ?
10: Ce sont des tests qui sont réalisés par rapport au nombre de piqûres à la minute. Voilà, on se met à deux, on regarde les piqûres qu'on a et ça nous permet d'avoir un résultat. On se laisse piquer, voilà. Donc c'est une belle passion.
8: Deux sites sont protégés à La Vente-Zenau grâce à 7 bornes réparties entre l'école maternelle et l'espace culturel. La mairie est l'une des premières de l'Eurométropole à avoir testé ce système et c'est sans regret.
9: C'est une réduction incroyable du nombre de piqûres par rapport au début du dernier mandat où on avait le sentiment que tout le monde se grattait à longueur de soirée. Je me souviens aussi d'anciens de La Vente-Zenau, des pêcheurs qui témoignent encore aujourd'hui de la nécessité, quand ils allaient sur l'île, de se bander les bras, parce que sinon ils avaient les bras en sang.
8: Autre avantage de ces installations, elles ne nécessitent pas de produits chimiques.
10: Donc c'est une borne qui va simuler une respiration humaine grâce à du CO2 et également à leurre olfactif. Donc ça va présenter un phénomène de biomimétisme. Et donc le moustique femelle va être attiré par la borne et en fait aspiré directement à l'intérieur.
8: Cet équipement a quand même un coût, 14 000 euros, et la commune compte se doter de 5 nouvelles bornes pour son école primaire.
9: Priorité aux enfants.
8: La mairie va aussi investir dans des nichoirs à hirondelles. Elles sont au même titre que les chauves-souris.

0: chauves-souris et les batraciens de très bons alliés dans la lutte contre la prolifération des moustiques.
1: Et c'est moins cher, c'est certain, que ces bornes qui restent un investissement pour les particuliers. Comptez plusieurs centaines d'euros pour la tranquillité.
2: Merci Valentine. 5h17 dans les coulisses TV. Ce matin, ça va déménager. TF1 lance ce soir La Cible, une nouvelle série française d'action portée par Thomas Sisley. Et nous en dévoile les coulisses avec Patrice Gascoin dans moins de 5 minutes sur ICI. De la mélancolie, une belle chanson, douce pour commencer cette semaine avec Le jour s'est levé, téléphone à l'écoute de votre radio ici. Bon lundi avec nous.
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0: Tout en douceur ce lundi matin avec la voix de Jean-Louis Aubert sur ici. Bienvenue à vous si vous nous rejoignez à l'instant, 5h22. Et vous êtes là au bon moment puisqu'il faut nous appeler au 0810 055 056 avec Valentine. On veut parler à deux d'entre vous. Si vous êtes lefto, que vous nous écoutez de bonne heure justement sur la route pour aller bosser, ou si à contrario vous vous couchez très tard et que vous avez terminé votre journée, appelez-nous au 0810 055 056 pour la battle du jour, avec en plus un joli cadeau, Valentine.
1: 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Fini les grésillements, vous pourrez nous écouter clairement partout, vraiment partout, puisque se recharge même à l'énergie solaire, cette radio.
0: Eh bien, allez-y, appelez-nous, c'est maintenant, et c'est Saveria qui vous attend au bout du fil, 0810 055 056. Bonne chance à tous.
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0: Et à 5h23, on retrouve tout de suite Patrice Gascoin et ses coulisses TV. Ce matin, Patrice, vous avez une série française d'action inédite à nous proposer. La série s'appelle La Cible et à votre micro, eh bien vous avez La Cible, le héros.
4: Ce soir sur TF1, Thomas Sisley va avoir du mal à répondre à cette question.
5: Monsieur Meyer, où sont votre femme et les enfants ?
6: Je ne sais pas.
4: Thomas Sisley incarne Hugo ce soir sur TF1. Dans la série La Cible, Hugo est garde du corps. Notre héros traverse un divorce compliqué avec son ex-femme qu'il aime encore. Et le jour où il vient fêter l'anniversaire de son fils dans la maison familiale, son ex-femme et ses deux enfants sont kidnappés. Problème, la police le suspecte. Vous l'aurez compris, avec La Cible, vous allez avoir votre dose d'action. Voilà une série française nerveuse, explosive, qui repose beaucoup sur le jeu de Thomas Sisley face à son ex-femme jouée par une Fauvoto qui s'affirme en tant que comédienne et qui repose aussi sur les performances physiques de Thomas Sisley dans son rôle de fugitif. D'ailleurs, sans trop vous en dévoiler, parce que c'est vraiment la scène d'ouverture de ce soir, très vite, vous allez le voir sauter d'un pont au-dessus de la Garonne à Toulouse. Thomas Sisley, comment prépare-t-on une telle scène ? D'ailleurs, est-ce que ça a été tourné sur un vrai pont ou alors en studio ? Et en disant cela, je savais que j'allais titiller le Thomas Sisley.
7: Mais en studio, mais je ne peux pas croire que vous me posiez cette question. Vous, en plus. Non, et c'était un vrai pont à Toulouse, vraiment. Et on a vraiment sauté de ce pont. Il n'y a pas d'intelligence artificielle, il n'y a pas de studio. Non, on l'a fait pour de vrai.
4: On atterrit sur quoi alors, Thomas Sisley ? Parce qu'on vous voit après atterrir sur le bateau en pleine course, mais dans la réalité du tournage.
7: Dans la réalité, j'étais accroché à un câble qui me freinait quelques mètres avant de toucher l'eau.
4: Ça se prépare longtemps à l'avance, ce type de scène ?
7: Le régleur cascade, Jérôme Gaspard en l'occurrence, lui, il doit préparer la cascade longtemps en avance parce qu'il va falloir mettre en place les câbles, un système de poulies, une double sécurité au cas où le câble lâche. Enfin, il y a pas mal de trucs à mettre en place. Et une fois que ça, c'est en place, le saut, je sais pas, j'ai dû sauter 4-5 fois.
4: Et donc, à la fin, finalement, en post-production, on efface les câbles pour ne pas les voir, c'est ça ?
7: Oui, il ne reste plus qu'à effacer les câbles. C'est pas très compliqué parce que les câbles, en règle générale, sont sur fond de ciel. Donc on n'est pas obligé de recréer, je sais pas, un immeuble derrière où c'est du ciel. Donc c'est facile à refaire.
4: Vous regarderez différemment la scène d'ouverture de La Cible grâce aux explications d'Thomas Sisley. C'est à voir ce soir sur TF1. Et comme vous êtes ma cible, je reviens demain pour de nouvelles coulisses télé.
0: À demain, Patrice, à 5h20. Dans un instant, on va percer le secret du petit beurre avec Stéphane Bern qui vous explique tout dans 3 minutes. Seul temps pile poil qu'il nous faut pour embarquer sur le bateau de Manon Lisa avec une chanson où elle nous raconte l'histoire, et c'est l'histoire de son petit pêcheur.

0: Manon Lisa, lundi 7 septembre à l'écoute d'ici, il est 5h29, juste avant les infos de 5h30, un petit peu d'histoire avant l'actu avec Stéphane Bern. Et ce matin, on voyage au temps de l'invention d'un biscuit codé.
1: Vous ne vous en rendez probablement pas compte, mais quand vous croquez dans un petit beurre, c'est presque comme si vous croquiez dans un calendrier. En 1882, Louis Lefebvre Utile reprend la biscuiterie artisanale construite par ses parents à Nantes. Tout de suite, il voit grand et transforme la petite affaire familiale en véritable aventure industrielle. Mais surtout, en concevant un biscuit qui va traverser le temps, littéralement. Et contrairement au paquet, qui dure rarement plus longtemps que goûter.
2: Les garçons, venez goûter!
3: Oh, chouette.
1: Louis Lefebvre Utile veut fabriquer une nouveauté simple, reconnaissable entre toutes et imaginée pour être mangée tous les jours et à tout moment de la journée. Alors, il s'inspire des napperons sur lesquels il prend le thé. Et il crée le petit beurre.
4: Le petit beurre, il est bon, le petit beurre.
1: Un biscuit codé derrière lequel se cache une véritable allégorie du temps qui passe. Une sorte de Da Vinci Code, mais pour nos chères têtes blondes. Voyez plutôt, ces quatre angles représentent les quatre saisons de l'année. Son contour est formé de 52 petites dents, comme les 52 semaines de l'année. On décompte sur sa surface 24 petits trous, comme les 24 heures de la journée. Peut-être même qu'il mesure 7 cm pour les 7 jours de la semaine. Un véritable calendrier pour le goûter. Je vous déconseille de tenter l'expérience avec celui des pompiers ou de votre facteur.
5: Tiens, voilà le facteur.
1: Légèrement doré, à la fois croquant et fondant en bouche, le petit beurre séduit immédiatement les Français. Des moins gourmands à ceux qui disent « j'en prends juste un avant d'en manger 12 ».
6: Pourquoi tu es si excité? Est-ce que c'est déjà l'heure du goûter?
1: Avant les montres connectées, les Français avaient déjà un objet pour compter le temps qui passe. Sauf qu'ils se faisaient dévorer pour le goûter.
0: À demain Stéphane, il est 5h30 sur votre radio ici, voici l'actualité en France et dans le monde en 90 secondes. C'est avec vous Valentine Letès.
7: Pas de prof devant chaque classe, pas de CPE dans chaque collège et lycée non plus. Selon le syndicat enseignant du SNES-FSU, une semaine après la rentrée, les équipes éducatives et pédagogiques ne sont pas complètes dans les deux tiers des collèges et lycées de France. Pour la mort de Federico Aramburu, deux militants de l'ultra-droite sont jugés à partir d'aujourd'hui. L'ancien joueur international de rugby a été tué il y a 4 ans, abattu de plusieurs balles dans Paris après une soirée. Troisième course à l'Elysée pour Fabien Roussel. Le secrétaire national du Parti communiste a officialisé hier soir sa candidature à la présidentielle. Le maire de Saint-Amand-les-Eaux rejoint les très nombreux candidats sur la ligne de départ à gauche. Vous les retrouvez tous sur ici.fr. C'est un moment grave en Europe, estime notre ministre chargé de l'Europe, Benjamin Haddad. En l'occurrence, la victoire historique de l'extrême droite en Allemagne à l'élection régionale en Saxe, l'AFD, parti anti-immigration et pro-russe, est en passe de diriger la région du jamais vu depuis 1945. 170 000 passagers du monde bloqués en Indonésie à cause d'un volcan en éruption depuis ce week-end. Les autorités ont fermé 8 aéroports du pays, dont le plus fréquenté à Jakarta. Des millions à partager entre 22 associations grâce à un record de dons à la 10e édition de The Event, le téléthon des streamers, les idoles de vos enfants et de vous-même peut-être sur les plateformes YouTube et Twitch. Près de 33 millions d'euros collectés.
0: L'info du jour, c'est la reprise des manifestations pour une réforme majeure dans la protection des femmes et des enfants.
7: Les manifestations ont commencé à la mort de la petite Liana il y a 3 mois, lorsque l'on découvre que le principal suspect de son viol et de son meurtre est déjà visé par plusieurs plaintes. Un choc jusqu'au sommet de l'État.
0: Le Premier ministre promet d'ailleurs qu'à la rentrée parlementaire, le premier texte inscrit à l'ordre du jour sera celui-ci contre les violences sexistes et sexuelles.
7: Et la proposition de loi, Nicolas Piquet, et elle arrive aujourd'hui à l'Assemblée nationale.
8: Le texte déposé début août a recueilli 232 signatures de députés issus de 8 groupes parlementaires.
9: C'est un sujet majeur, donc évidemment je suis ravie qu'on ait été entendu par le gouvernement.
8: Léa Delpech, députée Renaissance.
9: Et maintenant j'appelle de mes voeux qu'on puisse arriver au bout de ce texte avant la pause parlementaire due à la réserve présidentielle.
8: Mais le chemin est encore long, rappelle la députée socialiste Céline Thiebaud-Martinez, première signataire.
10: On a une succession d'étapes qui peuvent détricoter le texte parce que c'est trop ambitieux,
2: parce que ça n'est pas assez, parce que ça coûte trop cher,
3: pour rester concentré pour la suite.
8: Les 69 articles concernent la prévention et la détection des violences, l'accompagnement des victimes, les sanctions et la réparation, s'inspirant des 130 propositions d'une coalition d'associations qui demande aussi un budget dédié de 3 milliards d'euros par an. C'est là-dessus que le gouvernement bloque, restant parfois dubitatif sur certains aspects de cette loi, jugée contradictoire malgré l'ambition affichée par Sébastien Lecornu. Christopher Vesberg, député macroniste, maintient une forme de pression.
10: Le gouvernement est sincère parce que tout simplement il n'a pas le choix que d'être sincère et de faire avancer le texte, parce que personne n'acceptera aujourd'hui, après tout ce qui s'est passé, de sentir la moindre réticence de la part de qui que ce soit.
8: La loi sera discutée en séance plénière à l'Assemblée nationale à partir du mois d'octobre.
7: D'ici là, les associations font une promesse, des manifestations chaque semaine partout en France devant les tribunaux pour maintenir la pression.
0: Merci Valentine. 5h34 tout de suite, la météo de ce lundi 7 septembre avec des températures, elles, qui commencent à redescendre ce lundi après un dimanche très chaud. C'est de la douceur qui s'installe, et ça sur la quasi-totalité du pays, avec un joli soleil. Quelques perturbations sont attendues, notamment au cours de l'après-midi dans l'Ain, en Isère, en Savoie et en Haute-Savoie. Pour les températures de la matinée, on flirte avec les 20 degrés à Lille et Rouen, 18 degrés, Tours 19 degrés, Limoges 20 degrés, Toulouse 21, Perpignan et Montpellier en milieu de matinée, 23 degrés. Cet après-midi, pas de changement dans le ciel, on conserve ce joli soleil. Et puis pour les maximales, 30 degrés attendus dans le nord à Strasbourg, 31 dans le sud à Nice.
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0: Et ici, dès 5h, vous le savez, on vous donne la parole tous les jours au 0810 055 056. Et ce lundi, avec Valentine, on voulait chercher un auditeur, une auditrice qui est fan de Céline Dion.
7: Et c'est l'événement musical de cette rentrée. La série de concerts de Céline Dion débute ce samedi à Paris.
0: Tiens, si vous allez au concert d'ailleurs, ou si vous êtes tout simplement fan de Céline Dion, venez nous le raconter au 0810 055 056. On en parle avec vous ce matin, juste avant les infos de 6h. Et pour l'occasion, écoutez bien, pour l'occasion, votre radio ici vous propose à partir d'aujourd'hui une chanson de Céline Dion par émission. Et ce matin, on commence la semaine avec vous. Et c'est une chanson hommage, sortie en 2012 de Céline pour son papa. Voici, à l'écoute de votre radio, Parler à mon père.

0: Céline Dion. Parlez à mon père à l'écoute de votre radio ici. Bon lundi avec nous. Votre rendez-vous anti-arnaque, c'est pas vrai dans quelques instants. Et attention aux SMS un petit peu étranges qui arrivent parfois d'un numéro inconnu. Même figurez-vous que répondre, vous vous êtes trompé, eh bien c'est une mauvaise idée, Valentine.
1: Oui, parce qu'en répondant, vous confirmez tout simplement à l'escroc que votre numéro est actif.
0: Alors, quel bon réflexe adopter face à ces messages? Aude Razo nous explique tout dans quelques minutes sur ICI. Et ici, plus que jamais, vous avez la parole. Comme d'habitude, c'est votre rendez-vous. C'est notre duel du jour. Et ce matin, j'ai le plaisir d'accueillir deux leftos. C'est Florian qui est avec nous. Florian qui nous passe un petit coup de fil de Massieux en Isère. Bonjour Florian.
1: Bonjour Florian.
2: Bonjour.
0: Florian, vous êtes agent routier et vous êtes un lefto. À quelle heure vous vous levez?
2: Entre 3 et 4 heures du matin.
1: C'est pas mal.
0: Est-ce que Tristan fait mieux? C'est ce que nous allons voir. On va tout de suite en Ille-et-Vilaine, du côté de Vitré, avec Tristan. Bonjour Tristan.
3: Bonjour Louis-Valentine, comment allez-vous?
1: Bah bien, ça souffle Tristan, ça souffle. Hein,
0: ça sent la voiture.
3: Allez, je suis dans le camion, je suis en train de conduire.
0: Voilà, ça sent le camion, vous voyez, j'étais pas très loin. Messieurs, on va faire la petite question du jour. C'est l'info positive qui vous départagera et l'un d'entre vous repartira avec un super joli cadeau en plus, Valentine.
1: Une radio DAB+. C'est le poste radio parfait. Il fait la radio numérique terrestre, donc vous nous écouterez partout de la manière la plus claire possible, même quand il y a du vent, comme dans le camion de
0: oui,
1: Tristan.
0: Allez-y, ouais.
1: Il se recharge à l'énergie solaire, il a une lampe torche, il a le Bluetooth, il est parfait.
0: Et là, je vous ai concocté une belle question, les amis, pour vous réveiller ce matin. J'ai lu ça sur notre site ici. C'est une question en lien avec une belle initiative dans le Nord. C'est une femme, elle a 67 ans, elle s'apprête à traverser la Manche. Son objectif, c'est de récolter des fonds pour France Parkinson en mémoire de sa maman et montrer justement qu'il est possible de bien vieillir tout en restant actif. Alors la question que je vous pose ce matin, c'est à votre avis, quelle distance sépare l'Angleterre de la France à l'endroit le plus étroit de la Manche? Selon vous, Florian, un chiffre?
2: 7.
0: 7 km pour Florian, kilomètres, hein, je présume. Et Tristan, de votre côté?
3: Oui, il y a une quarantaine de kilomètres.
0: Une quarantaine, et nous avons notre avare, notre arbitre de tous les jours, c'est Valentine.
1: Eh bien, c'est Tristan qui remporte le jeu ce matin, puisque la réponse, c'est 33 km à vol d'oiseau.
0: Eh bien, Tristan, un deuxième poste radio dans le camion. Si avec ça, vous n'êtes pas au top.
3: Ah ben là, parfait.
0: Vous allez où, là, Tristan, ce matin?
3: Eh bien, je vais à côté de Nantes.
0: Ah ok, très bien. Eh ben, profitez de cette journée, travaillez bien de votre côté. Et vous, Florian, vous avez une passion dans la vie qui est assez rigolote. Vous êtes collectionneur, mais collectionneur de tracteurs.
2: Ouais, c'est ça, ouais. Je rachète beaucoup de tracteurs et je rénove.
1: Mais vous en avez combien, Florian?
2: Ouais, j'en ai pas beaucoup parce que je refais beaucoup de la vente, mais actuellement j'en ai 4.
1: Ah non, quand même.
0: C'est pas mal, hein, 4 tracteurs.
1: Ça prend de la place en plus.
2: Ouais, c'est ça.
0: Un bel hangar pour le ranger. Florian, vous souhaite une belle journée avec Valentine. Merci.
2: Merci beaucoup.
1: À bientôt.
0: Avec nous ce matin.
2: Bonne journée, au revoir.
0: À bientôt.
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0: 5h43, chaque matin, on découvre une initiative qui marche quelque part en France et qui pourrait donner des idées ailleurs. Et vous avez peut-être remarqué autour de vous, il y a de plus en plus de monde, de gens qui se mettent à courir. Et souvent, Valentine, ils ne sont pas seuls.
1: Non, les running clubs se multiplient partout en France et dans le Grand Est. L'un d'eux attire même de plus en plus de monde à chaque rendez-vous.
0: Alors, pourquoi justement ce phénomène marche si bien? Romain Bernot est allé courir avec eux et vous explique tout à 5h55. Pour l'instant, tiens, pas la peine de courir, on est lundi matin, tout va bien et vos chansons préférées sont ici pour vous réveiller aux côtés de William Scheller et son carnet à spirale.

0: William Scheller. À l'écoute d'ici. Bonjour tout le monde, soyez les bienvenus si vous nous rejoignez à l'instant. 5h46, ça place à votre rendez-vous anti-arnaque, c'est pas vrai, avec Aude Razeau. Votre message ce matin, Aude, il ne faut jamais répondre aux SMS très bizarres qu'on reçoit parfois sur nos téléphones.
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2: Effectivement, je vous donne un exemple. Ma sœur a reçu l'autre jour ce texto. « Bonjour, tu as le temps de prendre une tasse de thé dans l'après-midi ?» Point d'interrogation. Elle ne connaît pas le numéro, le SMS en plus est très mal écrit, et ma sœur me dit en rigolant « Je ne connais personne qui boit du thé. » Donc la question, faut-il répondre à ce texto ? J'ai dit à ma sœur « Tu ne réponds surtout pas. »
0: Mais pourquoi alors ? Quel est le danger ?
2: Parce que ce SMS est peut-être un piège. Mettons que ma sœur réponde « Qui êtes-vous ? Je ne connais pas votre numéro » ou « Vous avez dû vous tromper de numéro » ou même « Je vous ai démasqué, je sais que vous êtes un escroc ». En faisant ça, elle confirme que son numéro est actif. Et ça, pour l'escroc, ça a beaucoup de valeur parce que les numéros de téléphone, nos numéros de téléphone, ils valent de l'argent. Je vous explique, il y a un marché noir de l'arnaque, c'est là que les escrocs vendent et achètent les infos qu'ils ont sur nous. Donc si vous répondez, vous risquez d'être fiché comme une personne dont le numéro est actif, il fonctionne, une personne qui répond à des inconnus, qui est potentiellement crédule et qui peut donc potentiellement être arnaquée. Et ça, on veut pas. Donc ne répondez pas, ne vous mettez pas vous-même une cible dans le dos parce que derrière, vous risquez de recevoir tout un tas de messages sur, je sais pas, des investissements soi-disant miraculeux ou sur des faux jeux concours qui essayent de piquer votre numéro de carte bleue. Bref, ça suffit, on en reçoit déjà assez comme ça.
0: Merci beaucoup, Aude, pour ces informations. Et d'ailleurs, tiens, si vous voulez d'autres infos afin d'éviter les arnaques au quotidien, je vous invite à aller voir justement la page « C'est pas vrai » d'Aude Razeau directement sur notre site internet ici.fr. 5h48, voici Damiano David ce matin sur votre radio ici avec Next Summer.

0: Summer, ici dès 5h, on est ravis d'être avec vous, avec Valentine Letesse. Il est 5h51, ça marche ici, votre rendez-vous avec Robin Bernot. Et on parle de course à pied ce matin, Valentine.
1: Vous connaissez forcément quelqu'un qui s'est mis à courir il n'y a pas très longtemps et vous vous êtes dit, pourquoi pas moi ? Eh bien, pourquoi pas ne pas rejoindre un running club ? Ils sont de plus en plus nombreux, on se retrouve pour courir ensemble et se motiver. Et dans le Grand Est, l'un d'eux bat des records de fréquentation, Robin Bernot.
2: À Nancy, plus précisément sur la place Stanislas, chaque semaine des centaines d'inconnus se retrouvent pour courir ensemble.
3: C'est un truc de fou, c'est en train de se développer d'une manière, les gens adorent.
2: Lui, c'est Valentin Bourrel, il vient tout juste de finir ses études de kiné et il y a quelques mois, il a eu une idée que je trouve juste géniale. Il a créé le Blabla Run. Le principe est hyper simple, tous les mardis soirs à Nancy, ils sont des centaines à courir ensemble 6 km. Alors il y a des jeunes, des moins jeunes, des étudiants, des salariés, des garçons, des filles, tous ont un seul et même objectif, faire un petit peu de sport, se retrouver pour un moment convivial et surtout pas de compétition. Notre reporter Mohan Chibani est allé rencontrer Valentin, le créateur du Blabla Run.
3: L'idée de départ, c'est de faire en sorte que les gens bougent leur corps, c'est d'inciter les gens à bouger, à se rassembler, à partager des choses ensemble autour du sport, qui est une bonne cause, parce que c'est aussi bien pour la santé mentale que la santé physique. Il y a des couples même qui se sont créés, donc ça c'est assez rigolo.
2: Lors des premiers rendez-vous donnés via le compte Instagram Blabla Run Club, une quarantaine de participants avaient répondu à l'appel. Aujourd'hui, ils sont plus de 700 à venir courir chaque semaine.
4: On vient assez souvent. On vient pas toutes les semaines, mais deux fois par mois minimum. Et si on vient pas, on essaye d'aller courir par nos propres moyens, mais c'est grâce à ça qu'on s'y est mis sérieusement.
2: Alors ici à Nancy, ça marche, mais vous, qu'en pensez-vous ? Emma, par exemple, elle adore l'idée.
5: Moi, je trouve ça très cool parce que j'avoue que j'ai été aussi un peu dans cette situation, à avoir peur de me lancer dans le sport, etc. Pas forcément la course à pied, mais c'est vrai que ça peut faire peur et en vrai, c'est cool de pouvoir commencer en groupe et tout, donc je trouve ça bien.
2: Pour Hugo, ce running club est avant tout un véritable lieu de rencontre où la course devient un prétexte finalement pour créer du lien.
6: Pour moi, c'est une bonne initiative. Ça permet aux gens qui sont éloignés, toutes seules chez eux, ça permet déjà de s'ouvrir principalement et pousser à faire du sport. Je sais que moi, par exemple, au début, j'ai commencé seul et j'avoue que c'était un peu compliqué. Et là, le fait de le faire en groupe, je trouve que c'est porteur, c'est une bonne initiative. Puis après, de s'ouvrir socialement. Et là aussi, c'est important. Je pense que les jeunes, ils demandent ça.
2: Même si vous n'êtes pas nancéen, je vous conseille vraiment d'aller suivre Valentin Bourrel sur les réseaux sociaux. Bourrel, B-O-U-2-R-E-L. Son contenu, il est vraiment canon. Récemment, il a par exemple donné un conseil par jour pendant un mois pour bouger, pour entretenir son corps. Le tout depuis chez soi.
0: Robin Bernot à l'instant avec Mohan Chibani. 5h54, à l'écoute de votre radio ici, une nouvelle semaine qui commence. On est ravis d'être avec vous. Voici Marc Lavoine. Vos chansons préférées sont là pour commencer la journée avec Le Parking des Anges.

0: le parking des anges. Marc Lavoine à l'écoute de votre radio ici, 5h57. Je recherche un auditeur qui, je recherche cette semaine, un auditeur avec Valentine, une auditrice, qui est fan de Céline Dion, puisque c'est l'événement musical de cette rentrée. Et Valentine, nous sommes avec Christine qui est avec nous. Bonjour Christine.
1: Bonjour Christine.
2: Bonjour.
1: Christine, alors, comment ça, vous aimez Céline?
2: Oh pauvre, ça remonte à des années, je trouve qu'elle me fait penser à moi plus ordinaire quand même, hein, moi. Elle est d'une famille de 14, elle a un parcours exceptionnel, elle a traversé les épreuves, elle est résiliente et elle est intemporelle parce que je l'ai suivie tout au long de sa carrière et franchement elle, en plus, je suis une fan de Goldman en parallèle.
0: Ah bon,
2: et ses paroles, ses chansons, je trouve que c'est...
1: Elle a vous êtes intarissable.
2: Elle est magnifique.
1: Tout intarissable, Christine.
0: Christine, est-ce que vous avez une chanson préférée du répertoire de Céline Dion?
2: Moi, j'aime toutes ses chansons, mais c'est vrai que c'est le Titanic, parce que dans le drame, et c'est cette force de vie qui... 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
1: Mais que vous chantez bien, Christine.
2: L'accent pertinien, je suis désolée.
1: On sent le petit accent, mais c'était formidable.
0: Bravo,
1: merci
0: Christine. Merci beaucoup pour ce bon moment. Et c'est une vraie fan de Céline Dion, hein, Christine. Ça faisait plaisir de la voir. Merci à tous d'avoir été là. À 6h, vous avez rendez-vous avec l'actualité de vos régions. À 6h30, vous retrouvez Valentine Letesse.
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0: Et tout de suite, voici les équipes d'ici matin qui sont là ce lundi pour commencer cette belle semaine.
3: Merci beaucoup Louis, à demain. Bon réveil avec nous dans le Loiret, le Loiret-Cher. Et bonjour à Marie Dorsay qui est de retour.
4: Bonjour Marc, bonjour à toutes et à tous.
3: Bon, vous étiez en famille ce week-end, il n'y a pas eu rentrée en fête, hein, au programme pour
4: non,
3: vous.
4: Non, exactement.
3: C'est ça. Alors, j'y suis allé avec ma fille. Elle a trouvé une asso de pom-pom girl. Enfin, on ne dit plus comme ça maintenant.
4: Cheerleader.
3: Cheerleader, voilà, c'est ça. Donc sur le moment, je dis bah, pourquoi pas.
4: Alors vous mettre à jour.
3: C'est très physique, hein. Elles ont fait des
4: pas,
3: démos.
4: C'est du sport.
3: Voilà, c'est pas juste les pompons.
4: C'est vraiment du sport.
3: Seulement, c'est 1 200 € l'année.
4: Ah.
3: Alors du coup, ça, moi, c'était plus la fête pour la rentrée là. Du coup, tu vois, ça m'a calmé direct. Non, parce qu'elles vont à l'étranger parfois pour faire des tournois.
4: Ah oui, mais il y a des vraies compétitions et c'est un vrai sport.
3: Oui, mais la compétition pour payer la note, je sais pas si je vais la relever quand même. Bon, allez, pour la rentrée, la fête est terminée, mais l'émission qui nous réveille, elle commence maintenant avec le journal.
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3: Bonjour à tous, soyez les bienvenus, on démarre la semaine ensemble, il est 6h.
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1: Marc Yvan.
3: Et nous vous accueillons Marie Dorsay pour le point sur l'actu locale. Un procès hors norme et très symbolique s'ouvre à Orléans aujourd'hui.
4: Le milliardaire Olivier Bouygues devant le tribunal correctionnel d'Orléans, poursuivi avec 5 autres personnes pour destruction d'espèces protégées en bande organisée et élevage illégal de sangliers et de cervidés entre 2019 et 2025 sur sa grande propriété privée de la Ferté-Saint-Aubin. Une affaire qui met en lumière certaines pratiques de chasse en Sologne, François Guéroux.
6: Le 4 juin 2025, et suite à une dénonciation anonyme, les enquêteurs de l'Office français de la biodiversité et de la gendarmerie d'Orléans perquisitionnent le domaine de Fontenailles à la Ferté-Saint-Aubin, une vaste propriété appartenant à Olivier Bouygues. Ils découvrent un charnier recouvert de chaux avec des cadavres de cormorans, de buses, d'aigrettes, de hérons, des oiseaux protégés, mais qui sont aussi des prédateurs redoutables pour les perdrix et les faisans qu'aiment chasser Olivier Bouygues et ses amis. Un livret énumérant les animaux à éliminer avec des primes pour les gardes-chasse, des pièges à oiseaux interdits, une pelleteuse pour enfouir les cadavres ont été saisies et suggèrent que ces pratiques ont duré des années. De même, un immense enclos avec 500 sangliers et 120 cervidés a été mis au jour, un élevage illégal sans doute utilisé pour les parties de chasse. Une vingtaine d'associations se sont portées partie civile, des associations de défense animale bien sûr, mais aussi la Fédération départementale des chasseurs du Loiret, pour qui de telles pratiques n'ont rien à voir avec les l'esprit de la chasse.
4: Olivier Bouygues, qui encourt jusqu'à 7 ans de prison et 750 000 euros d'amende, conteste l'ensemble des faits. Son avocat va soulever des irrégularités dans l'enquête. Début de l'audience prévue sur 2 jours à 9h. Un policier municipal blessé hier soir à Orléans en marge du forum des associations rentrées en fête, renversé par un jeune à moto. L'agent tentait d'arrêter un rodéo urbain en cours rue Jeanne d'Arc en face de la cathédrale. Blessé, il a été transporté à l'hôpital. Ses jours ne sont pas en danger. Le jeune, lui, a laissé son engin sur place et pris la fuite. Une enquête est ouverte. Un accident de la route hier soir à Amilly. 2 voitures sont entrées en collision vers 22h. Un jeune majeur a dû être désincarcéré d'un des véhicules, transporté avec un autre blessé de 18 ans à l'hôpital de Montargis.
3: À Montargis, justement, qui pour succéder à Côme d'Unis ?
4: Le maire RN, élu en mars dernier, a démissionné cet été pour raison de santé. Les 9 conseillers doivent choisir à bulletin secret son ou sa successeur lors du conseil municipal ce soir. Même si le nom de Dominique Coquel, ancien policier et chargé de la sécurité, revient, aucun des élus n'a voulu vraiment s'exprimer sur le sujet. Quel qu'il soit, le nouvel édile devra en tout cas se pencher en priorité sur l'économie, Vincent Giraldo.
7: Car les finances de la ville sont au plus mal d'après la conclusion de l'audit demandé au début du nouveau mandat. Alors pour l'adjointe aux finances Nathalie Foulgeau, il va falloir serrer la ceinture.
8: J'ai demandé à chacun des services de réduire le budget au minima pour qu'effectivement on puisse redonner, avoir une perspective des finances beaucoup plus saines et beaucoup plus réalistes pour qu'on mène après les projets qui nous tiennent à cœur. Donc le but premier, là, effectivement, c'est faire une restriction de chaque service.
7: Celui qui est pointé du doigt pour sa mauvaise gestion, c'est l'ancien maire LR Benoît à Dijon, il rejette en bloc ces accusations.
9: Mais non, les caisses sont pas vides. Et on avait négocié un crédit de campagne comme on fait tous les ans, une ligne trésorerie d'1 million d'euros qui permettait de payer tout. Ils découvrent les choses parce qu'ils n'ont jamais rien géré. Ils ne veulent plus appliquer le plan Action Cœur de Ville. Ils n'ont pas le droit de faire ça. On est dans un contrat avec l'État.
7: Pour Dalip Véapi, candidat socialiste lors des dernières élections municipales, les arguments défendus par le RN ne sont pas vraiment une surprise.
10: C'est aussi l'ADN de l'extrême droite et du Rassemblement National, partout où ils sont passés, de dire que la dette, les comptes, les communes sont très endettées. Ils préparent le terrain pour après en disant, indirectement, nous allons être obligés de couper dans les dépenses.
7: L'audit financier de la ville de Montargis sera présenté à tous les habitants lors d'une réunion publique le 12 octobre.
4: Et le conseil municipal a déjà prévenu la semaine dernière que le budget de la commune sera présenté, lui, en mars plutôt qu'en décembre. La liste des candidats officiels à la présidentielle de 2027 continue de s'allonger. Sans surprise, le secrétaire national du Parti communiste français, Fabien Roussel, s'est déclaré hier soir dans le 20h de TF1.
3: Les commerçants du Loiret, de plus en plus victimes d'injures racistes.
4: À l'intérieur même de leur boutique, principalement à Orléans, comme ce fleuriste dont des clients ont refusé d'être servis par un stagiaire parce qu'il était noir. Une parole décomplexée des clients que dénonce la LICRA du Loiret. La Ligue contre le racisme et l'antisémitisme lance une campagne de sensibilisation avec des flyers dans les commerces, c'est-à-dire sur ici.fr. Un rassemblement organisé devant le tribunal d'Orléans ce soir à 19h par l'association féministe en toujours 45, comme dans une dizaine de villes en France, dont Paris. Les associations se mobilisent pour maintenir la pression sur les parlementaires pour qu'ils votent en faveur de la loi intégrale visant à lutter contre les violences sexistes et sexuelles. Le texte est discuté à partir d'aujourd'hui en commission spéciale. Un sport collectif ou individuel, de la danse, de la peinture, vous avez peut-être cherché et trouvé votre activité de l'année a rentré en fête hier, le forum des associations d'Orléans. Pourquoi ne pas profiter de cette rentrée justement pour vous engager comme bénévole dans une association ? Elles sont de plus en plus nombreuses à la recherche de bras. Reportage avec des clubs loiretains dans votre info d'ici, ce sera à 6h30.
3: Une billetterie sociale lancée par la région Centre-Val de Loire.
4: Pour permettre au plus d'habitants possible d'accéder aux événements sportifs. La collectivité a acheté 1700 places pour des matchs de clubs professionnels centre-valois comme chez nous l'Orléans-Loiret Basket, pour les redistribuer ensuite à des publics précaires. Une initiative héritée des JO de Paris 2024, Arnaud Rozac.
11: Il y a 2 ans, la région Centre avait déjà organisé une billetterie sociale, 1500 places distribuées aux centres valois les plus précaires pour assister à des épreuves olympiques. Le concept est reconduit, cette fois, pour des compétitions organisées chez nous. Mohamed Moulet est conseiller régional délégué au sport.
12: Aujourd'hui, c'est lutter aussi contre la baisse des pouvoirs d'achat dans le contexte économique très difficile. On achetait déjà des places qu'on distribuait à nos partenaires. Là, on les cible, on les flèche.
11: La région Centre a lancé un appel. Une 60aine de structures ont répondu favorablement pour bénéficier de ces places. des associations, des établissements pour personnes en situation de handicap ou encore des lycées avec des internats comme celui d'Ingré par exemple.
12: On a des lycéens qui vivent le week-end dans le lycée et qui parfois peut être touchés par une problématique d'isolement, donc on a pensé à ce public-là.
11: Parmi les événements sportifs concernés par cette billetterie sociale, il y aura le derby de la région centre en basket, l'OLB face à l'ADA Blois. Ce sera à l'Arena Comet en octobre. Une vingtaine de bénéficiaires des Restos du Cœur seront conviés pour l'occasion. Olivier Rouet, le président de l'Orléans Loire et Basket.
13: Ça va aussi permettre finalement de faire venir des gens qui aujourd'hui sont peut-être dans une situation délicate. C'est le propre du sport que de réunir les gens.
11: Au total, la région centre distribuera plus de 1700 places pour des événements sportifs tout au long de la saison.
4: Alors l'Orléans Loire et Basket rentre du tournoi amical de ce week-end en Bretagne avec une victoire et une défaite. Les basketteurs loiretains se sont inclinés samedi contre Cholet, mais ont battu hier le Limoges CSP, équipe de première division. Début de la saison pour l'OLB le 26 septembre avec la réception de Champagne Basket.
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3: C'était trop gris hier, hein. C'est vrai, non, mais c'était rapidement chargé, il faisait lourd même, hein. Bon, ça devrait changer, on le rappelle sur votre radio locale ici Orléans à 6h08. Vous avez peut-être eu quelques gouttes de pluie cette nuit, ça va s'arrêter. Alors la matinée sera peut-être un petit peu nuageuse, mais on va retrouver un grand soleil de nouveau, hein, pour cet après-midi. On aura de belles éclaircies, nous dit Météo France, avec des températures qui sont encore hautes, hein. On a encore 19-20 degrés en ce moment en moyenne dans le Loiret et le Loiret-Cher. Et pour les maximales, il fera encore chaud, hein. 27 cet après-midi à Arthenay-Vendôme, 28 à Blois et Pithiviers, 29 pour Orléans, Montargis et Gien, et jusqu'à 30 pour Romorantin. Pour vos conditions de circulation, attention à la SNCF. Le train de 6h41 à destination d'Austerlitz, hein, au départ des Aubrais est supprimé, nous dit la SNCF. Les conditions ne sont pas réunies pour que ce train puisse partir, mais les autres ne sont pas impactés pour le moment.
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3: Vous êtes en train de partir bosser avant même que le soleil ait signé sa feuille de présence. Bravo pour ça. Bon réveil en tout cas. On démarre la journée ici avec France Gall maintenant. 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

0: bon en fait, hein, surtout pour lâcher prise et sortir d'une impasse, hein, vous allez voir. On va tout vous expliquer ici tout de suite avec notre Toubib.
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0: Soyez les bienvenus, bon réveil avec votre radio locale ici Orléans et bonjour docteur, on vous retrouve à 6h15 pour votre conseil santé et Gérald Kerzek avec vous pour ce lundi matin. Nous nous intéressons ensemble à notre cerveau et vous allez le débloquer je crois. Qu'est-ce que c'est que cette histoire?
6: Bonjour à tous, vous connaissez ce moment magique où la solution à un problème qui vous taraude depuis des heures voire des jours vous apparaît soudainement comme par enchantement, souvent quand vous n'y pensez plus d'ailleurs. C'est dans la salle de bain, c'est sous la douche, c'est en promenade et les scientifiques appellent ça l'effet Eureka, du nom de ce cri légendaire poussé par Archimède dans son bain. Mais comment provoquer ce déclic? Comment avoir cet effet Eureka? C'est ça la question fascinante et elle est très étudiée par les neuroscientifiques. Il survient ce moment lorsque notre cerveau, après une période de réflexion intense, lâche prise et laisse émerger des connexions inattendues. Et en fait, les chercheurs ont observé que ce déclic est précédé d'une activité cérébrale particulière. Quand on enregistre votre activité du cerveau, on enregistre notamment une augmentation des ondes alpha, ces ondes cérébrales qui sont associés à un état de vigilance détendu juste avant l'endormissement par exemple. C'est un peu comme si le cerveau se mettait en veille, c'est avant l'endormissement mais c'est avant l'illumination dans cet effet Eureka. C'est un peu comme une veille active pour laisser place à l'intuition. Et ce processus fait intervenir des zones comme le gyrus temporal droit, c'est un nom un peu barbare, mais c'est impliqué dans les associations d'idées. Et ce qui est fascinant, c'est que la solution nous apparaît alors avec une grande clarté et une forte certitude.
0: Et alors ces moments Eureka, docteur, comment on peut faire pour augmenter nos chances d'en vivre? Est-ce que vous avez des conseils pratiques?
6: Ça nous intéresse tous. Comment on fait? C'est surprenant de simplicité. La clé, c'est le lâcher prise. Pour que le cerveau puisse faire ses connexions, il a besoin de pause. Mais pas de pause totale. Il lui faut une pause stimulante. Le sommeil et la sieste, très bien. La nuit porte conseil, on le dit. Bien, c'est scientifiquement prouvé. Il y a une étude allemande qui a montré que le moment Eureka peut survenir lors du sommeil lent. Une simple sieste aussi de 20 minutes peut doubler vos chances de trouver la solution. Il y a l'effet douche aussi. La douche est l'exemple parfait de cette pause stimulante. C'est un subtil équilibre entre ennui et concentration et ça, ça libère la créativité. Et puis il y a le fait de changer d'activité. Si vous êtes bloqué sur un problème, ne restez pas à le fixer. Allez marcher, faites du jardinage, faites une tâche ménagère, faites autre chose. C'est ce qu'on appelle l'incubation mentale. En résumé, pour débloquer votre cerveau, on n'insiste pas. On prend une pause active, une sieste ou une douche et parfois l'illumination surgit quand on s'y attend le moins. Si avec ça, vous ne passez pas un bon début de semaine et une super année scolaire, je n'y comprends plus rien. Allez, d'ici là, portez-vous bien.
0: Bon, allez, après la douche, on arrête l'eau et on va s'intéresser au feu dans le Loiret. Dorothée est la spécialiste pour qu'on puisse profiter d'un bon feu de cheminée et vous allez voir, elle en a fait un métier pas banal. On vous la présente, Dorothée, dans 3 minutes dans les gens d'ici. Bon réveil en attendant.

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2: Les BO de films cultes nous réveillent le matin ici, on les écoute ensemble avec grand plaisir, évidemment. Bon, dans un instant, ah, vous la connaissez peut-être pas, on va vous présenter Adèle Castillon. Ça sera pour la musique, elle va nous proposer un été avec toi, ça va être romantique. Et pour le moment, on vous présente Dorothée, c'est la première Loiretaine à faire un métier pas banal, on va dire. Et son histoire, on la découvre tout de suite avec Vincent James dans Les gens d'ici.
3: Dorothée, 37 ans, Orléans. Et la première ramoneuse fumiste du Loiret.
4: Le nom de votre boîte, c'est plutôt rigolo.
3: Ah oui, Maison Poppins. Bah, j'ai décidé de partir sur quelque chose d'assez féminin pour casser un peu les codes. Et puis également le côté référence à Mary Poppins, qui est une nounou et qui s'occupe du foyer.
4: Voilà. Oui, qui n'est pas ramoneuse pour autant.
3: Qui n'est pas ramoneuse, c'est Berthe qui ramone. J'ai bossé pendant une quinzaine d'années derrière un bureau en tailleur et en talon aiguille. Et puis j'en ai eu un peu marre, perte de sens, de valeur. Je me suis dit, pour qui j'ai envie de travailler, qu'est-ce que j'ai envie de faire? Et l'aventure a commencé comme ça.
4: Donc vous êtes une manuelle, vous, quand même, de base?
3: Oui, je suis une manuelle. Esprit logique, scientifique, et puis très manuelle aussi.
4: Ça file droit, ça file vite.
3: Exactement. Au départ, je m'étais dit l'électricité, j'avais commencé à trouver une immersion. Et puis en discutant au passage annuel de mon ramoneur, où je lui parle de ma reconversion, lui-même me fait part de son expérience, qu'il est issu d'une reconversion, qui a largement la place sur le marché, et que si je changeais d'avis pour l'électricité, que je n'hésite pas à me tourner vers lui.
4: Est-ce que vous avez déjà eu la tronche toute noire suite à une coulée de suie?
3: Ah oui, il y a même des cheminées dans lesquelles je rentre entièrement.
4: Ah ouais?
3: Des cheminées ouvertes, des superbes cheminées dans le coin du Loiret, on a des très belles choses.
4: Des grosses cheminées?
3: Des grosses cheminées, des cheminées de cuisine aussi, des cheminées de château.
4: Ça vous fout pas les chocottes quand vous êtes là-dedans?
3: Non, c'est magnifique, et puis on voit directement le ciel. C'est presque les plus simples.
4: Mais ça a surpris des gens? Vous êtes déjà pointé chez des gens qui... Ah bon, je m'attendais pas à une femme.
3: Alors, étant donné que je communique dès le départ sur le fait que je sois une femme, ils sont pas surpris quand j'arrive. Maintenant, effectivement, j'ai eu quelques commentaires de surprise de la part des clients, mais qui sont tout à fait ravis que ce soit une femme qui intervienne, parce que les lieux sont laissés on ne peut plus propres.
4: Ah oui, ça doit être nickel chrome.
3: J'ai également des femmes qui sont contentes d'avoir une femme qui intervient à domicile, parce qu'il y a beaucoup de femmes qui vivent seules ou qui gèrent les interventions pendant que les maris sont au travail, et elles sont plutôt contente et rassurée d'avoir une femme qui intervient chez elle.
4: Chez vous, vous avez aussi une cheminée. Est-ce que maintenant vous la regardez avec un autre œil, un œil beaucoup plus affiné, beaucoup plus d'expert?
3: Ah oui, complètement. C'est ça qui était très drôle pendant la formation, c'est que d'ailleurs, avec tous les collègues, on s'est dit, mince, finalement, quand on parle du cordonnier qui est le plus mal chaussé, c'est un peu notre cas aussi. Donc on a tous revu nos équipements et on les a tous remis en conformité.
4: Et c'est quoi la grosse saison des ramoneurs?
3: La grosse saison, c'est l'automne, de septembre à décembre. Maintenant, dans le Loiret, le règlement sanitaire départemental impose 2 ramonages par an, dont un pendant la période de chauffe.
2: Avant de rallumer les cheminées, on laisse l'été se terminer avec ses souvenirs et ses premiers amours. Tenez, voici Adèle Castillon, nouveau talent de la scène française. C'est nouveau pour ce lundi ici. Un été avec toi. L'été.

0: Vous la connaissiez ou pas? Oh, peut-être quand même, nouveau talent de la scène française. Ce matin, on se réveille dans le Loir-et-Cher, ici, avec Adèle Castillon et son dernier tube pop, Un été avec toi. Bon, est-ce qu'on va être aussi romantique pour démarrer la journée? On va tout savoir ici tout de suite avec notre horoscope, juste avant les infos de 6h30.
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0: Est-ce qu'on va être de bonne humeur ce lundi? On va tout savoir ici tout de suite à 6h27 avec vous, Catherine Viguier. On vous retrouve pour notre horoscope. Il y en a de bon cœur qui vont avoir envie de se bouger aujourd'hui, Catherine. Ce sont les cancers et ça entraîne...
7: Et entraîne leurs amis signes d'eau, scorpions et poissons, à se bouger aussi.
8: Bélier, ça bouge côté famille et lieu de vie. Vous vous projetez dans l'avenir.
9: Taureau, belle journée idéale pour voyager, pour communiquer et pour vous cultiver.
10: Gémeaux, y compris côté finance, vous recherchez à être libre et indépendant.
11: Cancer, la lumière est mise sur votre petit nombril et vous êtes bien agité aujourd'hui.
12: Lion, cela vous touche, on vous porte notre confiance et demain vous allez agir.
13: Vierge, vous tombez sur des personnes super chouettes qui savent reconnaître votre valeur.
14: Balance, vous surprendrez par des réponses justes dans votre travail et en société.
15: Scorpion, un message vous parvient, il est le bienvenu.
16: Sagittaire, essayez de prendre le temps pour répondre au calme à vos interrogations.
17: Capricorne, si vous êtes déçu d'un engagement, soyez rassuré, ça n'a pas fini d'évoluer.
18: Verseau, il s'agit de concilier santé et charge de travail. À votre avis, lequel des deux prime?
19: Poisson, prenez le temps de savourer les marques de confiance que l'on vous fait.
20: Et pour nous tous, en absence de connexion, on respire enfin.
0: Bon, et pour la musique, elle va nous aider à respirer et à nous motiver pour démarrer la journée. On va se réveiller dans la prochaine demi-heure avec vos chansons préférées. Il y aura Niagara, il y aura aussi Guillaume Grand. Je ne sais pas si vous vous souvenez de cet artiste français avec sa guitare. Il y a quelques années, il chantait le tube « Toi et moi ». On vous le représentera si vous l'avez oublié. Et puis, il y aura du disco et de la funk juste après les infos avec Mel Brooks. Vous allez voir.
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0: On espère que vous allez bien. Bon début de journée à tous avec ICI Orléans. Bon, pour le programme de l'émission avec Marie Dorset, dans un instant, on vous proposera de prendre note qu'il y a pas mal de dons du sang qui seront possibles dans le Loiret dans les prochains jours. C'est important d'en faire, les besoins sont vraiment urgents. Et puis, on va retrouver la minute sport, comme d'habitude, Marie. On va dire dans un instant qu'on adore Toulouse, oui. On adore surtout les battre, en fait, les Toulousains.
21: Exactement. On va faire le point sur nos clubs loiretains qui étaient en compétition ce week-end pour leur championnat, notamment. Il y a eu du hand, il y a eu du rugby, donc, face à Toulouse. Et puis, il y a eu du foot aussi. Qu'est-ce que ça a donné pour nos clubs loiretains? On fait le point dans la Minute Sport. Ça sera dans une dizaine de minutes.
0: Allez, en attendant, préparez le café. On se réveille ensemble pour démarrer la semaine dans le Loiret, le Loir-et-Cher. Et pour le moment, il est 6h30. À la une ce matin, Marie.
21: Un policier municipal renversé par une moto hier soir à Orléans. L'agent tentait d'arrêter un rodéo urbain lancé rue Jeanne d'Arc en face de la cathédrale. balles alors que le forum des associations se terminait. Le policier est blessé. Ses jours ne sont pas en danger. Le jeune qui l'a renversé s'est enfui. Une enquête est ouverte. Un milliardaire devant la justice à Orléans. Olivier Bouygues poursuivi pour destruction d'espèces protégées en bande organisée et élevage illégal de sangliers et de cervidés dans sa propriété de Sologne à La Ferté-Saint-Aubin.
3: Ça marque sans doute la fin d'une omerta en Sologne. Ce qui ressort de cette affaire, c'est qu'on voit aujourd'hui tout ce qu'on voulait cacher auparavant.
21: Le procès doit durer 2 jours. Les prévenus encourent jusqu'à 7 ans de prison et 750 000 euros d'amende. Et puis, en cette rentrée, tout le monde cherche une activité sportive ou culturelle à faire. Les associations loiretaines, elles, cherchent des bénévoles. Ils sont de moins en moins nombreux. Un reportage à rentrer en fête à Orléans après le tour de l'actualité en France et dans le monde en 90 secondes avec Valentine Letès.
4: C'est le retour des manifestations tous les lundis devant les tribunaux. 3 mois après l'affaire Liana et la polémique sur le principal suspect de son meurtre, visé par plusieurs plaintes mais jamais entendues, la loi sur les violences sexistes et sexuelles arrive à l'Assemblée et les associations veulent un vote au plus vite. En voici une nouvelle illustration. Le procès Loana commence devant la cour d'assises des Ardennes. Un homme d'une 50aine d'années est jugé pour le viol et le meurtre de cette petite fille de 10 ans à Sedan, il y a 3 ans. Quand une dispute de fin de soirée bascule dans une violence inouïe, la mort il y a 4 ans de Federico Aramburu, joueur international de rugby, jugé à partir d'aujourd'hui à Paris. Sur le banc des accusés, ils sont 4, dont les militants de l'ultra-droite Loïc Le Priol et Romain Bouvier. À l'appel, beaucoup de profs, de CPE et d'accompagnants encore absents. Selon une enquête du SNES-FSU, syndicat enseignant, les 2/3 des collèges et lycées n'ont pas d'équipe au complet une semaine après la rentrée des classes. Du jamais vu depuis 1945 en Allemagne, l'extrême droite aux portes du pouvoir. Le parti anti-immigration et pro-russe de l'AFD arrive largement en tête des élections régionales en Saxe-Anhalt. C'est le dernier Français encore en lice à l'US Open de tennis. Arthur Géa, 21 ans, pour atteindre le premier quart de finale d'un tournoi du Grand Chelem de sa carrière. Il affronte ce soir le néerlandais Botic van de Zandschulp, match programmé à 22h30.
21: Dans l'info d'ici ce matin, les rues d'Orléans, noires de monde et très animées pour rentrer en fête. Le grand forum des associations s'est tenu hier en centre-ville, dans le centre-ville de la cité joannique. Plus de 500 associations présentes pour inciter les habitants à s'inscrire à une activité sportive ou culturelle. Pour recruter des bénévoles aussi. Ils sont de moins en moins nombreux, pourtant essentiels pour faire tourner les structures. À peine plus de 10% des Français s'investissent chaque semaine pour un club ou une association. Et ça se ressent même dans le Loiret, Patricia Pourrez.
22: Des bénévoles qui ne comptent pas leurs heures, c'est ce que cherche la nouvelle association orléanaise Les Héros en Or, en soutien aux enfants hospitalisés. Élise Hardy-Robichon est l'une des fondatrices.
23: On a créé l'association en novembre 2025, donc elle est composée actuellement d'une dizaine de bénévoles, mais qu'on connaît, qui sont la famille, les amis. Et ce qui manque cruellement, en effet, ce sont des bénévoles qui aient du temps pour rechercher des partenariats financiers, faire la communication, toute la construction de l'action.
22: Présente sur Orléans depuis 140 ans, l'association Saint-Vincent Sport et elle aussi en manque chronique de bénévoles pour encadrer ses cours de gym. Son président, Nicolas Taburet.
24: Nous sommes une association basée uniquement sur le bénévolat. Ce sont des jeunes gymnastes en fait, qui entraînent les plus jeunes. Et donc effectivement, on aimerait bien ouvrir une deuxième section de poussine. Malheureusement, en fait, on n'a pas assez d'encadrantes.
22: Situation compliquée aussi pour SOS Amitié Orléans qui cherche toujours des bénévoles très investis. Frédéric Dreux est l'une des responsables.
25: On est tous écoutants dans la vie, mais là, l'idée, c'est d'apprendre à devenir écoutant comme un écoutant SOS Amitié. Et effectivement, on demande à nos bénévoles d'écouter à peu près 16 heures par mois.
22: Aujourd'hui, faute de bénévoles, SOS Amitié Orléans ne prend en moyenne qu'un appel sur 6.
21: Et rentrée en fait qui s'est terminée par un incident rue Jeanne d'Arc à Orléans. Un policier a été renversé par un jeune à moto qui effectuait un rodéo urbain. L'agent a été blessé, le jeune s'est enfui. Une enquête est ouverte, les détails sont à retrouver sur ici.fr.
0: Sur votre radio locale ici Orléans à 7h25, on jette un coup d'œil ensemble à la météo de ce lundi 7 septembre. Le gris d'hier, c'est terminé. Enfin, peut-être pas ce matin. On va peut-être en avoir encore. Vous avez peut-être eu quelques gouttes de pluie d'ailleurs cette nuit. nuit dans le Loiret et le Loiret-Cher. Normalement, les nuages de la matinée, on va s'en débarrasser pour avoir une très belle après-midi, très ensoleillée. Il y aura peut-être encore un petit peu de vent, hein, on en a toujours un peu chez nous, avec des rafales à Orléans, aux alentours des 40 km/h, avec des vents qui vont nous arriver par l'ouest. C'est pas beaucoup redescendu hein, pour les températures cette nuit. On a 19-20 degrés déjà hein, ce matin, il fait bon. Et puis pour les maximales, va faire encore chaud, hein, on attend cet après-midi 27 à Vendôme et Artenay, 28 à Blois et Pithiviers, 29 pour Orléans, Montargis et Gien, et jusqu'à 30 pour Romorantin. Il va y avoir une baisse des températures dans les prochains jours, hein, on en a parlé la semaine dernière, on devra avoir 24 demain, et puis pour le milieu de semaine, on pourra avoir que 21 l'après-midi. On suivra ça de près, on en reparlera. Et puis on termine ce petit point avec vos conditions de circulation. Attention, on rappelle le train de 6h41 à destination d'Austerlitz au départ des Aubrais est supprimé, nous dit la SNCF, mais les autres trains ne sont pas impactés dans nos gares ce matin.
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0: Le matin, en général, il y a deux catégories de personnes parmi nous. Il y a ceux qui sont vraiment des pipelettes, qui ont envie de discuter pour le début de la journée. Et puis il y a ceux, à l'inverse, qui sont un petit peu, je trouve, grognons. Il ne faut pas du tout leur parler.
21: Ne me parlez pas avant mon premier thé du matin.
0: C'est ça. Bon, bah, dans les deux cas, on va se taire. Écoutez, on va mettre tout le monde d'accord. Avec ce tube qui nous réveille, génial. Ambiance disco-funk maintenant. Oh yes, it's good to be the king pour nous réveiller ici.

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1: Ouais, avec le petit clin d'œil et la Marseillaise, vous l'avez reconnu, bien sûr. Mel Brooks pour commencer la journée ici ce lundi à 7h20. Bon, qui ont été les kings du week-end maintenant dans la Minute Sport Marie? On fait le point sur ce qui s'est passé ces dernières heures pour nos clubs sportifs loiretains.
2: Et c'était le début de championnat de handball à la fois pour les Septeurs de Saran et les Panthères de Fleury. Et pour eux, Tristan Ranea, la rentrée s'est bien passée.
3: Carton plein pour le handball loiretain. Pour leur retour en Star League, victoire de prestige des Septeurs samedi soir au Palais des Sports d'Orléans. Score étriqué, 27-25 contre Toulouse, mais un succès qui fait du bien après une préparation difficile. Il faut remettre ça dès jeudi pour la deuxième journée, déplacement à Limoges. Victoire bien plus large pour les Panthères qui n'ont fait qu'une bouchée d'Evron, club de Mayenne, 30-20. Voilà les Fleurissoises bien lancées dans leur poule de National 1. Il y avait aussi du foot ce week-end avec l'USO qui en est déjà à la cinquième journée de championnat. Les Orléanais ont décroché le nul samedi au Puy-en-Velay, 1-1. Troisième match sans défaite à l'extérieur, les jaunes et rouges sont huitièmes de Ligue 3. Puis vendredi, le RCO l'a emporté de justesse au stade de la Source contre les Nordistes de Marc-en-Barœul. Victoire sans bonus, 26-20. Les rugbymen orléanais sont dans le bon wagon, cinquième de National après trois journées.
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1: Après les scores et les techniques de gagne de nos sportifs loiretains, on passe aux techniques à la maison avec nos chats et nos chiens. On dit que la nature est bien faite, c'est vrai, hein, mais l'hygiène quand même pour nos animaux de compagnie, ils n'ont pas besoin de nous pour l'occasion et pour s'en sortir. On va voir comment bien s'y prendre ici tout de suite avec notre vétérinaire.
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1: Et chaque matin ici à 7h moins le quart, on s'occupe de nos animaux de compagnie. On les voit souvent faire leur toilette seuls à la maison. Alors, on hésite à mettre notre petit grain de sel, mais faut-il nettoyer régulièrement les yeux et les oreilles de nos chiens et chats? Pierre Fabin, vous êtes notre vétérinaire ici. Dites-nous, est-ce un geste d'hygiène vraiment indispensable de les aider ou est-ce qu'on risque de leur faire plus de mal que de bien, en fait?
11: Eh ben, en fait, c'est indispensable pour certaines races. Un chien ou un chat qui a les oreilles dressées et un museau bien allongé s'auto-nettoie très bien. Par contre, si vous avez un bulldog, un carlin, un cocker, c'est à vous de jouer. Les oreilles tombantes des cockers enferment de l'humidité et les grands yeux globuleux des bulldogs pleurent beaucoup car leurs canaux lacrymaux sont souvent un petit peu bouchés. Si vous ne nettoyez pas, les larmes s'accumulent dans les plis et ils se remplissent de bactéries. Et dans l'oreille, eh ben, ça macère jusqu'à l'otite purulente. Donc oui, pour eux, c'est un nettoyage hebdomadaire obligatoire.
1: Et justement, pour les yeux, comment est-ce qu'on doit s'y prendre pour bien nettoyer leurs yeux sans risque?
11: Alors, le grand interdit, c'est le coton démaquillant. Il laisse des petites fibres minuscules qui se collent sur l'œil de votre chien et peuvent lui blesser la cornée. La règle, c'est d'utiliser uniquement des compresses tissées. On n'utilise jamais d'eau du robinet, mais toujours du sérum physiologique en dosette ou une lotion vétérinaire spécifique. Et le bon geste est simple. On imbibe la compresse, on la pose délicatement sur l'œil fermé pendant quelques secondes pour ramollir un peu les sécrétions, puis on essuie doucement en allant de l'intérieur de l'œil vers l'extérieur. On change évidemment de compresse pour le deuxième œil pour éviter de transférer des germes.
1: Et pour les oreilles, pour finir, Pierre, est-ce qu'on peut utiliser nos cotons-tiges humains ou est-ce qu'il faut une autre technique?
11: Eh ben non, on bannit totalement le coton-tige. Le conduit auditif du chien et du chat n'est pas droit comme le nôtre. Il forme un coude il est en forme de L en fait, avec un coton-tige. Vous allez simplement pousser et tasser le cérumen sale au fond de ce coude et ça va créer un bouchon qui va être impossible à extraire. La bonne technique, c'est de prendre un nettoyant vétérinaire spécial oreille, vous tirez légèrement sur le pavillon de l'oreille pour étirer le conduit et vous injectez un bon jet de liquide à l'intérieur. Ensuite, vous massez fermement la base de l'oreille pendant quelques secondes. Vous devez entendre un petit bruit de floc-floc et le produit ensuite va décoller les saletés. Vous laissez l'animal se secouer la tête, puis vous essuyez simplement le liquide remonté à la surface avec une compresse autour de votre doigt. C'est rapide et sans douleur.
1: Bon, et nous, ce qu'on va nettoyer pour la suite de cette émission, c'est vos agendas. Si vous avez des rendez-vous un petit peu enquiquinants prévus dans les prochains jours, il va falloir tout enlever et prévoir escale en fête. Il y a déjà eu rentrée en fête ce week-end à Orléans. Maintenant, il y a escale en fête qui se prépare. On va en parler hein, dans notre rendez-vous des 3+. On a des idées de sortie à vous proposer avec Pascal Hernandez qui nous rejoint dans 3 minutes. Le temps d'écouter la guitare et la belle voix maintenant de Guillaume Grand avec son tube qu'il avait sorti il y a quelques années. Toi et moi.
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0: Ouais, dans le même genre, moi je peux dire, avec Marie d'Orsay, on est ensemble, nous, et avec lui aussi, toi et moi et lui en fait, hein, avec Pascal Hernandez qui nous rejoint ce lundi matin. Bonjour Pascal.
1: Bonjour Pascal.
2: Bonjour Marie, bonjour Marc, bonjour tout le monde.
0: Bon, vous avez des idées de sortie à nous proposer et des bons plans maintenant.
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0: Et pour les 3 plus à 7h-10 pour ce lundi ici, on commence avec de très nombreux rendez-vous pour donner du sang dans le Loiret cette semaine.
2: C'est une semaine importante effectivement pour ça, avec un premier rendez-vous à Orléans au Musée des Beaux-Arts depuis quelques temps, notamment entre 12h15 pour être précis et 16h30. C'est possible au Musée des Beaux-Arts qu'on connaît bien en centre-ville. Mercredi, ça sera donc après-demain à Fleury-les-Aubrais. Ça sera à la salle François Villon de 9h à 19h. Vous avez toute la journée pour pouvoir le faire. Jeudi, ça sera Feuillet-aux-Loges à la salle des fêtes de 15h à 19h. Et puis à Chingy, c'est ce vendredi au centre associatif. Là aussi, c'est l'après-midi de 15h à 19h. On sait que les stocks en termes de sang sont assez bas à cause d'un été où il a fait chaud, où les donneurs étaient moins nombreux. Donc n'hésitez pas, Musée des Beaux-Arts, Orléans, aujourd'hui, entre 12h15 et 16h30 par exemple.
0: La rentrée était en fête hier à Orléans. Bon, ça c'est terminé. Maintenant, on va peut-être faire une petite escale, Pascal.
2: Escale en fête, ça sera le 19 septembre, un samedi, bien sûr. Escale en fête, c'est une journée en famille pour profiter d'un cadre vraiment exceptionnel. Hein. Vous le connaissez, c'est au bord du canal d'Orléans, au port de Grignon, la vieille maison sur Joudry. Qu'est-ce qui vous attend? Des balades en bateau notamment. Et puis des initiations au canoë, des parades de voiliers, c'est toujours la fête, hein, tous les ans. Et c'est donc ce 19 septembre, avec en clôture un spectacle et puis un feu d'artifice. Bien sûr, escale en fête, on est partenaire de cet événement, on aura l'occasion d'y revenir, bien sûr, 19 septembre.
0: Très bien, et puis une dernière idée avec un concert peut-être?
2: Effectivement, Jérémy Frérot sera sur scène dans quelques jours, le 24 septembre. C'est un jeudi, c'est à la pyramide de Romorantin. On connaît bien ce lieu, qui est un bel endroit. Et puis Jérémy Frérot, on l'aime bien.
0: C'est confortable, les fauteuils sont confortables. Ce qui n'est pas le cas de toutes les salles. Hein. Je salue les équipes du Zénith qui vont fêter les 30 ans de la salle. On adore ce lieu, mais alors on est mal assis, hein, par contre.
2: Et donc là, vous n'aurez pas mal aux fesses.
0: Et voilà.
2: Jérémy Frérot, avec un extrait de son dernier album, Frérot, justement. Écoutez.

0: La pyramide de Remorantin, hein, donc c'est là où il se produira et vous irez si vous le souhaitez. C'est vraiment un bon moment, on se souvient du succès Frérot de la Vega et ça marche bien pour lui depuis plusieurs années. 24 septembre, 20h30, Remorantin. Hein, donc.
1: C'est terminé, c'est bon.
0: Pour aujourd'hui, je peux vous raconter d'autres trucs, mais pour aujourd'hui, ça va aller.
1: Non, parce que là, je dois m'en aller.
0: Ah bon?
1: Non, enfin, c'est le titre qu'on écoute maintenant avec Niagara. Oui, effectivement.
0: Vous me surprenez, vous nous laissez les clés de la maison.
1: Alors. Grand tube des années 80. Oh, écoutez, on va se taire un petit peu pour nous réveiller de la musique, c'est beaucoup plus efficace ici, bah oui.

0: Ici Orléans, on est bien à 7h05 pour ce lundi. On a plein de musique, évidemment, avec Niagara. Là, par contre, à l'inverse, on est à sec. Il n'y a plus d'eau là-haut, hein, comme dirait Véro. Heureusement, les vannes, elles, coulent à flot pour trouver des solutions. Qu'est-ce qu'on pourrait faire? Ah, là, il y a des idées chez les stars de l'humour. Et on va écouter leur meilleur sketch ici, juste avant les infos de 7h.
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0: Et ici, ce lundi, à 6h58, juste avant les infos dans 2 minutes, on se pose une question, comment on fait pour gérer les gros problèmes d'eau? En plus, on va en parler dans un instant dans la météo, Pascal. Pas sûr qu'on en ait tant que ça cette semaine.
11: C'est vrai qu'à part demain, où ça va bien être arrosé, on se pose vraiment des questions.
0: Alors du coup, comment garder le sourire après 4 épisodes de canicule, 4 vagues de chaleur? Eh bien, pour y arriver, Fred Ballard, vous nous recommandez de chanter, en fait, je crois.

c'est sûr que les escargots en bavent un petit peu. Et pas que. C'est peut-être aussi la fin des haricots, mais pas la fin des parodies poilantes. Ingrid Courrèges, amie Kenji Girac en boîte, mais c'est pour la bonne cause.

0: voyons le bon côté de la sécheresse. Hein. Ceux qui d'habitude sont moqués quand ils chantent faux vont pouvoir monter des chorales de losers pour faire tomber la pluie avec Maître Gims au répertoire.
1: Ah,

0: pas des douches, mais des bains.
1: Ah bah oui, une douche à trois tous les 8 jours, c'est ce qui nous pend au nez. Hein. Mais Frédéric Fromet nous donne quand même envie de chanter sous la douche et de nous marrer sous la pluie. C'est toujours ça de prix.
2: Bon, à défaut de pluie, Fred, nous, ce qu'on vous promet maintenant, c'est une averse de nouvelles avec le journal. On passe aux infos maintenant.
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2: Bonjour à tous, allez, bon courage pour attaquer la semaine. Ici Orléans, il est 7h.
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2: Et on vous retrouve, Marie Dorset, pour le point sur l'actu locale. Rentrée en fête, entachée par un incident hier soir à Orléans.
5: Alors que le forum des associations de la cité joannique se terminait, un policier municipal a été renversé par une moto en plein centre-ville, Thomas Coignac.
6: Les associations commencent à fermer leur stand vers 18h quand un groupe de 5 à 6 jeunes déboule à moto sans casque rue Jeanne d'Arc, en face de la cathédrale. On a cru au début que c'était une démonstration faite par un club, confie un témoin de la scène à Ici Orléans. Mais il s'agit en fait d'une sorte de rodéo urbain. Certains des motards portent d'ailleurs des foulards sur le visage. Ils roulent très vite. Lors de leur deuxième passage dans la rue, un policier tente de stopper l'un d'entre eux sans succès. Il est renversé au sol, transporté à l'hôpital. La mairie indique qu'il est blessé, mais que son pronostic vital n'est pas engagé. Le jeune motard, lui, abandonne son engin sur place et prend la fuite. Une enquête est ouverte par la police nationale.
5: Et la police scientifique était également sur place hier soir pour récupérer les empreintes d'ossiers à retrouver. Information sur ici.fr. Deux jeunes de 18 ans blessés dans un accident de la route hier soir à Amilly, entre deux voitures vers 22h. L'un des deux jeunes a dû être désincarcéré du véhicule. Ils ont été tous les deux transportés au CHAM, l'hôpital de Montargis. Une quinzaine de pompiers ont été mobilisés.
2: Des cadavres d'oiseaux protégés, un enclos de centaines de sangliers et des cerfs détenus illégalement.
5: Un an après les perquisitions au sein de la propriété privée solognotte d'Olivier Bouygues à La Ferté-Saint-Aubin, le milliardaire comparé à partir de ce matin devant le tribunal correctionnel d'Orléans, poursuivi avec 5 autres personnes pour destruction d'espèces protégées en bande organisée et élevage illégal. Des pratiques qui n'étonnent pas du tout le journaliste Jean-Baptiste Fauré, auteur du livre « Les nouveaux seigneurs sur la chasse et les grands propriétaires en Sologne ».
7: Ça marque sans doute la fin d'une omerta en Sologne, parce que des dérives de ce que j'appelle dans mon livre les nouveaux seigneurs, il y en a quand même eu beaucoup, et jusque-là les gardes-verts quand même ne rentraient pas forcément dans ces grands pavillons de chasse. Et là, c'est quand même le signe que l'époque a changé. Ils s'attaquent à un grand nom du capitalisme français. Ce qui ressort de cette affaire, c'est qu'on voit aujourd'hui tout ce qu'on voulait cacher auparavant. C'est-à-dire que on a des grands propriétaires qui, quand même, se sont lancés dans une course éperdue au tableau pharaonique. C'est ce que certains dans la région appellent la porno-chasse. C'est-à-dire que c'est une espèce de dérive absolument hallucinante de grands fusils et de bêtes qui trépassent. C'est tout un mode de chasse qui se retrouve sur le banc des accusés lors du procès d'Orléans.
5: Et début du procès en correctionnel à 9h ce matin, il doit durer 2 jours. Olivier Bouygues nie l'ensemble des faits qui lui sont reprochés. Il encourt jusqu'à 7 ans de prison et 750 000 euros d'amende. Dossier complet à retrouver sur ici.fr. 3 mois après la mort de Liana, la loi intégrale arrive à l'Assemblée nationale. Le texte vise à lutter contre les violences sexistes et sexuelles, de la prévention jusqu'au jugement des auteurs. Texte discuté à partir d'aujourd'hui en commission spéciale. Les associations se mobilisent de nouveau pour faire pression sur les parlementaires. Rassemblement organisé par Féministes en tout genre, 45 à 19h devant le tribunal d'Orléans. Un commerçant n'est pas une cible. Vous allez voir ce slogan sur des flyers dans les boutiques du Loiret. L'action de sensibilisation est lancée par la LICRA du département, la Ligue internationale contre le racisme et l'antisémitisme. Alertée par des commerçants victimes de remarques ou injures racistes, la LICRA a donc décidé d'agir, Patricia Pourez.
8: Michael Corto tient une boutique de fleurs et de déco dans le centre-ville d'Orléans. Depuis quelques mois, il le constate, certains clients ont une parole raciste totalement décomplexée.
9: On pouvait encore avoir des barrières avant. Certains n'osaient pas forcément parler, y compris dans un commerce, devant la clientèle. Et nous, ce qu'on constate aujourd'hui, c'est que ça arrive à l'égard d'un salarié, à l'égard d'un stagiaire, où des gens ne vont pas hésiter à dire « Mais je n'ai pas envie d'être servi par cette personne parce qu'elle est noire. Est-ce que vous n'avez pas peur ?» Tout un tas de sous-entendus.
8: Des propos, des remarques qui ne sont pas des opinions, mais bien des délits, rappelle la présidente de la LICRA du Loiret, Joëlle Geller.
0: Racisme, antisémitisme, toute forme de haine, c'est puni par la justice. Alors on ne peut pas aborder les choses comme ça d'emblée, mais on peut essayer de faire réfléchir.
8: Pour ça, la LICRA va distribuer dans les commerces un flyer sur le thème du respect à avoir vis-à-vis du commerçant.
0: On distribue notre petit flyer chez les commerçants qui vont l'accrocher soit à leur caisse, soit à leur porte, soit à leur vitrine, pour ceux qui veulent bien sûr. Et donc on va prospecter et discuter avec les commerçants.
8: Et si de nouveaux cas graves sont remontés à la LICRA du Loiret, elle n'hésitera pas, dit-elle, à saisir la justice.
5: Information à retrouver sur notre site internet ici.fr.
2: Montargis aura un ou une nouvelle maire ce soir.
5: Le conseil municipal se réunit à 18h pour choisir le successeur de Côme d'Unis. L'édile Lairène, élu en mars dernier, a démissionné cet été pour raison de santé. Alors qui parmi la majorité municipale sera candidat? Bien, les adjoints ont quasiment tous refusé de se prononcer sur le sujet, Vincent Giraldo.
4: Depuis la démission de Côme d'Unis, c'est l'actuelle première adjointe, Patricia Sen, qui assure l'intérim, et elle ne veut pas du poste de maire.
10: Non, je ne suis pas candidate. C'est un sujet compliqué.
11: Qui serait candidat?
10: Je ne sais pas.
11: Vous en avez parlé quand même entre vous?
10: Oui, bien sûr. Oui, il y a quelques personnes qui se dessinent, effectivement, mais rien n'est fait.
4: Cette formatrice dans le sanitaire et le social était en vacances lorsqu'elle a appris la démission de Côme d'Unis. Elle a du mal aujourd'hui à orienter son choix.
10: Ça fait 4 mois qu'on est à la mairie de Montargis. Ça me paraît difficile de juger les compétences de mes collègues. Il y a peut-être des personnes qui ont plus de caractère que d'autres pour affronter l'opposition. On ne va pas pouvoir satisfaire les citoyens rapidement. On va être probablement attaqué par l'opposition.
11: Comment vous vivez cet intérim de Monsieur Côme d'Unis?
10: Parfois, je la vis sereinement, parfois un petit peu plus difficilement.
4: Nathalie Foulgeau est l'adjointe aux finances. Selon elle, il n'y a pas de favori pour cette élection.
12: On est 9 candidats.
11: Vous avez une préférence?
12: Non. Quelqu'un qui va suivre le projet de Côme d'Unis pour lequel nous sommes tous battus pendant la campagne.
4: Un nom revient pourtant avec insistance pour remplacer Côme d'Unis, celui de Dominique Coquel, l'adjoint à la sécurité, ancien policier à Montargis.
5: La région Centre-Val de Loire veut rendre plus accessible le sport et lance pour ça sa billetterie sociale. Elle a acheté 1700 places pour des matchs de clubs qu'elle subventionne, comme l'Orléans Loire et Basket chez nous. Et elle les distribue ensuite à une 60aine de structures accueillant personnes précaires ou en situation de handicap. On vous explique comment ça fonctionne sur la page Facebook d'ici Orléans. L'Orléans Loire et Basket qui a battu une équipe de première division hier lors d'un tournoi amical organisé en Bretagne. 84-81 pour les Loiretains face au Limoges CSP. Samedi par contre, ils se sont inclinés face à Cholet.
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5: À Pascal, que voyez-vous dans le ciel? Que voyez-vous venir?
13: Quelques nuages pour cette matinée avec une perturbation qui nous arrive mais qui est de faible activité. Elle n'est pas très puissante, donc elle va s'étioler sur place quasiment. Et donc ça veut dire que dans l'après-midi, on aura quand même, peut-être même dès la fin de la matinée, puisque tout ceci est assez dynamique, on aura quand même de jolis moments ensoleillés, de larges éclaircies. Pour ce qui est des températures, c'est une grande douceur. Il fait 19 degrés à Orléans en ce moment, incroyable.
2: On n'aurait pas eu beaucoup de chance pour rafraîchir les logements cette nuit, par contre. Hein. Il a fait lourd. Hein.
13: Oui, oui, 17,8 degrés à Blois, précisément. Ça va monter donc dans l'après-midi jusqu'à 29, 30 ou 31 degrés. C'est un peu moins qu'hier, hein, évidemment, mais ça reste très élevé. Par exemple, Châteauneuf, Sully-sur-Loire, 29 au cœur de la journée. Pithiviers, Beaugency, 30 et probablement 31 pour Orléans et pour Blois.
2: Est-ce qu'on aurait un petit peu d'eau demain, Pascal?
13: Oui, avec une perturbation très dynamique qui va nous concerner, donc des pluies assez soutenues d'ailleurs. On en reparlera plus en détail demain, mais sachez que les chaussées seront glissantes si vous partez demain matin au travail avec des températures en nette baisse donc du coup.
2: Pour la transition, c'est parfait. Sur la chaussée, tout se passe bien pour le moment. En tout cas, si vous êtes au volant, il n'y a pas de ralentissement particulier et tout va bien dans les transports actuellement.
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2: Ici Orléans, on fait quoi ce matin? Un café ou un baiser ou les deux? C'est limite du burger quiz, mon truc. En tout cas, le baiser, on l'a avec Alain Souchon.

0: Ici Orléans avec Alain Souchon qui nous réveille ce lundi à 7h12 et qui va bientôt chanter devant nous d'ailleurs, Pascal.
1: Ce sera samedi prochain dans la cour royale du château, évidemment de Blois, avec ses deux fils, Ours et Pierre Souchon. Il ne sera pas tout seul, les trois cafés gourmands seront là, Héloïse qu'on connaît bien, Christophe Mali, Camille Berthelet, notamment Tibbs qui avait chanté Nation, on s'en souvient. Ça va être une jolie soirée dans un cadre prestigieux et a priori la météo sera plutôt favorable, donc ça sera génial, samedi soir. Donc.
0: Ouais, c'est un événement ici à Orléans et bien sûr les fonds récoltés aideront à la rénovation du château.

0: À vous faire plaisir avec cette carte illicado de 30 euros à dépenser comme vous le voudrez. Pour la remporter, il faut trouver la décennie du jour. Entre les années 60 et les années
1: 2020.
0: Oui, aujourd'hui.
1: Même si la décennie n'est pas terminée, voilà. Il y a des trucs à dire.
0: Il s'est déjà passé quand même quelques petites choses, effectivement. Pour trouver la décennie du jour, voici un premier indice.
2: J'ai un truc à vous dire, un truc important. Mais non, je suis pas enceinte. Je présente la maîtrise de Radio France. C'est une école de chant à Paris. Monsieur Thomasson, mon prof de chant, pense que je peux l'avoir.
0: Bon, ça tombe bien, parce que nous, on fait partie de la maison de Radio France. Donc, en plus, c'est corporate, hein, c'est parfait.
1: J'ai reconnu Sophie Marceau. J'ai reconnu Sophie. C'est la boum, non ?
0: Ceci dit, ça aurait dû à quelques années près.
1: Quelque chose.
0: Ouais. Non, c'est Louane, évidemment, dans la famille Bélier.
1: Je suis nul.
0: Il est sorti. En quelle décennie, ce film ? Vous l'avez ? Si vous ne l'avez pas, on vous aidera. Il y a d'autres indices. Et puis, on jouera ensemble. Vous êtes sûr de gagner. 02 38 53 25 25 pour nous joindre. Bonne chance pour appeler Nadia au standard maintenant.
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0: Et ici, Pascal Hernandez, ce lundi à 7h15, je crois qu'on va partir à la recherche d'un carnet.
1: Carnet de vaccination, je ne sais pas si vous êtes à jour de vos vaccins.
0: Je ne vous entends pas, ça a coupé.
1: Je ne sais pas si chez vous c'est le cas, Marie, non, tout va bien ?
6: Moi pour l'instant ça va.
1: Très bien. Alors c'est le rendez-vous de David Ossiou, c'est Mon œil, c'est l'édito de notre matinale. Et c'est vrai que la Cour des comptes publie aujourd'hui un rapport justement sur la vaccination des Français. Avec cette conclusion, on ne sait plus très bien qui est vraiment à jour de ces vaccins, David.
7: Oui. Et vous, votre dernier appel contre le tétanos, c'était quand ? Voilà, vous voyez, vous hésitez, vous êtes comme beaucoup de Français, moins d'un sur deux est certain d'être à jour de ces vaccins. Ce qui est intéressant, c'est que ce n'est pas forcément de la défiance. Après tout, 8 Français sur 10 se disent favorables à la vaccination. Le problème, c'est beaucoup plus simple. On ne sait plus très bien ce qu'on a reçu. Ni quand. Parce que pour répondre, encore faudrait-il remettre la main sur son carnet de santé, celui en papier avec les étiquettes des vaccins, les tampons du médecin. Pourtant aujourd'hui, on a Mon Espace Santé. Vous savez, son carnet de vaccination électronique. En théorie, tous nos vaccins devraient finir au même endroit. En théorie. Parce que, encore faut-il que les professionnels de santé les renseignent. Et les médecins, par la voix de leur syndicat, expliquent que ça n'est pas simple. Il faut entrer les informations, naviguer dans les logiciels, prendre quelques minutes. En plus, dans une consultation, la Cour pointe justement la difficulté à convaincre tous les professionnels de s'emparer de l'outil. Et ce n'est pas seulement un problème administratif. Prenez la rougeole. 873 cas ont été recensés en France l'an dernier, plus 80%. Et parmi les personnes concernées par la vaccination, dont on connaissait le statut, 2 sur 3 n'étaient pas ou pas complètement vaccinés. Quand il y a une épidémie, que le carnet papier est perdu et que le carnet numérique est incomplet, on est dans le flou. C'est quand même un paradoxe. On sait très bien vacciner les Français, mais on ne sait pas toujours dire lesquels l'ont été. Alors finalement, pour savoir si vous êtes à jour, le plus efficace reste peut-être encore de retrouver votre bon vieux carnet de santé.
1: David Ossiou pour Mon œil tous les matins.
0: Allez, sur la page Facebook d'ICI Orléans, on va faire un petit tour maintenant à 7h17 pour retrouver vos messages. Il y a Calou qui participe à nos bulletins météo. Elle nous dit que chez elle à Férolles, elle avait 17 degrés ce matin quand elle s'est réveillée. Ça a été dur de rafraîchir nos logements, hein, cette nuit, nous dit Calou. Et puis pas de jaloux, 17 degrés aussi ce matin, avec un peu de grisaille en Sologne à Romorantin, nous précise Serge. C'est vrai que ce matin, il fait encore lourd, hein, Pascal. Hein.
1: Oui, grande douceur, hein, vraiment, avec un petit peu d'humidité dans l'air. On a des nuages, effectivement. Mais ça va se décanter dans le courant de l'après-midi avec des températures qui vont jusqu'à 30 ou 31 degrés.
0: Bon, deux choses à vous dire maintenant. La première, c'est qu'on vous attend. 02 38 53 25 25. Venez participer à l'émission. On a une carte cadeau de 30 euros à vous offrir dans 3 minutes. Bonne chance, on vous attend. Et la deuxième chose à vous dire, c'est que Mylène Farmer est de retour avec un nouvel album événement. On va en parler juste après l'avoir écouté avec un de ses plus grands tubes maintenant. Voici pour démarrer ce lundi, Maman a tort. Bonjour à tous, bienvenue.

0: Les fans ont hâte d'écouter, bien sûr, les nouvelles chansons du nouvel album de Mylène Farmer qui va sortir prochainement. On aura l'occasion d'y revenir ici, c'est dans quelques semaines de toute façon.
1: Dans le courant de l'automne, on n'a pas la date précise parce qu'il y a toujours un grand mystère autour de ça, mais on patiente, on va essayer de faire en sorte de ne pas s'énerver.
0: Allez, on en reparlera de Mylène Farmer et en attendant, on se fait un plaisir de vous accueillir ici pour commencer la journée.
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0: Quelle décennie aujourd'hui il faut trouver? On joue maintenant avec vous. Virginie, on vous accueille au 02 38 53 25 25. Vous nous appelez de Saint-Denis-en-Val. Bonjour Virginie.
4: Bonjour Marc Yvan.
5: Bonjour Virginie.
1: Bonjour Virginie.
0: On est avec Marie et Pascal aussi pour jouer ensemble. Oh, il y avait la fête ce week-end chez vous, Virginie, non?
4: À côté de chez moi.
0: Ah, c'est à Saint-Cyr. Mais oui. C'est ça. La fête de la Saint-Sulpice. Vous êtes allé?
4: Oui, le dimanche matin, oui.
0: Vous avez dépensé des sous?
4: Ben oui, malheureusement. Ah.
0: Bon, eh ben alors on vous propose d'en gagner un petit peu, n'est-ce pas, Pascal?
1: Oui, puisque
4: très bien.
1: On a une décennie à vous faire découvrir avec différents indices. Un premier indice vous a été donné tout à l'heure. Et donc, on garde en mémoire qu'il y en a deux autres. Ouais. Et la carte cadeau Illy Cadeau, c'est ce qu'on vous offre, que vous pourrez utiliser dans toutes les enseignes que vous connaissez.
0: Bon, parfait. Le premier indice qu'on a écouté il y a 10 minutes, c'était un extrait du film La famille Bélier. Je dois déjà vous mettre un petit peu sur la piste de la décennie à trouver, Virginie. Maintenant, voici un nouvel indice local avec Pascal pour la rime.
1: Pour tous ceux ou toutes celles qui habitent Orléans, c'est un beau souvenir, très utile encore aujourd'hui au quotidien, puisque durant cette décennie, c'est la mise en service de la ligne B du tramway qui va sur Orléans d'est en ouest et qui donc a vraiment transformé la praticité des déplacements en agglomération. Hein. Ouais. Donc la ligne B du tramway, quelle décennie?
0: Alors, un dernier indice ou pas, Virginie, où vous avez déjà trouvé?
4: J'ai déjà trouvé,
0: Oui, mais on a fait un troisième indice. En plus, on adore l'artiste, écoutez.

0: Bon, bah là, cette fois, Virginie, vous l'avez, je pense. On a enfoncé le clou, là, clairement. Hein.
1: Complètement.
0: Alors, quelle décennie ?
1: Les années 2010.
0: Eh ben voilà, 2010.
2: Génial.
0: Exactement, bravo, c'est gagné ce matin, Virginie. C'est fait, vous avez la carte cadeau de 30 euros.
1: Gentil.
2: Voilà, et pour le tramway, précisons, c'était en 2012 pour le tramway, la ligne B. Stromae, c'était en 2013, hein, je crois.
0: Après.
2: Et puis la famille Bélier, c'était en 2015.
1: 2014.
2: J'ai une petite question pour vous. L'autre sujet fil rouge pour cette émission, ce sont les problèmes de vue. Est-ce que vous avez des problèmes de vue ? Est-ce que vous portez des lunettes, vous ou pas ?
1: Oui, je porte des lunettes.
2: Bon, bah écoutez,
0: de près, de loin,
2: oui.
0: Comment ça se passe, Virginie?
1: Faut faire un peu tout.
0: Un peu tout, allez. Un peu comme nous en studio. Ouais, c'est ça.
2: Donc, pour en savoir davantage là-dessus, nos invités vous donneront quelques conseils entre 9h et 10h tout à l'heure.
0: Mais ouais, restez bien avec nous et encore bravo, gros bisous, Virginie.
2: On vous embrasse.
1: Merci, bisous à vous trois aussi.
3: Bonne journée.
0: À bientôt, au revoir, Virginie.
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0: Et à 7h25, ici, ce lundi, Pascal, c'est l'heure de retrouver Vincent James.
2: Avec son rendez-vous qui s'appelle Ici, ça marche. Je ne sais pas si vous avez des animaux de compagnie, vous qui nous suivez, mais la poule est très tendance, nouvel animal de compagnie.
0: Oui.
2: 10% des Français, un Français sur 10, donc, élèvent des poules chez lui. Dans quel but? Pour quelle raison? C'est le reportage de Vincent James du côté de Saran dans une animalerie.
6: Bonjour Romain Thierry.
7: Bonjour.
6: Vous êtes directeur, manager d'Animalis à Saran, une animalerie spécialisée pour les animaux de compagnie, chiens, chats et les NAC. Qu'est-ce que c'est que cette affaire, Romain ?
7: Ben, c'est tout simplement les nouveaux animaux de compagnie, donc qui comprend les rongeurs, les poissons, les reptiles et les oiseaux.
6: Ben, Romain, en parlant d'oiseaux, vous organisez une fois par mois des ventes de poules sur le parking de votre enseigne. Pourquoi ça attire autant de monde ?
7: On se rend compte de plus en plus que les gens ont envie de pouvoir produire eux-mêmes ce qu'ils peuvent, donc le potager, les œufs. Donc en font partie, et puis ça fait quand même des animaux de compagnie.
6: Puis vous êtes directement concerné parce que vous aussi, Romain, vous avez des poules, et même pas des poules pour faire des œufs chez vous.
7: Alors elles font des œufs, c'est des poules d'ornement, ça produit un peu moins qu'une poule pondeuse, et voilà, c'est mes petites Pretty et ma petite Roxy. Donc voilà, c'est des Orpington, c'est une espèce de poule d'ornement.
6: Et alors du coup, pourquoi vous les avez prises, vous ?
7: Alors nous, c'est parce qu'on voulait vraiment pouvoir produire nos œufs, vraiment se rapprocher au maximum de la nature. Et ça, c'est un moyen assez facile de pouvoir le faire.
6: Poule pour tous, en fait, c'est quoi le concept exactement ?
7: Donc partout en France, où vous pouvez donc commander, réserver vos poules sur leur site et venir les récupérer sur les points de collecte.
6: Et alors, c'est des poules qui viennent d'où ?
7: Alors, il y a des poules rousses pondeuses qui viennent d'élevage, qui sont normalement destinées à l'abattage. Mais pour éviter ça, on leur donne une seconde chance en les faisant se faire adopter par des familles qui souhaitent avoir des œufs frais.
6: Alors, qui a contacté qui dans cette affaire ?
7: Eh bien, en fait, c'est ma collègue Valérie qui, à l'époque, souhaitait adopter des poules. Et en regardant sur Internet, elle est tombée sur le site de Poules pour tous. Elle a trouvé le concept génial de pouvoir commander et ensuite récupérer sur des points de collecte partenaires des poules, alors que ce soit des poules pondeuses ou d'ornement. Et donc, elle s'est rapprochée d'eux. Et ensuite, on a convenu de faire un passage tous les mois sur notre parking pour pouvoir récupérer ces poules.
6: Romain, donc le prochain rendez-vous, il sera quand ici à Animalis, du côté de Cap-Saran, pour récupérer des poules ?
7: Alors, pour récupérer les poules chez Animalis, sur le parking, ce sera le 8 octobre. Donc vous pouvez désormais aller sur le site de Poules pour tous pour réserver vos poules. Alors il y a les poules pondeuses et puis d'autres poules d'ornement que vous pouvez réserver.
2: Alors il faut éviter, Vincent James me le disait en coulisses, de donner des pommes de terre aux poules, pommes de terre crues, parce que ça peut les rendre malades.
0: Bah, c'est toxique même pour nous, je crois, de façon.
2: Exactement, ça peut être mortel. En revanche, si vous avez un surplus de fromage, vous pouvez leur donner.
3: Mais n'arrive pas chez vous, ça, Pascal.
2: Non, il n'y a jamais de surplus de fromage, ça n'existe pas.
0: Si on parle de fromage, on va lui donner faim tout de suite, il faut arrêter cette discussion immédiatement.
2: Ici, ça marche donc, c'est tous les matins à 7h-ci, aussi entre 10h et 11h, et tout à l'heure, on parlera avec Vincent de l'AOC Orléans-Cléry, on parlera de vin avec modération.
0: Allez, en attendant, le point sur l'actu. C'est tout de suite.
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0: Et ici, ce lundi, à quasiment 7h30, on va se demander, Pascal, s'il y en a encore parmi nous qui ne sont pas bigleux. Je n'en connais pas beaucoup.
2: Qu'ils se manifestent, qu'ils se montrent. On va parler effectivement des problèmes de vue, c'est la question du jour. Est-ce que vous en avez ou pas? Sur Facebook, sur la page d'Ici Orléans, vous avez été déjà nombreux à réagir. Jacqueline nous dit oui, je porte des lunettes. Sylvie souffre de presbytie à partir d'un certain âge. C'est assez classique, hein, bien sûr. Jacques est myope, nous dit-il, depuis très longtemps. Il l'était en tout cas, mais il s'est fait opérer. Donc ça va mieux. On va parler de tout ça donc tout au long de la matinée. Vous pouvez réagir toujours sur Facebook. Vous pouvez nous appeler pour témoigner 02 38 53 25 25. Et puis avec nos spécialistes, il en sera question tout à l'heure entre 9h et 10h.
0: Oui, ça sera à la radio ici, bien sûr. Merci Pascal.
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0: Ici Orléans, on espère que vous allez bien. Nous sommes lundi, il est 7h30 et on vous retrouve, Marie d'Orsay. Un milliardaire devant la justice à Orléans.
3: Ouverture à 9h du procès d'Olivier Bouygues, poursuivi pour destruction d'espèces protégées en bande organisée et élevage illégal de sangliers et de cervidés. L'an dernier, des enquêteurs de l'OFB ont découvert sur sa propriété de la Ferté-Saint-Aubin un charnier d'espèces d'oiseaux protégées, un enclos aussi de centaines de sangliers. Une vingtaine d'associations se sont portées partie civile, dont les Amis des Chemins de Sologne sont président et notre invité à 7h45. Les associations orléanaises réunies hier à rentrer en fête pour recruter des participants, mais aussi des bénévoles. Ils sont de moins en moins nombreux et ça pèse sur l'organisation et le développement des clubs.
12: On aimerait bien ouvrir une deuxième section de section poussine. Malheureusement, en fait, on n'a pas assez d'encadrants.
3: Pour permettre au plus grand nombre d'assister à des matchs de clubs locaux, justement, la région Centre-Val de Loire lance sa billetterie sociale des places distribuées aux personnes précaires ou en situation de handicap. On en parle après le point sur l'actu avec Valentine Letesse.
13: Une semaine après la rentrée des classes, il manque toujours des profs, des CPE, des accompagnants dans les deux tiers des collèges et lycées de France. Résultat d'une enquête du SNES FSU, principal syndicat enseignant dans le second degré. Liana, Lola, Chloé, Maëlys ou encore Loana, violées et tuées à 10 ans par un homme jugé à partir d'aujourd'hui dans les Ardennes pour une réforme majeure dans la protection des femmes et des enfants. La loi contre les violences sexistes et sexuelles arrive aujourd'hui à l'Assemblée et les manifestations pour accélérer son vote reprennent dès ce soir devant les tribunaux de France. Troisième course à l'Élysée pour Fabien Roussel. Le secrétaire national du Parti communiste a officialisé hier soir sa candidature à la présidentielle de 2027. Il rejoint les très nombreux candidats sur la ligne de départ à gauche. C'est un moment grave en Europe. La réaction de notre ministre chargé de l'Europe après la victoire en Allemagne de l'AFD, parti d'extrême droite aux élections régionales en Saxe-Anhalt, une première depuis 1945. 170 000 passagers du monde entier bloqués en Indonésie à cause d'un volcan en éruption depuis ce week-end. Les autorités ont fermé 8 aéroports du pays, dont le plus fréquenté à Jakarta. Jusqu'à 39 degrés encore annoncés dans le sud-est de la France. 6 départements sont maintenus en vigilance orange pour canicule avant une baisse nette des températures à partir de mercredi, prévient Météo France. Et puis à vos tickets pour le premier tirage ce soir du Loto du patrimoine pour soutenir la restauration de nos monuments.
3: Dans l'info d'ici ce matin, une initiative pour rendre les événements sportifs plus accessibles en Centre-Val de Loire. La région vient de lancer sa billetterie sociale. La collectivité a en fait acheté 1700 places pour des matchs de clubs centre-valois professionnels qu'elle subventionne, comme l'Orléans Loiret Basket dans le Loiret justement, ou le Tour Volleyball en Indre-et-Loire. Des places distribuées ensuite à des publics précaires ou des personnes en situation de handicap. Un projet hérité en fait des Jeux Olympiques de Paris 2024. 2024, Arnaud Rozac.
14: Il y a deux ans, la région Centre avait déjà organisé une billetterie sociale, 1500 places distribuées aux centres valois les plus précaires pour assister à des épreuves olympiques. Le concept est reconduit, cette fois pour des compétitions organisées chez nous. Mohamed Moulay est conseiller régional délégué au sport.
15: Aujourd'hui, c'est lutter aussi contre la baisse des pouvoirs d'achat dans le contexte économique très difficile. L'idée, c'est vraiment de faire de la solidarité là où il faut faire de la solidarité. On achetait déjà des places qu'on distribuait à nos partenaires. Là, on les cible, on les flèche.
14: La région Centre a lancé un appel. Une soixantaine de structures ont répondu favorablement pour bénéficier de ces places. Des associations, des établissements pour personnes en situation de handicap ou encore des lycées avec des internats comme celui d'Ingré, par exemple.
15: On a des lycéens qui vivent le week-end dans le lycée et qui parfois peut être touchés par une problématique d'isolement, de solitude. Donc on a pensé à ce public-là.
14: Parmi les événements sportifs concernés par cette billetterie sociale, il y aura le derby de la région Centre en basket, l'OLB face à l'AD à Blois. Ce sera à l'Arena Comet en octobre. Une vingtaine de bénéficiaires des Restos du Cœur seront conviés pour l'occasion. Olivier Rouet, le président de l'Orléans Loire et Basket.
16: Ça va aussi permettre finalement de faire venir des gens qui aujourd'hui sont peut-être dans une situation délicate. Et puis nous, enfin, très sincèrement, c'est le propre du sport que de réunir les gens. Donc plus on sera nombreux, plus on sera content.
14: Il y aura aussi des places attribuées pour les championnats du monde de sabre organisés dans la cité joannique en décembre. Un moyen de faire découvrir cette discipline à d'autres publics, selon Patricia Rigging, la présidente du Cercle d'escrime orléanais.
17: Notre ADN depuis toujours, c'est de faire connaître notre sport. C'est une continuité de ce que les clubs essayent de faire déjà depuis plusieurs années. Donc tout le monde marche dans le même sens et donc c'est plutôt agréable de voir qu'on est un peu soutenu dans ces démarches.
14: Au total, la région Centre distribuera plus de 1700 places pour des événements sportifs tout au long de la saison.
3: Information à retrouver en détail sur notre site internet ici.fr. Pascal, qu'est-ce qu'il y a au programme du côté du ciel pour la journée?
2: On a une petite perturbation qui nous arrive avec donc des nuages, assez nombreux d'ailleurs ce matin, ce qui a permis aux températures durant la nuit d'être assez douces et de ne pas baisser énormément. Et donc pour aujourd'hui, dans le courant de l'après-midi, cette petite perturbation va s'étioler, elle va se désintégrer sur place. Et donc on va laisser passer un petit peu de soleil quand même, des éclaircies, voilà ce qui nous attend, des températures qui sont toujours très élevées, on n'est pas loin des 30 degrés, on sera pas loin des 30 degrés à ce moment-là, au cœur de l'après-midi. Pithiviers, à Main-sur-Loire par exemple, on attend 29 degrés. Gien, Montargis ou encore Châteauneuf, 30, et peut-être à Blois, Vendôme, Romorantin ou encore à Orléans, un petit 31 degrés.
0: Ça va changer à partir de demain, c'est ça?
2: Oui, puisque l'anticyclone est en train de nous lâcher, c'est un lâcheur. Il s'en va vers l'Europe centrale et donc on a une perturbation qui sera plus active que celle
0: d'aujourd'hui. Il va nous lâcher de la pluie, c'est ça.
2: Exactement. Ouais. Et donc des pluies assez soutenues paraît-il, mais ça sera assez dynamique quand même pour la journée de demain, avec une baisse forcément des températures.
0: Bon, et peut-être 21 degrés mercredi, ça faut s'y préparer psychologiquement hein, quand même.
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0: Ici Orléans à 8h-25, ça y est, vos yeux sont ouverts, j'imagine, à cette heure-ci. Le cerveau est peut-être encore en pyjama, lui, par contre. Alors, pour réveiller tout le monde et l'intégralité de tous nos organes, voici un tube qu'on sait tous chanter par cœur maintenant, et Cookie Dingler.
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0: Cookie Dingler, bon, qui nous recommande de ne pas la laisser tomber. Pourtant, il nous laisse tomber, par contre, Pascal.
1: Bah oui, puisqu'il arrête. Vous savez qu'il faisait partie de la tournée des années 80. Il y était très régulièrement. Il y a plusieurs tournées en parallèle. Donc, il a décidé d'arrêter parce qu'il a l'âge de prendre sa retraite.
0: Oui, il faut se reposer aussi.
1: Voilà, il a bien raison. Cookie Christian Dingler, strasbourgeois.
0: Et puis, en attendant, on l'écoute ici pour commencer ce lundi, la preuve.
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0: Ah, voilà un moment qu'on adore à 8h20 pour commencer ce lundi. On a de nouveau une bonne adresse gourmande à vous recommander avec Natacha qu'on accueille ensemble, Pascal.
1: Bonjour Natacha Bichard.
4: Bonjour Pascal.
1: Les bons plans saveurs, nous sommes à Bôle ce matin avec Solène. Chère Solène, de l'aventure, c'est l'aventure.
4: Eh oui, l'aventure fruitière. Bonjour Solène.
5: Bonjour.
4: Alors Solène, du côté de Bôle, chez vous, qu'est-ce que vous nous proposez de bon en ce moment, en ce début septembre?
5: En ce moment, c'est les pommes, la cueillette des pommes.
4: D'accord. C'est une cueillette où on peut venir nous-mêmes, c'est ça?
5: C'est ça. Les particuliers peuvent venir cueillir les pommes, nos pommes qui sont bio et dans notre verger où il y a 75 variétés.
1: Oh,
4: 75 variétés.
1: Alors, vous allez, par ordre alphabétique, vous allez toutes nous les citer. C'est votre mission en moins de 2 minutes 30.
4: Ne l'écoutez surtout pas, Solène. Donc, en ce moment, on est le 7 septembre. Donc, les poires ont commencé. Pour les pommes, ça, c'est mercredi, hein, c'est ça?
5: C'est ça. On ouvre la cueillette le 9 septembre. Les poires seront disponibles, mais déjà cueillies, puisqu'on les cueille au mois d'août.
4: D'accord.
5: Et donc, les pommes, selon la précocité des variétés vont venir disponibles à la cueillette. Quoi.
1: Quelques exemples de variétés de pommes pour nous mettre l'eau à la bouche.
4: Votre préférée, Solène?
5: Alors, il y a Elstar, Rubinette qui est
4: une petite
5: un petit peu acidulée, très appréciée par les
1: clients. Je connaissais les roubettes, mais pas les rubinettes. Mais pourquoi pas?
4: On va l'emmener, vous allez lui faire une visite guidée, Solène. Solène, si on veut venir, on vient où, quand, comment ça se passe pour aller cueillir tout ça?
5: Alors, on vient du mercredi au samedi de 14h à 19h à Bôle, donc jeudi le Petit Val proche du bord de Loire.
4: D'accord.
5: Avec les panneaux indiqueront depuis le centre de Bôle la cueillette.
4: D'accord. On peut vous retrouver sur des marchés aussi, il me semble.
5: Oui, on fait le marché de Main-sur-Loire le dimanche matin.
4: D'occasion, si on n'a pas le temps d'aller cueillir, de vous rencontrer directement. C'est une aventure récente, cette aventure fruitière, Solène?
5: Oui, on s'est installé l'année dernière, donc en janvier 2025, principalement en reprenant le verger, mais aussi en implantant des petits fruits, donc des fraises, des framboises, des mûres, des cassis, des groseilles. Et c'est aussi le but de proposer la cueillette de ces petits fruits que l'on a déjà proposé avec les fraises.
4: On prendra rendez-vous l'année prochaine pour les petits fruits rouges, hein, Solène. On vous suit sur Facebook, l'aventure fruitière, pour ne rien louper quand ça ouvrira au fur et à mesure. Là, la saison de la cueillette, ça va aller jusqu'à quelle date à peu près? On en a jusqu'à quand?
5: On va essayer d'aller jusqu'à mi-octobre.
4: Eh ben, allez. Le rendez-vous est pris. À nous les tartes, hein, Pascal.
1: Lesquelles?
4: Toutes. On prend toutes les tartes. On n'hésite pas à vous suivre, l'aventure fruitière. Merci beaucoup, Solène.
5: Merci à vous.
1: Bonne journée.
4: Bonne journée. Au revoir.
5: Merci, vous aussi. Au revoir.
1: D'autres bonheurs de saveur ou saveurs de bonheur?
4: Comme vous voulez, ça arrive. Moi, je prends tout ce qui rime en heure. Allez.
1: Vous revenez demain, même si c'est tôt le matin.
4: À la bonne heure.
1: Très bien.
4: À demain.
0: Bon, ben, il est l'heure d'accueillir un invité de valeur maintenant, hein, pour les rimes. Enfin, je vais peut-être m'arrêter quand même.
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0: Et avec notre invité ce matin, nous allons évoquer ce procès très médiatique qui s'ouvre ce matin au tribunal correctionnel d'Orléans, celui du milliardaire Olivier Bouygues, pour destruction d'espèces protégées en bande organisée et élevage illégal dans sa propriété de la Ferté-Saint-Aubin. Le président de l'association Les Amis des Chemins de Sologne, qui est partie civile au procès, nous rejoint ici tout de suite.
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0: Merci à tous pour votre confiance et votre fidélité et bienvenue sur votre radio locale ici Orléans. Il est 8h moins le quart. L'invité de la rédaction ce matin, Marie Dorset, c'est le président de l'association Les Chemins de Sologne, asso qui est partie civile au procès d'Olivier Bouygues qui s'ouvre aujourd'hui à Orléans.
9: Les amis des Chemins de Sologne, effectivement. Bonjour Raymond Louis.
12: Bonjour.
9: Le milliardaire Olivier Bouygues et 5 autres personnes sont poursuivies donc pour destruction d'espèces protégées en bande organisée et élevage illégal au sein d'une propriété solognotte de la Ferté-Saint-Aubin. Pourquoi est-ce que c'était important pour vous de participer au procès en tant que partie civile avec votre association ?
12: Eh bien, c'est très important parce que quand on voit, qu'on imagine qu'il se passe à l'intérieur de ces enclos, pour nous, c'est plus de la chasse. Pour nous, c'est du baltrap sur cible vivante. Et quand on entend parler des quantités d'animaux qui ont pu être vus sur ce domaine, ben non, c'est pas du tout de la chasse. Il ne faut pas dire que c'est des chasseurs, c'est nous salir, nous chasseurs, parce que je suis chasseur.
9: Mais ce n'est pas du tout la même chose qu'il
12: y a. Non, c'est pas du tout. Moi, je fais bien attention à l'éthique de la chasse.
9: Vous avez dit justement un mot très important. Vous avez dit ce qu'on imagine ce qui se passe derrière ces propriétés. Ça prouve bien qu'on ne sait pas ce qui s'y passe. 90% des 500 000 hectares de la forêt de Sologne sont privés.
12: Tout à fait.
9: Ça, c'est un problème aussi ?
12: Ben, c'est un problème sans en être un, puisque chacun a acheté son petit coin de propriété. C'est pour ça que moi, ça m'irrisse un peu les poils quand j'entends dire par des gens toute la nature appartient à tout le monde. Eh bien non, la nature appartient pas à tout le monde. Moi aussi, je suis propriétaire, mais je voudrais pas voir quelqu'un qui vient dessus pour pique-niquer ou autre. Pas plus qu'on va dans le jardin de son voisin.
9: Mais autant d'espaces en Sologne qui sont privés, forcément, ça mène, on imagine, à des cas comme ça, comme ce qui a été découvert sur la propriété d'Olivier Bouygues.
12: Ben ça amène, enfin oui, il y en a certains. On entend parler, oui, de ce qui se passe sur les propriétés. Là, on entend parler qu'il y a de la destruction de volatiles, bon, c'est possible. Mais quand on entend parler aussi des tableaux de chasse qui se font, c'est plus de la chasse. Quand on entend parler de 150, 200 sangliers qui sont abattus, parce que c'est de l'abattage pour moi, c'est du baltrap sur cible vivante, donc, et ça c'est vraiment...
9: Il y a un vrai système qui est mis en place. On parle de primes aussi pour les gardes-chasse, enfin, tout ça fait partie d'un système qui est mis en place, on imagine, depuis des années.
12: Oui, bien sûr. Il ne faut pas oublier qu'il y a 70 ans, il y avait aussi du prélèvement. Et avec la chasse au petit gibier, il y avait aussi du prélèvement de volatiles comme ça, ce qui n'était pas bien. Mais depuis ce temps-là, il y a des règles, et les règles, il faut les respecter.
9: Ce sont des espèces protégées.
12: C'est des espèces protégées. Quand on entend parler qu'ils abattent des buses, ben non. Tous ces oiseaux-là, c'est des oiseaux qui sont quand même qui vont prendre les mulots de tout ça. Ça fait partie de l'équilibre de la nature. Faut pas les détruire.
9: Mais est-ce que ce procès, c'est la fin d'une omerta sur des pratiques dont tout le monde était au courant?
12: Ah ben bien sûr, ça va être la fin parce que c'est pas qu'à cet endroit, il y en a d'autres ailleurs. Parce qu'on a beaucoup de contacts avec des gens qui travaillent sur ces propriétés. Et c'est vrai que quand on entend parler de ce qui se passe ailleurs, il y a ailleurs ça. Passe, oui.
9: C'est un procès évidemment très médiatique qui s'ouvre aujourd'hui, puisqu'Olivier Bouygues, voilà, le nom fait qu'aussi le procès médiatique, mais est-ce que vous pensez que même s'il est condamné, il encourt 750 000 euros d'amende pour quelqu'un dont la fortune est estimée à 3 milliards ? Est-ce que ça va empêcher de poursuivre ce genre de choses ?
12: Oui, ben c'est sûr. Déjà rien que pour son image personnelle, parce que c'est très médiatisé, là ça fait mal quand même. Alors oui, ça va. Et tous ces gens qui sont assez puissants par l'argent en Sologne, et il en faut, ça fait fonctionner aussi l'économie de la Sologne, mais ces gens-là, ils vont réfléchir à deux fois, ils vont dire, oh, attention, il ne faut pas qu'on dépasse une certaine limite.
9: Donc pour vous, ce procès, il peut avoir vraiment un impact ?
12: Oui, c'est sûr.
9: D'ici la fin de l'année, les propriétaires, justement, de Sologne doivent se mettre en conformité avec la loi concernant les clôtures, le fameux engrillagement de Sologne, pour permettre à la faune sauvage de passer. On en est où ? C'est demain l'obligation ?
12: C'est demain, bien sûr. Il y a longtemps qu'ils sont avertis, puisque depuis le 2 février 2023, ils savaient qu'ils avaient très peu de temps que jusqu'au 1er janvier 2027 pour se mettre en conformité. Il n'y en a pas encore assez qui l'ont fait, mais là, il faudrait qu'ils aillent vite, parce que...
9: Il reste 4 mois.
12: Et oui, il y a très peu de temps. Et les grands enclos qui sont pas en conformité, il fallait qu'ils s'y prennent au moins 8 mois à l'avance, qu'ils avertissent les fédérations de chasse, l'OFB, pour qu'ils viennent contrôler un peu ce qu'il y avait comme densité d'animaux sur le territoire.
9: Donc ça sera pas fait au premier...
12: Ça va pas pouvoir être fait pour le 1er janvier. Mais à partir du 1er janvier, tout celui qui sera pas
9: en conformité,
12: il va être passible d'une amende qui peut aller jusqu'à 150 000 euros. Et interdiction de chasser sur le territoire jusqu'à la mise en conformité. Et même, ça peut aller jusqu'à 3 ans de prison et aussi l'annulation du permis de chasse.
9: Et vous pensez que ces nouvelles lois sur l'engrillagement, donc on le rappelle, hein, c'est 1,20 m de hauteur maximum et 30 cm d'espace entre le sol et le début du grillage, ça peut justement permettre à la faune sauvage de mieux vivre en Sologne
12: mieux vivre. Là, au moins, ce sera, même s'il y a une limite de propriété par un grillage, au moins, les animaux peuvent circuler. Ce sera pas tapé dans un zoo, parce que c'est un zoo, finalement, quand il y a des clôtures. C'est plus un milieu ouvert.
9: Et donc, ça pourrait mettre fin à certaines pratiques de chasse.
12: Bien sûr. Et au moins, on aurait sûrement moins de concentration d'animaux par endroit, parce qu'à cause des clôtures, il y a des endroits où il y a peu de sangliers, et il y en a d'autres, il y a une concentration, des fois, surtout avec des troupeaux de 50, 60 sangliers, et là, ça fait beaucoup de dégâts, surtout dans le milieu agricole.
9: Merci beaucoup, Raymond Louis, président de l'association Les Amis des Chemins de Sologne, d'avoir été notre invité ce matin. Je rappelle que votre association est partie civile au procès qui commence dans un peu plus d'une heure maintenant, le procès d'Olivier Bouygues. Bonne journée à vous.
12: Merci beaucoup, vous de même. Au revoir.
0: Bon début de journée avec nous dans le Loiret, le Loiret-Cher, à 8h10. Maintenant, on écoute la star de la nouvelle scène française. Voici les soirées mondaines de Oria pour vous réveiller à l'heure du petit

0: Moi, je crois que je vais pas la tenter au karaoké, hein, celle-là. Je sais pas vous, de l'autre côté de la radio et de la télé, hein, c'est très bien fait. Hein, elle chante parfaitement, mais elle chante vite, par contre, Pascal. C'était Oria.
1: Oria, effectivement, qui nous vient de la Côte d'Azur, qui a grandi là-bas. Sa maman, je crois, est tunisienne. Et son papa est de la Provence Côte d'Azur. Et c'est vrai que sa voix rappelle celle d'Indila. On se souvient de Dernière Danse.
0: C'est
1: très bien, vraiment.
0: Allez, à 8h05, on va vous faire un petit coucou maintenant sur la page Facebook d'ici Orléans. On salue Jacqueline, qui se pose une question. C'est quand la baisse des températures? Parce que chez moi, il est tôt et j'ai déjà 21 degrés à Saint-Jean-de-Bray. Bon lundi à tous. Merci Jacqueline, on vous embrasse. La baisse des températures, ça va peut-être pas tarder, Pascal. Enfin, pas, c'est pas aujourd'hui en tout cas.
1: Non, ça commence demain puisqu'on a une perturbation donc des pluies. Et c'est surtout mercredi qu'on va bien sentir la différence. On va perdre une dizaine de degrés. Il faut s'y préparer. Effectivement, bon, on va retrouver des températures alors qui cette fois seront un petit peu en dessous des moyennes de saison quand même. Pour aujourd'hui, 28, 29, 30, peut-être même 31 degrés.
0: Bon, on vous retrouve aussi, Pascal, tout à l'heure, hein, à partir de 9h à la radio. On a un sujet fil rouge tous les matins, hein, on pense à vous, de l'autre côté de la radio et de la télé. Et là, c'est un sujet qui nous concerne tous. Est-ce qu'on a tous une bonne vue, Pascal? Je me doute de la réponse.
1: La réponse est non, mais c'est vrai que ça dépend de l'âge qu'on a. Mais la myopie, par exemple, concerne même les plus jeunes.
0: Bah, oui.
1: Christine nous dit, sur la page Facebook d'ici Orléans, puisque vous réagissez à cette question, est-ce que vous avez des problèmes de vue? Je suis une petite taupe depuis plusieurs années et j'ai des lunettes. Elle dit, Christelle, c'est pas beau de vieillir, mais encore une fois, la myopie, on peut la voir très très tôt.
0: Hein. Oui, ça n'a rien à voir.
1: En revanche, DMLA, glaucome, cataracte, ce sont effectivement des problèmes qu'on rencontre à un certain âge. On va en parler tout à l'heure entre 9h et 10h avec notre ophtalmologue qui sera notre invité. On va voir comment on peut prévenir ces maladies. Cataracte, ça soigne, ça s'opère même. Continuez à réagir, pas à nous appeler. Hein, l'Uro, on le connaît, 02 38 53 25 25.
0: Allez, on va retrouver Stéphane Bern pour la suite de l'émission. Avant, pourquoi le célèbre petit beurre ressemblait davantage à un calendrier qu'à un simple biscuit? Vous allez voir, on a encore une bonne anecdote à découvrir ce matin avec le voyage dans le temps de Stéphane Bern, qui articule mieux que moi, je crois. À tout de suite ici.
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0: Est-ce que vous avez passé un bon week-end dans le Loiret, le Loir-et-Cher? Est-ce que vous avez profité de la fête de la Saint-Sulpice, hein, à Saint-Cyr-en-Val? Est-ce que vous avez fait rentrer en fête à Orléans? Venez me donner de vos nouvelles sur la page Facebook d'ici Orléans. On aime lire vos messages, vos photos aussi, hein, on aime les découvrir. On va vous faire des petits coucous tout au long de l'émission, vous allez voir. Pour le moment, juste avant, les infos, dans 2 minutes à 8h, on se pose une question maintenant. Que se passait-il au temps de l'invention d'un biscuit codé? Et la réponse, la voici tout de suite avec vous et votre voyage dans le temps, Stéphane Bern.
11: Vous ne vous en rendez probablement pas compte, mais quand vous croquez dans un petit beurre, c'est presque comme si vous croquiez dans un calendrier. En 1882, Louis Lefebvre Utile reprend la biscuiterie artisanale construite par ses parents à Nantes. Tout de suite, il voit grand et transforme la petite affaire familiale en véritable aventure industrielle. Mais surtout, en concevant un biscuit qui va traverser le temps. Littéralement. Et contrairement au paquet, qui dure rarement plus longtemps qu'un goûter.
12: Les garçons, venez goûter.
13: Oh, chouette.
11: Louis Lefebvre Utile veut fabriquer une nouveauté simple, reconnaissable entre toutes, et imaginée pour être mangée tous les jours et à tout moment de la journée. Alors, il s'inspire des napperons sur lesquels il prend le thé. Et il sucré, le petit beurre.
4: Le petit beurre, il est bon, le petit beurre.
11: Un biscuit codé derrière lequel se cache une véritable allégorie du temps qui passe. Une sorte de Da Vinci Code, mais pour nos chères têtes blondes. Voyez plutôt, ces quatre angles représentent les quatre saisons de l'année. Son contour est formé de 52 petites dents, comme les 52 semaines de l'année. On décompte sur sa surface 24 petits trous, comme les 24 heures de la journée. Peut-être même qu'il mesure 7 cm pour les 7 jours de la semaine. Un véritable calendrier pour le goûter. Je vous déconseille de tenter l'expérience avec celui des pompiers ou de votre facteur.
5: Tiens, voilà le facteur.
11: Légèrement doré, à la fois croquant et fondant en bouche, le petit beurre séduit immédiatement les Français. Des moins gourmands à ceux qui disent « j'en prends juste un avant d'en manger 12 ».
12: Pourquoi tu es si excité? Est-ce que c'est déjà l'heure du goûter?
11: Avant les montres connectées, les Français avaient déjà un objet pour compter le temps qui passe. Sauf qu'ils se faisaient dévorer pour le goûter.
0: Merci beaucoup Stéphane Bern. Et puis si vous n'étiez pas avec nous la semaine dernière ou si vous avez raté les précédents rendez-vous de Monsieur Bern, ils sont en réécoute à tout moment sur l'application ICI et sur notre site internet ici.fr. Bon, puisqu'on parlait avec Stéphane du temps qui passe, il est justement temps de passer aux informations. Voici le journal.
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0: Soyez les bienvenus, ça fait plaisir de vous retrouver. C'est lundi, il est 8h.
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0: Ici Orléans, on vous retrouve Marie Dorcet maintenant pour le point sur l'actu locale. Un procès très symbolique s'ouvre à Orléans aujourd'hui.
13: Le milliardaire Olivier Bouygues devant le tribunal correctionnel d'Orléans, poursuivi avec 5 autres personnes pour destruction d'espèces protégées en bande organisée et élevage illégal de sangliers et de cervidés. Tout ça entre 2019 et 2025 sur sa grande propriété privée de la Ferté-Saint-Aubin. Une affaire qui met en lumière certaines pratiques de chasse en Sologne, François Guéroux.
14: Le 4 juin 2025, et suite à une dénonciation anonyme, les enquêteurs de l'Office français de la biodiversité et de la gendarmerie d'Orléans perquisitionnent le domaine de Fontenailles à la Ferté-Saint-Aubin, une vaste propriété appartenant à Olivier Bouygues. Ils découvrent un charnier recouvert de chaux avec des cadavres de cormorans, de buses, d'aigrettes, de hérons, des oiseaux protégés, mais qui sont aussi des prédateurs redoutables pour les perdrix et les faisans qu'aiment chasser Olivier Bouygues et ses amis. Un livret énumérant les animaux à éliminer avec des primes pour les gardes-chasse, des pièges à oiseaux interdits, une pelleteuse pour enfouir les cadavres ont été saisis et suggèrent que ces pratiques ont duré des années. De même, un immense enclos avec 500 sangliers et 120 cervidés a été mis au jour, un élevage illégal sans doute utilisé pour les parties de chasse. Une vingtaine d'associations se sont portées partie civile, des associations de défense animale bien sûr, mais aussi la Fédération départementale des chasseurs du Loiret, pour qui de telles pratiques n'ont rien à voir avec l'esprit de la chasse.
13: Et on a justement parlé de ce procès avec le président des Amis des Chemins de Sologne, partie civile dans ce procès. Son interview est à réécouter sur ici.fr. Il était notre invité il y a quelques minutes. Début de l'audience prévue à 9h. Le procès doit durer 2 jours. Olivier Bouygues, qui encourt jusqu'à 7 ans de prison et 750 000 euros d'amende, nie l'ensemble des faits qui lui sont reprochés. Une enquête ouverte à Orléans après un rodéo urbain hier en fin de journée, en plein centre-ville. Une demi-douzaine de jeunes ont remonté la rue Jeanne d'Arc à vive allure. L'un d'entre eux a renversé un policier qui tentait de les arrêter. L'agent a été blessé, pris en charge à l'hôpital. Ses jours ne sont pas en danger. Le motard, lui, a pris la fuite.
0: À Montargis, qui pour succéder à Côme du Nice?
13: Le maire RN, élu en mars dernier, a démissionné cet été pour raison de santé et le conseil municipal doit choisir son successeur ce soir. Alors même si le nom de Dominique Coquel, ancien policier et chargé de la sécurité, revient régulièrement, aucun candidat officiel, quel qu'il soit, de toute façon, le nouvel édile devra se pencher en priorité sur l'économie, Vincent Giraldo.
15: Car les finances de la ville sont au plus mal d'après la conclusion de l'audit demandé au début du nouveau mandat. Alors pour l'adjointe aux finances Nathalie Foulgo, il va falloir serrer la ceinture.
16: J'ai demandé à chacun des services de réduire le budget au minima pour qu'effectivement on puisse redonner, avoir une perspective des finances beaucoup plus saines et beaucoup plus réalistes pour qu'on mène après les projets qui nous tiennent à cœur. Donc le but premier, là, effectivement, faire une restriction de chaque service.
15: Celui qui est pointé du doigt pour sa mauvaise gestion, c'est l'ancien maire LR Benoît Dijon. Il rejette en bloc ces accusations.
17: Mais non, les caisses sont pas vides. Et on avait négocié un crédit de campagne comme on fait tous les ans. Une ligne trésorerie d'un million d'euros qui permettait de payer tout. Ils découvrent les choses parce qu'ils n'ont jamais rien géré. Ils ne veulent plus appliquer le plan Action Cœur de Ville. Ils n'ont pas le droit de faire ça. On est dans un contrat avec l'État.
15: Pour Dalip Véapi, candidat socialiste lors des dernières élections municipales, les arguments défendus par le RN ne sont pas vraiment une surprise.
18: C'est aussi l'ADN de l'extrême droite et du Rassemblement national, partout où ils sont passés, de dire que la dette, les comptes, les communes sont très endettées. Ils préparent le terrain pour après en disant indirectement, nous allons être obligés de couper dans les dépenses.
15: L'audit financier de la ville de Montargis sera présenté à tous les habitants lors d'une réunion publique le 12 octobre.
13: Et le conseil municipal a déjà prévenu la semaine dernière que le budget de la commune sera présenté, lui, en mars plutôt qu'en décembre. Les commerçants du Loiret, de plus en plus victimes d'injures racistes. Une parole décomplexée des clients que dénonce la LICRA du Loiret. La Ligue contre le racisme et l'antisémitisme lance une campagne de sensibilisation avec des flyers installés dans les commerces. On y revient dans l'info d'ici, ce sera à 8h30. Un sport collectif ou individuel, de la danse, de la peinture, vous avez peut-être cherché et trouvé votre activité de l'année à rentrer en fête hier le Forum des associations d'Orléans. Pourquoi ne pas profiter de la rentrée pour vous engager comme bénévole dans une association? Elles sont de plus en plus nombreuses à la recherche de bras, Patricia Pourez.
19: Des bénévoles qui ne comptent pas leurs heures, c'est ce que cherche la nouvelle association orléanaise Les Héros en Or, en soutien aux enfants hospitalisés. Élise Hardy-Robichon est l'une des fondatrices.
20: On a créé l'association en novembre 2025, donc elle est composée actuellement d'une dizaine de bénévoles, mais qu'on connaît, qui sont la famille, les amis. Et ce qui manque cruellement, en effet, ce sont des bénévoles qui aient du temps pour rechercher des partenariats financiers, faire la communication, voilà, toute la construction de l'action.
19: Présente sur Orléans depuis 140 ans, l'association Saint-Vincent Sport est elle aussi en manque chronique de bénévoles pour encadrer ses cours de gym. Son président, Nicolas Taburet.
21: Nous sommes une association basée uniquement sur le bénévolat. Ce sont des jeunes gymnastes en fait, qui entraînent les plus jeunes. Et donc effectivement, on aimerait bien ouvrir une deuxième section de poussine. Malheureusement, en fait, on n'a pas assez d'encadrantes.
19: Situation compliquée aussi pour SOS Amitié Orléans, qui cherche toujours des bénévoles très investis. Frédéric Dreux est l'une des responsables.
22: On est tous écoutants dans la vie, mais là, l'idée, c'est d'apprendre à devenir écoutant comme un écoutant SOS Amitié. Et effectivement, on demande à nos bénévoles d'écouter à peu près 16 heures par mois.
19: Aujourd'hui, faute de bénévoles, SOS Amitié Orléans ne prend en moyenne qu'un appel sur 6.
0: Une billetterie sociale lancée par la région Centre-Val de Loire.
13: Pour permettre aux plus d'habitants possibles d'accéder aux événements sportifs, la collectivité a acheté 1700 places pour des matchs de clubs professionnels centre-valois comme l'Orléans, Loiret Basket, pour les redistribuer ensuite à des publics précaires. Mohamed Moulet est conseiller régional délégué au sport.
23: L'objectif est vraiment de casser les obstacles. La billetterie sociale est un dispositif qui permet à des publics éloignés, à la fois de l'emploi, de la pratique, des publics empêchés, de profiter d'un match ou d'un événement sportif. Derrière un match de haut niveau, derrière de la compétition, de la haute performance, l'idée c'est aussi de permettre à des enfants, à des gamins, d'être sensibilisés, d'avoir ce déclic parce que j'ai assisté à un match de basket, parce que j'ai assisté à un match de tennis, et pourquoi pas prendre une licence, une cotisation. Surtout dans le contexte actuel, la perte de pouvoir d'achat. On a encore des familles aujourd'hui entières qui malheureusement ne peuvent pas se permettre d'avoir une cotisation, de permettre d'acheter du matériel sportif. L'idée, c'est vraiment de faire de la solidarité là où il faut faire de la solidarité.
13: Et une soixantaine de structures vont bénéficier de ces places détail à retrouver sur votre application ici. L'Orléans Loiret Basket rentre du tournoi amical de ce week-end en Bretagne avec une victoire et une défaite. Les basketteurs loiretains se sont inclinés samedi contre Cholet mais ont battu hier le Limoges CSP, équipe de première division, une division au-dessus donc. Prochain match de préparation pour l'OLB, c'est le 11 septembre à Neuville-aux-Bois contre le Champagne Basket, qui sera aussi le premier adversaire de la saison à Comet le 26 septembre prochain.
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13: Pascal, côté météo, c'est couvert mais il fait pas froid.
1: Exactement, en grande douceur depuis cette nuit. Vous l'avez peut-être constaté si vous vous êtes levé tôt. Et ça va continuer, des températures dans l'après-midi de 29, 30, 31 degrés. Largement au-dessus des moyennes de saison. C'est vrai qu'on a des nuages. Alors, c'est assez confus. Par moments, les nuages sont un peu plus épais. Par moments, ils sont un peu plus élevés. On a des trouées de ciel clair. C'est un peu plus nuageux en ce moment sur le Loir-et-Cher que sur le Loiret. Mais tout ceci progresse. Bon, en gros, dans l'après-midi, on aura quand même majoritairement de jolis moments ensoleillés. C'est ce qu'il faut retenir. Donc, viennent en Val, Nogent-sur-Vernisson, par exemple, Sully-sur-Loire, Châteauneuf, 29 pour Orléans et Blois. On pourrait aller donc jusqu'à 31. Demain, en revanche,
0: ça va changer, là.
1: Perturbation va arriver. On suppose qu'elle sera assez active, donc ça veut dire des pluies dès le matin. On en reparlera demain. Ça peut causer quelques difficultés pour les conditions de circulation. Mais ça sera là aussi assez rapide et ça sera vite oublié, normalement, en tout cas.
0: En tout cas, pour vos conditions de circulation ce matin, tout se passe bien. Il n'y a aucun problème dans les transports aussi. Si ça changeait, on fait la route ensemble ici avec Nadia qui vous répond ce matin au standard 02 38 53 25 25 pour nous joindre.
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0: Bon, ici Orléans, si on trouve ce matin qu'il y a trop de nuages et que le soleil nous manque, pour essayer de le faire revenir, on revient à l'ambiance de l'été avec un tube tout de suite qui nous met de bonne humeur. C'est rythmé mais pas trop, puis il y a les trompettes, j'adore. Avec Ellie Medeiros. Bienvenue.

0: C'est pas bien ce que vous faites, Pascal Hernandez. C'est pas bien.
1: Oui,
0: il est 8h13.
1: Vous voulez pas refaire la trompette, vous faites tellement bien la trompette.
0: Vous m'encouragez en
1: oui,
0: plus.
1: Oui.
0: C'est pour que je me ridiculise encore un peu plus, c'est ça l'idée.
1: Mais oui, bien sûr.
0: Ben voilà.
1: Génial.
0: C'est la petite trompette qui nous réveille ce matin avec les cuivres de ce tube. Hein. Deli Medeiros pour commencer ce lundi à 8h13.
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0: Bon, pour les dons d'imitation, je suis au top. Pour ma vue, par contre, ces derniers temps, dès qu'il faut lire les petites lignes là sur les produits, quand on veut regarder les ingrédients, là, quand on fait les courses, j'y arrive plus sans lunettes. Moi, c'est fini maintenant.
1: En même temps, c'est tellement écrit petit que vous êtes pardonné.
0: C'est fait exprès pour qu'on sache pas ce qu'il y a dedans.
1: Évidemment.
0: C'est ce que je me dis à chaque fois.
1: Évidemment. Des problèmes de vue, c'est la question du jour. Fil rouge dans cette émission. On va traiter cette thématique tout à l'heure entre 9h et 10h avec une ophtalmologue. On parlera notamment de DMLA, de cataracte ou encore de glaucome. La question, on vous l'a posée sur Facebook, hein, la page d'Ici Orléans. Est-ce que vous avez des problèmes de vue?

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2: Et à 8h15 ici ce lundi, c'est le retour de notre rendez-vous anti-arnaque, Pascal, c'est pas vrai.
3: Avec Aude Razeau, et aujourd'hui, il ne faut jamais répondre aux SMS très bizarres. C'est le message que vous souhaitez nous lancer, Aude, des messages bizarres qu'on reçoit parfois sur nos téléphones, c'est bien ça, hein ?
4: Effectivement, je vous donne un exemple, ma sœur a reçu l'autre jour ce texto. « Bonjour, tu as le temps de prendre une tasse de thé dans l'après-midi ?» Point d'interrogation. Elle ne connaît pas le numéro, le SMS en plus est très mal écrit, et ma sœur me dit en rigolant, je ne connais personne qui boit du thé. Donc la question, faut-il répondre à ce texto ? J'ai dit à ma sœur, tu ne réponds surtout pas.
3: Mais pourquoi ? Alors quel est le danger précisément, Aude ?
4: Parce que ce SMS est peut-être un piège. Mettons que ma sœur réponde, qui êtes-vous ? Je ne connais pas votre numéro, ou vous avez dû vous tromper de numéro, ou même, je vous ai démasqué, je sais que vous êtes un escroc. En faisant ça, elle confirme que son numéro est actif. Et ça, pour l'escroc, ça a beaucoup de valeur, parce que les numéros de téléphone, nos numéros de téléphone, ils valent de l'argent. Je vous explique, il y a un marché noir de l'arnaque, c'est là que les escrocs vendent et achètent les infos qu'ils ont sur nous. Donc si vous répondez, vous risquez d'être fiché comme une personne dont le numéro est actif, il fonctionne, une personne qui répond à des inconnus, qui est potentiellement crédule et qui peut donc potentiellement être arnaquée. Et ça, on ne veut pas. Donc ne répondez pas, ne vous mettez pas vous-même une cible dans le dos, parce que derrière, vous risquez de recevoir tout un tas de messages sur, je ne sais pas, des investissements soi-disant miraculeux ou sur des faux jeux concours qui essayent de piquer votre numéro de carte bleue. Bref, ça suffit, on en reçoit déjà assez comme ça.
3: Aude Razeau, pour la chronique C'est pas vrai, c'est vrai qu'il faut se méfier, vous avez raison. Aude, moi ce week-end j'ai reçu un message de quelqu'un qui me dit je suis très en colère, il faut qu'on parle.
2: Oula, mince, il y a des comptes à régler ?
3: Je ne sais pas, mais je ne suis pas allé plus loin, j'ai mis ça à la poubelle tout de suite.
2: Oui, bah, de toute façon, au pire, même si c'est quelqu'un que vous connaissiez, bah, il est mieux de ne pas répondre en fait.
3: Je ne veux pas les conflits, je fuis les conflits.
2: Bon, pour la météo par contre, là vous pouvez nous répondre. Alors, on vous a posté des messages sur la page Facebook d'ici Orléans, venez participer à nos bulletins pour la météo. Il fait déjà 20 degrés ce matin dans le bois de la Peureuse à Saint-Firmin-des-Bois, nous dit Roger, qui nous souhaite un bon lundi. Bon, 20 degrés quasiment, c'est ce qu'on a aussi à Barville-en-Gâtinais, hein, nous dit Thierry. On a eu une journée avec un temps assez lourd hier, Pascal, et cette nuit faisait chaud dans les maisons.
3: Exactement, 20 degrés, c'est déjà la température qu'il y avait souvent à 4 ou 5 heures du matin, donc ça évolue assez peu, mais dans l'après-midi, ça va monter jusqu'à 29, 30, 31 degrés, avec un ciel un petit peu chargé, mais qui devrait se décanter, se dégager au fil des heures. Donc voilà pour la menu météo.
2: On va retrouver les gens d'ici chaque matin. Vincent James vous propose un nouveau portrait. Et là, il y aura celui de Dorothée dans le Loiret. Oui, Dorothée, elle adore sa reconversion, alors que pourtant, elle est tout le temps dans le noir et avec plein de poussière. Qu'est-ce qu'elle fait comme métier, Dorothée ? Pourquoi c'est pas banal ? On en parle avec Vincent James dans Les gens d'ici. Juste après, Amir, qui nous propose de faire la fête dès le lundi matin, dites donc.

0: Et on va continuer de faire la fête après Amir dans un instant. On va retrouver, je sais pas si vous vous souvenez ça, de Rick James. Alors dit comme ça, ça vous évoque rien, je suis sur l'autre côté de la radio et de la télé. Pourtant, c'est un tube que vous connaissez, j'en suis sûr. Allez, on en parle dans deux minutes.
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0: Et Pascal, à 8h21, est-ce que ça serait pas l'heure de retrouver Vincent James ?
3: Oui, parce qu'on le suit dans sa traque des personnages hors du commun, des personnalités extraordinaires dont il fait le portrait dans Les gens d'ici.
0: Et là, on vous présente ce matin Dorothée, qui est la première Loiretaine à faire un métier pas banal. On vous la présente avec Vincent.
4: Dorothée, 37 ans, Orléans, et la première ramoneuse fumiste du Loiret.
5: Le nom de votre boîte, c'est plutôt rigolo.
4: Ah oui, Maison Poppins. Bah, j'ai décidé de partir sur quelque chose d'assez féminin, pour casser un peu les codes. Et puis également le côté référence à Mary Poppins, qui est une nounou et qui s'occupe du foyer.
5: Voilà. Oui, qui n'est pas ramoneuse pour autant.
4: Qui n'est pas ramoneuse, c'est Berthe qui ramone. J'ai bossé pendant une quinzaine d'années derrière un bureau en tailleur et en talon aiguille. Et puis j'en ai eu un peu marre, perte de sens, de valeur. Je me suis dit, pour qui j'ai envie de travailler, qu'est-ce que j'ai envie de faire ? Et l'aventure a commencé comme ça.
5: Donc vous êtes une manuelle, vous, quand même, de base ?
4: Oui, je suis une manuelle. Esprit logique, scientifique, et puis très manuelle aussi.
5: Ça file droit, ça file vite.
4: Exactement. Au départ, je m'étais dit l'électricité, j'avais commencé à trouver une immersion. Et puis en discutant au passage annuel de mon ramoneur, où je lui parle de ma reconversion, lui-même me fait part de son expérience, qu'il est issu d'une reconversion, qui a largement la place sur le marché, et que si je changeais d'avis pour l'électricité, que je n'hésite pas à me tourner vers lui.
5: Est-ce que vous avez déjà eu la tronche toute noire suite à une coulée de suie ?
4: Ah oui, il y a même des cheminées dans lesquelles je rentre entièrement.
5: Ah ouais ?
4: Des cheminées ouvertes, des superbes cheminées. Dans le coin du Loiret, on a des très belles choses.
5: Des grosses cheminées ?
4: Des grosses cheminées, des cheminées de cuisine aussi, des cheminées de château.
5: Ça vous fout pas les chocottes quand vous êtes là-dedans ?
4: Non, c'est magnifique, et puis on voit directement le ciel. C'est presque les plus simples.
5: Mais ça a surpris des gens ? Vous êtes déjà pointé chez des gens qui... Ah bon, je m'attendais pas à une femme.
4: Alors, étant donné que je communique dès le départ sur le fait que je sois une femme, ils sont pas surpris quand j'arrive. Maintenant, effectivement, j'ai eu quelques commentaires de surprise de la part des clients, mais qui sont tout à fait ravis que ce soit une femme qui intervienne, parce que les lieux sont laissés on ne peut plus propres.
5: Oui, ça doit être nickel chrome.
4: J'ai également des femmes qui sont contentes d'avoir une femme qui intervient à domicile, parce qu'il y a beaucoup de femmes qui vivent seules ou qui gèrent les interventions pendant que les maris sont au travail, et elles sont plutôt contente et rassurée d'avoir une femme qui intervient chez elle.
5: Chez vous, vous avez aussi une cheminée. Est-ce que maintenant vous la regardez avec un autre œil, un œil beaucoup plus affiné, beaucoup plus d'expert ?
4: Ah oui, complètement. C'est ça qui était très drôle pendant la formation, c'est que d'ailleurs, avec tous les collègues, on s'est dit, mince, finalement, quand on parle du cordonnier qui est le plus mal chaussé, c'est un peu notre cas aussi. Donc on a tous revu nos équipements et on les a tous remis en conformité.
5: Et c'est quoi la grosse saison des ramoneurs ?
4: La grosse saison, c'est l'automne, de septembre à décembre. Maintenant, dans le Loiret, le règlement sanitaire départemental impose 2 ramonages par an, dont un pendant la période de chauffe.
0: Bon, même loin de la cheminée ici, on va quand même sentir le feu de la funk qui va monter en nous avec un artiste de la Motown ici pour ce lundi. On est en pleine forme et de bonne humeur avec Rick James et son Super Freak. Hein, vous dites, qu'est-ce qu'il me raconte celui-là ? Qu'est-ce que c'est ?
3: Mais de quoi il parle ?
0: Mais vous connaissez ce tube.

0: faites pas le saxo, vous faites la trompette,
1: non.
0: Marc.
1: Je sais faire que la trompette bouchée.
0: Vous êtes monothématique, vous êtes décevant.
1: Oh bah dis donc, ça a une femme dans les dents dès lundi. Ah, je suis content de m'être levé. Rick James, évidemment, on en riait ce matin avec ce tube qui nous réveille. Ah, si vous aimez les années 70-80, avant la fin de l'émission, vous allez vous régaler avec AA, vous verrez. Pour le moment, on se retrouve pour le point sur l'actualité à 8h30.
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1: Ah bah ça c'est bien, ici Orléans à 8h28 ce matin, Pascal Hernandez, j'ai envie de vous dire que tout va bien, je ne vois pas où est le problème, de toute façon je ne vois plus rien, donc comme ça il n'y a plus de problème.
0: Avec le temps c'est vrai que notre vue s'émousse quelque peu, c'est notre thème fil rouge. Aujourd'hui est-ce que vous avez des problèmes de vue? Vous continuez à réagir, à commenter sur la page Facebook d'ici Orléans ou bien vous nous appelez aussi au 02 38 53 25 25. Marie-Blanche nous dit qu'elle a des verres progressifs et qu'à la base elle était astigmate mais on lui a diagnostiqué une DMLA. On a un suivi depuis 3 ans, c'est ce qu'elle nous dit, et donc on lui souhaite...
1: Un point noir au centre de la vue qui s'élargit.
0: Exactement, on voit moins bien sur les côtés aussi. Benoît nous dit qu'il a eu 2 greffes de cornée suite à un kératocome. On salue Benoît qui est l'un des fidèles de notre émission, donc continuez à nous écrire et à commenter tout ça. Si vous avez des questions, vous pouvez les poser dès maintenant et les garder aussi pour notre invité qui sera avec nous tout à l'heure entre 9h et 10h puisque c'est notre thème aujourd'hui.
1: Ça fait combien d'années vous avez des lunettes?
0: Oh là là, j'avais 5 ans pour...
1: Ah oui, depuis toujours.
0: Ah oui, depuis toujours, oui.
1: D'accord, et myopie, du coup?
0: Astigmatisme. Et puis, je me suis fait opérer de la cataracte, et j'en suis bien content.
1: Bon, oui, comme quoi, parfois, il faut franchir le pas, ça vaut le coup. On en parlera en détail, de toute façon, à partir de 9h à la radio.
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1: Ici Orléans, il est 8h30, bienvenue à la une ce matin Marie.
10: Olivier Bouygues devant la justice orléanaise, le milliardaire ancien directeur général du groupe du même nom est poursuivi pour destruction d'espèces protégées en bande organisée et élevage illégal. L'an dernier, des enquêteurs de l'Office français de la biodiversité ont découvert un charnier d'oiseaux et des centaines de sangliers détenus illégalement sur sa propriété en Sologne.
11: Ça marque sans doute la fin d'une omerta en Sologne. Ce qui ressort de cette affaire, c'est qu'on voit aujourd'hui tout ce qu'on voulait cacher auparavant.
10: Ouverture du procès dans une demi-heure, il doit durer 2 jours. Un policier municipal renversé par une moto hier en plein centre-ville d'Orléans. Il tentait d'arrêter un rodéo urbain en marge de rentrée en fête. Blessé, ses jours ne sont pas en danger. Le jeune motard, lui, a pris la fuite. Une enquête est ouverte. Des clients qui refusent de se faire servir par un stagiaire noir. D'autres qui lancent des insultes racistes en plein magasin. Les commerçants du Loiret alertent la LICRA et la Ligue contre le racisme et l'antisémitisme. Me lance une action de sensibilisation. Reportage après l'actualité dans France et dans le monde.
12: Chaque semaine, à partir de ce soir, les manifestations reprennent devant les tribunaux de France dans l'espoir d'accélérer le vote sur la loi contre les violences sexistes et sexuelles. Elle arrive aujourd'hui à l'Assemblée, au premier jour du procès Loana dans les Ardennes. Une petite fille de 10 ans violée et tuée à Sedan il y a 3 ans. Un homme d'une 50aine d'années, lui-même père de 6 enfants, est jugé à Charleville-Mézières. Hier. 4 ans après la mort de Federico Aramburu, 2 militants de l'ultra-droite sont jugés à partir d'aujourd'hui à Paris, là où l'ancien international de rugby a été tué de plusieurs balles en pleine rue. Toujours pas de profs devant chaque classe, c'est le constat du SNES-FSU, syndicat enseignant, une semaine après la rentrée. Dans plus de la moitié des collèges et lycées de France, il manque au moins un professeur, en particulier pour assurer les cours de maths, de français, de physique et d'anglais. C'est une première en Allemagne depuis la Seconde Guerre mondiale. Un parti d'extrême droite, l'AfD, arrive largement en tête des élections régionales dans le Land de Saxe-Anhalt. Avant une baisse nette des températures mercredi, 6 départements du sud-est sont maintenus en vigilance orange à la canicule aujourd'hui, jusqu'à 39 degrés annoncés. Ultime représentant de la France à l'US Open de tennis, Arthur Géa a l'occasion de jouer le premier quart de finale d'un tournoi du Grand Chelem de sa carrière. Le Français affronte ce soir à New York le 70e mondial, le Néerlandais Botic van de Zandschulp.
10: L'info d'ici ce matin à 8h32, c'est cette action de sensibilisation lancée par la LICRA du Loiret, la Ligue internationale contre le racisme et l'antisémitisme, après l'alerte de plusieurs commerçants du département, surtout à Orléans, victimes de remarques ou d'injures racistes jusque dans leur boutique. Alors la LICRA lance donc l'action « Un commerçant n'est pas une cible », c'est le slogan que vous pourrez retrouver sur des flyers dans les commerces, le reportage de Patricia Pourrez.
13: Michael Corto tient une boutique de fleurs et de déco dans le centre-ville d'Orléans. Depuis quelques mois, il le constate, certains clients ont une parole raciste totalement décomplexée.
14: On pouvait encore avoir des barrières avant. Certains n'osaient pas forcément parler, y compris dans un commerce, devant la clientèle. Et nous, ce qu'on constate aujourd'hui, c'est que ça arrive à l'égard d'un salarié, à l'égard d'un stagiaire, où des gens ne vont pas hésiter à dire « Mais je n'ai pas envie d'être servi par cette personne parce qu'elle est noire. Est-ce que vous n'avez pas peur ?» Tout un tas de sous-entendus.
13: Des propos, des remarques qui ne sont pas des opinions, mais bien des délits, rappelle la présidente de la LICRA du Loiret, Joëlle Geller.
15: Racisme, antisémitisme, toute forme de haine, c'est puni par la justice. Alors on ne peut pas aborder les choses comme ça d'emblée, mais on peut essayer de faire réfléchir.
13: Pour ça, la LICRA va distribuer dans les commerces un flyer sur le thème du respect à avoir vis-à-vis du commerçant.
15: On distribue notre petit flyer chez les commerçants qui vont l'accrocher soit à leur caisse, soit à leur porte, soit à leur vitrine, pour ceux qui veulent bien sûr. Et donc on va prospecter et discuter avec les commerçants.
13: Et si de nouveaux cas graves sont remontés à la LICRA du Loiret, elle n'hésitera pas, dit-elle, à saisir la justice.
10: Explications et témoignages de commerçants à retrouver en détail sur ici.fr et sur votre application ici. Pascal, on regarde par la fenêtre du studio et on se demande s'il fait jour, en fait.
0: Oui, parce qu'il y a beaucoup de nuages, on a une petite perturbation, c'est elle est là, elle n'a pas beaucoup d'activité, a priori il n'y aura pas de précipitation, ou peut-être 2-3 gouttes, mais symbolique. Et au fil des heures, quand même, la couverture nuageuse va se disloquer, c'est ce que nous dit Météo France. Et donc on est dans une ambiance qui va devenir un peu plus ensoleillée. Mais il faut patienter, voilà, notre anticyclone qui nous occupait depuis quelques jours va nous lâcher. Et donc il se dirige vers l'Europe centrale, et donc ça laisse passer un peu d'humidité qui nous arrive des îles britanniques, comme souvent. Mais demain, ça donnera de la pluie. Aujourd'hui, c'est très hésitant, mais demain, ça sera plus actif. Donc dans l'après-midi, des températures avec quelques éclaircies de 29 à 31 degrés. Si vous êtes à, par exemple, Loris ou encore Courtenay, si vous êtes à Main-sur-Loire, Beaugency, Pithiviers, 29, Blois et Orléans, 30 degrés.
1: Bon, sur nos routes, ça coince un petit peu ce matin. Patience à Orléans, hein, sur le Pontinat, quand vous quittez Orléans pour aller vers Saint-Jean-le-Blanc. Bon, sur le pont de l'Europe, hein, dans le sens sud-nord. Et puis sur les boulevards, hein, pas loin de la gare et de la médiathèque. Attention si vous circulez, hein, ce matin sur le boulevard Roche-Plate, hein, pour aller en direction de la gare et de la médiathèque. Ça coince un petit peu ce matin sur 500 mètres actuellement.
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1: Et ici, la bonne humeur, le lundi, c'est pas facile de la trouver et de se motiver. Alors, on vous souhaite tout le bonheur du monde. Rien que ça, hein. On y va avec Sin Semilia.

0: Ici Orléans, quand vous le désannoncez ce disque, vous dites quoi vous, Pascal Hernandez, quand vous êtes à l'antenne?
1: Qu'on souhaite tout le bonheur du monde à tous ceux qui nous écoutent, c'est pas très original.
0: Ah mais oui, ça, c'est ce que j'allais dire, disons ça.
1: Ça vient du cœur.
0: Oui, bon, c'est efficace, ça met de bonne humeur. Voilà, en
1: exactement.
0: Tout cas, pour écouter Sin Semilia ce matin. Bon, est-ce qu'il y a eu du bonheur sur les terrains ce week-end? On va voir ça maintenant avec vous, Marie Dorset dans la Minute Sport. On fait le point sur ce qui s'est passé ces deux derniers jours dans le club sportif Loiretain.
2: Ouais, c'était le début de championnat de handball, notamment pour les Sceptors de Saran et les Panthères de Fleury. Et pour les deux clubs, Tristan Ranéa, la rentrée s'est bien passée.
3: Carton plein pour le handball Loiretain. Pour leur retour en Star League, victoire de prestige des Sceptors samedi soir au Palais des Sports d'Orléans. Score étriqué, 27-25 contre Toulouse, mais un succès qui fait du bien après une préparation difficile. Il faut remettre ça dès jeudi pour la deuxième journée, déplacement à Limoges. Victoire bien plus large pour les Panthères qui n'ont fait qu'une bouchée d'Evron, club de Mayenne, 30-20. Voilà les Fleurissoises bien lancées dans leur poule de National 1. Il y avait aussi du foot ce week-end avec l'USO qui en est déjà à la cinquième journée de championnat. Les Orléanais ont décroché le nul samedi au Puy-en-Velay, 1-1. Troisième match sans défaite à l'extérieur, les jaunes et rouges sont 8e de Ligue 3. Puis vendredi, le RCO l'a emporté de justesse au stade de la Source contre les Nordistes de Marc en Barreul. Victoire sans bonus, 26-20. Les rugbymen orléanais sont dans le bon wagon, 5e de National après 3 journées.
2: Et Tristan parlait de l'USO, Marc, on en parle aussi dans notre jeu sport tout de suite.
0: Exactement, on vous invite pour la fête du stade qui aura lieu ce samedi 12 septembre. C'est bien samedi, hein, le
2: exactement,
0: 12.
2: Exactement, c'est ça. Ouais. On est samedi. Déjà quasiment mi-septembre.
0: Oui, ça va arriver vite. Et alors là, on vous invite pour le prochain week-end. Dès lundi, on parle du week-end, comme ça c'est chouette. Et à partir de 10h, vous allez pouvoir profiter d'un bel événement au stade de la Source. Pascal, je vous vois sourire.
1: Oui. Parce qu'il y a plusieurs
0: choses qui vous plaît.
1: Bah oui, il y a plusieurs activités. Ah. Alors, initiation au football freestyle. Moi, quand je joue au foot, je suis assez freestyle, donc ça me va. Mais sinon, la balade à poney, ça, en termes de dangerosité, ça me convient tout à fait.
2: Je suis étonné que vous n'ayez pas penché plutôt pour les structures gonflables.
0: Oui, moi, je
2: vous
0: vois
2: bien.
1: Ça sera après.
2: Après, pour se détendre.
1: Exactement. Après l'effort, le réconfort, comme souvent.
0: Enlever les chaussures et sauter pour les châteaux gonflables. Bon, les parents pourront accompagner les enfants. Et ça ouvre à 10h pour la fête du stade. Et à 14h45, après il y a le match, bien sûr. C'est l'idée de ce jeu sport, c'est de vous inviter à voir l'USO jouer. Ils vont affronter ce week-end
2: Versailles,
0: c'est ça. Donc allez-y pour la fête du stade et le match. On a deux places à vous offrir dès maintenant. Si vous êtes le premier ou la première, bonne chance. 02 38 53 25 25 pour nous joindre.
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0: Ici Orléans, juste avant de vous accueillir par téléphone et de jouer avec vous, voici Zazie. 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
14: Peu importe.

0: forte.
1: Ouais, elle fait celle qui est très décontractée, mais elle a beaucoup bossé ces derniers mois. Hein. Ici, Orléans, ce matin, on écoutait Zazie, qui sera bientôt de retour.
2: Avec un album tout nouveau, tout beau, le 2 octobre prochain. C'est très bientôt, donc.
1: Bon, et nous sommes déjà de retour au stade de la Source. Dans notre jeu sport, ce matin, on met à l'honneur nos footballeurs orléanais qui organisent une fête ce week-end. Et on en parle avec vous, Charles. Bonjour.
3: Oui, et bonjour Marc.
4: Bonjour Charles.
3: Bonjour à tous. Hein,
1: et oui.
3: À ici Orléans.
1: Il y a Marie et Pascal qui sont avec nous aussi. Bon, Charles, est-ce que vous allez de temps en temps au stade de la Source?
3: Oui, une fois de temps en temps. Mais c'est surtout ma fille et mon petit-fils Kylian.
4: D'accord. Ah, qui sont fans de foot. Bah,
1: apparemment.
3: Ah, ils sont fans de foot. Oui, oui, ils ne loupent pas un match. Ils vont voir les joueurs à la fin du match.
1: Très bien.
3: Et ça discute et ils passent vraiment un bon temps. Hein.
4: Bah là, ils auront la journée pour passer un bon moment.
1: C'est chouette.
3: Ah bah oui, je pense qu'ils vont passer un bon moment.
1: Hein. Et oui, avec la fête du stade qui a lieu effectivement ce samedi à partir de 10h, avant bien sûr le match hein, où l'USO va affronter Versailles, ça sera à 14h45. Et vous allez leur offrir des places, c'est ça? C'est gagné, Charles?
3: Tout à fait, c'est ça. Je vais leur offrir leur deux places. Et puis en espérant que Orléans gagne quand même face à Versailles.
1: Bah oui, on espère.
3: Il faudra bien qu'ils gagnent un match à domicile.
1: Évidemment, on espère une belle victoire. En tout cas, c'est gagné. On vous remercie d'avoir été avec nous, Charles.
2: Bravo, Charles.
3: Encore merci.
4: Merci Charles, bonne journée.
3: Et bonne journée à vous également.
1: Hein. Au revoir Charles, à bientôt. Et puis bon, après avoir mis à l'honneur le sport, on a la culture aussi à mettre à l'honneur avec Sébastien Doucet. On va le retrouver pour Si on sortait dans 2 minutes. La saison des festivals n'est pas encore terminée. Il y en a un autre à vivre dans quelques jours dans l'Orléanais, vous allez voir. On vous le présente juste après le tube des années 80 du lundi matin qui fait du bien.

0: C'est chouette pour se réveiller ce matin, évidemment, avec ce grand tube de AA Take On Me. Nous l'avons écouté ensemble dans le Loiret, le Loiret-Cher, à 9h-10. Ici Orléans, après ce grand tube digne d'une œuvre d'art musicale, on pourrait dire, on va changer d'artiste, mais pas de thème, puisque nous allons maintenant découvrir le festival Bouton d'Art, qui aura lieu ce week-end à Orléans. Et on le fait, on découvre le programme d'Anciens Sortez avec vous, Sébastien Doucet, bonjour.
1: Oui, bonjour et bonjour tout le monde. C'est une belle et riche édition qui nous attend ce vendredi, samedi et dimanche, dans le quartier des Blossières, avec ce festival entièrement gratuit, entre opéra miniature, théâtre burlesque, musique du monde et balade contée en pleine nature. Cet événement d'une grande intensité s'impose une fois encore comme un festival qui rassemble. Christophe Le Garf, le directeur artistique de Bouton d'Art.
2: Ça fait déjà 22 ans que le festival existe dans le quartier des Blossières, avec la volonté, en tout cas oui, l'ADN serait de vouloir absolument s'implanter dans un territoire, dans un quartier populaire qu'on aime bien, et de pouvoir être avec les gens et de mélanger en fait les gens et que les voisins puissent se rencontrer. C'est voilà. Un peu ça l'idée.
1: Une grande et belle cousinade avec du spectacle vivant comme on aime, et ça commence donc c'est ce week-end, et ça commence vendredi soir avec un concert afro-folk, place de la Nouvelle-Orléans.
2: Tout à fait. Alors Malik Diao, qui est un artiste qu'on aime bien, qui va nous faire danser, nous faire vibrer sur la place. On va espérer que les gens vont sortir, vont descendre, hein, comme ils le font à chaque fois, mais encore plus avec ce type de musique, et qu'on puisse danser vraiment, et que les gens puissent se rencontrer.
1: Mais oui, à l'heure de l'apéro, en plus ça tombe bien, 19h30, donc place de la Nouvelle-Orléans, ce vendredi à Orléans. Toujours dans le cadre de ce festival Bouton d'Art, samedi, reprise des festivités à 15h avec l'une des dernières créations, si ce n'est la dernière création du Chrysothéâtre, le tour de Jeanne Barré. Alors je me suis un peu renseigné, Jeanne Barré qui fut la première femme française à faire le tour du monde au XVIIIe siècle. Un spectacle hommage, on l'imagine, mais personne ne l'a encore vu. Hein.
2: Exactement, alors le spectacle, voilà, il est assez récent, la compagnie du Chrysothéâtre, théâtre masqué, ouais. Tout public, drôle, comme à chaque fois la compagnie sait le faire. Il faut un mélange et qui est assez intéressant, hein, pour le tout public.
1: Le tour de Jeanne Barré, donc samedi 15h à l'Agora de la rue Charles Le Chauve. Et puis Christophe Le Garf, direction la rue Jules Noël, à partir de 16h. Alors voilà, pour une après-midi, théâtre, musique, là encore, c'est très rassembleur.
2: Voilà, très rassembleur, dans une rue qu'on ferme à la circulation. Pendant toute la journée, elle sera piétonne avec toutes sortes de spectacles, de la chanson française, et on finit en plus avec un groupe musical qui nous vient de Suisse, Helvet Underground, de la musique électro onirique, comme ils aiment le dire. Alors c'est la musique un peu jazz, hein, qui invite vraiment les spectateurs à danser. Et c'est une compagnie familiale. Ils aiment dire aussi qu'ils sont composés du père, du fils et des saints d'esprit, c'est-à-dire les cousins, les cousines et les neveux.
1: Très bien, donc il y avait Velvet Underground, désormais il y a Helvet Underground, donc samedi 20h rue Jules Noël pour ce sympathique Bouton d'Art. Et puis dimanche, tout se passe au parc Benomy Gauthier et au terrain des Grous, toujours à Orléans, avec une après-midi de contes, de chansons, de théâtre et de musique du monde.
2: Tout à fait. Et on finit avec Quartetto, Café Canpan, musique cubaine, qui invitera aussi les gens à danser. Hein. Pour les 22 ans du Festival Bouton d'Art, on fait toujours quelque chose d'aussi festif et on invite vraiment à ce que les gens se rassemblent autour de la musique, de la danse et du théâtre.
1: Quartetto, Café Canpan, pour refermer en beauté ce festival Bouton d'Art. C'est donc ce dimanche à 18h au parc Benoni Gauthier, dans le quartier des Blossières à Orléans. Le festival Bouton d'Art est gratuit, convivial et ouvert à tous. Bon esprit et bonne humeur.
0: Eh ben oui, évidemment. Et maintenant, on va dardard vers la météo, qui sera peut-être aussi un festival de grisailles, hein, pour ce lundi matin. On le rappelle à 9h-5. Sur Facebook, hein, vous nous retrouvez sur la page d'ici Orléans. Il y a Valérie qui a bien profité, hein, ce week-end de la course cycliste de jaune. Elle salue les participants. C'était chouette sous le soleil. Ça a changé ce matin avec 19 degrés, nous dit Valérie. C'est vrai qu'on a tous de la grisaille là en ce moment, Pascal.
3: Couverture nuageuse assez dense. On a une perturbation qui essaie de s'affirmer, mais qui aura bien du mal à persister, ce qui veut dire que ça va se désagréger. Donc le soleil sera de retour, probablement avant la fin de la matinée, et puis surtout dans l'après-midi.
0: Et avec le retour de la pluie, par contre, ça alterne beaucoup. Hein.
3: Voilà, ouais. Demain, perturbation avec quelques gouttes sur le trajet pour aller au travail, par exemple.
0: On prend soin de notre santé tout de suite avec notre toubib.
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0: Bonjour Bonjour Gérald Kerzek, chaque matin vous êtes avec nous pour votre conseil et aujourd'hui docteur, on s'intéresse à notre cerveau que vous allez débloquer je crois.
5: Bonjour à tous, vous connaissez ce moment magique où la solution à un problème qui vous taraude depuis des heures voire des jours vous apparaît soudainement comme par enchantement, souvent quand vous n'y pensez plus d'ailleurs. C'est dans la salle de bain, c'est sous la douche, c'est en promenade et les scientifiques appellent ça l'effet Eureka du nom de ce cri légendaire poussé par Archimède dans son bain. Mais comment provoquer ce déclic? Comment avoir cet effet Eureka? C'est ça la question fascinante et elle est très étudiée par les neuroscientifiques. Il survient ce moment lorsque notre cerveau, après une période de réflexion intense, lâche prise et laisse émerger des connexions inattendues. Et en fait, les chercheurs ont observé que ce déclic est précédé d'une activité cérébrale particulière. Quand on enregistre votre activité du cerveau, on enregistre notamment une augmentation des ondes alpha, ces ondes cérébrales qui sont associées à un état de vigilance détendu juste avant l'endormissement, par exemple. C'est un peu comme si le cerveau se mettait en veille, c'est avant l'endormissement, mais c'est avant l'illumination dans cet effet Eureka. C'est un peu comme une veille active pour laisser place à l'intuition. Et ce processus fait intervenir des zones comme le gyrus temporal droit, c'est un nom un peu barbare, mais c'est impliqué dans les associations d'idées. Et ce qui est fascinant, c'est que la solution nous apparaît alors avec une grande clarté et une forte certitude.
0: Et ces moments Eureka, docteur, comment on peut faire pour augmenter ses chances d'en vivre ?
5: Ça nous intéresse tous, comment on fait ? C'est surprenant de simplicité, la clé c'est le lâcher prise. Pour que le cerveau puisse faire ses connexions, il a besoin de pause, mais pas de pause totale, il lui faut une pause stimulante. Le sommeil et la sieste, très bien, la nuit porte conseil, on le dit, bien c'est scientifiquement prouvé. Il y a une étude allemande qui a montré que le moment Eureka peut survenir lors du sommeil lent. Une simple sieste aussi de 20 minutes peut doubler vos chances de trouver la solution. Il y a l'effet douche aussi, la douche est l'exemple parfait de cette pause stimulante. C'est un subtil équilibre entre ennui et concentration et ça libère la créativité. Et puis il y a le fait de changer d'activité. Si vous êtes bloqué sur un problème, ne restez pas à le fixer, allez marcher, faites du jardinage, faites une tâche ménagère, faites autre chose, c'est ce qu'on appelle l'incubation mentale. En résumé, pour débloquer votre cerveau, on n'insiste pas, on prend une pause active, une sieste ou une douche, et parfois l'illumination surgit quand on s'y attend le moins. Si avec ça, vous ne passez pas un bon début de semaine et une super année scolaire, je n'y comprends plus rien. Allez, d'ici là, portez-vous bien.
0: C'est vrai que ça m'arrive de temps en temps, surtout les courses, je ne sais pas pourquoi, je pense toujours à un truc qu'il faut absolument que j'achète pendant que je prends une douche, mais c'est chiant parce qu'on n'a rien pour écrire, hein, comme le dit Gérald Kerzek, du coup, j'arrête pas de répéter le truc que je dois acheter pendant que je prends ma douche pour être sûr de le noter en sortant.
3: Vous avez une vie intérieure très particulière.
0: Ah, et très rythmée, je vous raconte pas, on est plusieurs là-dedans. Allez, merci docteur, merci à vous de nous avoir suivis ce matin à la télé. On sera de retour demain. Qui va gagner sa carte illicado demain, Pascal?
3: La carte qui est à échanger contre ce que vous voulez, la Fnac, chez Darty par exemple, Auchan, Intermarché. Il suffira de reconnaître une décennie avec des indices, c'est aux alentours de 7h10. On compte sur vous demain.
0: Très bien, n'hésitez pas, hein, si vous voulez être avec nous demain pour se réveiller et aussi pour gagner des cadeaux. On sera de retour entre 6h et 9h avec Pascal qui nous rejoint désormais chaque matin. Entre 7h et 9h, on sera ravis de vous retrouver pour commencer ce mardi. En attendant, on vous souhaite une bonne journée. On espère que la grisaille va se dissiper, qu'on profitera du soleil. Et puis, si vous voulez continuer la matinée avec nous, hein, on sera à la radio là dans quelques minutes. Hein. À demain, salut. Et puis évidemment, à la radio, nous, on y est déjà, alors on y reste et on fait un point sur l'actu locale tout de suite à 9h.
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0: Et ce lundi, cette semaine, on la démarre ensemble dans le Loiret et le Loiret-Cher. Et vous allez participer à l'émission. Dans quelques minutes, vous êtes les bienvenus hein, sur nos réseaux sociaux. Et bien sûr, au standard 02 38 53 25 25. Est-ce que vous êtes équipé de lunettes? Dites-nous ce matin. Ou alors, est-ce que vous avez eu peut-être d'autres problèmes même avec vos yeux?
3: Avec peut-être des problèmes de cataracte. Avec l'âge, ça arrive souvent, une vision floue. De quoi s'agit-il? Est-ce que ça peut se soigner, s'opérer? On en parle avec notre invité, ophtalmologue à Orléans, dans un instant. question, le docteur Maléama parlera aussi du glaucome et de la DMLA, qui là aussi sont des maladies liées à l'âge. Et donc, on va évoquer tout ceci, les dépistages, les traitements. Et vos témoignages sont précieux. Dites-nous si vous avez des questions à poser à notre invité, vous pouvez le faire. Hein. Dites-nous ce que vous en pensez. 02 38 53 25 25.
0: Et dites-nous aussi si vous avez un ophtalmo de dispo, parce qu'on n'en trouve pas. Hein. C'est pareil, il n'y en a aucun. Ils sont tous complètement surbookés. C'est compliqué, ça.
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0: Ici Orléans, il est déjà 9h. Allez, on fait un point sur l'actualité maintenant. Et on vous retrouve, Marie Dorset, pour le journal. Le procès d'Olivier Bouygues s'ouvre en ce moment à Orléans.
10: Il comparaît avec 5 autres personnes devant le tribunal correctionnel pour destruction d'espèces protégées en bande organisée et élevage illégal sur sa propriété solognotte, la propriété solognotte du milliardaire à La Ferté-Saint-Aubin. L'an dernier, une dénonciation anonyme a amené les enquêteurs de l'OFB à découvrir notamment un charnier d'espèces d'oiseaux protégés, prédateurs des perdrix et faisans chassés par Olivier Bouygues, ainsi qu'un enclos illégal de centaines de sangliers et de cervidés. Des pratiques qui n'étonnent pas le journaliste Jean-Baptiste Fauré, auteur du livre « Les nouveaux seigneurs sur la chasse en Sologne ».
11: Ça marque sans doute la fin d'une omerta en Sologne, parce que des dérives de ce que j'appelle dans mon livre « Les nouveaux seigneurs », il y en a quand même eu beaucoup. Et jusque-là, les gardes-verts quand même ne rentraient pas forcément dans ces grands pavillons de chasse. Et là, c'est quand même le signe que l'époque a changé. Il s'attaque à un grand nom du capitalisme français. Ce qui ressort de cette affaire, c'est qu'on voit aujourd'hui tout ce qu'on voulait cacher auparavant. C'est-à-dire qu'on a des grands propriétaires qui, quand même, se sont lancés dans une course éperdue au tableau pharaonique. C'est ce que certains dans la région appellent la porno-chasse. C'est-à-dire c'est une espèce de dérive absolument hallucinante de grands fusils et de bêtes qui trépassent. C'est tout un mode de chasse qui se retrouve sur le banc des accusés lors du procès d'Orléans.
10: Et une vingtaine d'associations se sont portées partie civile. Le président de la Ligue de protection des oiseaux est d'ailleurs présent dans la salle. Le président des Amis des Chemins de Sologne était lui notre invité ce matin. Il espère voir Olivier Bouygues condamné. Son interview est à réécouter sur ici.fr. Le milliardaire encourt jusqu'à 7 ans de prison et 750 000 euros d'amende. Un policier municipal blessé hier soir à Orléans, en marge du forum des associations, renversé par un jeune à moto alors qu'il tentait d'arrêter un rodéo urbain en cours rue Jeanne d'Arc, en face de la cathédrale. Blessé, l'agent a été transporté à l'hôpital. Ses jours ne sont pas en danger. Le jeune motard, lui, a laissé son engin sur place et pris la fuite. Une enquête est ouverte.
0: Le conseil municipal de Montargis choisit son nouveau maire ce soir.
10: Après la démission cet été du RN comme du Nice pour raison santé, vote à bulletin secret pour désigner donc celui ou celle qui dirigera la ville. Et a-t-il déjà un candidat ou une candidate qui se détache, Vincent Giraldo ?
12: Depuis la démission de Combes-Dunis, c'est l'actuelle première adjointe, Patricia Sen, qui assure l'intérim, et elle ne veut pas du poste de maire.
13: Non, je ne suis pas candidate. C'est un sujet compliqué.
14: Qui serait candidat ?
13: Je ne sais pas.
14: Vous en avez parlé quand même entre vous ?
13: Oui, bien sûr. Oui, il y a quelques personnes qui se dessinent, effectivement, mais rien n'est fait.
12: Cette formatrice dans le sanitaire et le social était en vacances lorsqu'elle a appris la démission de Combes-Dunis. Elle a du mal aujourd'hui à orienter son choix.
13: Ça fait 4 mois qu'on est à la mairie de Montargis. Ça me paraît difficile de juger les compétences de mes collègues. Il y a peut-être des personnes qui ont plus de caractère que d'autres pour affronter l'opposition. On ne va pas pouvoir satisfaire les citoyens rapidement. On va être probablement attaqué par l'opposition.
14: Comment vous vivez cet intérim de Monsieur Combes-Dunis ?
13: Parfois, je la vis sereinement, parfois un petit peu plus difficilement.
12: Nathalie Foulgo est l'adjointe aux finances. Selon elle, il n'y a pas de favori pour cette élection.
15: On est 9 candidats.
14: Vous avez une préférence ?
15: Non. Quelqu'un qui va suivre le projet de Combes-Dunis pour lequel nous sommes tous battus pendant la campagne.
12: Un nom revient pourtant avec insistance pour remplacer Combes-Dunis, celui de Dominique Coquel, l'adjoint à la sécurité, ancien policier à Montargis.
10: Le conseil municipal de Montargis à partir de 18h ce soir. Un commerçant n'est pas une cible. Vous allez voir ce slogan sur des flyers dans les boutiques du Loiret, action de sensibilisation lancée par la LICRA du département, la Ligue internationale contre le racisme et l'antisémitisme, alertée par des commerçants victimes de plus en plus de remarques ou d'injures racistes. La LICRA s'engage aussi à saisir la justice si des cas graves lui sont remontés, c'est à lire sur notre site internet ici.fr. Un rassemblement organisé devant le tribunal d'Orléans ce soir à 10h. 19h par l'association féministe en toujours 45. Comme dans une dizaine de villes en France, les associations se mobilisent pour maintenir la pression sur les parlementaires afin qu'ils votent en faveur de la loi intégrale visant à lutter contre les violences sexistes et sexuelles. Le texte est discuté à partir d'aujourd'hui en commission spéciale.
0: La région Centre-Val de Loire veut rendre le sport professionnel plus accessible.
10: Et lance pour ça sa billetterie sociale. Elle a acheté 1700 places pour les matchs de clubs qu'elle subventionne à travers la région, comme l'Orléans, Loiret Basket chez nous, pour les redistribuer ensuite à une soixantaine de structures accueillant personnes précaires ou en situation de handicap. Une victoire et une défaite pour l'OLB en tournoi amical. Les basketteurs loiretains rentrent de leur week-end breton après s'être inclinés contre Cholet samedi, mais avoir remporté leur rencontre face au Limoges CSP, équipe de première division. Prochain match de préparation, ce sera à Neuville-aux-Bois contre Champagne Basket, entre autres pensionnaires d'Élite 2, ce sera le 11 septembre.
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10: Et Pascal, le soleil a du mal à percer à travers les nuages.
3: C'est vrai que cette couverture est assez dense. On a cette perturbation puisque c'est une perturbation mais qui est peu active et qui va nous ennuyer un tout petit peu. Mais le soleil essaie tant bien que mal de se faire une petite place. Et c'est prévu comme ça avec des températures dans le courant de l'après-midi qui sont assez proches de celles que nous avions hier, 29, 30 ou 31 degrés, ce qui sera évidemment bien agréable. Dans le détail, Courtenay, Loris, Nogent-sur-Vernisson, Vitry-aux-Loges, Pithiviers, Beaugency, 29, un petit 30 degrés pour Montargis et pour Gien par exemple, et on ira donc pour Orléans et Blois jusqu'à 31 degrés. Donc
0: les parapluies de Cherbourg, ça sonne bien, mais du Loiret, va falloir s'habituer aussi, non? C'est ça?
3: Loiret-Cher demain, effectivement, avec une perturbation qui sera plutôt active d'ailleurs, mais assez dynamique. Elle va traverser les régions du Nord tout au long de la journée. Donc des chaussées glissantes peut-être demain matin si vous prenez la voiture pour sortir, pour aller travailler. On aura l'occasion d'en reparler. Donc une chute des températures dans la foulée, ce qui est assez logique. Ouais. Donc rendez-vous demain pour tout ceci. Est-ce que ça roule bien là?
0: Oui, il n'y a pas de problème actuellement. Hein. Les petits ralentissements habituels, mais rien d'anormal. Et dans les transports, tout va bien aussi pour les trains et les trams. Je vous souhaite de passer une bonne journée. Bon mardi matin avec Pascal. Et puis nous, on sera de retour demain à partir de 6h avec Marie et avec Pascal à 7h. Parce que c'est la nouveauté de la rentrée. Vous êtes peut-être pas au courant, mais Pascal est avec nous pour nous réveiller chaque matin, c'est chouette.
3: Merci Marc, on vous embrasse.
0: À demain, salut à tous.
3: Ciao, ciao.
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3: On vous souhaite une belle matinée, on est ravis de vous accompagner avec chaque jour un thème du quotidien, un thème différent tous les jours. Aujourd'hui, on va s'intéresser à nos problèmes de vue. Est-ce que vous avez des lunettes? Est-ce que vous avez des lentilles? Est-ce que vous avez connu quelques difficultés de ce point de vue-là? Vous pouvez témoigner et poser des questions à nos invités. On va recevoir dans quelques minutes le docteur Myriam Maléama, qui est ophtalmologue à Orléans. On va s'intéresser aussi à l'art et la manière de prendre soin de nos yeux avec Romain Franqui, qui est pharmacien à Orléans, c'est dans un instant. Et puis, vos témoignages. 02 38 53 25 25. Sandrine est avec nous à Châteauneuf-sur-Loire. Sandrine, bonjour.
16: Bonjour Pascal, bonjour à tous.
3: Merci d'être là. Vous avez des lunettes, Sandrine, ou pas? Comment ça se passe?
16: Oui, moi j'ai des lunettes depuis l'âge de 18 ans.
3: Oui.
16: Je suis astigmate et myope.
3: Oui.
16: Et puis depuis mes 45 ans, j'ai des lunettes progressives parce que je suis presbyte également.
3: Et c'est vrai que c'est progressif, mais ça nous tombe dessus assez rapidement. Hein. En quelques mois, la vue change très très vite à partir d'un certain âge. Hein. Donc,
16: tout à fait.
3: Donc on a du mal à s'adapter, on voit moins bien de près ou de loin. Et donc les verres progressifs, on s'y fait finalement. On a des craintes généralement, mais c'est assez simple.
16: Oui, c'est un peu dur au début, mais après c'est vrai que c'est du confort. Hein. C'est bien.
3: Et donc vous faites suivre régulièrement tous les 2-3 ans, c'est ça à peu près?
16: Oui, tous les 2 ans. Là actuellement j'ai des petits soucis. C'est pas grave, mais j'ai souvent les yeux qui piquent, qui brûlent, qui pleurent. Donc je fais de la sécheresse oculaire. Et de la photophobie. Alors ça c'est pas sympa.
3: Sensible à la lumière.
16: Voilà, tout à fait. Les phares des voitures, le soleil quand il est un peu fort. Enfin bon, voilà. Donc pour ça j'ai des petites gouttes pour la sécheresse oculaire,
3: des
16: larmes artificielles en fait.
3: Exactement.
16: Voilà,
3: on va avoir confirmation dans un instant avec notre première invitée de ce qu'il faut faire quand on est dans votre cas. Merci, chère Sandrine, de votre témoignage.
16: Merci beaucoup.
3: Bonne journée à Châteauneuf.
16: Vous de même. À bientôt. Au revoir.
3: 02 38 53 25 25, vous aussi pouvez témoigner et vous poserez vos questions si vous le souhaitez à nos invités ici Orléans.
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3: Jean-Louis Aubert, pour ce qui est de la musique, tant à nouveau, puisqu'on est là pour vous conseiller, on est là pour chanter aussi. On vous souhaite une belle matinée avec Ici Orléans.

0: Avec ici Orléans, Jean-Louis Aubert, bien sûr, étant à nouveau Marc Lavoine en duo avec Patrick Fiori, une nouveauté dans quelques instants. Blondie aussi avec nous, Julien Doré également.
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0: On parle de notre vue ce matin avec nos invités, à vous, vos témoignages aussi au 02 38 53 25 25. Un petit mot avec vous, Francette, à Orléans. Chère Francette, bonjour.
3: Bonjour.
0: Est-ce que vous avez des problèmes de vue, vous, chère Francette?
3: Ah bah oui, j'en ai depuis l'âge de 14 ans.
0: Ah oui, donc effectivement, c'est une affaire qui commence à durer. Qu'est-ce que vous avez principalement?
3: Eh ben, j'avais un peu de tout. Puis là, il y a deux ans, oui, de trois ans, je me suis fait opérer de la cataracte. Donc...

0: Les ophtalmos.
1: Oui.
0: Mais il y a un cabinet pas loin de la... Dehors Alliance, où il y a plein d'ophtalmos.
1: Bien sûr, il y a de nombreux ophtalmologues. D'ailleurs, on va accueillir notre invité qui est avec nous, docteur Myriam Maléama, ophtalmologue à Orléans, pas très loin de Comet et du Zénith. Bonjour, docteur.
2: Bonjour.
1: On peut vous trouver sans problème, vous.
2: Oui, alors effectivement, la situation il y a quelques années était très difficile sur Orléans. On n'était pas assez nombreux. Mais là, clairement, si on va sur Doctolib, on peut trouver un rendez-vous sous 15 jours maximum.
1: Et ben voilà, très très bien. On vous embrasse, chère Françette, merci de votre témoignage et bonne journée à Orléans.
0: Bonne journée à vous aussi, au revoir ici Orléans.
1: On avait le témoignage il y a quelques minutes de Sandrine qui disait qu'elle avait les yeux qui piquent. Romain Franqui, qui est pharmacien à Orléans, est avec nous également. Cher Romain, bonjour.
3: Bonjour Pascal, bonjour docteur Madame.
2: Bonjour.
1: Vous êtes rue Faubourg-Bannier, cher Romain, et vous confirmez que les colliers, c'est une bonne solution pour apaiser les picotements qu'on peut avoir dans les yeux.
3: Oui, vous avez raison, Pascal. Ça peut être une bonne solution. C'est souvent dû à un défaut des glandes de meibomus qui sécrètent pas assez de meibum. Et du coup, mettre des colliers comme des, je vais pas vous donner de marque, du coup, mais des produits qui vont hydrater les yeux grâce à des lubrifiants, en fait, du coup, va empêcher que les paupières abîment, du coup, la cornée et on aura beaucoup moins de picotements.
1: Bon, ça c'est une bonne solution. Est-ce qu'il faut une ordonnance pour acheter un collier ou pas, cher Romain ?
3: Pas forcément, mais il y en a beaucoup qui sont remboursés par la Sécurité sociale sur ordonnance.
1: Très bien. Vous, en tant que conseil auprès des patients ou des clients qui viennent vous voir, quel rôle vous pouvez avoir justement quand on vous pose une question, vous essayez de trouver la parade avant peut-être d'aller consulter un ophtalmo ? Parfois dans l'urgence, on a besoin de vos conseils. C'est comme ça que vous concevez votre métier, Romain ?
3: Ah bah oui, c'est ça. On va les diriger vers l'ophtalmo quand on voit qu'il n'y a pas de solution et qu'il faut avoir un diagnostic. Parce que du coup, on n'a pas le droit d'en poser, donc c'est important que les ophtalmologues soient là. Et du coup, je pense qu'on a un rôle à jouer, surtout quand les diriger, quoi. Pour que la personne sache que là, il faut pas traîner, il faut tout de suite aller voir l'ophtalmo.
1: On va se retrouver dans un instant, Romain Franqui, docteur Myriam Maléama également, pour évoquer toutes ces questions. Et notamment, on va revenir sur l'éclipse du mois dernier. Est-ce que certaines personnes sont venues vous demander quelques conseils ? Est-ce qu'il y a eu des conséquences ? Des personnes qui étaient imprudentes, qui ont regardé de trop près et mal la fameuse éclipse ? À tout de suite, ici, Orléans, juste après Marc Lavoine, qui est de retour avec un nouveau titre en duo avec Patrick Fiori. Occupé. Ici, Orléans, donc.

0: Qui sort Orléans, le retour de Marc Lavoine en duo avec Patrick Fiori, plein de duos dans le nouvel album de Marc Lavoine qui sort cet automne. Blondie, Julien Doré dans un instant, et puis on continue d'évoquer les problèmes de vue. À tout de suite, ici Orléans.
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0: On parle de notre vue ce matin et des différentes affections dont on peut être victime. On va parler tout à l'heure du glaucome, de la DMLA, évidemment de la cataracte. Nous sommes avec nos invités, Romain Franqui, qui est pharmacien à Orléans, rue du Faubourg-Bagné. Nous sommes avec le docteur Myriam Maléama, qui est ophtalmologue à Orléans. Romain, au moment de l'éclipse, là, vous avez joué un rôle de conseil, évidemment. Vous aviez des lunettes, je crois, à disposition.
15: C'est ça, oui, on en avait, j'en ai recommandé même une fois, mais c'est vrai que sur la fin, il y avait de la demande, mais du coup, les gens sont venus les demander bien trop tard. Il y a eu beaucoup, beaucoup de demandes, en fait, la dernière semaine. Donc, on a tout vendu après en quelques jours, alors que ça se vendait pas du tout le mois d'avant.
0: Donc, ça veut dire qu'effectivement, il y a eu un intérêt, on l'a constaté pour cet événement, et on vous posait des questions à ce moment-là, savoir si il fallait impérativement en avoir de lunettes pour regarder ça, et donc vous répondiez par l'affirmative.
15: Il y a eu des personnes qui m'ont demandé, ouais, je leur disais bien que quelques secondes suffisaient en fait à détruire la vue indéfiniment derrière, donc il fallait surtout pas mieux la regarder sur le téléphone, sur les photos qui allaient être faites, plutôt que de la regarder en direct.
0: Ou à la télé, parce qu'il y a plusieurs chaînes d'information qui étaient sur l'événement.
15: Ouais, ou à la télé, ouais.
0: Docteur Maléama, est-ce que vous avez, vous aussi, donné les conseils en amont, et peut-être après, est-ce que vous avez constaté peut-être quelques affections?
16: Alors la prévention effectivement était cruciale, et effectivement les gens se sont pas forcément beaucoup mobilisés en amont, et comme souvent à la dernière minute, c'était panique pour retrouver des lunettes. Mais globalement, les gens ont quand même été bien informés et assez prudents, parce qu'effectivement, ça peut être grave. Hein. On peut se retrouver avec des lésions définitives au niveau de la rétine. J'ai pas constaté forcément de choses gravissimes. Bon, voilà. Donc, je pense que la prévention a bien été faite en amont.
0: De toute façon, de façon globale, regarder le soleil trop, j'allais dire, en face, ça peut causer des problèmes.
16: Oui, ça tombe sous le sens. On le fait pas en général, mais bon, c'est vrai que pour l'éclipse, on pouvait être tenté.
0: On appelle ça de la photosensibilité quand on est sensible à la lumière.
16: Tout à fait. On peut avoir de la photophobie ou photosensibilité. C'est une plainte assez courante. On la retrouve aussi pas mal chez les gens qui commencent à, voilà, tout doucement à aller vers la cataracte. Ils se plaignent de commencer à moins bien voir et être un petit peu plus gênés, notamment en conduite de nuit.
0: Et parfois aussi quand on passe d'un endroit ensoleillé à un endroit plus sombre.
16: Voilà, on a besoin d'un petit temps de transition. Ouais. Et les myopes aussi sont très embêtés par la lumière. Mais ça, malheureusement, on ne peut pas y faire grand-chose.
0: Romain Franqui, pharmacien à Orléans, merci pour votre témoignage et merci d'avoir participé à l'émission. On vous souhaite une bonne journée.
15: Merci.
0: À très vite. Au revoir.
15: Au revoir, Pascal. Au revoir, quand même. Au plaisir. Au revoir.
0: On va se retrouver dans un instant pour détailler ce qu'est la cataracte. On va parler des traitements, puisqu'il en existe. Si vous avez des témoignages à apporter, vous pouvez le faire 02 38 53 25 25. Vos questions sont les bienvenues également. Ici Orléans, Art of Glass avec Blondie.

0: Orléans, la fin des années 70 avec Blondie, Heart of Glass.
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0: Doré, dans un instant, il y aura aussi Daniel Lavoie. Et puis, vos questions autour de l'univers de la vue, c'est notre thème aujourd'hui. Des questions à notre invité, docteur Myriam Maléama, ophtalmologue à Orléans. Nous sommes avec Béatrice au 02 38 53 25 25 à Vieille-Maison-sur-Joudry. Béatrice, bonjour.
3: Bonjour.
0: On vous écoute.
3: Oui, alors moi, c'est à propos de ces deux collyres dont je vous ai cité le nom. En fait, quand je les mets dans les yeux, à ce qu'il paraît, ça soigne l'œil, mais au fait, le produit, il va dans le corps. Et moi, je suis un petit peu inquiète parce que j'ai quand même quelques douleurs maintenant au niveau du rein, j'ai peur que ça me pose d'autres problèmes.
0: Est-ce qu'il y a un lien?
3: C'est cité dans les effets secondaires du médicament, de ces deux collyres, justement, je suis un peu inquiète vis-à-vis de ça, voilà.
0: Alors, docteur, est-ce qu'il y a un lien?
4: Oui, alors, effectivement, quand on lit les notices, il y a énormément de choses qui sont notées dans les effets secondaires. Il est vrai qu'il y a un passage dans la circulation générale, on dit un passage systémique, qui est assez négligeable, finalement, quand on met des collyres. Une des façons pour éviter ça, c'est après avoir juste mis la goutte, on peut appuyer au niveau du coin interne de l'œil pour éviter que ça passe dans le canal lacrymal. D'ailleurs, si quand vous mettez les collyres, si vous avez un arrière-goût dans la gorge, ça veut dire qu'il y a potentiellement un petit passage au niveau de la gorge. Mais en général, on constate plutôt des effets localisés, c'est-à-dire les yeux sont un peu rouges, ça picote, c'est mal toléré localement.
3: J'ai pas trop au niveau des yeux, ça. J'ai pas trop de soucis en fait. Pas trop l'œil rouge. Ce qui m'inquiète, c'est justement ça, parce que je me dis que je vais le mettre pendant les années.
4: Oui, tout à fait. C'est un traitement qu'on met à vie. Après, c'est difficile de quantifier. Parfois, on peut faire un test d'arrêt et de réintroduction pour voir si, en effet, les effets secondaires que vous ressentez sont liés.
3: Souvent des insomnies, des problèmes, le cœur qui s'accélère.
4: On peut pas forcément l'éliminer complètement, mais ça peut valoir la peine d'en discuter avec votre ophtalmo, parce que n'arrêtez pas les traitements sans conseil. Pardon.
3: Je m'en porte pas plus mal. Vous voyez, hier j'en ai pas mis.
4: Alors, on en parlera tout à l'heure de l'observation des traitements liés au glaucome. C'est quand même important de discuter avec votre ophtalmo avant d'arrêter les traitements. Il y a des alternatives aux collyres, donc c'est pas mal d'en discuter avec votre ophtalmo.
3: Pardon.
4: Il y a des alternatives qu'on peut tenter au collyre, donc c'est pas mal d'en discuter avec votre ophtalmo. Notamment, maintenant, on a développé un laser qui marche pas chez tout le monde, mais ça peut être une solution alternative.
0: De toute façon, là, c'est de la prévention, et pas encore
4: Bon, en tout cas, c'est les bien surveillés tous les 6 mois. A priori, les choses sont en main.
3: D'accord. Donc un laser, vous me dites.
4: Oui, ça peut être discuté. Tout à fait. Ça dépend des patients.
0: Merci Béatrice de votre appel et de votre témoignage. Bonne journée. 02 38 53 25 25. On va se retrouver dans un instant avec d'autres questions et on va aborder le glaucome dans le détail, la cataracte également. Ici Orléans, c'est Julien Doré qui est avec nous. Et nous, c'est le titre de la chanson, Ici Orléans.

0: Orléans avec nous et Julien Doré, Daniel Lavoie avec Il s'aime entre autres dans un instant.
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0: C'est l'heure de notre agenda avec des idées de sortie. L'ICI Express, 9h30. On commence par de la musique populaire et traditionnelle tzigane avec un groupe originaire d'Orléans qui se produira quai de Prague à Orléans à la Payotte que vous connaissez. C'est ce dimanche à 18h. Un groupe qui vous transporte au cœur des mélodies de Transylvanie, de Bulgarie, de Roumanie. La Payotte, donc, dimanche 13 septembre, 18h. Le canal d'Orléans sera en fait, lui, quelques jours plus tard. Ça sera le 19 septembre pour escale en fête, une journée en famille, pour profiter d'un cadre exceptionnel. Au bord du canal d'Orléans, vous connaissez évidemment cet endroit. La vieille maison sur Joudry, au programme des balades en bateau, initiation au canoë, des parades de voiliers. Le 19 septembre, samedi, donc en 8, début des festivités à 10h avec un feu d'artifice pour terminer. C'est gratuit. Et puis on pense déjà aux journées du patrimoine. Direction le château de Bellegarde, justement ce même week-end-là, 19 et 20 septembre, avec la cuisine du château que vous allez pouvoir visiter, découvrir. Deux déambulations sont prévues avec des petites scénettes théâtrales. Quelques informations historiques aussi avec des acteurs d'une troupe qui sera là, Bellegarde, le château, 14h-17h, le samedi 19 septembre, dans le cadre des Journées européennes du patrimoine.
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0: Avec le docteur Myriam Maléama, qui est ophtalmologue à Orléans, on évoque nos soucis de vue avec vos questions et vos témoignages. Laure, cher docteur, nous a appelé, elle voulait avoir des renseignements sur ce qu'on appelle les corps flottants. Ce sont ces petites choses que l'on voit parfois, de temps en temps.
3: Oui, les gens parlent de petites mouches, oui. Ou des petites choses un peu transparentes ou un peu sombres qui se baladent un petit peu dans le champ visuel quand on bouge un peu les yeux. Alors c'est très très courant. C'est très courant au-delà de la cinquantaine. Plus jeune, ça arrive aussi, notamment chez les gens qui sont un peu sportifs, qui font de la course à pied ou des sports avec du rebond. En fait, c'est simplement le gel qu'il y a dans l'œil, qu'on appelle le vitré, qui fait des petites opacités avec le temps. Il faut imaginer ça un peu comme du blanc d'œuf. Mmh. Et donc, en soi, c'est pas grave, hein, c'est lié au temps qui passe. Mais ça peut être très, très enquiquinant et parfois un peu anxiogène quand on focalise beaucoup dessus. Au début, ce qu'il faut faire, c'est simplement éviter de trop focaliser dessus, habituer le cerveau à les ignorer. Et au fil du temps, on les verra de moins en moins. En soi, c'est pas grave.
0: Parfait. Merci Laure pour votre question. Alain est avec nous aussi à Chessy. Cher Alain, bonjour.
4: Bonjour Pascal, bonjour docteur.
3: Bonjour Alain.
4: Eh bien, mais mon problème, enfin, c'est une question, c'est que j'ai les trois défauts de vue. Et ce qui fait que je dois aller porter mes lunettes pour conduire, pour lire, pour regarder les écrans. Mais est-il bon de ne pas les porter quand on n'en a pas besoin ?
3: En soi, j'ai envie de dire que c'est pas bien grave. L'important étant que vous soyez en sécurité quand vous conduisez. Donc, si elles sont nécessaires pour mieux y voir, au minimum pour conduire, faites-le. Le reste du temps, ça, c'est plus une question de confort pour vous.
4: Non, et ma question sur le bonheur pour conduire, c'est bon pour voir de loin, j'en ai besoin, je les mets. Je les mets pour conduire, pour regarder les écrans, pour lire surtout. Mais par contre, il y a des fois, je jardine, je fais des trucs, j'ai pas besoin de l'assistance visuelle. Est-ce que là, c'est bon pour les yeux?
3: Oui, alors c'est pas dangereux, en tout cas, c'est pas grave. Vraiment, en plus, il semblerait dans votre cas que c'est plus une question de confort. Donc, franchement, si dans certaines situations, vous êtes plus à l'aise sans les lunettes ou qu'elles vous embêtent, vous pouvez ne pas les mettre.
4: D'accord, ça n'engrave rien.
3: Pas du tout.
4: Ça, et ça ne les muscle, ça muscle pas les yeux pour autant.
3: Non, bah oui, voilà. C'est plus les yeux viennent compenser, les lunettes, pardon, viennent compenser ce que les yeux n'arrivent plus à faire. Mais en soi, c'est pas bien grave de ne pas les mettre dans certaines situations.
0: Voilà, puis on se sent peut-être plus libre quand
3: oui,
0: on a
3: voilà,
0: pas de lunettes.
3: On peut ne pas apprécier. Les gens qui ont du mal, par exemple, à passer en verre progressif, à certains moments, ils les quittent et ils sont plus confortables.
0: Voilà, cher Alain, merci bien pour votre question.
4: Bonjour, merci.
0: À bientôt, bonne journée,
3: au revoir.
0: Vous aussi, vous pouvez intervenir, 02 38 53 25 25. Un petit mot, docteur, sur la définition de la cataracte. C'est lié au vieillissement, évidemment.
3: Oui, c'est vrai que c'est la cataracte, c'est le principal facteur d'arrêt, c'est le vieillissement. Ça concerne pas mal de monde, 60% des gens après 85 ans. Et la moyenne d'âge pour se faire opérer de la cataracte, c'est plutôt 70 ans, 70-73. Alors, c'est lié, on a une petite lentille naturelle qu'on appelle le cristallin dans l'œil, hein, qui est naturellement transparente et qui, avec le temps, perd en transparence. Donc, ça gêne pas mal.
0: Parfait, on va continuer à évoquer cette thématique. Et puis, le glaucome aussi et la DMLA, j'arrive jamais à le dire. Avant 10h, vos témoignages et vos questions, toujours 02 38 53 25 25. Daniel Lavoie, il s'aime.

0: Acquis sur les rangs, les années 80, qu'on va retrouver dans quelques instants avec les Buggles notamment.
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0: Des problèmes de vue à l'honneur dans notre émission ce matin, avec notamment la cataracte que l'on continue d'évoquer avec vous, docteur Myriam Maléama. Vous êtes ophtalmologue à Orléans. Ça s'opère la cataracte, hein, et c'est plutôt une réussite généralement en termes.
3: Oui, ça s'opère. C'est d'ailleurs une des premières interventions pratiquées en ophtalmologie. Hein, ça concerne à peu près 700 000 personnes par an. C'est une chirurgie qui est très bien codifiée, qui marche très bien. Bon, ça reste une intervention chirurgicale à ne pas banaliser, mais ça permet quand même une amélioration significative de la vision. Et souvent, les gens ont une dépendance aux lunettes qui diminue franchement.
0: Oui, on peut parfois s'en libérer. Un mot sur le glaucome. Quelle est la définition qu'on peut donner de cette maladie? C'est une maladie silencieuse, hein, c'est ça?
3: Oui, alors le glaucome, c'est une maladie silencieuse qui est dépistée systématiquement, hein, quand on va chez l'ophtalmo. Le fameux petit jet d'air que les gens détestent. Ça permet de mesurer le principal facteur de risque du glaucome, qui est la tension intraoculaire. Donc le glaucome, c'est une atteinte des nerfs optiques qui est liée en partie, c'est pas que le mécanisme principal, mais qui est liée à une augmentation de la pression des yeux, entre autres. Et donc c'est surtout sur ce facteur-là qu'on agit, notamment par l'instillation de collyres ou certains lasers désormais.
0: Et justement, Patrick est avec nous pour en parler et poser une question. Patrick à Villaz, vous êtes loin de nous, mais vous nous écoutez sur Internet ou sur l'application. Bonjour Patrick.
4: Oui, bonjour. Oui, parce que je suis ancien Orléanais, c'est pour ça.
0: Très bien.
4: moi, j'appelais pour le glaucome que j'ai, qui s'est développé. Je suis pratiquement aveugle maintenant et je voulais savoir s'il y a toujours des recherches qui se font sur le glaucome et si je peux, pourquoi pas espérer un jour retrouver un petit peu de vue, parce que là maintenant je suis dans le brouillard complet, je vois que des ombres, c'est tout. Voilà, j'ai tout, trabéculectomie, laser, piqûre, tension à 35 et 45, hospitalisé, etc. Voilà.
3: Bonjour Patrick. Alors, en effet, oui, Patrick bonjour. Est dans une situation où, avec de ce que je comprends, un glaucome très très avancé. Oui. Le glaucome maintenant est très bien dépisté, moyennant qu'on aille chez l'ophtalmo régulièrement. Et parfois, malheureusement, on a des gens qui ont des glaucomes très sévères, qui malgré les traitements, la prise en charge médicale et chirurgicale, finissent par quand même avoir des lésions irréversibles au niveau des nerfs optiques. Alors, il y a de la recherche, pas beaucoup, parce qu'on est vraiment sur des domaines qui sont pas encore applicables désormais. Je ne suis pas sûr moi-même de pouvoir en bénéficier si un jour j'ai un problème de glaucome.
0: Non, bien sûr. Quelles sont les personnes les plus à risque? Il y a un facteur d'hérédité ou pas?
3: Alors oui, tout à fait, il y a un facteur d'hérédité. Il y a un facteur ethnique, hein. Les Africains, les Antillais sont un peu plus soumis au glaucome agressif. Après, il y a effectivement, quand on sait que dans la famille, il y a des gens qui sont traités pour ça, il vaut mieux vraiment se faire dépister. Les gens qui sont myopes forts sont beaucoup plus sujets au glaucome, puisqu'ils ont les nerfs optiques qui sont déjà un peu plus fragiles, de base. Et puis, l'âge, hein, simplement, est un facteur de risque, on va dire, un peu universel, quoi.
0: Voilà, cher Patrick, merci pour votre témoignage et votre question. Bonne journée en Savoie, me semble-t-il, ou Haute-Savoie plutôt.
4: Au revoir.
0: 02 38 53 25 25, vous nous écoutez partout grâce à l'application ICI, et puis vous nous écoutez ici. Ah, où ça? Loiret-Cher. Et voilà. Video Kill the Radio Star avec les Buggles. À tout de suite pour évoquer notamment la DMLA, entre autres.

0: Vos chansons préférées toute la journée avec ici Orléans, Zao de Sagazan dans quelques minutes. Ici Orléans, 9h50.
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0: Avec notre invité, le docteur Myriam Maléama, ophtalmologue à Orléans. Et vos questions, nous sommes avec Daniel à Orléans. Daniel, bonjour.
9: Bonjour.
0: On vous écoute.
9: Voilà, j'ai un souci d'eau, de sensation d'avoir de l'eau à la base inférieure, à la base des yeux en permanence. Et on m'a diagnostiqué une blépharite. Mais je suis un peu dubitatif parce que quand j'en parle avec d'autres personnes, on n'a pas les mêmes effets, quoi. Alors je sais pas ce qui...
10: En effet, oui, la blépharite peut donner cette sensation, en effet, d'avoir toujours un petit larmoiement, parce que ça, c'est corrélé, c'est assez étonnant, hein, et ça peut sembler contradictoire, mais c'est assez corrélé avec les yeux secs. Les gens qui ont des blépharites peuvent souvent avoir tendance à avoir les yeux un peu secs, et donc ils ont des larmoiements un peu par crise, ou une sensation d'yeux humides, un peu, de manière un peu chronique, qui est très agaçante, mais effectivement, ça fait partie du symptôme.
0: Voilà, ça n'a rien d'étonnant, donc merci Daniel,
9: vous souhaite une bonne journée. Moi, merci.
0: À bientôt, au revoir. La DMLA, dégénérescence maculaire liée à l'âge, c'est la vision centrale qui est affectée généralement, c'est ça?
10: Oui, tout à fait. C'est une maladie qui touche le centre de la vision, la macula, hein, qui est le centre de la rétine, là où sont concentrées les cellules qui codent pour l'information fine, donc la lecture, regarder ce qu'il y a dans l'assiette, donc les visages, le centre de la vision. Mmh. C'est assez courant, hein, c'est à peu près 25 à 30% des gens de plus de 75 ans, et c'est une maladie effectivement qui est très préoccupante pour les gens, les personnes qui sont concernées.
0: Les signes d'alerte, c'est la déformation des lignes, difficulté à lire, hein, généralement.
10: Alors on a deux formes de DMLA, on a une forme sèche qui est un petit peu plus, dont l'évolution est plus lente, mais la forme exudative peut, en l'espace de quelques jours à quelques semaines, avoir des symptômes. Donc une zone centrale qui est un peu grisée ou sombre, les lignes déformées. Il faut consulter rapidement.
0: On va évoquer les traitements possibles dans un instant, juste après Zao de Sagazan, ici Orléans, la symphonie des éclairs.

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0: Dernière ligne droite de notre émission avec notre invitée, le docteur Myriam Maléama, ophtalmologue à Orléans, rue des Montées. Et on évoquait la DMLA. Est-ce qu'il existe des traitements? Quels sont-ils?
3: Alors, j'évoquais tout à l'heure les deux formes de DMLA. La DMLA sèche, malheureusement, à l'heure actuelle, n'a pas de traitement. C'est une forme de DMLA qui évolue sur plusieurs années, hein, souvent. On recommande de prendre des compléments alimentaires, mais c'est pas vraiment un traitement, juste un préventif. La forme la plus agressive, la DMLA humide, pour le coup, peut bénéficier d'injections. Donc, on fait des injections de produits qui permettent de freiner un peu l'évolution. Ça permet pas de revenir en arrière sur ce qui était perdu, hein, dans l'immense majorité des cas, mais ça permet justement de freiner l'évolution.
0: Quel rôle joue l'alimentation, le tabac sur la formation?
3: Alors, ce sont des facteurs de risque. Alors, c'est une maladie qui est plurifactorielle. Donc, c'est plutôt l'hérédité, hein, qui joue, et puis l'âge, forcément. Effectivement, le tabagisme est reconnu comme un facteur de risque aussi.
0: Voilà ce qu'on pouvait dire sur ces différentes affections. On a essayé de faire un tour d'horizon et de répondre à vos questions, vous qui nous suivez ce matin, docteur Myriam Maléama. Merci d'être venu. Vous êtes toujours de bons conseils. On prend plaisir à vous retrouver.
3: Merci.
0: À bientôt. Bonne journée. Au revoir. On va se retrouver tout de suite avec Céline Dion. Ça y est, c'est parti pour la tournée. Ouais.

0: Qui sur Léon, Céline? Tout l'or des hommes. Céline, j'ai parlé de tournée, mais non, elle est en résidence à l'Arena et ça commence ce samedi, tout au long de la journée, régulièrement, les chansons de Céline qu'on adore, évidemment.
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0: La musique revient dans un instant. On parlera entre autres cuisine et jardinage aussi. Il est 10h, les infos, Marie d'Orsay. Bonjour Marie.
2: Bonjour Pascal, bonjour à toutes et à tous. Deux jours de procès très médiatique à Orléans, celui du milliardaire Olivier Bouygues. Un an après la découverte sur sa propriété solognotte de la Ferté-Saint-Aubin d'un charnier d'espèces d'oiseaux protégées et d'un enclos illégal avec des centaines de sangliers et de cervidés. Cinq autres personnes comparaissent à ses côtés devant le tribunal correctionnel depuis 9h ce matin et jusqu'à demain. Olivier Bouygues nie tous les faits. Une vingtaine d'associations sont parties civiles dans ce procès, dont la Ligue de protection des oiseaux et les Amis des chemins de Sologne. Son président était d'ailleurs notre invité ce matin. Il espère voir le milliardaire condamné. Dossier complet et interview à retrouver sur votre application ici. Une enquête ouverte à Orléans après qu'un policier municipal a été blessé hier en fin de journée, renversé par une moto qui roulait à vive allure rue Jeanne d'Arc en face de la cathédrale. Ils étaient une demi-douzaine en rodéo urbain. L'agent a été blessé. Ses jours ne sont pas en danger. Le motard, lui, s'est enfui.
0: Un seul sujet à l'ordre du jour du conseil municipal de Montargis ce soir.
2: L'élection du nouveau maire après la démission cet été du RN Comme du Nice pour raison de santé. Vote à bulletin secret. Officiellement, aucun candidat ne se détache, mais un nom revient, celui de Dominique Coquel, chargé de la sécurité, ancien policier à Montargis. Le conseil municipal s'ouvre à 18h. La loi intégrale contre les violences sexistes et sexuelles réclamée depuis le printemps et la mort de la petite Liana étudiée en commission spéciale de l'Assemblée nationale aujourd'hui pour tenter de faire examiner le texte avant la mi-octobre. Les associations renouvellent leur mobilisation, rassemblement prévu à 19h ce soir devant le tribunal d'Orléans. La LICRA du Loiret, alertée par les commerçants loiretains sur des propos et injures racistes de plus en plus nombreux. La Ligue contre le racisme et l'antisémitisme lance une action de sensibilisation. Un commerçant n'est pas une cible, c'est le titre. Des flyers seront distribués dans les boutiques du Loiret.
0: Une billetterie sociale lancée par la région Centre-Val de Loire.
2: Pour permettre aux plus d'habitants possible d'accéder aux événements sportifs, la collectivité a acheté 1700 places pour des matchs des clubs professionnels centre-valois qu'elle finance comme l'Orléans Loiret Basket pour les redistribuer à des publics précaires. On vous explique comment ça fonctionne sur ici.fr.
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2: Bon, ça y est Pascal, le ciel bleu arrive.
0: Oui, le soleil finit par percer cette couverture nuageuse qui était bien présente depuis le début de la journée avec donc cette perturbation qui n'a pas beaucoup d'activité, qui même donc s'étiole. D'où le fait que le soleil montre le bout de son nez. Ça sera comme ça toute la journée avec des températures de 28, 29, 30, 31 peut-être. Localement, vous êtes à Châteauneuf, vous êtes à Vienne-en-Val, à Vitry-aux-Loges par exemple, à Pithiviers, à Loris, on attend 28 degrés. Si vous êtes à Gien et Montargis, on prévoit 30 degrés. Peut-être donc 31 pour Orléans et Blois demain. Autre ambiance, un peu plus d'humidité avec une perturbation qui nous occupera dès le matin avec donc quelques petites pluies et donc des chaussées glissantes. Et donc des températures au cours de la journée bien en dessous de ce qu'on a aujourd'hui. Donc une vraie baisse, il faut psychologiquement s'adapter à tout ça. Merci beaucoup Marie. On a rendez-vous demain. On sera ensemble dès 6h pour la matinale avec Marc.
2: Avec Marc, exactement. Bonne journée Pascal.
0: Bonne journée. Comment ça roule? Très correctement. Si ça change, si vous êtes témoin d'un problème, vous savez comment faire. Vous pouvez nous alerter et on en parle. C'est Juliette qui est au téléphone 02 38 53 25 25. On fait la route ensemble, n'oubliez pas.
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0: Je vous souhaite une belle matinée et d'ici 10h30, comme chaque matin, Vincent James se balade dans le Loiret. Aujourd'hui, Vincent, vous faites étape dans les vignes d'Amandine et Quentin à Mézières-les-Cléry, des vins naturels sous un AOC Orléans-Cléry, une appellation Vincent qui fête ses 20 ans. C'est bien ça. Bonjour Vincent.
4: Bonjour Pascal, on n'a pas tous les jours 20 ans comme chantait Bert Silva au début du siècle dernier. L'AOC Orléans-Cléry créé en 2006 et bien a permis de redorer le blason terni des vins d'Orléans, pourtant longtemps servi sur la table des rois de France avant une longue et lente agonie. Et bien c'est le renouveau, un renouveau notamment porté en partie par Amandine et Quentin, installés ici depuis 2018 à Mézières-les-Cléry. Deux personnages hauts en couleur, Quentin issu d'une famille de vignerons partis au Chili voir si le raisin était plus juteux en Amérique du Sud, et puis Amandine, ex-responsable responsable de projet du côté de Paris, devenu vigneronne. Ce petit monde, eh bien, il est à découvrir avec Ici Orléans et tout ça depuis les vignes, Pascal.
0: Génial, Ici ça marche. Vincent James, ça me sidère que vous connaissiez Bert Silva. Vous connaissez les paroles, la chanson ou pas, Vincent? Non, pas
4: forcément. Ne m'en demandez pas trop. Hein.
0: On a tous les jours 20 ans, ça nous arrive qu'une fois seulement, bien sûr. À tout de suite, Vincent, merci.
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0: Phil Collins pour continuer la matinée en musique. Il y aura Benabar aussi tout à l'heure. Véronique Sanson également.

0: peut pas s'empêcher de chanter avec Ici Orléans toute la journée. Phil Collins, bien sûr.
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0: Et ce matin, direction les vignes de Mézières-les-Cléry pour notre baladeur Vincent James. Vincent, c'est le moment des vendanges. Mais vous, ce qui vous intéresse, ce sont les 20 ans de l'AOC Orléans-Cléry.
3: Eh oui, créé en 2006 pour sauver la réputation d'un des plus anciens vignobles de France. Bonjour Quentin.
4: Bonjour Vincent.
3: Merci d'être avec nous. Vigneron installé à Mézières-les-Cléry depuis 2018. Pour vous, Quentin, vigneron depuis longtemps, qu'est-ce que ça a apporté à vos produits l'appellation d'origine contrôlée Orléans et Orléans-Cléry?
4: Alors, l'appellation, qu'est-ce que ça a apporté à nos produits? Alors, nos produits, pas forcément quelque chose, ça va être plus une renommée au niveau national, un peu pour géolocaliser les vins de l'Orléanais. Et oui, permettre de mettre des règles pour faire évoluer un peu la qualité des vins.
3: Parce qu'il y a des choses qu'on peut faire et qu'on ne peut plus faire une fois qu'il y a l'AOC. Je pense notamment au fait de l'irrigation. Vous n'avez pas le droit d'irriguer, vous, en fait, vos champs.
4: Non, effectivement, en AOC, on n'a pas le droit d'irriguer les vignes. Après, il y a des méthodes culturales à respecter, il y a des rendements à respecter. Et une localisation aussi à respecter.
3: À titre d'exemple, les premiers AOC vins en France ont été décernés en 1936 pour Orléans et l'AOC Cléry, c'est arrivé 90 ans plus tard. Est-ce qu'il y avait un petit complexe par exemple par rapport au vin tourangeau?
4: Un complexe, non. C'est juste une petite différence. C'était VDQS à l'époque, donc des vins de qualité supérieure. Mais petit à petit, qui était de moins en moins reconnu. Donc c'est vrai qu'apporter l'AOC au vin d'Orléans, c'était voilà, pour refaire un peu une reconnaissance des vins de l'Orléanais.
3: Vous, Quentin, qui êtes d'une famille lointaine de vignerons, comment elle était perçue, en tout cas les vins orléanais, avant et après l'AOC?
4: Avant et après l'AOC, on va dire qu'il y avait... Enfin, pour les Orléanais, on a eu une assez mauvaise image pendant plusieurs années. C'est vrai que depuis qu'il y a l'AOC et aussi des vignerons indépendants qui essayent de relever tous les ans un peu plus la qualité du vignoble et la qualité des vins, et de faire redécouvrir justement ces vins aux Orléanais et aussi en dehors.
3: Vous êtes issu de alors je crois que votre famille, elle est installée à Mézières-les-Cléry. Les premières datent de 1792. Est-ce que, par exemple, entre le vin que produisait votre père et vous, est-ce qu'il y a une différence notable?
4: Alors, une différence notable, oui, parce qu'on a choisi un autre schéma de viticulture et de vinification. Après, ce que faisait ma famille, c'est aussi des vins... des vins de consommation.
3: L'idée, c'était peut-être de produire peut-être plus plutôt que la qualité.
4: En tant que vigneron indépendant, on a toujours gardé une certaine qualité quand même, parce qu'il faut quand même vendre son vin derrière à un prix honnête. Je pense que c'est plus les grandes coopératives qui faisait beaucoup de volume, et du coup, forcément, la qualité s'en ressent derrière.
3: On a une idée maintenant de ce que représentent les ventes d'AOC, Orléans, Orléans-Cléry. Si on compare, par exemple, au Vouvray, je crois qu'il y a 4 millions de bouteilles de vendues par an.
4: nous, c'est sûr, Orléans, on est une très petite appellation, on n'est plus que 5 ou 6 vignerons. Il y a moins de 100 hectares de vignes de plantées. Donc, au niveau bouteilles, forcément, ça va s'en ressentir derrière. Après, c'est aussi un plus d'être un tout petit vignoble. On peut mieux travailler nos vignes. Moins on en a, mieux on peut travailler. Et du coup, la qualité s'en ressent derrière, c'est sûr.
3: Bon, l'AOC Orléans, Cléry Orléans, c'est pas la plus grosse, mais c'est la plus mignonne des AOC, ça c'est une certitude. Merci Quentin Javois d'avoir été avec nous.
4: Merci Vincent, merci ici Orléans.
3: Et puis nous, on va continuer à s'intéresser aux vendanges, figurez-vous Pascal, parce que ces vendanges, elles ont commencé le 20 août. On n'a jamais vendangé aussitôt dans le Loiret, mais c'est plutôt une bonne chose en fait, parce que les vignes, eh bien, elles adorent la chaleur. Suite des explications dans un instant, Pascal.
0: Juste après Benabar. Ici Orléans avec une nouveauté, elle danse.

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0: Ici ça marche, chaque jour, le témoignage des acteurs qui font vivre notre région et on parle aujourd'hui du vin de notre région et c'est vrai que la période des vendanges a dû buter quand même très tôt sur le Loiret, quasiment à la mi-août à cause des fortes chaleurs. Vincent James, ses vendanges, elles continuent. Rendez-vous pour qui le veut sur les vignes d'Amandine et Quentin Mézières-Léclairy et c'est demain que ça se passe, hein, je crois, Vincent.
10: Ouais, il suffit d'être un bipède et d'avoir une paire de bras, Pascal, pour participer. Bonjour Amandine.
11: Bonjour.
10: Merci d'être avec nous. Les vendanges ont rarement commencé aussitôt dans le Loiret. Comment vous êtes adaptée, comment vous avez pris la décision de les débuter au 20 août?
11: Alors effectivement, ça, nous c'est la première année qu'on démarre aussitôt. On a démarré le 21 août. La décision, bah, elle s'est prise suite à un tour dans nos vignes en fait. On a... Le 11 août, quand on avait pris une petite semaine de vacances, et quand on est rentré de vacances, on a fait un tour dans nos vignes, évidemment. Et là, on s'est dit, oula, mais ça a bien avancé. La maturité était... on voyait que ça concentrait bien en sucre. Ça, on s'en doutait, vu les chaleurs de l'été. Il n'y avait pas trop de surprises là-dessus.
10: Mais plus il y a de soleil, plus il y a de sucre dans le raisin.
11: Oui, exactement. Ouais, tout à fait. Et par contre, ça concentrait parce que comme on n'a pas eu d'eau, c'était pas dilué dans le jus en fait, donc on voyait bien que la vigne c'était en train de concentrer en sucre. Les chaleurs font aussi que vous perdez sur les raisins, on perd ça fait diminuer les acides naturellement présents dans le raisin dont on a besoin pour le vin si on veut pas faire une boisson trop lourde, un vin trop lourd.
10: C'est-à-dire que le risque, Amandine, ça aurait été d'avoir un vin trop alcoolisé?
11: On va avoir de l'alcool cette année, puisqu'on a du sucre. Qui dit sucre dit alcool, puisque les levures, en fait, elles vont transformer le sucre en alcool. Donc, on va avoir de l'alcool, ça c'est certain, mais ça c'est pas très grave. Ce qu'il faut, c'est qu'on arrive à garder un bel équilibre sur notre vin à la fin. Et pour ça, on a besoin d'un peu d'acidité quand même, pour garder quelque chose d'assez équilibré et pas trop lourd, justement, par le côté alcooleux et trop de matière. Parce que ça va être quand même une année, un super millésime au niveau des aromatiques, au niveau de la matière. On va avoir des beaux tanins, on va avoir...
10: Vous, par exemple, là, cet été, ça a été un très bel été pour vous, alors que tout le monde a morflé partout. Ouais. Vous, c'était bien.
11: Alors, disons que... Pour la vigne, c'est peut-être une plante qui s'en sort bien avec les chaleurs. Donc, on va pas dire qu'on aurait bien voulu un peu plus d'eau quand même pour gonfler un peu plus nos raisins. Ça, c'est certain, parce que les raisins étaient quand même tout petits. Hein. On va avoir un rendement jus qui va être plus faible que les autres années. On va pas se le cacher, ça, c'est sûr. Mais on a une telle qualité qu'on peut... Enfin, voilà, on va pas se plaindre. Et effectivement, je pense que la vigne, elle s'épanouit mieux sur un été chaud qu'un été où il va pleuvoir et où il va faire froid.
10: Les vendanges, du coup, dernier épisode demain, parce que vous avez un groupe de bénévoles. Tout le monde peut se pointer ou c'est des bénévoles triés sur le volet?
11: Tout le monde peut venir, tout le monde est le bienvenu. Nous, on travaille beaucoup, tout au long de l'année d'ailleurs, avec l'association des amis de la cave de Marot au Pré, qui nous aide tout au long de l'année dans des travaux manuels sur des vignes bien ciblées.

0: leur grosse force de frappe, pardon, pour nous, c'est les vendanges. Donc, eux sont présents et viennent se greffer à cette association un club de marcheurs, de randonneurs.
1: Incroyable.
0: C'est la deuxième année qu'ils viennent nous filer un coup de main.
1: Donc, ils sont bons.
0: Oui. Et puis, bah, tout ça est fait dans la bonne ambiance à chaque fois. Donc c'est super. Mais après, nous, tout est, on ouvre à tout le monde. Il y a pas de tri. Il y a pas de CV.
1: Contrairement aux raisins, vous triez pas les bénévoles.
0: Ouais, c'est ça. Non.
1: Le rendez-vous, il est à quelle heure? Il est où?
0: Demain, si je dis pas de bêtises, on se retrouve à 8h à la cave coopérative de Marot. Et pour ceux qui veulent directement venir ou après dans la matinée. Et puis, ah oui, demain, on est renforcé aussi par le relais Petite Enfance des Terres du Val d'Ardoux.
1: Vous allez être 50 là, oui, dans la vie.
0: Donc, le relais Petite Enfance des Terres du Val d'Ardoux, c'est donc une crèche. Enfin, c'est des assistantes maternelles qui vont venir avec leurs petits qui ont maximum 2 ans et demi.
1: Ah, non, mais ça va être un bazar dans les vignes, pas possible.
0: Non, mais c'est ça qu'on aime, nous.
1: Bon, en tout cas, il y a quelque chose à vivre, j'ai l'impression, quand même, Pascal. Si vous chauffez un petit coup, et ben on vous attend de pied ferme du côté de Marot auprès. Merci Amandine.
0: Merci à vous.
1: Allez Pascal, je vous fais des bibis et puis je vous retrouve dans un instant encore avec Amandine.
2: Juste après Véronique Sanson, ici Orléans. Quelle jolie chanson amoureuse.

0: Avec Michel Berger à la production de cet album Amoureuse, Véronique Sanson, Fine Young Cannibals dans quelques instants, Johnny Hallyday aussi.
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0: Dernière ligne droite de ce rendez-vous quotidien avec Vincent James, notre baladeur qui traîne son micro aujourd'hui au milieu des vignes. Vincent, en roue libre depuis Mézières-les-Cléry. Une découverte et pas des moindres pour vous, les vignes d'un vin AOC qui sont très encadrées concernant leur irrigation. Hein, c'est bien ça?
3: Bah oui, ça m'intrigue beaucoup, hein, cette irrigation des AOC, elle est particulièrement contrôlée. Donc du coup, Amandine, vous qui êtes vigneronne ici à Mézières-les-Cléry, il n'y a pas eu du tout d'arrosage au final?
4: Alors oui, quand nos vignes sont donc en appellation, c'est formellement interdit d'irriguer. En dehors, quand elles sont pas en AOC, par exemple, nous on a du gamay. Le gamay, c'est un cépage qui ne rentre pas en appellation. On a le droit.
3: Et vous l'avez, je crois que vous l'avez essayé, mais ça n'a pas marché, quoi.
4: Alors, on l'a essayé au mois de juin, mais on l'a fait deux fois sur nos parcelles uniquement de gamay, évidemment. Mais en fait, la pluie n'arrivant pas, la météo n'annonçant pas de pluie, on a vite arrêté parce qu'on ne peut pas se permettre d'irriguer tout l'été. C'était surtout pour nos petits pieds. Ce qu'on voyait
3: pour
4: bien.
3: Les jeunes pieds.
4: Ouais, les jeunes pieds peinaient et c'était surtout pour eux. Les plus vieux pieds, on va dire, eux, ils ont leurs racines bien ancrées. Sachant qu'en plus nous, quand on travaille le sol, il y a plus de désherbants chimiques, etc. On met plus d'engrais de synthèse. Donc en fait, la vigne, on l'a obligée depuis plusieurs années à aller puiser loin pour pouvoir manger aussi. Et donc en fait, nos vieux pieds, ils s'en sont plutôt pas mal sortis de cette chaleur. Les petits pieds, non. C'est pour ça qu'on avait essayé d'y commencer à irriguer quand on a vu que c'était très chaud. Mais on a vite arrêté.
3: Amandine, j'aimerais revenir sur votre parcours à vous, professionnel, parce qu'il n'y avait pas grand-chose qui vous destinait à devenir vigneronne. Mmh. Vous étiez chef de projet à Paris.
4: Oui, vous avez une heure devant vous.
3: Qu'est-ce qui s'est passé?
4: Qu'est-ce qui s'est passé? Un voyage qui a déclenché l'envie d'apprendre un peu plus sur le vin, parce que c'est quelque chose qui m'avait manqué pendant mon voyage dans certains pays.
3: Alors, voyage où, là? Vous nous parlez de quel pays?
4: J'ai pas mal vadrouillé, mais notamment en Asie, du Sud-Est, etc., où il n'y a pas cette culture du vin. Et en fait, je me suis rendu compte que ça, j'y connaissais absolument rien. Donc, quand je suis rentrée en France, je me suis posé des questions sur le vin. J'ai commencé à traîner mes bottes sur des salons, etc., aller à la rencontre de vignerons. Et puis en 2016, ras-le-bol général de ma vie à Paris.
3: Oh, le classique burn-out.
4: Ouais, bah c'est un peu ça, ouais, je pense.
3: Quelle banalité.
4: Ouais, quelle banalité finalement.
3: Et donc vous êtes partie où?
4: Alors je suis partie, j'ai fait un an de terrain. J'ai commencé par les vendanges. Je me suis fait salariée en Dordogne chez Camille et Mathias au château Lestignac.
3: On les embrasse tendrement.
4: Ouais, exactement. Voilà, j'ai commencé par les vendanges. Après un peu de taille au Pic Saint-Loup. Après je suis repartie en Anjou. Et puis je suis passée aussi, j'ai fait une deuxième vendange au Chili. C'est là que j'ai rencontré Quentin.
3: Ah non, mais incroyable, vous êtes rencontrés tous les deux au Chili.
4: Voilà.
3: À 10 000 km d'Orléans du Loiret.
4: Tout à fait, ouais. Ouais,
3: extraordinaire, quoi.
4: À Osorno, exactement.
3: Et alors, le vin du Chili, il est bon?
4: Ah oui, il est bon.
3: Ouais, ouais. Pas mal.
4: Ouais, alors après, celui que Quentin faisait à Trumao, c'était donc les mêmes bases qu'on fait aujourd'hui, c'est vin naturel. Donc c'était sur un terroir par contre très différent de l'Orléanais. On est sur un terroir là-bas volcanique. Quentin un peu plus en parler que moi, mais terroir volcanique, 100% pinot noir, et c'était vin nature, 100%. 100% bio, enfin voilà, donc c'était...
3: En tout cas, ça vous a inspiré, parce qu'ici, encore, vous faites des vins bio, des vins naturels. On le rappelle, Pascal, quand même, les vins à consommer avec modération. Je remercie et je fais un gros bisou à Quentin et Amandine qui m'ont accueilli ce matin, alors qu'ils étaient en plein taf. Vous verriez, là-dedans, il y a tout un bazar, j'y comprends pas grand-chose. En tout cas, merci de nous avoir accueillis, on vous dit à très vite, Amandine.
4: Ça marche, à très vite, et puis donc, rendez-vous demain pour ceux qui veulent.
3: Ah oui, pour les vendanges. Merci, Quentin.
5: Merci à vous.
3: Allez, ciao, ciao, Bibi. Et puis demain, on se retrouve à la ferme de Siran pour manger de la tomme de vache.
0: Très bien.
3: Ciao, ciao, bisous.
0: Vous allez encore mettre la pagaille partout où vous passez, vous dérangez tout le monde. Mais on vous adore, Vincent James. Ici, ça marche tous les jours, évidemment. She drives me crazy. Ils nous rendent dingue. Les Fine Young Cannibals, c'était il y a quelques années. Je peux même parler au passé. Ils nous rendaient dingue. Ils ont un peu disparu de la circulation depuis quand même.

0: Fine Cannibals avec Ici Orléans dans les années 80, Johnny Hallyday, Quincy Jones, entre autres.
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0: C'est l'heure de notre Ici Express avec du design, un spectacle immersif à vous conseiller, puis une parenthèse culturelle. Trois sorties de la semaine et du week-end. À partir du 25 septembre, alors on prend un peu d'avance, ne ratez pas le spectacle Luminescence à Orléans qui va transformer la cathédrale Sainte-Croix en spectacle immersif à 360 degrés. Ça va durer 45 minutes. Spectacle qui raconte 16 siècles d'histoire et bien sûr l'épopée de Jeanne d'Arc. Début donc de cette Luminescence le 25 septembre, mais on vous parle déjà de tout ceci. Pourquoi ? Parce qu'il faut s'inscrire pour les préventes. Vous avez jusqu'à après-demain pour vous inscrire sur la liste d'attente et bénéficier d'un accès prioritaire à la prévente. Inscription sur luminescence.com et rendez-vous dès le 25 septembre pour ce spectacle. Si vous avez envie d'une parenthèse culturelle au cœur de la nature, rendez-vous le 13 septembre pour le festival Les Muses au domaine parenthèse à Chambon-la-Forêt avec des conférences, des séances de dédicaces avec de nombreux auteurs, des autrices qui seront là, des ateliers manga et une petite promenade parmi les créations uniques de ce marché artisanal. Le festival Les Muses, c'est le 13 septembre de 13h à 18h. C'est donc ce dimanche à Chambon-la-Forêt. Et puis, dans le cadre de France Design Week 2026, l'exposition Le Design coule de source propose donc une lecture assez étonnante des grands défis contemporains à travers le prisme de l'eau et de sa raréfaction. Donc, les designers proposent dans cette exposition des alternatives assez créatives d'ailleurs. Expo samedi qui arrive jusqu'à mardi prochain 15 septembre de 14h à 18h. C'est au cloître Saint-Pierre-le-Puellier à Orléans.
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0: À venir dans les prochaines minutes, le rendez-vous gourmand avec les blonds plans saveurs avec Natacha Bissard qui nous conseillera un producteur de fruits et de légumes. Et tout de suite, Johnny Hallyday, Ici Orléans. Par un jardinage aussi ensemble avant 11h avec Vincent Bordeaux. C'est comme ça tous les matins. 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

0: Kissy Orléans, une chanson inspirante, évidemment, vivre pour le meilleur. Johnny, dans un instant, change d'ambiance. I Know Corrida avec Quincy Jones, 10h46, ici Orléans.
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0: Bonjour Natacha Bichard.
3: Bonjour Pascal.
0: Les bons plans saveurs, nous sommes à Bôle ce matin avec Solène. Chère Solène, de l'aventure, c'est l'aventure.
3: Eh oui, l'aventure fruitière. Bonjour Solène.
4: Bonjour.
3: Alors Solène, du côté de Bôle, chez vous, qu'est-ce que vous nous proposez de bon en ce moment, en ce début septembre?
4: En ce moment, c'est les pommes, la cueillette des pommes.
3: D'accord, c'est une cueillette où on peut venir nous-mêmes, c'est ça?
4: C'est ça, les particuliers peuvent venir cueillir les pommes, nos pommes qui sont bio et dans notre verger où il y a 75 variétés.
0: Oh,
3: 75 variétés.
0: Alors, vous allez, par ordre alphabétique, vous allez toutes nous les citer. C'est votre mission en moins de 2 minutes 30.
3: Ne l'écoutez surtout pas, Solène. Donc, en ce moment, on est le 7 septembre. Donc, les poires ont commencé. Pour les pommes, ça, c'est mercredi, hein, c'est ça?
4: C'est ça. On ouvre la cueillette le 9 septembre. Les poires seront disponibles, mais déjà cueillies, puisqu'on les cueille au mois d'août.
3: D'accord.
4: Et donc, les pommes, selon la précocité des variétés vont venir disponibles à la cueillette. Quoi.
0: Quelques exemples de variétés de pommes pour nous mettre l'eau à la bouche.
3: Votre préférée, Solène?
4: Alors, il y a Elstar, Rubinette qui est
3: une petite
4: un petit peu acidulée, très appréciée par les
0: clients. Je connaissais les roubettes, mais pas les rubinettes. Mais pourquoi pas,
3: hein. On va l'emmener, vous allez lui faire une visite guidée, Solène. Solène, si on veut venir, on vient où, quand, comment ça se passe pour aller cueillir tout ça?
4: Alors, on vient du mercredi au samedi de 14h à 19h à Bôle, donc Dieudit le Petit Val, proche du bord de Loire.
3: D'accord.
4: Et avec les panneaux indiqueront depuis le centre de Bôle la cueillette.
3: D'accord. On peut vous retrouver sur des marchés aussi, il me semble.
4: Oui, on fait le marché de Main-sur-Loire le dimanche matin.
3: D'occasion, si on n'a pas le temps d'aller cueillir, de vous rencontrer directement. C'est une aventure récente, cette aventure fruitière, Solène?
4: Oui, on s'est installé l'année dernière, donc en janvier 2025, principalement en reprenant le verger, mais aussi en implantant des petits fruits, donc des fraises, des framboises, des mûres, des cassis, des groseilles. Et c'est aussi le but de proposer la cueillette de ces petits fruits que l'on a déjà proposé avec les fraises.
3: On prendra rendez-vous l'année prochaine pour les petits fruits rouges, hein, Solène. On vous suit sur Facebook, l'aventure fruitière, pour ne rien louper quand ça ouvrira au fur et à mesure. Là, la saison de la cueillette, ça va aller jusqu'à quelle date à peu près? On en a jusqu'à quand?
4: On va essayer d'aller jusqu'à mi-octobre.
3: Eh ben, allez. Le rendez-vous est pris. À nous les tartes, hein, Pascal.
0: Lesquelles?
3: Toutes. On prend toutes les tartes. On n'hésite pas à vous suivre, l'aventure fruitière. Merci beaucoup, Solène.
4: Merci à vous.
0: Bonne journée.
3: Bonne journée. Au revoir.
4: Merci, vous aussi. Au revoir.
0: D'autres bonheurs de saveur ou saveurs de bonheur?
3: Comme vous voulez, ça arrive. Moi, je prends tout ce qui rime en heure. Allez.
0: Vous revenez demain, même si c'est tôt le matin.
3: À la bonne heure.
0: Très bien.
3: À demain.
0: Natacha, avec nous chaque matin à 7h40 et puis à 10h40, bien évidemment.

0: Corrida, Quincy Jones, ici Orléans.
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0: On va retrouver Vita dans un instant, mais tout de suite, le sport à l'honneur dans ce rendez-vous qui s'appelle Ailleurs, ça marche. Bah oui, ailleurs qu'ici, ça peut marcher. Alors, les bonnes résolutions de la rentrée, c'est quoi? C'est de se mettre au sport, effectivement. Et vous vous dites, pourquoi pas moi, pour courir depuis plusieurs mois? Vous l'avez peut-être constaté, partout en France, il y a des running clubs très nombreux qui se multiplient. Ce sont des groupes ou des associations de coureurs qui se retrouvent comme ça régulièrement pour courir ensemble. Et dans le Grand Est, donc ailleurs qu'ici, l'un d'entre eux bat même des records de fréquentation, Robin Bernot.
3: À Nancy, plus précisément sur la place Stanislas, chaque semaine des centaines d'inconnus se retrouvent pour courir ensemble.
4: C'est un truc de fou, c'est en train de se développer d'une manière, les gens adorent.
3: Lui, c'est Valentin Bourrel, il vient tout juste de finir ses études de kiné et il y a quelques mois, il a eu une idée que je trouve juste géniale. Il a créé le Blabla Run. Le principe est hyper simple, tous les mardis soirs à Nancy, ils sont des centaines à courir ensemble 6 km. Alors il y a des jeunes, des moins jeunes, des étudiants, des salariés, des garçons, des filles, tous ont un seul et même objectif, faire un petit peu de sport, se retrouver pour un moment convivial et surtout pas de compétition. Notre reporter Mohan Chibani est allé rencontrer Valentin, le créateur du Blabla Run.
4: L'idée de départ, c'est de faire en sorte que les gens bougent leur corps, c'est d'inciter les gens à bouger, à se rassembler, à partager des choses ensemble autour du sport, qui est une bonne cause, parce que bah, c'est aussi bien pour la santé mentale que la santé physique. Il y a des couples même qui se sont créés, donc ça c'est assez rigolo.
3: Lors des premiers rendez-vous donnés via le compte Instagram Blabla Run Club, une quarantaine de participants avaient répondu à l'appel. Aujourd'hui, ils sont plus de 700 à venir courir chaque semaine.
5: On vient assez souvent. On vient pas toutes les semaines, mais deux fois par mois minimum. Et si on vient pas, on essaye d'aller courir par nos propres moyens, mais c'est grâce à ça qu'on s'y est mis sérieusement.
3: Alors ici à Nancy, ça marche, mais vous, qu'en pensez-vous? Emma, par exemple, elle adore l'idée.
6: Moi, je trouve ça très cool parce que j'avoue que j'ai été aussi un peu dans cette situation, à avoir peur de me lancer dans le sport, etc. Pas forcément la course à pied, mais c'est vrai que ça peut faire peur et en vrai, c'est cool de pouvoir commencer en groupe et tout, donc je trouve ça bien.
3: Pour Hugo, ce running club est avant tout un véritable lieu de rencontre où la course devient un prétexte finalement pour créer du lien.
7: Pour moi, c'est une bonne initiative. Ça permet aux gens qui sont éloignés, tout seuls chez eux, ça permet déjà de s'ouvrir principalement et pousser à faire du sport. Je sais que moi, par exemple, au début, j'ai commencé seul et j'avoue que c'était un peu compliqué. Et là, le fait de le faire en groupe, je trouve que c'est porteur, c'est une bonne initiative. Puis après, de s'ouvrir socialement. Et là aussi, c'est important. Je pense que les jeunes, ils demandent ça.
3: Même si vous n'êtes pas nancéen, je vous conseille vraiment d'aller suivre Valentin Bourrel sur les réseaux sociaux. Bourrel, B-O-U-2-R-E-L. Son contenu, il est vraiment canon. Récemment, il a par exemple donné un conseil par jour pendant un mois pour bouger, pour entretenir son corps. Le tout depuis chez soi.
0: Quelle bonne idée, Robin Bernot, pour Ailleurs qu'ici, ça marche. Ici, Lorraine, qui nous a aidé à faire ce rendez-vous aujourd'hui, rendez-vous demain. Et vous pouvez trouver probablement dans la région des running clubs, pourquoi pas. Bonne résolution de rentrer, histoire de se remettre en activité, au sport. Ça fait du bien, ça fait mal. Vita, ici Orléans.

0: Sur les rangs avec Vita, vous l'avez reconnu, bien sûr. On a rendez-vous avec Vincent Bordeaux dans quelques instants. Et puis Francis Cabrel. Vincent, c'est pour le jardinage. Cabrel, c'est pour la chanson.
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0: Ici Orléans, tous au jardin. Nouvelle semaine avec vous, cher Vincent. Bonjour.
11: Bonjour Pascal.
0: Vincent Bordeaux, tous les jours, pour des conseils précieux. On a des poissons dans son bassin et on aimerait les protéger. Qu'est-ce qui marche pour les protéger alors ?
11: Ah, on veut les protéger de quoi ? On veut les protéger de ce qui vient du ciel ou de ce qui vient de la terre. Les mais... chats par exemple, les chats du voisin. Voilà. Parfois sont très intéressés par...
0: Oh les petits poissons.
11: Oh Lindou, c'est drôle. Oui. Et puis des fois, ce qui vient du ciel aussi. Les hérons. J'ai un voisin qui s'est fait presque vider son bassin avec le héron qui passe dans le coin. Donc ça, c'est un vrai problème parce que des fois, le héron va se mettre au bord, c'est facile, hein. C'est un garde-manger, il n'y a même pas de difficulté, les poissons ils sont là, ils viennent, il a juste à les becter, ça peut aller super vite. Donc, des fois il les pique en plus, donc il peut les abîmer, si on a des carpe-coï ou des... ça peut les blesser, mais mortellement, donc c'est vraiment... Après, on veut quand même garder son bassin qui soit esthétique. Et donc, si on met un filet, ce qui est possible, alors là, c'est hyper efficace.
0: Oui, ça marche bien, ça.
11: Ça marche bien. Bon, c'est pas de tous les goûts.
0: Ça fait un filet de pêche. Avec des poissons, c'est cohérent, mais, c'est pas très beau.
11: Pas très beau. Ça dépend en plus de la grandeur du bassin. Ça peut être vraiment gênant. Même aussi pour les plantes et tout. Après, on peut mettre des fils de pêche un petit peu en travers, comme un maillage.
0: Ah,
11: on
0: bien.
11: Veut, parce que le héron va arriver. Des airs.
0: Oui.
11: Il va pas ouvrir le portail.
0: Coucou, me voilà.
11: Bonjour, pardon, je viens manger dans le bassin. il va arriver par les airs et il a des grandes ailes. Il a besoin de se déployer. Donc, si on tend des fils de pêche qui sont quand même un petit peu plus discret. Attention de ne pas vous prendre dedans non plus. au-dessus du bassin, assez haut, ça va le gêner. Donc là, faut le mettre à peu près à un mètre de hauteur. Ça va être.
0: Ça marche bien.
11: Ouais. Et ça marche, oui.
0: Voilà pour quelques astuces. Merci vraiment. Le rendez-vous de tous au jardin, c'est en direct à cette heure-ci, mais ça peut être aussi en différé, en podcast, en réécoute. N'hésitez pas, ici.fr, la rubrique que vous connaissez tous au jardin sur votre application ici. Vincent, rendez-vous demain. Merci.
11: À demain, bonne journée.
0: Francis Cabrel, juste avant 11h. Petit bout de Francis Cabrel. Ouais. Bah, un petit bout de Francis Cabrel, ça vaut de gros bouts d'autres artistes qu'on ne va pas citer. Juste avant les infos, bah voilà, c'est comme ça que ça marche.

0: Ouais, on chante, ouais.
1: Ouais, on va chanter.
0: Pas sûr de chanter aussi bien Francis Cabrel, mais... Nathanaël Bruni, bonjour.
2: Bonjour Pascal, bonjour à tous.
0: Spécial ABBA dans un instant dans notre jeu de Loire.
2: Ouais, Magnasi, ABBA Tribute a gagné effectivement. Spectacle exceptionnel au Zénith d'Orléans, le 23 septembre prochain. On voilà. Joue au jeu de Loire dans quelques
0: c'est
2: instants.
0: C'est pour vous, Pascal Armandet, je vous dis à demain.
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2: Oui, merci de nous avoir rejoints et passé une excellente matinée en notre compagnie sur votre radio locale. Ici Orléans. Il est 11h, Cécile Dacosta nous a rejoint pour un flash complet. Bonjour Cécile.
4: Bonjour Nathanaël, bonjour à tous. Une sale comble et deux jours de procès débutent ce matin à Orléans. Le milliardaire Olivier Bouygues comparaît devant le tribunal correctionnel aux côtés de cinq autres personnes pour destruction d'espèces protégées en bande organisée et élevage illégal sur la propriété solognotte du milliardaire à La Ferté-Saint-Aubin. Olivier Bouygues conteste ces accusations. Ce matin, le tribunal se penche sur la demande d'annulation de toute la procédure formulée par la Défense. Tous les détails sur cette affaire et ce procès très médiatique sont à lire sur ici.fr et l'application ici.
2: Un policier municipal blessé hier soir à Orléans.
4: En marge de rentrer en fait le forum des associations, l'agent renversé par un jeune à moto tentait de stopper un rodéo urbain rue Jeanne d'Arc en face de la cathédrale. Blessé, il a été transporté à l'hôpital. Ses jours ne sont pas en danger. Le jeune lui a abandonné sa moto sur place et pris la fuite. Les enquêteurs sont toujours à sa recherche. Et puis qui sera le nouveau maire de Montargis. Après la démission cet été du RN comme du Nice pour des raisons de santé, le conseil municipal se réunit ce soir. Un vote à bulletin secret pour désigner celui ou celle qui dirigera la ville. Officiellement, aucun candidat RN ne se détache, mais un nom revient beaucoup, celui de Dominique Coquel, chargé de la sécurité, ancien policier à Montargis. Et puis trois mois après l'affaire Liana, la loi intégrale pour lutter contre les violences sexistes et sexuelles arrive à l'Assemblée nationale aujourd'hui, étudiée en commission spéciale. Les associations sont une nouvelle fois mobilisées à Orléans notamment. Manifestation à 19h devant le tribunal. Même chose à 19h devant le tribunal de Montargis.
2: La région Centre-Val de Loire qui veut rendre le sport professionnel plus accessible.
4: Elle lance une billetterie sociale. Elle a acheté 1700 places pour les matchs de clubs qu'elle subventionne comme l'Orléans Loire et Basket. Elle les distribue à une soixantaine de structures accueillant des personnes en situation de précarité ou en situation de handicap. Et puis l'Orléans Loire et Basket justement vainqueur d'un club de Betclic Elite hier 84-81 contre le CSP Limoges dans le cadre d'un tournoi amical en Bretagne. Prochain match de préparation pour l'OLB, ce sera le 11 septembre à Neuville-aux-Bois contre le Champagne Basket qui sera d'ailleurs le premier adversaire de la saison à Comet le 26 septembre.
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4: À Nathanaël, c'est gris-gris dans le ciel.
2: Et pourtant, on nous dit que ce sera moins gris-gris cet après-midi, que ces quelques nuages vont se dissiper. Oui, bleu-bleu, soleil-soleil, et température agréable. On nous annonce des températures, je suis en train de lire les températures que Météo France nous annonce. Bon, on jugera sur pièce, mais on devrait dépasser les 30 degrés, 31 degrés une nouvelle fois cet après-midi. On verra, en tout cas, il fera chaud cet après-midi avec un soleil bien présent. Cette nuit, un voile de nuages élevé ternira les étoiles, comme dit l'autre. Et puis, demain matin, on sera autour de 16 degrés au plus frais. Demain mardi, le ciel qui se voilera progressivement. Un peu de soleil le matin du côté de Pithiviers, mais l'après-midi, les nuages s'imposeront un peu partout dans la région avec des rafales de vent autour de 50 km/h et des températures qui s'accrocheront demain toujours autour de 28 degrés. Côté circulation, actuellement, ça va plutôt bien sur la région. N'hésitez pas à nous appeler, c'est Juliette qui décroche si vous êtes témoin de quoi que ce soit. Et puis, côté SNCF, ça va bien du côté d'Orléans et des Aubrais. Les trains, ils sont là, ils sont à l'heure. Cécile Dacosta, on vous retrouve tout à l'heure midi pour un journal complet.
4: Je serai à l'heure aussi.
2: C'est super, à tout à l'heure.
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2: Allez, on est de retour et toujours aussi cool de jouer avec vous chaque jour de la semaine, du lundi au vendredi, entre 11h et midi, c'est le jeu de Loire. Avec, après deux semaines, effectivement, on s'est un peu concentré sur le pouvoir d'achat, les bons d'achat. Là, on vous emmène faire la teuf. Oui, avec un... Un spectacle exceptionnel, The ABBA Tribute, un spectacle hommage évidemment à ABBA, et c'est la référence mondiale. Ça tourne partout dans le monde ce spectacle, c'est très très fidèle au costume, à la mise en scène originale. Si vous aimez ABBA, si vous avez des amis ou de la famille qui aiment ce groupe et cet univers, je vous conseille de jouer avec nous cette semaine au Jeu de Loire. Le principe est toujours le même, je vous pose 4 questions avec 2 choix de bonnes réponses, et puis après c'est 60 secondes avec un maximum de bonnes réponses, et celui qui fait plus de points, il repart avec ses places pour aller profiter de ABBA Tribute. Ça sera le 23 septembre au Zénith d'Orléans. Il n'y a plus qu'à, du coup, les amis, je vous souhaite bonne chance. On vous attend au standard. Hein.
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0: Figaro, les amis, avec Nouga York, à l'instant, sur ici Orléans, 11h07, les amis. On vous attend au standard. Jouez avec nous au jeu de Loire, le nouveau jeu de la rentrée. On apprend des trucs, on teste notre culture générale, et puis on repart cette semaine avec un cadeau un petit peu différent de la semaine dernière, mais c'est bien aussi un spectacle exceptionnel. The Abba Tribute, l'hommage à Abba. C'est une référence mondiale, cet Abba Tribute. C'est vraiment une formation incroyable. On vous propose ce spectacle le 23 septembre prochain. Les places montent au-delà de 70 €. C'est un très joli cadeau qu'on vous offre. Deux places pour aller profiter de The Abba Tribute. Ce sera donc le 23 septembre prochain au Zénith d'Orléans, les amis. Et c'est ce que vous allez tenter de gagner, Christine. Bonjour, Christine. Bonjour, bonjour.
1: Bonjour, c'est Céline.
0: Bonjour, c'est Céline ou c'est Christine, alors?
1: C'est Céline. Plus. Tu savais point que j'étais là-bas à Paris en train de donner les conseils.
0: Et comment ça se passe, d'ailleurs, cette préparation, Christine?
1: Ça se passe très bien, cette préparation. Je suis tellement, tellement contente de retrouver mon public. Parce que j'adore Paris, c'est mon deuxième pays.
0: Bah oui, ça vous change de Fleury les Aubrais, hein, n'est-ce pas?
1: Exactement. C'est pas le même climat.
0: Ravi de vous accueillir sur l'antenne, chère Christine.
1: Oui, j'étais au forum.
0: C'est vrai? Et alors, ça y est, vous avez fait votre petit choix? C'est vrai? Ouais, vous êtes venu nous voir. Vous êtes allé voir d'autres assos aussi ou qu'est-ce que...
1: Ouais, j'étais me balader un petit peu partout. Ouais, c'était génial, hein.
0: Bon, super. Vous avez choisi quoi?
1: Beaucoup de monde, de la musique brésilienne et tout ça. Ah, non, c'était super. Sympa.
0: Ouais, il y avait des concerts aussi au niveau de la cathédrale, Sainte-Croix, il me semble.
1: Ouais, bah, c'était chouette. Voilà.
0: Campo Santo aussi. Non, c'est bien. C'est une super ambiance, hein, hier, à rentrer en fait.
1: Moi, j'aime bien. Voilà.
0: Christine, est-ce que vous vous sentez prête pour jouer à ce nouveau jeu de Loire?
1: Ma foi, on n'a pas le choix.
0: Et repartir surtout avec ce beau cadeau. Abba, vous aimez cette formation? Vous l'écoutiez? Waterloo, gamey.
1: Je vous sens à fond,
0: Christine, très bien.
1: Ouais, complètement à fond.
0: On va jouer avec cette première partie d'abord, les quatre questions avec deux choix de bonnes réponses, et puis ensuite un maximum de bonnes réponses en 60 secondes, ça vous va? On y va?
1: Eh bien oui, ça
0: va. Allez, c'est parti, chère Christine, je suis ravi de jouer avec vous. Première question, on va du côté de Saint-Jean-de-la-Ruelle, dans l'agglo d'Orléans. Ça abrite l'usine de l'une des dernières grandes marques françaises d'électroménager. De quelle marque s'agit-il? Il s'agit de Brandt ou il s'agit de Moulinex, Christine?
1: Ah, moi je dirais Moulinex.
0: Ah ouais? Bah c'est dommage parce que c'est Brandt.
1: Ah mince!
0: Ah oui, qui fête ses 100 ans quand même du côté de Saint-Jean-de-la-Ruelle.
1: Ce n'est pas. Je le savais point.
0: Voilà, et comme ça, vous le sachiez maintenant. Deuxième question, on lance ce son. Concentrez-vous bien parce que c'est très rapide. Écoutez. Est-ce que vous l'avez entendu ce son? On l'a tous dans l'oreille, on lance une série, puis boum, on l'entend. Ce son signature a été composé en 2015 à partir d'un son de frappe. C'est le jingle de Netflix ou de Prime Video? Vous avez 5 secondes. Ah, c'est facile.
1: Netflix.
0: Ouais, bien joué. Netflix créé en 2015. Ça vous fait un point, chère Christine. Question numéro 3. Un écrivain né à la chapelle d'Anguillon, dans le Cher, ou d'Angillon, je ne sais jamais comment on dit, qui n'a publié qu'un seul roman, devenu un classique étudié au lycée, qui s'appelle Le Grand Maulne.
1: Oui.
0: C'est Alain Fournier ou c'est Marcel Pagnol?
1: Non, c'est Alain Fournier.
0: Oui, tout à fait. En
1: Pagnol, c'est pas ça, c'était le château de ma mère.
0: De mon père, etc.
1: Ouais,
0: tout
1: à
0: fait.
1: À la mort de mon père, ouais.
0: Oui, tout à fait. Question numéro 4. On lance cette valse pétillante. Une héroïne d'opéra, et c'est l'actu à Orléans, c'est l'atelier opéra qui auditionne en ce moment pour ce même opéra joué au Zénith en mars prochain. Ce qu'on entend là, c'est Roméo et Juliette de Gounod, ou Faust de Gounod. 5 secondes.
1: Faust.
0: Ah bah non. Et non, parce que si vous avez suivi l'actu, l'atelier Opéra Orléans, ex-fabrique Opéra Val-de-Loire, cherche effectivement et auditionne des gens pour Roméo et Juliette, tout à fait.
1: Ah d'accord.
0: Qui sera diffusé au mois de mars prochain au Zénith. Si on fait le calcul, chère Christine, pour l'instant on est à 2 points, ce qui n'est pas dégueulasse, ce qui vous permet quand même de rester en jeu et de vous concentrer en collant bien le combiné à votre oreille pour la deuxième partie. Il suffit juste d'être un petit peu plus concentré et de me donner un maximum de bonnes réponses. Ok Christine, je vous propose qu'on y aille maintenant. Quel est le satellite naturel de la Terre? C'est facile. Satellite naturel de la Terre. Vous pouvez passer sinon. Hein.
1: Non, je passe.
0: Bah, c'est la Lune. Hein. Quelle forêt au nord d'Orléans est la plus grande forêt domaniale de France? Vous prenez pas trop la tête.
1: Bah, je sais pas, moi j'irai Fontainebleau.
0: Non, c'est la forêt d'Orléans, tout simplement.
1: La forêt d'Orléans, ouais.
0: Quel monument parisien en fer construit pour l'exposition universelle de 1889 culmine à environ 330 mètres?
1: Bah, la Tour Eiffel.
0: Bah oui. Comment appelle-t-on un café populaire ou un petit cabaret en plein air situé traditionnellement, au bord de l'eau où l'on peut boire, manger, danser?
1: Une guinguette.
0: Bah oui, tout à fait. Quel élément chimique est la base de toute vie organique?
1: Oh là, alors là, j'étais nul avec ça.
0: Le truc le plus important, qu'il faut faire attention, qu'il ne faut pas en mettre trop dans le ciel. Vous pouvez passer, sinon, vous pouvez passer.
1: Je passe.
0: C'est le carbone. Quelle commune d'une... Et je ne peux pas continuer, puisqu'on est arrivé aux 60 secondes. Bon, 4 points, j'ai envie d'appeler ça middle, Christine. D'accord? C'est middle, c'est-à-dire que c'est pas... Il y en a d'autres, de mémoire. Ouais, c'est pas ouf, c'est pas mal. Sur un malentendu, ça peut marcher, comme on dit dans le film.
1: Exactement, comme aurait dit le regretté Michel Blanc.
0: Exactement. Donc, Christine, on va attendre la fin de l'heure. On va voir ce que font les autres candidats. Et puis peut-être que vous irez guincher sur The ABBA Tribute le 23 septembre prochain, au Zénith, ou pas. On va le savoir dans quelques minutes. Ok, Christine?
1: Entendu.
0: Merci en tout cas beaucoup pour votre bonne humeur et votre joie. C'était très agréable de vous avoir sur l'antenne. Merci beaucoup, Christine. Et si, comme Christine, vous voulez venir jouer avec moi, finalement, presque, peu importe le cadeau, on s'en fout. L'important, c'est de jouer, c'est de s'amuser ensemble. Vous répondez à mes questions, questions de culture générale. On passe un bon moment. Et puis, si ça marche pas, vous me rappellerez un peu plus tard. 02 38 53 25 25. On vous attend nombreux. Et en attendant, c'est Daniel qui s'y colle. Ça fait plaisir de le retrouver, Daniel Balawan, avec ce classico Sauver l'amour, 1985. Je rappelle une dernière fois le numéro. On vous attend au standard. Hein. Inscrivez-vous, il y a des places. 02 38 53 25 25 pour jouer au jeu de Loire. Vous repartez avec un très beau cadeau, deux places pour The ABBA Tribute le 23 septembre au Zénith. Ça vaut plus de 70 euros ces places. C'est beau. À tout de suite.

0: ouais, Daniel Balavoine avec Sauver l'amour, à l'instant sur ici en Léon, 11h17. C'est lundi et cette semaine on joue pour ce magnifique spectacle qui fait rêver si vous aimez le disco, si vous aimez l'univers d'ABBA. Après deux semaines de bons d'achat, là on vous offre cette semaine un spectacle exceptionnel, celui de The ABBA Tribute. Ce sera le 23 septembre prochain avec des chorégraphies extraordinaires. 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Les places c'est 70 balles, c'est quand même pas mal, et si vous voulez repartir avec, et bah, il suffit de nous appeler au 02 38 53 25, 25. En plus, on passe au bon moment, on joue ensemble. C'est ce que va faire d'ailleurs Jean-Michel qui est avec nous. Bonjour Jean-Michel.
1: Bonjour Nathanaël.
0: Bonjour, ravi de vous accueillir en direct sur l'antenne. Vous habitez Chailly en Gâtinais, c'est ça Jean-Michel?
1: Oui, enfin,
0: pas loin. Je crois qu'en fait, on a gardé ce domicile-là parce que Jean-Michel, c'est peut-être pas la première fois que vous jouez avec nous, hein, à mon avis.
1: Non. Voilà, c'est fidèle.
0: Bon, bah très bien. Écoutez, on est ravis de rejouer du coup avec vous, Jean-Michel, ce matin. Je rappelle la règle, hein, pour savoir si vous allez repartir avec ces deux entrées pour ce ABBA Tribute. Il suffit de répondre à quatre réponses. Je vous donnerai deux choix de réponses possibles. Et puis, après, il y a pendant 60 secondes un maximum de bonnes réponses. Voilà les règles, Jean-Michel. Je vous propose, en ce lundi matin, eh bien, qu'on démarre par cette première partie et cette première question. Un jeu traditionnel du Val-de-Loire se joue dans les sociétés, ou des cercles, voyez, avec des boules aplaties cerclées de fer sur une piste au bord relevé. C'est la boule de fort ou c'est la pétanque? Vous avez 5 secondes.
1: Boule de fort?
0: Ouais. Parce que de toute façon, si c'était la pétanque, ce serait presque trop facile, n'est-ce pas?
1: Oui.
0: Boule de fort, effectivement, née en Anjou et dans le Val-de-Loire. La boule de fort qui se joue sur une piste incurvée, donc avec des boules asymétriques. Question numéro 2, je vais vous demander de bien tendre l'oreille parce que l'extrait est court, d'accord? Donc concentrez-vous bien sur ce son. C'est un boing d'ordinateur qui s'allume, entendu sur des millions d'ordinateurs depuis 1991. Il a été composé par Jim Ricks. Ce son, c'est le carillon de démarrage du Macintosh ou celui de Windows. Vous avez 5 secondes.
1: Macintosh.
0: Ouais, bien joué. Enregistré à l'origine sur un synthétiseur Korg par Jim Ricks en 1991. Ça vous fait 2 points, Jean-Michel. On est sur un bon run. Question numéro 3. À Rivarennes, en Indre-et-Loire, une spécialiste de fruits séchés au four à bois, remise au goût du jour dans les années 1990, a bien failli disparaître. C'est la poire tapée ou c'est la pomme tapée? 5 secondes.
1: La poire tapée.
0: Ouais, la poire tapée. Vous connaissiez ou vous avez fait au hasard?
1: J'en avais déjà entendu.
0: Ouais, des poires qui sont pelées puis tapées au maillet pour les aplatir et séchées au four à bois.

0: Est-ce que vous reconnaissez cette valse? Une valse au piano, devenue le thème d'un film français culte sorti en 2001. Ce film, c'est Le fabuleux destin d'Amélie Poulain ou c'est Intouchable? Vous avez 5 secondes.
1: Amélie Poulain.
0: Ouais. Vous n'avez pas hésité longtemps. J'ai senti que ça vous disait quelque chose, mais vous n'avez pas le titre. Mais... Et finalement, quand je l'ai dit, ça a percuté. Hein. Je crois que c'est ça qui s'est passé.
1: Exactement.
0: 4 points, Jean-Michel, la culture. C'est bien. Oui, 4 points sur cette première partie. Va falloir faire aussi bien sur la deuxième. D'accord, Jean-Michel?
1: On va essayer.
0: Allez, Jean-Michel, je vous propose qu'on y aille maintenant. Et puis vous jouez hein, chez vous. N'hésitez pas aussi à jouer avec moi et avec Jean-Michel. Et puis continuez à nous appeler hein, pour vous inscrire. 02 38 53 25 25. Il reste des places. On peut jouer sans problème là dans la semaine, même aujourd'hui. On va commencer par cette première question. 60 secondes, un maximum de bonnes réponses. Quel agrume a donné son nom à une couleur? Vous pouvez passer. Bah, c'est l'orange. Hein. Quel est le plus long affluent de la Loire?
1: Loin.
0: Non, c'est l'Allier. Combien de jours compte une année bissextile?
1: 366.
0: Oui, bien joué. Quel fromage de chèvre en forme de pyramide tronquée est produit dans le Berry en Indre?
1: Je passe.
0: C'est le Valençay. Quel mammifère d'Amérique du Sud est réputé le plus lent du monde? Très long, très très long, le paresseux. Quelle commune de l'Est d'Orléans, ancien port d'expédition du vin vers Paris, conserve une musée de la tonnellerie et un vignoble sur ses coteaux? Un musée de la tonnellerie. Vous l'avez dit? Non, c'est celui-ci. Qui a déposé le brevet de téléphone en 1876?
1: Belle.
0: Oui, tout à fait, bien joué. Quel château du Loir-et-Cher au bord de la Loire a appartenu à la favorite de Louis XV, Madame de Pompadour?
1: Chambord.
0: Non, si vous l'aviez eu, je vous l'aurais accordé, mais c'est Ménard. Madame de Pompadour l'a acheté en 1760. Alors, l'agrume qui a donné son nom à une couleur, on va dire que c'était la pression, parce que vous l'aviez, ça.
1: Oui,
0: c'est l'orange.
1: C'est la pression. De faire mieux, puis on fait mal.
0: Cela dit, vous êtes à 6 points, donc vous êtes devant, hein, bien sûr, notre première candidate, Christine, donc c'est déjà mieux. Hein, pour l'instant, vous êtes en tête, va falloir faire mieux que 6 points, et je vous le dis, hein, de mémoire, j'en suis même certain, ceux qui ont eu 6 points la semaine dernière, certains ont gagné hein, la partie. C'est loin d'être fini pour vous, Jean-Michel, 6 points, ouais, vous êtes très bien battu dans la première partie, un petit peu moins bien, c'est vrai, dans la seconde. Bon, l'Allier, c'était peut-être pas évident, parce que on cherchait plutôt dans la région et dans notre département, mais c'est vrai que le plus long affluent de la Loire n'est pas dans notre région. Année bissextile, par contre, bien joué, vous n'êtes pas fait avoir. 366, direct, bim. Et puis après, c'était peut-être effectivement un petit peu plus complexe. Jean-Michel, restez avec nous, d'accord? Et puis on verra d'accord. Enfin d'heure ce que ça donne. Ça roule? On fait ça?
1: Merci beaucoup.
0: Merci à vous. Merci de votre participation. Merci Jean-Michel. C'était du Sims qui s'y colle, c'est ça, avec Mr. Know It All, Monsieur Juste et Tout. Ça, c'est excellent, hein, ce titre. Parfait pour passer la matinée ensemble. 02 38 53 25 25. On vous attend au standard. On joue ensemble. L'important, c'est de s'amuser, c'est de passer un bon moment et peut-être que vous repartirez avec vos places pour The ABBA Tribute le 23 septembre, Zénith d'Orléans.

0: du moment. Teddy Swims, Mr. Know It All, à l'instant sur ici Orléans. 11h27, on vous attend. 02 38 53 25 25. Je sais que vous êtes en train de nous appeler, de vous inscrire et ça fait plaisir. Appelez-nous, on a des beaux cadeaux cette semaine à vous offrir. On était sur pouvoir d'achat ces deux dernières semaines. Là, cette semaine, on est plutôt sur du fun. On va s'éclater au Zénith d'Orléans le 23 septembre prochain pour un concert exceptionnel, un hommage au groupe culte Abba. Ça s'appelle Tribute to Abba. Ils sont énormément sur scène. C'est un spectacle référence. C'est un truc qui tourne partout aux États-Unis, en Asie. C'est vraiment un truc vraiment cool. Et c'est 70€ la place. C'est un très joli cadeau. Ça peut être pour vous, de les amis ou de la famille. Vous vous inscrivez, vous jouez avec moi au Jeu de Loire, le nouveau jeu de la rentrée. Vous repartez avec ce joli cadeau. On marque une pause là, tout de suite. Et puis côté musique, Emmanuel Moire, Beau Malheur, avant de retrouver un nouveau candidat. Tout de suite sur ici en l'air.
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0: sais pas vous, mais en tout cas du côté d'Orléans, Emmanuel Moire, il vient de nous apporter le soleil avec ce titre Beau Malheur.
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0: Merci Manu. Ici Express maintenant, comme chaque jour à cette heure-ci ou à cette heure-ci chaque jour. Bref, toutes les heures, des idées de sortie, d'activité, on est là pour ça ici Express avec cette info par exemple à partir du 25 septembre. Vous avez un petit peu le temps, mais on vous invite à ne pas rater le spectacle Luminescence à Orléans qui transforme la cathédrale Sainte-Croix en spectacle immersif à 360 degrés les amis pendant 45 minutes. Le spectacle raconte 16 siècles d'histoire ainsi que l'épopée de Jeanne d'Arc. C'est le 25 septembre, mais on vous en parle maintenant parce que on y attend beaucoup de monde et que vous avez jusqu'au 9 septembre pour vous inscrire sur la liste d'attente et bénéficier d'un accès prioritaire à la prévente. L'inscription se fait sur luminescence.com. Et puis, si vous avez envie d'une parenthèse culturelle et inspirante au cœur de la nature, on vous donne rendez-vous le 13 septembre cette fois-ci pour le festival Les Muses. C'est au domaine Parenthèse à Chambon-la-Forêt avec des conférences, des séances de dédicaces avec de nombreux auteurs et autrices présents, des ateliers manga ou dessins et puis des promenades aussi parmi les créations uniques du marché artisanal. Le festival Les Muses, c'est le 13 septembre de 13h à 18h à Chambon-la-Forêt, les amis.
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0: 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Spectacle exceptionnel. 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A tout de suite.

0: Et voici qui nous replonge dans les années 80, 1980. C'était Kim Carnes, Bette Davis Eyes, 11h37 les amis.
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0: Nouveau candidat, Jean-Luc, qui est avec moi, c'est écrit de plus en plus petit sur cet écran. Bonjour Jean-Luc, bonjour, bonjour.
3: Bonjour Nathanaël.
0: Et c'est Saint-Denis-de-l'Hôtel, c'est ça où vous habitez?
3: Oui.
0: Ouais, formidable.
3: Oui, c'est ça, oui.
0: Très bien, ça va, il fait comment à Saint-Denis-de-l'Hôtel? Nous, on a eu un petit peu de soleil, là, puis il s'est barré tout de suite, hein. Ça a été...
3: Il est parti, là, c'est ouais. Plutôt nuageux, mais bon. On est quand même pas mal dehors.
0: On est pas mal, les températures sont agréables, il y a un petit vent qui est pas dégueulasse non plus, ça c'est cool. Écoutez, ce que je vous propose, Jean-Luc, c'est qu'on rentre tout de suite dans le cœur du sujet, de ce questionnaire, avec ces deux parties là. Hein, la première partie où il y a bien quatre questions et deux choix de bonnes réponses, enfin deux choix de réponses possibles, et puis ensuite c'est 60 secondes chrono, un maximum de bonnes réponses. Ah bah, vous écoutiez ça, vous écoutez ça toujours, ça vous plaît, vous aimez bien cet univers, ouais. Bon, en plus.
3: Oui, bah surtout ma femme, bien sûr. Voilà. Hein.
0: Très bien.
3: Et puis, on est de cette génération-là, donc.
0: Et puis si on associe
3: on
0: ça.
3: On a beaucoup écouté, ben oui.
0: Bah ouais. Et puis si vous associez ça avec un spectacle live, ça peut vraiment, être le game changer et vous faire passer un super moment. C'est en tout cas ce que je vous souhaite. On va tout de suite commencer par cette première question, cher Jean-Luc, parce qu'à un moment donné, il faut bien y aller quand même. On va aller du côté de Preuilly dans le Cher. C'est une info ici.fr d'ailleurs, ici Orléans. À Preuilly dans le Cher, un boulanger remet au goût du jour une recette datant de la Seconde Guerre mondiale. S'agit-il du pain de guerre ou du pain de seigle? Vous avez 5 secondes.
3: Eh bien, on va dire le pain de guerre.
0: Ouais, parce que quand même, il y a une forme de logique. Effectivement, le pain de seigle, on se dit, ouais. Oui, bon, voilà, c'est déjà suffisamment connu. Effectivement, c'est le pain de guerre, vous avez tout à fait raison. Un clin d'œil à la libération de Vierzon le 4 septembre 1944, et donc un boulanger de Preuilly, à une quinzaine de kilomètres, sort une recette de pain de guerre. J'espère que c'est meilleur que le pain de guerre de l'époque, parce que c'était quand même dur, hein. Voilà, ça doit être une évocation, effectivement. On lance maintenant ce tube des années 80. Connaissez Soft Cell, le fameux tube Tainted Love. Surprise, surprise, je l'ai appris en préparant ce jeu, c'est une reprise ce titre, c'est pas eux qui ont chanté l'original. L'original est chanté par Gloria Jones ou par Dusty Springfield. Vous avez 5 secondes.
3: Springfield ?
0: Vous l'auriez dit comme ça, vous. Bon, c'était l'autre. C'était Gloria Jones. Bon, ça, c'était une chance sur deux, hein, j'ai l'impression. On écoute l'original, c'est beaucoup plus lent, d'ailleurs. En quoi que. Pas tellement, en fait. Un tout petit peu plus lent. Une version originale qui date de 1964. 0 point du coup pour cette question. On passe à la troisième. On va parler d'un château du Loiret. On va du côté de Chieur-aux-Bois, qui abrite un musée consacré aux parfums. C'est le château de Chamerolles ou celui de la Ferté-Saint-Aubin? Vous avez 5 secondes.
3: À Chamerolles.
0: Oui. Ah oui, parce que là, c'est pas du tout le même coin, la Ferté-Saint-Aubin. Effectivement, château de la Renaissance, restauré dans les années 90, qui abrite donc le musée des parfums.
3: Et c'est très joli.
0: Et c'est très joli, je plus sois. Écoutez ce thème, celui qu'on est en train d'entendre, un thème qui accélère, qui est utilisé souvent dans les dessins animés de course-poursuite. Vous l'entendez, cette musique?
3: Oui.
0: Ça vient d'une suite écrite pour une pièce d'Ibsen qui s'appelle Peer Gynt. Le compositeur, c'est Edward Grieg ou Jean Sibelius? Ah, c'est dur, ça.
3: Écoutez, on va dire Grieg.
0: Le premier donc, Edward Grieg, c'est ça?
3: Oui.
0: Eh bien, c'est une bonne réponse. Bien joué. Grieg, d'ailleurs, qui détestait ce morceau, il disait qu'il empestait le fumier et la norvégianité. Exagéré. Il était dur avec lui-même. On le connaît aussi pour cet air très connu. Voilà. Il a touché un petit peu. Il connaît son kata, comme on dit, Edvard Grieg. Trois bonnes réponses sur cette première partie, c'est pas mal du tout. Je vous propose qu'on aille tout de suite sur la seconde. Seconde partie.
3: Eh bien, on y va.
0: Pendant 60 secondes, un maximum de bonnes réponses. Quelle est la capitale du Portugal?
3: Lisbonne.
0: Oui, tout à fait. Dans quel monument parisien repose Voltaire, Victor Hugo ou Marie Curie?
3: Le Panthéon.
0: Tout à fait. Quel oiseau marin noir et blanc vit dans l'hémisphère nord et, contrairement à ce qu'on croit, sait voler?
3: Je passe.
0: C'est le pingouin. Quelle réserve naturelle à l'ouest d'Orléans englobe la pointe de Courpin, là où la rivière Loiret se jette dans la Loire? C'est la réserve de...
3: Je passe.
0: Saint-Mémin. Quelle commune de Beauce, dans le nord du Loiret, est un chef-lieu de canton? Chef-lieu de canton.
3: Beauce. Chanville?
0: Non, c'est Outarville. Outarville. Quel est l'un des plus grands oiseaux volants du monde, symbole des Andes? Non, c'est le condor, mais vous n'étiez pas loin. Quel métal rouge-orangé conduit très bien l'électricité? Rouge-orangé.
3: Le cuivre.
0: Ouais. Ouais, c'est bien. Ça se rattrape sur la fin. J'aime bien, j'aime ça. On va être, malheureusement pour vous, sur une égalité. Égalité avec Jean-Michel, en fait. Parce qu'effectivement, vous avez fait 3 points dans la première partie et vous avez fait 3 points dans la seconde, ce qui vous mène à 6 points. Vous êtes bien battu, Jean-Luc, d'autant plus que les questions de première partie n'étaient pas forcément toutes faciles. La deuxième partie, ça a été un petit peu plus dur. On n'a pas eu le pingouin, on n'a pas eu Outarville. Voilà. Le condor aussi, vous l'aviez, c'était pas loin. Mais effectivement.
3: Oui, je connais tout ça, mais bon.
0: Jean-Luc, l'important, c'est de participer. J'espère que vous avez passé un bon moment. C'était très cool de vous avoir.
3: Oui.
0: Et puis, vous rejouerez avec nous, j'en suis certain. Merci en tout cas, Jean-Luc, de votre participation. Merci beaucoup.
3: Merci à vous. Et j'espère à bientôt alors.
0: À bientôt, ouais, j'en suis certain. Vous pouvez toujours battre Jean-Michel. Hein. Vous nous appelez au 02 38 53 25 25. Il y a 6 points à battre. C'est faisable pour repartir avec ce beau cadeau. Ces places pour aller applaudir The ABBA Tribute le 23 septembre prochain au Zénith d'Orléans. 02 38 53 25 25. En attendant, c'est Yann Muller qui nous accompagne.
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0: Yann Muller et cette reprise des Oies Sauvages à l'instant sur ici Orléans, 11h46. Belle matinée. Bienvenue à Clotilde, qui est notre quatrième candidate, qui va tenter de battre Jean-Michel. Bonjour. Bonjour Clotilde.
1: Bonjour.
0: Bonjour, bonjour. Ravi de vous accueillir en direct sur l'antenne. Vous habitez Olivet, c'est bien ça Clotilde ?
1: C'est bien ça.
0: Je suis ravi de vous accueillir. Abba, vous l'avez beaucoup écouté, vous l'écoutez toujours beaucoup. C'est quoi votre rapport à Abba et à ce groupe ?
1: Je l'ai pas mal écouté, d'accord. Un peu moins maintenant.
0: Ouais.
1: J'écoute surtout ici, j'entends de temps en temps.
0: Bah oui, c'est vrai qu'on en diffuse. Bon là, ça va prendre une autre dimension aussi. Vous retrouvez dans le public de ce spectacle assez exceptionnel. C'est quand même du gros budget, oui. C'est du gros spectacle. Ils sont nombreux sur scène et voilà, ça va vous ambiancer. Enfin, je l'espère. En tout cas, Clotilde, et puis ça vous rappellera aussi peut-être des fêtes du passé, une ambiance incroyable grâce à ce groupe qui tourne partout dans le monde et qui remporte beaucoup de succès. Alors, la règle, je la rappelle, c'est très simple, il y a quatre questions, je vais vous donner deux choix de réponses à chaque fois, et puis ensuite, pendant 60 secondes, vous me donnerez un maximum de bonnes réponses. Ça vous va, cher Clotilde ? Bon, et ben je vous propose qu'on y aille maintenant avec cette première question, et on commence par une émission culte de France 3 qui fait son retour, on en parle d'ailleurs sur ici.fr. Cette émission culte de France 3 qui fait son retour, désormais présentée par Stéphane Bern, et son premier épisode a été tourné chez nous, en Centre-Val de Loire. C'est La Carte au Trésor ou c'est Des Racines et des Ailes ?
1: La Carte au Trésor.
0: Eh oui, bien sûr, vous en avez entendu parler, on en a longuement parlé la semaine dernière notamment. Oui. Bien joué. C'est donc La Carte au Trésor. On lance cette mélodie. Ce qu'on entend, c'est de l'orgue. C'est un tube de 1967. Ça s'appelle Watershed of Pell, ouais, c'est ça, le Procolarum. Et donc, elle s'inspire de la musique d'un compositeur classique allemand. D'ailleurs, c'est le même titre. Ce compositeur, c'est Bach ou c'est Beethoven ? Vous avez 5 secondes.
1: Beethoven.
0: Vous l'avez fait un petit peu au hasard, celle-ci, hein, c'est ça ?
1: Un peu au hasard. Ouais, oui.
0: Bon, alors vous avez une chance sur deux.
1: Je m'attendais pas à cette question-là.
0: Une chance sur deux, et malheureusement. Vous connaissiez cet air qu'on a entendu, ce tube de 67, là ? Vous l'aviez jamais entendu ?
1: Le tube de 67 et Procolarum, oui, mais l'origine, non, pas du tout.
0: Alors, l'origine de Bach, écoutez, c'est un petit peu plus lent, mais ça colle, écoutez.
1: Ah ouais ?
0: Et c'est beau d'ailleurs, ça aussi. Hein.
2: Très joli.
0: Ça s'appelle l'air sur la corde de sol. Ça vous fait donc 0 point pour cette deuxième question, mais au moins on aura appris un truc. Hein, Clotilde. Troisième question, comment s'appelle le bateau plat qui traverse la Loire d'une rive à l'autre, sans moteur, tiré par un câble ? C'est le bac de Loire ou la tout cabanée ?
1: C'est le bac de Loire.
0: Évidemment, bac de Loire. Bien joué, bonne réponse. On lance ce violon, les amis. Bon, vous avez déjà répondu à la question. Qui évoque les oiseaux donc au printemps cette musique ? Premier mouvement des quatre saisons, le compositeur, c'est Antonio Vivaldi ou c'est Arcangelo Corelli ? C'est bien
1: Vivaldi,
0: entendu Antonio Vivaldi. Le printemps, c'est le premier des quatre saisons, et ça a été écrit tout cela en 1725, au 18e siècle. Ça vous fait du coup 3 points pour cette première partie. Vous êtes à 3 points de battre Jean-Michel. Il faudra faire 4 points pour battre Jean-Michel. D'accord ? C'est faisable, largement. D'accord ?
1: Pourquoi pas ?
0: Bah oui, pourquoi pas, Clotilde ? Faut être optimiste. On commence par cette première question. Quelle est la capitale de la Bulgarie ?
1: Riga ?
0: Non, c'est Sofia. Quel pays est célèbre pour ses moulins à vent, pardon, ses tulipes et ses canaux ?
1: Les Pays-Bas.
0: Tout à fait. Quel petit mammifère se roule en boule et se couvre de piquants pour se défendre ?
1: Le hérisson.
0: Ben oui. Quel poète et chansonnier né à Beaugency en 1880 a chanté en patois bosseron la vie des paysans ?
1: Ah,
0: vous l'avez. Il est connu. Vous pouvez passer sinon. Vous pouvez passer.
1: Là, c'est pas Bruant, c'est l'autre.
0: Ah. Moi, je vous conseille de passer.
1: Je passe.
0: C'est Gaston Couté. Quel gaz plus léger que l'air fait monter les ballons et change la voix ?
1: L'hélium.
0: Tout à fait. Quel club de basket d'Orléans évolue en deuxième division ?
1: L'OLB.
0: Élite 2, l'OLB. Quel serpent est célèbre pour déployer une collerette quand il se sent menacé ?
1: collerette.
0: Une collerette. Et un petit bruit. Non, c'est le cobra. C'est un bruit assez désagréable, du coup. C'était le cobra. Que je refasse mes petits calculs. Est-ce qu'on serait pas à 7 points? Ben si, j'ai l'impression. Attendez, je vais vérifier pour pas que je dise de bêtises. 1, 2, 3, 4, 5, 6, 7. Eh ben c'est gagné, Clotilde. Bravo.
1: Merci.
0: Bah, écoutez, j'ai l'impression que vous ne vous y attendiez pas, Clotilde. Hein?
1: Non, j'ai pas compté les réponses. Alors, voilà. Et puis, écoutez, m'a un peu déstabilisé parce que je le connais et puis ça ressortait pas.
0: Gaston Couté, c'est une légende. Moi, je me souviens avoir tourné un petit peu partout sur le territoire et des concerts hommage à Gaston Couté. Il y en a dans le sud de la France, dans l'ouest, dans l'est, partout. C'est vraiment une star. Bon, effectivement, ça vous a un petit peu perturbé, mais voyez, ça n'a pas suffi à vous faire perdre. Vous avez gagné, chère Clotilde. Félicitations.
1: Ah, merci.
0: Première gagnante de la semaine. Vous repartez avec ces places pour aller profiter du spectacle ABBA Tribute le 23 septembre prochain au Zénith d'Orléans. Félicitations. Bravo à vous.
1: Et merci.
0: Et puis, j'espère que ça vous encouragera à rejouer.
1: Mais désolé pour les autres candidats. Oh, et puis, parce qu'ils étaient bien aussi.
0: Ils vont rejouer. Ne vous inquiétez pas pour eux. Et c'est le jeu. Bravo à vous, Clotilde. Merci.
1: Merci
0: beaucoup.
1: Merci ici Orléans. Et puis, continuez comme ça. Moi, j'adore vos émissions. Que ce soit le matin, le soir, j'adore.
0: Vous êtes adorable. On vous adore aussi, Clotilde. Restez bien avec nous. On va s'occuper de vous. On va vous expliquer comment récupérer ces places pour ABBA Tribute. Chers amis, comme Clotilde, inscrivez-vous. Vous avez vu, tout le monde peut le faire. 02 38 53 25 25. Déjà, on joue ensemble. C'est sympathique. Et en plus, vous repartez avec un beau cadeau si vous le faites. Un maximum de points. On marque une courte pause et je vois Kenji Girac qui arrive. À tout de suite sur Ici Orléans.
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Kenji Girac, ah oui, mais moi je pensais qu'on allait écouter Bellwether, c'est pour ça, mais je me suis arrêté là, c'est pas du tout un problème si on l'écoute maintenant. On va retrouver aussi Enora Malagré, qui sera là juste après les infos de midi. Bellwether, à tout de suite.

0: Là, on est très haut, c'est sûr. Belle Weathers avec Ethno Sunshine, pour ceux qui sont encore un petit peu mal réveillés à midi, là, c'est parfait. Hein, parfait pour passer la matinée ensemble en douceur. Dans quelques instants, il y a Enora Malagré qui va nous rejoindre pour son émission, nouvelle émission. On vous doit bien ça. Bonjour Enora, vous
1: parlez quoi ? Bonjour à tous et à toutes. Tout à l'heure, à 12h05, nous parlerons du cadmium dans les pâtes. Et oui, il y en avait dans le chocolat, maintenant il y en a aussi dans les pâtes. C'est dans votre nouveau rendez-vous quotidien, on vous doit bien ça, sur votre radio ici, entre 12 et 13h.
0: Merci beaucoup Enora, à tout de suite.
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0: Belle journée avec nous, bienvenue. Bien sûr, si vous nous rejoignez sur votre radio locale, ici Orléans. Ici. On retrouve Cécile D'Acosta pour un journal complet. Bonjour Cécile.
3: Bonjour Nathanaël, bonjour à tous.
0: Un procès très médiatique s'est ouvert ce matin à Orléans.
3: Le milliardaire Olivier Bouygues comparaît devant le tribunal correctionnel avec 5 autres personnes poursuivies pour destruction d'espèces protégées en bande organisée et élevage illégal de sangliers et de cervidés. Des faits entre 2019 et 2025 sur sa grande propriété privée de la Ferté-Saint-Aubin. François Guéroux, vous suivez cette audience. Depuis 9h ce matin, le tribunal se penche sur la demande d'annulation de toute la procédure formulée par l'avocat d'Olivier Bouygues.
4: Il n'y a eu au fond ce matin qu'un seul accusé, l'OFB, ou plus exactement les techniques d'enquête de l'Office français de la biodiversité. Le 25 mars 2025, l'OFB reçoit un renseignement anonyme sur ce qu'il se trame dans le domaine de 700 hectares qu'Olivier Bouygues possède à la Ferté-Saint-Aubin. Bizarrement, 6 jours plus tard, les enquêteurs de l'OFB rencontrent l'auteur du renseignement et lui garantissent l'anonymat. Or, cela ne peut se faire que dans certains cas exceptionnels et avec l'autorisation du procureur. Un vice de procédure qui doit faire tomber toute l'enquête, estiment les avocats de la Défense, car cette audition a permis ensuite aux enquêteurs de trouver exactement ce qu'ils cherchaient lors des perquisitions. D'autres irrégularités sont pointées dans ce dossier. Des photos qui ont mystérieusement disparu, des procès-verbaux qui n'ont pas été transmis à temps. L'OFB a enquêté hors cadre et hors contrôle, conclut la Défense. On saura en début d'après-midi si le tribunal retient ou non cet argument et si le procès peut se poursuivre.
3: Merci François Guéroux. On continue de suivre ce procès sur votre radio ici Orléans et sur ici.fr. À Montargis, qui pour succéder à Comme-du-Nice à la tête de la ville? Le conseil municipal se réunit ce soir pour désigner le nouveau maire après la démission du RN Comme-du-Nice cet été pour des raisons de santé. C'est à lire là aussi sur ici.fr et sur l'application ici.
0: Une enquête ouverte à Orléans après un rodéo urbain hier en fin de journée.
3: Une demi-douzaine de jeunes ont remonté la rue Jeanne d'Arc à moto, rue où se tenait le forum des associations rentrées en fête. L'un d'entre eux a renversé un policier municipal qui tentait de les arrêter. L'agent est légèrement blessé, pris en charge à l'hôpital. Le motard, lui, a pris la fuite. La loi intégrale contre les violences sexistes et sexuelles étudiée en commission spéciale de l'Assemblée nationale aujourd'hui, commission dont fait partie la députée de la 3e circonscription du Loiret, Constance de Pélichy. On reparle de cette loi dans le journal de 13h. Pour tenter de faire examiner le texte rapidement, les associations se mobilisent à nouveau. Rassemblement à 19h ce soir devant le tribunal d'Orléans. Même heure devant le tribunal de Montargis.
0: Une billetterie sociale lancée par la région Centre-Val de Loire.
3: Pour permettre à plus d'habitants d'assister à des événements sportifs, la collectivité a acheté 1700 places pour des matchs des clubs professionnels centre-valois comme l'Orléans-Loiret Basket, mais aussi pour le cercle d'escrime orléanais, des places ensuite redistribuées à des publics précaires. Explication de Mohamed Moulet, conseiller régional délégué au sport.
5: L'objectif est vraiment de casser les obstacles. La billetterie sociale est un dispositif qui permet à des publics éloignés à la fois de l'emploi, de la pratique, des publics empêchés de profiter d'un match ou d'un événement sportif. Derrière un match de haut niveau, derrière de la compétition, de la haute performance, l'idée c'est aussi de permettre à des enfants, à des gamins d'être sensibilisés, d'avoir ce déclic parce que j'ai assisté à un match de basket, parce que j'ai assisté à un match de tennis et pourquoi pas prendre une licence, une cotisation. Surtout dans le contexte actuel de la perte de pouvoir d'achat. On a encore des familles aujourd'hui entières qui malheureusement ne peuvent pas se permettre d'avoir une cotisation, de permettre d'acheter du matériel sportif. L'idée c'est vraiment de faire de la solidarité là où il faut faire de la solidarité.
3: Et une soixantaine de structures vont bénéficier de ces places. Et puis sachez qu'aujourd'hui c'est le premier tirage spécial du loto du patrimoine 2026. Il y en aura 8 en tout dans ce mois de septembre. Pour chaque ticket acheté, entre 54 et 73 centimes sont reversés à la Fondation du patrimoine qui a sélectionné 100 sites chez nous dans le Loiret. C'est la maison Colette de Châtillon-Coligny qui recevra cet argent.
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3: Nathanaël, je crois voir un peu de soleil arriver, je crois.
0: Et c'est ce qu'on nous promet, effectivement, cet après-midi. Météo France est plutôt optimiste de ce côté-là. Alors, on va pas se mentir, il fait quand même moins beau que tout à l'heure, mais le soleil devrait gagner, avec du vent aussi qui va aider, invisiblement, des rafales de vent qui pourraient être d'ailleurs assez importantes du côté de la Beauce cet après-midi, prudence, et des températures qui remontent, on nous promet entre 29 et 31 degrés, en fonction des endroits. On se dit à demain, chère Cécile.
3: Enfin, tout à l'heure aussi.
0: Tout à l'heure, c'est vrai, à chaque fois je fais le coup, hein, oui. 17h effectivement. Pour un flash complet, tout de suite, on retrouve Nora Balagré. C'est parti les amis.
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1: Bonjour à toutes et à tous, il est midi 5 sur votre radio Ici, je suis en joie, vous m'avez manqué ce week-end. Je voudrais faire un immense coucou aux 44 locales de tout le réseau Ici. Voilà, on vous embrasse toute l'équipe chaleureusement, bienvenue dans votre nouveau rendez-vous Ici. Vous le savez peut-être, maintenant nous parlons bon plan, vie quotidienne, arnaque à éviter, santé, nous sommes là pour vous rendre service parce qu'on vous doit bien ça. C'est le titre de ce nouveau rendez-vous quotidien. Nous sommes ensemble jusqu'à 13h. Moi, je suis Enora Malagré et voici la joyeuse, la très joyeuse bande. Oula, j'ai roulé les airs carrément. Du lundi qui m'accompagne, Aude Razeau, madame anti-arnaque. Bonjour Aude.
7: Bonjour, coucou tout le monde.
1: Vous avez passé un beau week-end?
7: Oh, oui, c'était bien, mais je suis contente de vous retrouver.
1: Oh, bah, évidemment, Valère Coréard et ses bons plans conso, mon chouchou.
8: Salut Enora, bonjour à toutes et tous.
1: Gérald Kirzek, notre éminent médecin. Bonjour Gérald.
9: Bonjour Enora, bonjour à tout le monde.
1: Elsa Wolinski, notre rayon de soleil.
10: Bonjour.
1: Bonjour Elsa. Alors, on s'attaque aujourd'hui à un gros dossier sensible en ce début de semaine, le cadmium dans les pâtes. Oui, celle que nous mangeons. Qu'est-ce que c'est que cette histoire? Eh bien, on vous raconte tout dans un instant. Nous recevrons d'ailleurs une collègue de chez 60 millions de consommateurs pour nous aider à y voir plus clair, Patricia Cherpoulos. Alors, appelez-nous ou laissez-nous un message vocal. Hein. Tout ça, c'est gratuit. C'est sur notre WhatsApp au 0810 055 056. Nous sommes là pour vous et vous pouvez nous poser vos questions comme l'a fait Joseph aujourd'hui.
11: Bonjour, Joseph Ambrière, Les Vallées. Je voulais savoir la raison pour laquelle nous recevons toujours des appels intempestifs.
1: Eh ben oui, pourquoi on reçoit ces appels intempestifs alors que soi-disant c'était interdit? C'est Aude Razeau qui nous répondra.
7: Oui, je vais vous répondre, je vais vous dire pourquoi vous en recevez toujours et surtout comment ne plus en recevoir.
1: Exactement, et puis le meilleur pour la fin, tout au long de l'année, je booste votre pouvoir d'achat. 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Il est midi 7 et on démarre avec vous, mon cher Valère, et on va ouvrir notre dossier du jour sur le cadmium. Alors, on savait qu'il y en avait dans le chocolat noir, me semble-t-il, dans les céréales, et on a découvert qu'il y en avait aussi dans les pâtes. On va en parler avec vous, et pour être encore plus éclairé, nous accueillons Patricia Cherpoulos, notre collègue de 60 millions de consommateurs. Bonjour Patricia.
10: Bonjour.
1: Merci infiniment d'être dans la bande dont vous doit bien ça. Vous allez vraiment nous aider sur ce dossier sensible.
8: Oui, c'est un sujet qui est à la une de votre dernier numéro de 60 millions de consommateurs. Donc du cadmium dans 80% des paquets de pâtes.
1: 80%?
8: 80% des paquets de pâtes, même encore plus.
1: Même encore plus, Patricia, elle faisait le geste.
8: Plus de 2/3 des Français, Patricia, mangent des pâtes au moins 2 fois par semaine. Donc on peut dire qu'on a nos petites habitudes avec les pâtes. Et il y a des métaux lourds dedans alors.
10: Et oui, et en particulier du cadmium. Alors voilà, c'est ça. C'est en fait, on était un petit peu alerté déjà par une étude sur les flocons d'avoine, puisqu'on sait effectivement que le cadmium, ce métal lourd dont on parle beaucoup, se trouve dans les céréales. Donc on s'est dit, et dans les pâtes qui sont à base de blé dur.
1: Voilà. Pourquoi il y a du cadmium?
10: Parce qu'en fait, donc les pâtes, c'est du blé dur. Mmh. Or, le blé dur, c'est une des céréales qui va puiser beaucoup en tout cas de cadmium qui est naturellement dans le sol et qui plus est apporté aussi par les engrais phosphatés.
1: Voilà. Elsa Wolinski.
12: J'ai le droit de vous poser une petite question, excusez-moi, mais qu'est-ce que c'est le cadmium?
10: Ah oui, alors le cadmium c'est un composé qui fait partie des métaux lourds comme le plomb, comme le mercure, et ce sont des éléments donc que l'on trouve qui sont libérés par les roches notamment. Le problème de ces métaux lourds, dont le cadmium, c'est qu'ils vont s'accumuler dans l'organisme. En fait, il n'est pas évacué comme d'autres composés.
12: D'accord, merci.
8: Puisqu'Aude Razo est là, et qu'Aude Razo, c'est à peu près tout en général, surtout, on va en profiter.
12: Madame Anti-Arnaque.
8: Est-ce que c'est légal qu'il y ait du cadmium dans les aliments?
7: Oui, c'est légal, effectivement, c'est juste que...
12: Imagine, elle disait, bien sûr, c'est complètement OK.
7: Non, mais c'est légal, c'est juste qu'il y a des normes à respecter. Je vais pas les détailler parce que c'est quand même un peu complexe, on est d'accord. Bon, on va pas, j'avais un peu l'impression de me retrouver à mon cours de chimie quand j'ai commencé à regarder les normes, vous savez. Non, il y a des seuils de cadmium qui ont été abaissés aussi, dans les engrais, par exemple. Il y a des seuils dans l'eau aussi à respecter. La question, c'est faut-il, oui, abaisser ces normes pour qu'on y soit moins exposé, parce que nous, Français, nous sommes très exposés au cadmium du fait de notre alimentation. On parle des pâtes, on parle aussi des croissants, on parle du pain. Et comme on en mange beaucoup, bien plus que nos voisins, on est plus exposé que les autres.
12: Bah, je m'adresse forcément à notre médecin, Gérald Kierzek. Bah, qu'est-ce qu'on risque si on mange du cadmium comme ça en masse?
5: Alors, on a eu un début de réponse en disant c'est l'accumulation. Et c'est vrai que c'est l'exposition chronique et l'accumulation dans l'organisme qui va faire que les doses vont progressivement s'amonceler. On peut faire des dosages d'ailleurs pour vérifier quel est le taux de cadmium. Cadmium, juste j'ouvre une parenthèse, c'est le cadmium, on entend ce mot dans les batteries, vous savez, des batteries de téléphone,
12: oui,
5: etc., le cadmium. Mais là, c'est pas la source de contamination, c'est plutôt une source naturelle ou la source des engrais qui viennent dans la terre se mêler à la terre et donc aux légumes qui sont cultivés dans la terre. Voilà pourquoi on le retrouve dans les céréales, dans le blé, etc. Je ferme la parenthèse. L'accumulation, qu'est-ce que ça fait? D'abord, c'est un produit qui est cancérogène. Ça peut provoquer le cancer à des fortes doses. Mais avant ça, comme il n'y a pas d'élimination importante, ça s'accumule au niveau rénal. On peut avoir une atteinte rénale, on peut avoir une atteinte osseuse, d'ostéoporose accélérée, on peut avoir un risque de fracture aussi. Et puis, il y a des effets cardiovasculaires et des effets supposé ou réel, parce que là c'est compliqué aussi de faire un lien de causalité avec des troubles du neurodéveloppement. Vous savez, quand on parle d'autisme, etc., ça peut être en lien aussi avec le cadmium.
12: Pardonnez-moi, c'est très sérieux. Valère Coréard.
8: Patricia Chéropoulos, donc vous êtes journaliste à 60 millions de consommateurs. C'est précisément dans votre dernier numéro qui est en kiosque actuellement qu'on retrouve cette enquête. Qu'est-ce qu'elle dit? Qu'est-ce qu'on apprend sur les pâtes et lesquelles est-ce qu'il faut choisir pour essayer d'éviter le cadmium?
10: Oui, alors en fait on a analysé 36 pâtes, donc des spaghettis et des penne, parce que ce sont les plus consommés par les Français. Donc, sur chaque échantillon, en fait, nous avons donc mesuré effectivement les métaux lourds, les pesticides, les mycotoxines, etc. En tout cas, l'enseignement, si on reste sur le cadmium, c'est que donc la très grande majorité contient du cadmium, même à des doses évidemment très faibles.
12: Oui,
10: on est à des teneurs, le plus faible c'est 0,008 mg par kilo et le plus important c'est 0,071 mg par kilo. Donc comme ça ne veut pas dire grand chose, sauf que c'est cette teneur qui, si vous mangez des pâtes et d'autres céréales plusieurs fois par semaine, ce qui est le cas en général, c'est ce qu'on disait, c'est que ça s'accumule.
8: Mais il y en a certaines où il n'y en a pas du tout?
10: Il y en a quelques, vraiment très très très peu de références, effectivement, ou en tout cas ce n'est pas détecté. C'est
12: bon, pas alors ça tombe pas bien, parce que comme on est là pour vous rendre service, on vous dira du coup quelle pâte acheter juste après notre cher Étienne Dao. Continuez d'ailleurs à réagir au 0810 055 056. Vous êtes sur votre nouveau rendez-vous quotidien, on vous doit bien ça, le grand sommeil, Étienne Dao sur votre radio, ici.

0: J'adore ce morceau. Le Grand Sommeil, Étienne Daho sur votre radio ici. 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
0: Il est midi 16, nous sommes en direct, comme tous les jours, c'est votre nouveau rendez-vous quotidien. On vous doit bien ça sur votre radio ici, avec

0: Parler de l'alimentation en général, on est un peu dans un monde de fous. Franchement, on ne sait plus très bien quoi manger sans faire du mal. Non, mais enfin, c'est vrai. Qui sait?
1: Surtout qu'on va l'air un peu hypochondriaque. Qu'est-ce que je vais manger?
0: Alors, hypochondriaque à la marge, hein, disons-le. Mais pour revenir sur le sujet qui intéresse tout le monde, c'est pour manger sans se faire du mal, Patricia, on fait quoi? Est-ce qu'il faut, par exemple, partir sur de la bio au maximum? On sait que c'est plus cher.
2: Alors, déjà, je dirais diversifier, déjà, même si on prend les pâtes,
3: Gérald,
2: tout le reste,
3: médecin, c'est, du chef.
2: Voilà, diversifier aussi bien le type d'aliment, les marques aussi, hein, quand vous prenez des produits déjà transformés, voilà, bon, déjà, c'est une première chose. Aussi, effectivement, le bio, bah oui, ça a des atouts. Le problème, c'est souvent plus cher, oui, ça, c'est vrai. Bon, autant les produits laitiers, on peut trouver des prix à peu près équivalents, mais le bio, notamment pour les fruits et légumes, ça garantit, en tout cas lorsque c'est cultivé en Europe, hein, normalement, ça garantit l'absence de résidus de pesticides de synthèse. Bon, voilà, donc effectivement, c'est peut-être mieux, si on peut, évidemment. Autre chose, c'est éviter ou limiter l'alimentation ultra transformée ou raffinée. Hein, c'est tous ces plats préparés, les biscuits,
3: oui, mais qui sont malheureusement moins cher. Et je sais que c'est pas bon,
2: les chips
3: aussi sur-sucrés, etc. Ouais. C'est ça le problème.
2: Alors, ce qu'on peut faire aussi, c'est, on le dit toujours, c'est les aliments bruts, c'est cuisiner. Alors, évidemment, je dis ça, c'est facile.
3: Avoir le temps,
2: mais
3: voilà.
2: Parfois, il suffit à la vapeur de faire des haricots verts, du brocoli, par exemple, hein, qui est très, très bon légume. Et puis, on l'assaisonne avec un peu d'huile d'olive. Voilà, c'est
0: un
2: trouver
0: petit peu
2: des
0: de vinaigre
2: stratagèmes.
0: Aussi, hein, sur le brocoli.
2: Si
0: un petit peu de vinaigre, c'est magnifique.
2: L'accord.
3: Merci, Top Chef. Merci, Cyril Lignac. Non, Gérald Kierzek, notre médecin.
1: Capital, c'est effectivement de diversifier les produits, diversifier l'origine des produits, puisque forcément, si vous mangez toujours la même chose, ça a été pris dans la même terre, sur le même terrain, etc. Donc, s'il y a beaucoup de cadmium, ben, ça va s'accumuler, alors que s'il y a des origines différentes, la probabilité est quand même plus faible. Et vous savez, en nutrition, comme en toxicologie, c'est la dose qui fait le poison. Donc, c'est vraiment cette accumulation de doses qui est importante à limiter. Le petit déjeuner, on peut prendre des œufs. Au petit déjeuner, on n'est pas obligé de prendre des céréales. C'est vrai que les enfants, on a l'impression, et on est intoxiqué par le marketing pour le coup, avec toutes ces marques qui disent les céréales, c'est bon pour le petit déjeuner. Non, c'est pas bon parce que c'est ultra transformé, c'est pas bon parce que c'est bourré de sucre, et c'est pas bon parce qu'en plus il y a potentiellement du cadmium. Donc il faut d'autres types de petits déjeuners.
3: Parlons peu, parlons bien. Moi, je veux des marques. Je veux des marques. Je veux que vous nous balanciez des marques. En tout cas, des produits qui sont bons et que je vais acheter tout de suite après l'émission. Voilà. Avec mon petit vélo électrique.
2: Alors, non, mais déjà, d'ailleurs, la plupart de nos essais, et celui-ci aussi, confirment que les marques de distributeurs sont au moins aussi bonnes que les marques nationales. Ça, c'est déjà une première chose.
0: Cher.
2: Et c'est moins cher.
3: Et moins cher, Valère.
2: Donc, voilà. Ensuite, vous voulez quoi? Des pennés, par exemple?
3: Oui, bon, je vais.
0: C'est bon, les pennés.
2: Les huiles d'Elvert des Fiorini, par exemple, arrivent en tête. Ça, c'est globalement.
3: Dites-moi, j'ai pas entendu, pardon.
2: Delverde et Fiorini.
3: Parfait.
2: C'est aussi donc une marque de distributeur. Ça arrive en tête pour plusieurs raisons. Là, on n'est pas que dans le cadmium, c'est aussi parce qu'il n'y a pas de résidus de pesticides, parce qu'au niveau nutrition, c'est correct. Il y a assez de fibres, parce que les pâtes, c'est ça aussi. Hein. Ça apporte des fibres et des glucides aussi, et des protéines. Voilà, donc là, c'est parmi les pennés. Vous voulez aussi quelques spaghettis?
3: Je veux de la spaghetti.
2: La spaghetti.
3: Et après, je ne vous embête plus.
2: Nous avons, alors, les premières, c'est des bio, justement. C'est Priméal et Jardin Bio.
3: Ah, mais
2: qui
3: c'est
2: suivi
3: ce que
2: par
3: je prends. Oh là là, mais voilà, ski, vous êtes une bonne élève.
2: Mais oui.
0: Si on reste sur ce sujet alimentation et Gérald parlait de la provenance, est-ce que acheter français, c'est un critère de qualité? Est-ce que ça nous protège?
2: On aura envie de dire oui, mais... Mais le problème, c'est que le blé français, et là, ça a été dit tout à l'heure, c'est qu'on utilise des engrais phosphatés qui sont plus riches en cadmium que dans d'autres pays européens. Ça veut dire que le blé français n'est pas forcément indemne de cadmium, loin de là.
3: D'accord.
2: Qui plus est, dans notre essai, il y a quelques résidus de pesticides. Bon, donc français, oui, à la fois c'est local, effectivement, on peut aussi encourager les agriculteurs, hein, mais idéalement, voilà, c'est pas forcément, en tout cas pour les pâtes, hein, pour les pâtes. Après, pour les fruits et légumes, c'est vrai que l'origine France.
3: Oui.
2: Ça, mieux, c'est déjà pour l'environnement. En plus, il y a moins stocker, donc il y a moins de risques de développement de moisissures, notamment. Voilà.
3: On va continuer à parler alimentation avec vous, hein, chère Patricia Chéropoulos, avec Valère, avec toute l'équipe, et avec Patricia qui nous appelle des Alpes-Maritimes, qui a envie de nous poser quelques questions. Faites comme elle, 0810 055 056. C'est votre émission, c'est votre nouveau rendez-vous sur votre radio ici, et ça s'appelle On vous doit bien ça. Mais pour l'heure, un peu de musique, la douce voix de Charlotte Cardin, The Way We Touch, sur votre radio. Ici, on est ensemble jusqu'à 13h.

0: Way We Touch. Madame Cardin, Charlotte Cardin, sur votre radio ici.
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0: Et oui, c'est votre nouveau rendez-vous quotidien sur votre radio ici. On est ensemble jusqu'à 13h. On a parlé du cadmium dans les pâtes et il y a un merveilleux dossier qui va vous en parler vraiment avec beaucoup de sérieux. C'est dans le numéro de ce mois-ci de 60 millions de consommateurs. Il est en kiosque, il est sorti là ce matin, tout frais, tout chaud. Et merci d'ailleurs à Patricia Chéropoulos d'en parler avec nous. Valère, vous aviez une question pour notre chère Patricia.
3: Une dernière rapidement, parce qu'on parle beaucoup des pâtes. C'est pratique les pâtes, notamment pour les enfants. Moi, je leur en fait souvent, ils adorent ça, j'ai des origines italiennes, on s'en fiche, qu'importe. Mais le vrai sujet, c'est est-ce qu'il ne faut pas essayer de bifurquer un petit peu et d'imaginer d'autres accompagnements pour nourrir ces ventres affamés?
4: Tout à fait, parce que c'est vrai qu'il y a les pâtes, le riz, les pommes de terre, mais il faut aussi penser aux légumineuses. Les légumineuses, c'est les lentilles, c'est les pois chiches par exemple, c'est les haricots rouges. Même on peut en trouver en conserve, donc c'est très rapide aussi à faire. L'intérêt des légumineuses, outre que c'est un aliment très intéressant sur les fibres et les protéines, c'est que ça retient beaucoup moins de cadmium que les céréales.
0: Voilà.
4: En plus tranquille
0: pas
4: là-dessus.
0: Mal. Continuez à réagir au 0810 055 056. C'est le numéro du standard et aussi de notre WhatsApp. Laissez-nous des messages vocaux, des textos, des mots d'amour. Surtout pour Gérald Kierzek, qui en a grand besoin, notre médecin. Je plaisante. Et nous allons accueillir une auditrice. Elle s'appelle Patricia. Elle nous appelle des Alpes-Maritimes. Mais je salue chaleureusement ici Azur, d'ailleurs. Bonjour Patricia, bienvenue.
5: Bonjour Enora, bonjour à tous.
0: Comment
5: bonjour.
0: Allez-vous Patricia?
5: Je vais très bien, il fait beau, donc tout va bien.
0: Oui, profitons.
5: Et c'est vrai que votre sujet m'interpelle, surtout depuis que j'ai la chance d'avoir un terrain et de cultiver mes propres légumes et d'avoir mes propres fruits.
0: Ça c'est formidable.
5: J'avoue que ça m'inquiète énormément de savoir, on ne sait plus ce que l'on mange. Nos terres sont polluées, vous parliez du cadmium, mais il y a plein de pesticides, de substances chimiques. Et derrière, peut-être potentiellement des problèmes de santé et des coûts considérables pour la collectivité. Donc, c'est vrai que moi, j'ai ma petite fille à Paris, ma fille aussi. Je me dis toujours, mais qu'est-ce qu'elle mange? Ça m'inquiète énormément. Donc, on demande aux citoyens de faire attention à l'alimentation, mais ça coûte quand même relativement cher. Et comment le faire si la qualité des produits, elle n'est pas garantie? Si
0: je comprends, Patricia. On sent votre émotion.
5: Peut-être vaudrait-il mieux investir pour prévenir cette pollution de notre alimentation plutôt que de payer demain le prix des maladies qu'elle pourrait provoquer.
0: Je comprends. Alors Valère, et puis ensuite notre médecin, Gérald, Patricia.
3: Oui, c'est vrai qu'on est dans un, je le disais tout à l'heure, un peu un monde de fous en fait. Ouais. Donc c'est ça. Alors pour la bio, très rapidement quand même pour y revenir... Manger de saison, des fruits et légumes de saison notamment, ça va faire baisser la pression financière. C'est un moyen d'y accéder. Ouais. La deuxième chose, c'est d'essayer de baisser la part de viande parce qu'on sait que c'est fort dans le budget. Et on peut le remplacer par les légumineuses dont parlait Patricia Chéropoulos. C'est des petits tips tout bêtes, mais ça peut permettre de faire baisser la pression du surcoût de la bio et d'accéder à cette alimentation qui est quand même assez protectrice, disons-le.
6: Oui, et puis il faut pas paniquer non plus. C'est-à-dire qu'il y a aucune des pâtes qui a été testée qui a dépassé la limite réglementaire. Déjà, je crois que c'est important de le dire.
4: Oui, tout à fait.
6: La deuxième chose, donc c'est une limite réglementaire pour des raisons sanitaires. Tout ça est très encadré et contrôlé. Deuxièmement, vous avez un petit potager, vous faites du circuit court. Si vous n'utilisez pas des engrais industriels dessus, il n'y a pas de raison que votre sol il soit pollué. Donc ça veut dire que les légumes que vous faites sur votre terrain, ils sont bons. Et puis, ça ne vous concerne pas directement, mais je voudrais, pour tous nos auditeurs et auditrices qui fument, la première source de contamination de cadmium, c'est le tabac. Donc, pour celles et ceux qui fument...
0: Ils en parlent tous les jours, mais il a raison.
6: Mais il faut d'abord arrêter de fumer avant de penser à une psychose ou une panique éventuelle sur notre alimentation. C'est toujours important à rappeler.
0: Merci Gérald, merci beaucoup Patricia Chéropoulos pour vos tips, vraiment très très utiles. Et puis merci à notre auditrice Patricia, partagez aussi comme elle vos angoisses. Si vous avez des questions, on est là pour y répondre, 0810 055 056. Mais pour l'heure, c'est du pouvoir d'achat qu'on va vous donner, là tout de suite maintenant. Vous êtes inscrit sur ici.fr, vous avez bien fait. Vous avez fait comme Sandrine. Bonjour chère Sandrine et bienvenue dans On vous doit bien ça.
7: Bonjour, bonjour ici, bonjour à tous les auditeurs.
0: Vous allez bien Sandrine?
5: Oui, je vais parfaitement bien, merci.
0: Eh bien, vous êtes inscrite.
5: Je suis émue d'être votre...
0: Ah, carrément, émue.
5: Ah bah oui,
0: trop
5: oui carrément.
0: Mignonne.
5: J'adore cette radio locale et je vous écoute tout le temps, le midi. Enfin, je vous écoute du matin au soir, en fait.
0: Oh, voilà, c'est trop gentil.
5: Vous m'accompagnez.
0: Bon, eh bien, on est ravis de le faire, vraiment. On a surtout une très bonne nouvelle à vous annoncer, puisque c'est gagné, mais bien sûr.
5: Oh, mais je pense... Oh, mais super, merci beaucoup. Oh là là.
0: Mais comme
5: génial,
0: quoi...
5: Merci, merci infiniment, merci beaucoup.
0: Comme quoi, ça fonctionne, ouais. Chers amis. Vous vous inscrivez comme Sandrine sur la page d'ici.fr et vous repartez avec 200 euros de bons d'achat à dépenser dans une grande enseigne. Mais alors, juste après, on aura Elsa Wolinski qui va nous révéler sa grande amitié avec Céline Dion.
4: Tout à fait.
0: Et on aura notre médecin Gérald Kirzek qui nous parlera de compléments alimentaires.
6: Et puis, de sa grande amitié avec les compléments alimentaires.
0: Ou pas d'ailleurs. Mais pour l'heure, c'est toutes les infos locales de vos régions sur ici. À tout de suite.
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16: Et c'est le moment de votre Ici Express. C'est lundi, mais on n'en démarre pas. Nous, ce qui nous intéresse, c'est le week-end. Musique populaire et traditionnelle tzigane. Ça se passe avec le groupe Tarafistolé, originaire d'Orléans. Alors, beaucoup d'instruments sur scène. Violon, accordéon, clarinette, contrebasse, guitare et même des chanteurs et des chanteuses. Le groupe nous transporte au cœur des mélodies envoûtantes des balcons. C'était la Payotte qui est de Prague à Orléans. Et c'est dimanche 13 septembre à partir de 18h. Allez, on va partir du côté de l'est du département à Vieille Maison sur Jourdry, et oui parce que ça va être escale en fait le 19 septembre prochain, au programme balade en bateau, initiation canoë, parade de voiliers, début des festivités à 10h avec en clôture un spectacle de feu suivi d'un feu d'artifice qui va venir illuminer le canal. Et puis enfin on pense déjà aux journées du patrimoine, direction le château de Bellegarde, et plus particulièrement ses cuisines pour Sénette, ses deux déambulations dans les cuisines du château et dans le jardin autour, bien ça va être du théâtre et des précisions historiques, c'est de 14h à 17h.
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0: Et rebonjour, midi 32 sur votre radio Ici et bienvenue dans votre nouveau rendez-vous. On vous doit bien ça, c'est le nom de cette émission. Ici, on parle bon plan, vie quotidienne, arnaque à éviter, on parle aussi santé. Bref, nous sommes là pour vous rendre service parce qu'on vous doit bien ça. Alors, nous sommes ensemble jusqu'à 13h. Moi, je suis Enora Malagré, je suis avec Aude Razeau, Valère Correa, Gérald Kirzek et ma grande amie Elsa Wolinski qui va nous parler de son amitié avec Céline Dion. Il me tarde, mais pour l'heure, c'est notre auditeur Joseph qui a appelé au 0810 055 056 et qui nous a laissé un message vocal. On l'écoute.
17: Bonjour, Joseph Ambrière-Lévalet. Je voulais savoir la raison pour laquelle nous recevons toujours des appels intempestifs, tant sur le fixe que sur les portables. Ceci malgré la nouvelle réglementation en vigueur depuis début septembre.
0: Mon Dieu, que je vous remercie, Joseph, de soulever cette question. Ça m'arrive sans arrêt. Pardonnez-moi, ça me rend chèvre. Oui, c'est une très vieille expression que j'avais envie de remettre un peu au goût du jour. Aude Razo, aidez-nous. Pourquoi ?
10: Alors, pourquoi ? Donc, effectivement, Joseph fait référence à cette nouvelle loi pour bien replanter le décor. Aucune entreprise n'a le droit de nous démarcher désormais par téléphone. C'est interdit, sauf si on a donné notre accord explicite. Et donc, effectivement, Joseph a raison. J'ai vu passer... plein de reportages qui disaient ça y est, enfin, ouf, c'est la fin de ce démarchage téléphonique absolument insupportable, on n'en pouvait plus, alléluia, etc., etc. Ceci étant dit, il y a des exceptions déjà à cette loi, et c'est peut-être pour ça que vous recevez toujours des appels, Joseph, c'est que par exemple, votre opérateur téléphonique avec lequel vous avez un contrat, il a toujours le droit de vous démarcher, vous voyez. Vous pouvez aussi recevoir des appels pour des sondages, ça reste légal. Deuxième cas de figure, vous pouvez très bien avoir une entreprise qui ne respecte pas la loi et qui vous appelle sans votre consentement. C'est pas parce qu'il y a la loi qu'elle est forcément respectée. Je vais vous donner un exemple. Le démarchage pour la rénovation énergétique, oui. Il est interdit depuis 2020. Qui n'a pas reçu ces derniers mois.
6: Oui, pour les fenêtres.
0: J'ai l'impression que c'est toutes les semaines. C'est complètement parano, mais franchement.
10: Les panneaux solaires, l'isolation, la pompe à chaleur, bien sûr que vous en avez reçu. Donc, il y a toujours moyen de contourner la loi. J'ai une appli pour vous, pour plus en recevoir. Vous la voulez ?
0: Oui, je vous la donne.
10: C'est une astuce. Elle a toujours beaucoup de succès. Je l'ai sur mon téléphone. Vous allez tous l'installer. Regardez, Valère, quand elle prend son téléphone. Je l'ai fait installer à toute ma famille, à tout le monde, etc. Elle s'appelle Sarah Croche. S-A-R-A.
0: J'adore le nom.
10: C'est un jeu de mots, vous avez compris.
0: Alors, redites-la.
10: Sarah Croche, S-A-R-A, Croche.
6: Ah, mais je l'ai déjà.
0: Et oh, voilà. Quelle bonne élève.
6: Je l'ai déjà.
10: C'est une appli française, d'ailleurs, Cocorico, on peut le dire. Donc, vous l'installez. Ce qui est bien, c'est qu'il n'y a pas besoin de créer un compte ou je ne sais pas quoi. Vous l'installez là sur votre téléphone, c'est tout. Ça va bloquer les appels de démarchage et les appels frauduleux par la même occasion. C'est hyper efficace, j'en reçois quasiment plus. Allez, il y a eu depuis janvier, je l'ai depuis janvier, il y a eu quelques trous dans la raquette, mais genre deux, trois fois. Mais franchement, c'était pas mal. C'était
0: merci pas mal. À vous, cher Aude Razo. Vous l'avez vu, on a des solutions pour vous. Appelez-nous au 0810 055 056. Mais pour l'heure, un peu de téléphone avec New York, avec toi, sur votre radio ici.

0: Moi, jusqu'au bout.
1: J'adore. Yes, téléphone. Emmène-moi. Bon, pas du tout. Je suis perdue. J'étais en train de faire semblant de faire de la batterie. C'était tout à fait ridicule. Bienvenue sur votre radio ici.
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1: Votre nouveau rendez-vous quotidien, on vous doit bien ça sur votre radio ici. Continuez à nous envoyer des messages au 0810 055 056 ou à nous appeler, parce qu'en début d'émission, ça fait beaucoup réagir. On a parlé du cadmium dans les pâtes et je sais qu'au standard, ça se bouscule. Mais pour l'heure, ma chère amie Elsa Wolinski va nous parler de son amitié avec Céline Dion.
4: Mais tout à fait.
1: Qu'est-ce que c'est que ce scoop ?
4: Alors attendez, alors déjà, moi ce week-end, j'ai mangé des pâtes. Beaucoup de pâtes.
1: Au cadmium. L'horreur.
4: Mais oui, donc si je vous ai bien écouté depuis tout à l'heure, je suis pleine de cadmium. Super. Mais comme je savais que vous alliez me stresser à l'heure du déjeuner, j'ai prévu mon refuge. Vous savez ce que c'est mon refuge ?
1: Non.
4: Et
1: non,
4: oui, Céline Dion, bien sûr. Alors j'aurais vraiment aimé vous faire une chronique ce matin en vous disant j'en ai marre de Céline, comme tout le monde dit en ce moment.
1: Parce qu'on l'attend.
4: J'aurais aimé vous dire ça suffit, sauf qu'en vrai.
1: Parce qu'elle est en concert quand, pardon Elsa, c'est ce week-end là.
4: À partir du 12 septembre.
1: Samedi, on compte les jours.
4: Enfin, personnellement, je compte les jours. Parce que, effectivement, Céline, pardon Valère, mais c'est un peu mon amie imaginaire, d'ailleurs. Elle est entre vous et moi. D'ailleurs, poussez votre téléphone, s'il vous plaît, parce que vous l'écrasez un peu. Donnez-lui un peu de place. Donc, je vais pas faire comme tous ceux qui font en ce moment, un peu genre, non, mais moi, Céline, j'en ai un peu marre. D'ailleurs, ici, je veux pas dire, je donnerai pas de nom, mais enfin, c'est un peu ce que vous faites. Céline Dion, ah ben non, moi, j'écoute pas. Non, j'ai jamais vraiment été fan. Ah bon? Ben, bizarrement, quand il a fallu acheter des places, vous y étiez tous là. 9 millions de personnes.
5: Incroyable.
4: Se sont inscrits pour essayer d'avoir un billet. 9 millions. Oui, Gérald, vous pouvez me regarder comme ça. Effectivement. 330 000 places au départ. Ça fait environ 27 personnes pour un siège. Oui, j'ai calculé Valère.
1: Oh là là.
4: Mais moi, je me suis retrouvée 600 millième dans la file d'attente à rester connectée toute la journée en faisant croire que j'étais concentrée sur un chapitre d'un livre que je n'ai jamais écrit, évidemment. 6 dates ont dû être rajoutées. Tout est parti en 4 jours. Donc, tous ceux qui me disent non, mais moi, Céline Dion, arrêtez. Vous voulez tous une place, effectivement. Et maintenant qu'elle est à Paris, c'est devenu mon feuilleton favori. Céline sort de son hôtel, je regarde. Céline parle aux fans, j'écoute. Céline chante. Évidemment, je pleure, vous pensez bien. Pardon Valère, excusez-moi, mais poussez-vous un petit peu parce que vous savez quoi ? Justement avec Céline, nous partons en répétition. Oui, parce que j'ai pas de place, mais je fais quand même partie du spectacle. Enfin bon, on se raconte souvent, puisque de toute façon... Bah ouais, mais comme je suis pleine de cadmium, je peux être aussi pleine de Céline. Voilà, c'est tout, merci.
1: Je suis inquiète pour Elsa. C'est pour vous, Elsa. Merci. C'est un titre qu'on adore diffuser sur notre radio ici et que vous aimez. Oh, ceux qui ont de la chance d'avoir des places, on vous envie. D'ailleurs, en parlant de places pour les concerts, Aude voudrait soulever un lièvre.
6: Oui, excusez-moi de casser l'ambiance et de couper Céline. En plus, franchement, je me prends pour qui ? Mais vraiment, pour qui je me prends ? Non, parce que effectivement, premier concert samedi, il y aura les autres ensuite, dernière ligne droite. Il y en a qui cherchent toujours une place,
1: un peu désespérément.
6: Et il y a des petits malins, les fameux petits malins dont je parle souvent, qui vont en profiter pour nous refourguer absolument n'importe quoi. Donc très sérieusement, franchement, grosse vigilance. Si vous voyez un post Facebook, un post Instagram, une annonce sur le Bon Coin là de cette semaine avec des gens qui revendent leur place pour Céline Dion du style j'ai un empêchement, je revends ma place en plus à prix cassé, etc. Franchement, il peut y avoir des choses honnêtes, mais il y a beaucoup de choses malhonnêtes.
1: Instagram qui se font passer
4: tout
1: pour les comptes femmes de Céline Dion et qui revendent des places. Attention, moi il y a un site qui me rend dingue, je vais le citer, pardon, Viagogo. Parfois j'achète des places sur ce site, parfois ce sont de vraies places, et ça m'est arrivé par deux fois d'acheter une place sur ce site, de me pointer au stade ou à la salle de concert et on me dit non, c'est une fausse place, c'est une place que j'ai acheté le PIB d'un pays. Une catastrophe. Donc, c'est déjà vrai.
7: Rien que le nom Viagogo, il faut se méfier.
1: Alors, c'est pas faux, mais bon, je suis un peu naïve et je suis blonde. Double effet. Mais c'est vrai, je suis en colère contre
6: ce site. Il y a plein de gens, effectivement, on cherche et puis on se dit, c'est un site, il a l'air bien, etc. Viagogo, c'est pour qu'on replante aussi, c'est un site de revente de billets, tout simplement. Il faut savoir que ce n'est pas un revendeur certifié, ce n'est pas les organisateurs qui vendent des billets. Donc finalement, vous pouvez tomber un peu, Enora, sur n'importe qui propose des places à la vente. Moi, j'avais aussi un témoignage, c'était un auditeur qui est qui avait trouvé trois places sur Facebook, sur une page en fait de fans d'Indochine. Trois places au Zénith de Strasbourg. Mmh. Et pareil que vous, il est arrivé dans la salle de concert, on lui a dit, c'est pas bon, vous pouvez pas rentrer.
1: Qu'est-ce qu'on fait dans ces cas-là?
6: Il y a deux possibilités. Soit c'est des fausses places, soit c'est des places que des gens ont revendues plusieurs fois. Donc le premier qui arrive à la salle de concert, il scanne, vous savez, le code barre, ou QR code ou quelque chose, il va passer. Et ben, les suivants, vous et Nora.
1: Mais on se retourne comment contre ça?
6: C'est compliqué de se retourner. Alors, il y en a qui me disent, j'écris à la plateforme, ils ne me répondent pas, ils se déchargent de la responsabilité. C'est très compliqué parce qu'en fait, par exemple, sur Facebook, ce monsieur qui a donné de l'argent à une dame, en fait, c'est une vente directe. C'est-à-dire qu'il est juste, il a donné de l'argent, il a fait un virement à une inconnue.
1: Oui, c'est
6: en
1: ça.
6: Fait. Dites-vous toujours, j'ai fait un virement là à quelqu'un que je ne connais pas.
1: Vraiment, faites attention.
6: Vous ne le feriez pas dans la rue, donc ne le faites pas sur Internet.
1: Regardez vraiment les sites. Faudra que vous nous disiez comment les repérer, ces sites.
6: Allez sur Ticketmaster, par exemple. Par exemple, c'est une bourse officielle. Vous pouvez. Mais là, j'ai regardé ce matin, il n'y a rien pour Céline, je suis désolée.
4: Vous nous donnez des mauvaises nouvelles.
1: Oh, on va écouter Amy Winehouse. Alors, elle, j'aurais vraiment, vraiment rêvé de la voir en concert. Ça s'appelle Back to Black. Vous le connaissez évidemment, ce titre. Et on vous le joue sur Radio. Ici.

0: Black, Amy Winehouse, sur votre radio ici. Jusqu'à 13h,
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0: Midi 48, on est ensemble jusqu'à 13h, ça passe si vite en votre compagnie. On vous doit bien ça, c'est votre nouveau rendez-vous quotidien sur votre radio. Ici, appelez-nous, continuez à réagir en direct au 0810 055 0 56. Mais pour l'heure, notre docteur Gérald Kirzek a des choses à vous dire sur les compléments alimentaires. Soi-disant qu'il faut commencer à prendre pour préparer l'automne, l'hiver, le printemps, l'été.
2: Qu'est-ce qui vous a dit ça? Parce que soi-disant, alors oui, il y a plein de pubs, il y a plein de gens...
0: Je le vois ça partout, hein.
2: Ah ben ça c'est clair, parce que c'est la rentrée, on est un peu crevé, on se dit tiens, il y a un peu moins de soleil, bam, vitamine D, voilà, vous êtes fatigué, boum, magnésium. Alors déjà, pas de supplémentation systématique, il n'y a rien de systématique. Ça doit être adapté, peut-être qu'il vous faut des compléments alimentaires, mais peut-être pas. Peut-être que votre fatigue, peut-être que votre trouble du sommeil, il est lié à autre chose.
0: Donc,
2: il faut déjà
0: prendre du magnésium toute l'année. Sans discontinuité.
2: Alors, déjà, toute l'année, non. Sauf exception, il y a des gens qui manquent de magnésium pour différentes raisons. Mais là, c'est sur prescription médicale après des dosages. Mais le systématique, il n'y a rien de systématique. Pourquoi? Parce qu'il faut revenir déjà au basique. Si vous êtes fatigué, c'est peut-être que votre rythme de sommeil est à revoir. Donc,
0: d'accord.
2: Il faut revoir les horaires de coucher et de lever. Peut-être que vous ne bénéficiez pas assez de la lumière du jour. Peut-être que votre alimentation, on en parlait, n'est pas assez variée. L'assiette n'est pas assez colorée. Vous mangez pas assez de fruits et légumes. Peut-être que vous ne buvez pas assez d'eau. Donc déjà, le sommeil, la lumière, l'alimentation et l'hydratation, c'est vraiment les basiques. Et ça n'est jamais remplacé par un complément alimentaire. Le complément alimentaire un peu magique n'existe pas. Alors après, ça ne veut pas dire que c'est inutile. Ça peut être utile, des compléments alimentaires. Je parlais de la vitamine D. C'est vrai qu'on est dans une période où on va baisser en luminosité. Mmh. Donc la vitamine D, elle est synthétisée essentiellement par la peau. Comme il y a moins de lumière à l'extérieur, qu'on sort moins, qu'on a des manches longues par rapport à cet été, etc., ça peut être utile d'octobre à mars, on va rentrer dans cette période d'automne-hiver, de se supplémenter éventuellement en vitamine D, surtout pour les femmes enceintes, surtout pour les personnes âgées, surtout pour les personnes à la peau foncée, où il y a des besoins supplémentaires en vitamine D. Mais là encore, ça ne se fait pas n'importe comment, un complément alimentaire, c'est souvent naturel, mais ça peut rentrer en interaction avec des médicaments, donc parlez-en avant d'en prendre à votre pharmacien ou à votre médecin. Et la période, là, automne-hiver, ça peut être justifié de prendre une supplémentation vitamine D, soit tous les jours, soit, vous savez, il y a des ampoules qui peuvent être mensuelles aussi, comme ça on prend une bonne dose de charge et on n'a pas à en prendre tous les jours. Mais encore une fois, rien de systématique et ça ne remplace pas la bonne lumière du jour. Ça, c'est une bonne manière.
0: Elsa, vous notez, Elsa ? Elle vous écoute.
3: Mais non, parce qu'il y a des dizaines de milliers de compléments alimentaires.
2: Mais parce que c'est un business de dizaines de milliers, de centaines de milliers d'euros aussi, pour ne pas dire de millions. Donc il faut faire très attention. Donc vitamine D, on peut. Magnésium, là aussi, ouais. On en voit de partout.
3: Moi,
2: du magnésium.
3: Je prends plein de choses.
2: Alors on se dit, tiens, je suis fatigué, je suis un peu stressé, j'ai des crampes musculaires, qu'est-ce que je fais? Je prends du magnésium. Voilà. Mais si vous mettez un peu d'oléagineux, de légumineuses, de chocolat noir, tiens, le petit carré de chocolat noir, peut vous apporter votre dose de magnésium. Donc il n'y a pas forcément besoin d'une supplémentation, d'un complément alimentaire.
0: On prendra un peu de vitamine D, que ça ne serait pas dommage. On prend un peu de magnésium. Qu'est-ce qu'on peut prendre
2: si votre assiette est pas mal? Voilà. Des probiotiques, ça c'est bien si vous avez des troubles digestifs, etc.
0: D'accord.
2: Vous pouvez prendre des probiotiques, mais là encore, si vous mangez de la malbouffe toute la journée, les probiotiques, ça va pas compenser. Et puis il y a le fer. Souvent on entend, ah je suis un peu fatigué, etc. J'ai des règles abondantes, je prends du fer. Non, jamais en automédication. Le fer, c'est toujours sur prescription médicale et on peut doser le fer dans le sang et ça c'est
0: plutôt
2: pas mal.
0: Valère,
4: non,
0: ouais.
4: Moi ce que je trouve hallucinant, c'est toutes ces pubs pour les compléments alimentaires dans les pharmacies. On est dans une pharmacie, on se dit mince. Je regardais, ça pèse 3 milliards d'euros les compléments alimentaires. 6 Français sur 10 qui en prennent.
2: Oui, et puis il y a les gummies. Tous ces compléments alimentaires maintenant avec des nouvelles formes. Alors c'est sympa, c'est même addictif. Hein. On a l'impression de manger des bonbons. Attention, il y a des édulcorants.
3: C'est plein de sucre, non ?
2: C'est soit du sucre, soit des édulcorants. Et on sait que le xylitol, etc., ça a des effets secondaires. C'est nocif pour la santé. Demandez conseil au pharmacien. C'est pas parce qu'il y a beaucoup d'offres dans sa pharmacie qu'il va pas vous conseiller en fonction de vos besoins.
0: Si vous avez des questions sur les compléments alimentaires, ça tombe bien. Gérald Kirzek est là, dis donc. 0 810 055 056. Dans un instant, on va recevoir un auditeur, Pierre, qui a des questions. Et puis on va répondre aussi à plein de textos qu'on a reçus sur le WhatsApp de l'émission. Je vous rappelle encore le numéro 0810 055 056. A tout de suite sur votre radio, ici dans On vous doit bien ça.
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0: Vous l'avez compris, c'est votre nouveau rendez-vous sur votre radio. Ici, on est très très heureux, ça a l'air de vous plaire. Il y a plein d'appels au standard, là au 0810 055 056. On a fait le début de l'émission sur le cadmium, on a parlé de Céline Dion, on vous a donné des tips aussi pour les compléments alimentaires. Et David, que nous recevons, a aussi une question, je crois, pour Aude Razo, me semble-t-il. Bonjour, bienvenue David.
11: Bonjour Enora, bonjour toute l'équipe.
0: Bonjour. Quelle jolie voix.
11: Au téléphone.
0: Ah bah nous on est contents aussi. Vous avez une voix pleine d'enthousiasme. Ça fait plaisir à entendre.
11: Tout à fait.
0: Alors vous aviez une question pour Aude Razo, me semble-t-il, cher David.
11: Oui, tout à fait. Je voudrais revenir sur les appels d'intention vérifiés dont vous avez parlé tout à l'heure.
0: Oui, ça c'est saoulant.
11: Oui, tout à fait. Et je me suis toujours demandé comment est-ce qu'ils ont nos coordonnées. Surtout qu'à chaque fois qu'ils m'appellent, ils connaissent mon nom.
0: Eh oui, très bonne question, merci David.
12: Alors ça c'est une question qu'on pose effectivement David très souvent, donc c'est bien qu'on prenne le temps d'y répondre. En fait, vous savez, souvent je vous parle de cyberattaques, de piratage informatique, on en a parlé d'ailleurs la semaine dernière. En fait, c'est ça surtout, c'est là en fait qu'ils dégotent en fait vos numéros de téléphone, tous les mails aussi que vous recevez, les mails, les spams en fait, mails indésirables que vous recevez. C'est là aussi qu'ils vont récupérer vos adresses mails, c'est là aussi qu'ils vont connaître votre nom. En fait, à chaque fois, vous avez remarqué, à chaque fois qu'il y a un piratage d'un site, alors je sais pas, une enseigne, on a eu le fisc cet été, etc. À chaque fois, c'est assez retentissant. Sachez qu'à chaque fois, les escrocs repartent sous le bras avec tout ce que vous avez laissé à ces enseignes, tout ce que vous avez laissé au fisc. Incroyable. Donc, votre nom, votre numéro de téléphone, votre adresse postale, potentiellement,
2: votre
12: adresse
2: mail. C'est des listes, en fait, qui se monnaient,
0: qui s'échangent. C'est des listes qui s'échangent.
12: Et ça se revend. Il y a un marché noir de l'arnaque. Et puis, en fait, on achète, Et en plus, par exemple, David, si en plus votre numéro, sachez-le, est certifié comme actif, qu'on sait que c'est le vôtre, qu'on a votre nom, il vaut encore plus cher sur le marché noir de l'arnaque.
0: C'est pas juste un numéro dans le vide. Sur cette liste noire là.
12: Eh bien, c'est compliqué parce que vous n'y pouvez rien, parce qu'en fait, c'est pas vous qui vous faites pirater, pas David qui s'est fait pirater, ce sont des plateformes qui sont fait pirater sur lesquelles David a laissé ses coordonnées. Et des fois, on n'a pas trop le choix que de laisser son numéro de téléphone, etc.
0: Je me permets de vous redemander cette appli merveilleuse qui justement vous permet de ne plus avoir affaire à ces petits saligo.
12: Oui, effectivement. En plus, je vois sur le WhatsApp de l'émission, je vois qu'il y a Colette qui m'a dit « J'ai pas eu le temps de noter tout à l'heure. »
0: Voilà,
12: quand vous avez donné l'application Miracle, elle s'appelle Sarah Croche. S-A-R-A.
2: Ah, je me disais, c'est elle s'accroche. Non, c'est Sarah Croche.
0: Oh là là. Oh, la vanne est à la hauteur de ce lundi. Elle démarre gentiment la semaine.
12: Sarah Croche qui permet donc effectivement de bloquer les appels intempestifs, je vous avoue. Et alors, il y a Antoinette qui a aussi réagit sur le WhatsApp et qui dit qu'elle a installé Sarah Croche, elle connaissait, et elle me dit les appels sont bloqués. Elle nous dit aussi qu'on est formidable au passage.
0: Ah bah, on comprend. Merci beaucoup, Audrazo. On n'a pas beaucoup de temps. Je voudrais quand même répondre aussi à une question d'une auditrice, chère Valère, sur le premier dossier de l'émission. Vous avez vu, vous écoutez l'émission tout du long. C'est ça qui fait plaisir.
4: Elle nous a laissé un message sur le WhatsApp. C'est Cécile. Elle nous demandait si il y avait moins de cadmium dans le bio. Alors j'en ai profité. Il y avait encore Patricia Chiropoulos. Je lui ai vite demandé.
0: De 60 millions consommateurs.
4: Exactement. Oui, potentiellement, il y en a moins dans le bio, mais c'est pas un critère d'exclusion. C'est-à-dire, le bio ne veut pas dire pas de cadmium.
0: D'accord. Voilà. Ou Gérald Kierzek.
2: Et dans les légumes racines, c'est-à-dire les carottes, les pommes de terre qui sont dans la terre, il y en a plus que dans les légumes feuilles.
0: Pardon, je m'attendais pas à cette fin de phrase.
4: Donc, il y avait une gestuelle.
0: Malheureusement, vous ne pouvez pas le voir. Il y a
2: la
0: une gestuelle.
2: Feuille est au-dessus de la terre, donc elle est moins contaminée.
0: Un peu audacieuse. On va recevoir une auditeur ou un auditrice. Ça va aller. Oh, j'adore cette émission. C'est René qui s'est inscrit sur le site ici.fr pour repartir avec 200 euros de pouvoir d'achat. Bonjour René.
13: Bonjour Inora, bonjour toute l'équipe.
0: Bonjour. Nous sommes absolument ravis de vous accueillir. Vous êtes inscrit, cher René, sur ici.fr et vous avez bien fait parce que vous repartez avec 200 euros.
3: Bravo.
0: De pouvoir d'achat à dépenser dans une grande enseigne. Vous êtes content, j'imagine, mon cher René.
13: Ben oui, et puis madame à côté aussi qui sautait de joie.
0: Comment s'appelle-t-elle, madame?
13: Corinna.
0: Eh bien, on l'embrasse très fort, on vous embrasse tous les deux. Merci, merci pour votre soutien. Merci, vous êtes inscrit sur ici.fr, vous avez vu, ça fonctionne. Merci à ma chère et belle équipe, Valère, Elsa, comment il s'appelle lui, Gérald Kierzek, notre
2: appelez-moi
0: médecin.
2: Docteur.
0: Oh, le boulard. Et à notre chère Aude Razo. Alors, demain, on va faire une super émission sur les jardins, figurez-vous, parce qu'on manque d'eau, on va vous donner des astuces. Je voudrais remercier aussi très chaleureusement ma chère Céline à la réalisation, Basile à la technique, Sadika au standard et Gwenaëlle à la préparation. Pourquoi il dit non, Valère? Parce que je ne vous ai pas remercié.
4: Je crois pas que ce soit Sadika au standard. Ah, c'est tout. Mais c'est pas qui, grave.
12: C'est Alexandra.
0: C'est Alexandra. Mais oui, mais on ne me dit rien à moi. Ça change tous les jours. Alors que moi, je m'habitue, je m'attache aux gens. Allez.
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0: Merci d'écouter la radio ici. À demain, il est 13h. Les informations, Marine Logeni.
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15: Bonjour à toutes et à tous, bienvenue dans le 13h de nos régions. Les mobilisations contre les violences sexistes et sexuelles reprennent ce soir à 19h devant tous les tribunaux de France pour maintenir la pression des associations alors que la loi intégrale commence, elle, son parcours législatif dans le sillage de l'affaire Liana. Nous irons dans la région toulousaine également, à Muret exactement, où 500 buralistes sont rassemblés depuis 10h ce matin. Buralistes en colère, vous l'entendrez. À suivre, un témoignage fort au micro d'Issy Béarn, une victime de Bétarame qui sera bientôt reçue par le pape. Au programme également du 13h de nos régions, la chaleur encore et toujours et des mairies qui ont su s'adapter depuis cet été. Exemple dans le Berry. La fin d'une omerta en Sologne avec le procès d'Olivier Bouygues, soupçonné d'avoir participé à un système de destruction systématique d'animaux protégés. Et puis, êtes-vous à jour dans vos vaccins? Avez-vous toujours votre carnet de santé? La plupart des Françaises et des Français répondent non. Et ce n'est pas sans conséquence. C'est le 13h de nos régions sur ICI. Vous êtes à la bonne place. On est ensemble jusqu'à 13h30. Il réclame un blocage du prix du tabac et dénonce un ras-le-bol fiscal. Les buralistes démarrent une semaine de mobilisation. Ils vont se réunir dans 6 villes de France, à Givors, dans le Rhône, à Saverne, dans le Bas-Rhin demain, mercredi à Salon de Provence, dans les Bouches-du-Rhône. Et ce midi, je vous le disais, ils sont déjà 500 à Muret, près de Toulouse. Bonjour Sébastien Berriot.
16: Oui, bonjour.
15: Vous êtes sur place pour ICI auprès donc de ces professionnels en colère qui dénoncent la concurrence avec l'Espagne.
16: Oui, des buralistes qui se disent désemparés ici en Occitanie parce que d'année en année, ils voient leurs clients devenir de moins en moins nombreux. Beaucoup se rendent effectivement de l'autre côté de la frontière pour aller faire le plein de tabac dans la principauté d'Andorre. et aussi en Espagne. Mais désormais, les acheteurs n'ont plus besoin de se déplacer. Le tabac moins cher est aussi proposé directement dans les principales villes de la région, à Toulouse ou encore à Perpignan. On trouve ces cigarettes à l'unité dans la rue, dans des épiceries de nuit. Guy Loïc Richard est buraliste à Seyze, près de Toulouse. Il voit tous les jours les méthodes des trafiquants évoluer.
17: Des gens qui font ça, qui vont en Espagne, qui vont pas de la case, qui revendent auprès de leurs proches, qui revendent sur les réseaux sociaux, sur Facebook, sur Snapchat. Et c'est aussi de la contrebande. Et là, c'est beaucoup plus dangereux pour la santé. Des usines clandestines. Et là, on arrive à retrouver des paquets à 4 euros dans la rue. Par contre, vous allez retrouver du plomb, de l'arsenic dans la fabrication du paquet de cigarettes.
16: Et la dernière tendance, ce sont les faux barbiers qui fleurissent dans les villes, ouverts jour et nuit. Leur activité principale n'est pas de tailler la barbe, mais bien vendre des cigarettes moins chères. Une concurrence dévastatrice pour les buralistes d'Occitanie.
15: Merci Sébastien Berriou, en direct de Muret, c'est près de Toulouse, ici Occitanie. Des buralistes également mobilisés à Redon, en Ille-et-Vilaine. Aujourd'hui, un grand rassemblement national est prévu en point d'orgue à Vernon dans l'Eure, vendredi. C'est la ville dans laquelle le Premier ministre Sébastien Lecornu est premier adjoint au maire. C'est donc un texte de loi très attendu par les associations et par la population qui est examiné aujourd'hui par une commission parlementaire. La proposition de loi intégrale qui arrivera dans l'hémicycle au mois d'octobre. Texte très attendu après la large mobilisation qui a suivi l'affaire Liana. Vous savez, le meurtre et le viol de cette collégienne dans le Gers par un homme déjà visé par des plaintes, dont une pour viol. Bonjour Coralie Moreau.
18: Bonjour.
15: Notre journaliste ici spécialisée police-justice. Quand on parle de loi intégrale, on parle de quoi Coralie ?
18: Eh bien intégrale car le projet est ambitieux, né de deux affaires retentissantes, les viols de Mazan et vous l'avez dit, le meurtre de Liana. Et de ce constat, les violences faites aux femmes et aux enfants sont systémiques. Pour mettre un terme, il faut intervenir sur toute la chaîne de la prévention de ces violences au repérage des victimes jusqu'au jugement des auteurs. Loi intégrale signifie également des changements en profondeur avec la possibilité de modifier plusieurs codes, civil, pénal ou encore code de la sécurité intérieure.
15: Et ce projet de loi de 69 articles, que contient-il exactement Coralie ?
18: Et bien pour la prévention, par exemple, un entretien annuel de chaque enfant dès la maternelle. Pour le repérage des victimes, les professionnels de santé pourraient faire des alertes. Autre mesure importante pour la protection des mineurs, un parent qui ne rendrait pas l'enfant à son ex-conjoint en cas de risque avéré de violence ne serait plus poursuivi. La loi intégrale vise aussi à transformer le système en profondeur, création d'unités spécialisées dans tous les commissariats, obligation de réaliser des actes d'enquête pour chaque plainte pour limiter les classements sans suite. Et puis, dans les tribunaux correctionnels, des juridictions dédiées à ces violences avec des intervenants formés, des magistrats aux greffiers. Pour les victimes aussi, une facilitation des démarches et une prise en charge à 100%. Enfin, pour un texte intégral, il faut un financement intégral estimé à 3 milliards d'euros par an.
15: Merci beaucoup Coralie Moreau, journaliste police-justice pour ici. Bonjour Andréa Bascon.
19: Bonjour.
15: Réalisatrice, actrice, figure de la lutte contre les violences sexistes et sexuelles. Merci d'être avec nous dans le 13h de nos régions. Ce soir, je le disais, à 19h partout en France, la mobilisation continue devant les tribunaux et le ministère de la Justice à Paris. C'est une manière, Andréa Bascon, de montrer que vous restez vigilant malgré le début d'examen de cette loi intégrale.
19: Oui, exactement. C'est pour montrer que l'indignation est toujours là et va demeurer longtemps. On a besoin que ce système change. Ça fait trop d'années que les victimes se succèdent malgré la libération de la parole. Donc on a besoin d'un vrai engagement politique cette fois. Et comme évidemment on manque de confiance quand même en la sphère politique du fait des nombreux effets d'annonce qu'il y a eu jusqu'à présent.
15: Et pourtant la mobilisation après l'affaire Liana, elle a été exemplaire. Vous l'avez vécu vous chaque lundi devant le ministère de la Justice, notamment à Paris et partout en France.
19: Oui, c'est complètement inédit. C'est complètement inédit et ça fait du bien de voir ce mouvement populaire enfin. Mmh. Enfin, ce mouvement populaire qu'on espérait, nous, depuis des années, puisqu'il nous paraissait logique qu'il faut être debout pour protéger nos enfants. Et c'est en ça que aussi le gouvernement et tous les partis politiques autour, et d'ailleurs la loi intégrale, la proposition de loi est transpartisane. Quand même, j'ai l'impression que tout le monde prend la mesure de la gravité de la situation. Et donc, voilà, on se mobilise en cette rentrée pour dire qu'on est là, qu'on est indigné, qu'on est toujours aussi indigné et qu'on sera extrêmement vigilant. Il y a 69 articles dans cette loi.
12: Oui.
19: 69 articles fondamentaux pour que toute la politique sociale change autour de la culture du viol.
12: Oui.
19: Et il est impératif que ça passe. Alors, votre collègue journaliste a parlé de 3 milliards d'euros par an. Mm-hmm. En effet, alors ça paraît énorme, évidemment, mais il faut savoir que ça représenterait 40 euros par an et par Français. Pour
12: remis en perspective, oui, remis en perspective, oui. Effectivement, oui. C'est peu. Andréa Bescon, je vous propose d'écouter ce reportage d'ICI Héros, car la mobilisation est très suivie dans les grandes villes, d'accord, mais aussi dans les petites villes, les petites communes. Camille et Hélène habitent à Laverune, c'est une commune rurale à l'ouest de Montpellier. Elles ont aussi lancé le mouvement en juillet et tentent de le faire grandir. Estelle Romer.
20: Après l'été, c'est l'heure de se rafraîchir la mémoire.
21: Alors, je vous propose de commencer.
20: Camille a rejoint Hélène chez elle pour suivre une réunion en ligne de la Fondation des femmes sur la loi intégrale.
21: On est à 348 000, je crois, signatures de la loi intégrale.
20: Le but, noter chiffres et rendez-vous importants.
22: Donc là, il y a eu des changements et des renforcements.
23: Plein d'infos. Là, j'ai noté le pourcentage de budget alloué aux violences sexuelles qui est hallucinant, 0,003%.
20: C'est des notes qui vont vous servir pour les discours.
22: Complètement. Parce que c'est vrai que nous, on se lance là-dedans, on n'est pas non plus experte sur le sujet. Je suis certaine que dans mon village et dans les villages autour, il y a d'autres personnes qui sont comme moi, qui ont envie de s'investir, mais qui ne peuvent pas aller à Montpellier.
20: Elle a convaincu Camille, son alliée, une maman qu'elle croise à l'école, dans un moment où la jeune femme découvre qu'un de ses collègues de travail est accusé de violence sexuelle.
23: Ça m'a profondément touchée et mise en colère, dont je ne sais pas quoi faire. Et le lendemain, Hélène qui vient me voir devant l'école, et ça te dit, on fait un truc.
20: En juillet, Hélène ouvre alors la voie à Laverune et réussit à réunir 20 personnes devant la mairie, aidée par Camille, Amélie, une autre habitante, et son mari à la Sono.
22: Nous avons abordé les violences sexistes et sexuelles et le viol, ce qui est pour moi une belle avancée.
20: Surmotivées, les filles veulent aller plus loin et créer une vraie mobilisation rurale.
23: C'est un petit village, donc le fait de dire, ah ben, il y a quand même deux mamans de l'école qui se mobilisent pour ça, c'est proche de nous, ça gagne il y aurait peut-être à ce qu'on s'y intéresse.
20: Très organisées, elles viendront ce lundi suivre le rassemblement de Montpellier et rencontrer les associations organisatrices pour mieux préparer la suite et leur propre rassemblement à Laverune le 14 septembre prochain.
12: Reportage Estelle Romer, ICI Héros. Andréa Bescon, vous êtes avec nous, figure de la mobilisation contre ces violences sexistes et sexuelles. Sur cette mobilisation à la campagne, avez-vous une réaction à cela ?
19: Mais évidemment, elle est fondamentale. Les violences sexuelles, c'est pas parisien, c'est partout, sur tout le territoire. Ça touche tous les niveaux sociaux. On a besoin justement, et c'est en ça qu'elle est importante. Cette mobilisation est totalement inédite. C'est que nous sommes partout. Le 8 juin, nous étions quasiment 200 000 personnes dans la rue à travers tout le territoire français et les dom-toms.
12: Et l'affaire Liana a vraiment été un électrochoc. Oui. Cette mobilisation existait quand même avant.
19: Oui. Évidemment, les associations se mobilisent depuis les pauvres des décennies partout sur le territoire français. Mais là, ce qui a changé, c'est que vraiment déjà les médias se sont aussi énormément mobilisés pour nous donner la parole. Et donc forcément, l'information est passée. Et puis, le chagrin était extrêmement présent et tout le monde s'est rendu compte que Jérôme Barella avait quand même plusieurs plaintes en ce qui le concernait. Et que tout le monde se disait, mais c'est pas possible. Et pourtant, et voilà, nous, on a dit, malheureusement, des affaires comme celle-ci, il y en a tout le temps.
12: Oui.
19: Alors là, évidemment, il y en a, la pauvre, on pense très fort à elle, a été tuée. C'est pas forcément toujours le cas, mais ça existe. C'est la victime de trop, mais il y a eu des enfants tués avant elle, violés et tués, beaucoup.
12: Merci.
19: Par des multirécidivistes.
12: Oui.
19: Donc, cette mobilisation partout sur le territoire, elle est absolument nécessaire. Partout, devant les tribunaux, devant les mairies, partout.
12: Et vous donnez rendez-vous ce soir à 19h devant le ministère de la Justice à Paris et donc partout en France, devant les tribunaux. Merci beaucoup, Andréa Bescon, actrice, réalisatrice, d'avoir été avec nous dans le 13h de nos régions. Vous retrouvez bien sûr un dossier complet sur cette loi intégrale qui arrive à l'Assemblée nationale aujourd'hui avant son examen en séance début octobre sur notre site ici.fr.
15: puis après l'affaire Liana, on reparle de l'affaire Betaram avec la visite du pape à Lourdes qui approche. Ce sera le 27 septembre. Et à cette occasion, Jean-Marie Delbos, 80 ans aujourd'hui, est l'une des premières victimes à avoir dénoncé des violences sexuelles dans l'établissement catholique du Béarn. Eh bien, Jean-Marie Delbos va rencontrer le souverain pontife après plus de 65 ans de combat. Le Béarnais veut porter la parole des victimes de l'Église.
5: C'est un honneur extraordinaire pour une victime comme moi, un pauvre diable qui a été bâillé toute sa vie, après toutes ces années de galère. Je le fais pour ma grand-mère. C'est pour elle que je me suis battu. À elle, elle m'a cru. Ma grand-mère, là où elle est, elle doit être plus fière que moi.
6: Qu'est-ce que vous allez dire au pape ?
5: Je vais dire au pape, voilà ce qui s'est passé à Betaram. J'ai été victime d'un curé de Betaram qui n'a jamais été sanctionné. Et ce gars-là, il est toujours habillé en curé. Il n'a pas été défroqué. Il a dit la messe et les sacrements jusqu'en 2025. Et qu'est-ce qu'il faut prendre comme mesure ? Il faut que les pères de Betaram, la congrégation, soit dissoute. Il en a le pouvoir. Et je vais défendre ces milliers de gens qui ne peuvent pas se défendre, qui n'ont pas cette chance d'être reçus par le Saint-Père. Parce que là, maintenant, il faut que j'emploie les mots. Saint-Père, tout ça, bon, c'est des mots nouveaux pour moi.
6: Vous vous entraînez.
5: Je m'entraîne, voilà. Non, mais voilà, il faut le prendre. Je le prends un peu par dérision maintenant. Mais rencontrer le pape, c'est quand même un truc un peu extraordinaire.
15: Jean-Marie Delbos, invité d'Ici Béarn ce matin. L'interview en intégralité est à retrouver sur ici.fr. Loïc Priol face à la justice. Le procès de l'ancien commando de marine et de son ami Romain Bouvier s'est ouvert à Paris aujourd'hui, le 19 mars 2022. Ces deux militants d'extrême droite ont tiré sur l'ancien rugbyman international argentin Federico Martín Aramburu à la suite d'une bagarre alcoolisée. C'était boulevard Saint-Germain à Paris. Une fois n'est pas coutume, on part en dehors de nos frontières dans le trésor de nos régions. En Allemagne, où l'extrême droite est aux portes du pouvoir, le parti Alternative pour l'Allemagne, l'AFD, fondé en 2013, a enregistré un résultat historique lors des élections régionales qui se sont tenues hier en Saxe-Anhalt, dans ce land situé dans les frontières de l'ex-Allemagne de l'Est. L'AFD obtient le meilleur résultat de l'extrême droite en Allemagne depuis la Seconde Guerre mondiale, une victoire écrasante, mais surtout une vraie débâcle pour les partis traditionnels. Nathanaël Charbonnier.
7: Oui, parce que non seulement l'extrême droite dépasse les 44% des voix, mais elle laisse les autres formations dans le décor. Imaginez plutôt 18% pour la droite du CDU, 9% pour la gauche SPD et les Verts. Et ce résultat est d'autant plus remarquable que l'on parle d'un taux de participation de près de 80%. Alors le camouflet pour l'actuel chancelier est encore plus sévère, car ce dernier est arrivé au pouvoir l'année dernière avec un programme très à droite dont le but était justement de faire reculer l'extrême droite. C'est donc un avertissement sérieux pour les formations politiques allemandes avant les prochaines élections nationales, car les élections d'hier ne concernaient qu'une seule région du pays.
15: Et la réaction de Jean-Noël Barrot, ministre des Affaires étrangères, le programme de l'AFD est une trahison de l'esprit européen. Retour en France avec une actualité encore une fois marquée par la chaleur et une vigilance orange canicule aujourd'hui dans 6 départements, l'Ardèche, l'Aude, la Drôme, le Gard, l'Hérault et le Vaucluse. C'est inédit à cette période de l'année. Écoutez bien, il a fait hier 40,3 degrés dans le Tarn à Lavore, ce qui est un record pour le mois de septembre. Après les températures caniculaires de cet été, certaines municipalités ont engagé des travaux en urgence. C'est le cas à Prissac dans le Berry, où les enfants de maternelle ont une cour de récré toute neuve et adaptée aux fortes chaleurs, avec une résine particulière posée par-dessus le goudron. Alexandre Motto.
8: Le goudron se désagrégeait à mesure que les températures montent. Il fallait faire quelque chose. Delphine, la maîtresse d'école.
24: On avait une cour entièrement goudronnée, beaucoup de fissures. Ne serait-ce que de traverser la cour, il fallait faire attention où les enfants marchaient. On est en maternelle, donc on avait beau leur dire de ne pas aller là où le goudron était en train de fondre, c'était plus fort qu'eux. Clairement, ça devenait invivable.
8: Après cette série de travaux, tout a changé.
24: Cette cour aujourd'hui est en résine blanche pour la chaleur. On sent vraiment la différence. Maintenant, ça fait vraiment, avec tous ces décors et la clôture qui a été mise avec un peu de couleur, ça ressemble enfin à une vraie école maternelle.
8: Une décision en urgence et pour l'avenir prise par le maire Hubert Jouot, fort de son expérience d'ancien amiral dans la marine.
25: On va naviguer dans les eaux chaudes lorsque j'étais en activité. Quand on avait changé le revêtement de pont en gris pont, c'était la couleur grise. Quand on est passé au blanc de manière provisoire,

0: à un niveau historiquement bas.
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0: À suivre, une semaine après la rentrée, près de 70% des collèges et lycées manquent de profs. On écoutera aussi Rosalie, étudiante, engagée, optimiste, qui a répondu aux questions de l'isoloir ICI. Et puis on verra si vous êtes à jour dans vos vaccins. La réponse est non, sans grand suspense. Mais d'abord, direction Orléans, dans le journal des régions, où s'ouvre aujourd'hui le procès du milliardaire Olivier Bouygues. Il va comparaître pendant 2 jours devant le tribunal correctionnel, poursuivi aux côtés de 5 co-prévenus pour chasse illégale, précisément destruction d'espèces protégées en bande organisée et élevage illégal d'animaux dans sa propriété de la Ferté-Saint-Aubin en Sologne, François Guéroux.
3: Le 4 juin 2025, et suite à une dénonciation anonyme, les enquêteurs de l'Office français de la biodiversité et de la gendarmerie d'Orléans perquisitionnent le domaine de Fontenailles, à la Ferté-Saint-Aubin, une vaste propriété appartenant à Olivier Bouygues. Ils découvrent un charnier recouvert de chaux, avec des cadavres de cormorans, de buses, d'aigrettes, de hérons, des oiseaux protégés, mais qui sont aussi des prédateurs redoutables pour les perdrix et les faisans qu'aiment chasser Olivier Bouygues et ses amis. Un livret énumérant les animaux à éliminer avec des primes pour les gardes-chasse, des pièges à oiseaux interdits, une pelleteuse pour enfouir les cadavres ont été saisis et suggèrent que ces pratiques ont duré des années. De même, un immense enclos avec 500 sangliers et 120 cervidés a été mis au jour, un élevage illégal sans doute utilisé pour les parties de chasse. Une vingtaine d'associations se sont portées partie civile, des associations de défense animale bien sûr, mais aussi la Fédération départementale des chasseurs du Loiret, pour qui de telles pratiques n'ont rien à voir avec l'esprit de la chasse.
0: François Guéroux, ici Orléans, une affaire et des pratiques qui n'étonnent pas du tout. Le journaliste Jean-Baptiste Forêt, auteur du livre Les Nouveaux Seigneurs sur la chasse en Sologne, livre paru il y a 2 ans.
4: Ça marque sans doute la fin d'une omerta en Sologne, parce que des dérives de ce que j'appelle dans mon livre les nouveaux seigneurs, il y en a quand même eu beaucoup, et jusque-là les gardes-verts quand même ne rentraient pas forcément dans ces grands pavillons de chasse. Et là, c'est quand même le signe que l'époque a changé. Ils s'attaquent à un grand nom du capitalisme français. Ce qui ressort de cette affaire, c'est qu'on voit aujourd'hui tout ce qu'on voulait cacher auparavant. C'est-à-dire que on a des grands propriétaires qui, quand même, se sont lancés dans une course éperdue au tableau pharaonique. C'est ce que certains dans la région appellent la porno-chasse. C'est-à-dire que c'est une espèce de dérive absolument hallucinante de grands fusils et de bêtes qui trépassent. C'est tout un mode de chasse qui se retrouve sur le banc des accusés lors du procès d'Orléans.
0: Jean-Baptiste Forêt, donc auteur du livre « Les nouveaux seigneurs » sur le procès d'Olivier Bouygues, 75 ans, jugé aujourd'hui à Orléans, et ce pour 2 jours. Une semaine après la rentrée, cette question, y a-t-il un prof devant chaque classe? Alors que le ministre de l'Éducation était optimiste sur le nombre réduit cette année de postes d'enseignants vacants, une enquête du SNES, le principal syndicat dans les collèges et lycées, montre que la réalité est tout autre. Les équipes sont loin d'être au complet, Noémie Bonin.
5: Il manque au moins un professeur dans plus de la moitié des établissements scolaires, des postes non occupés donc, y compris quand ce sont des absences prévisibles depuis longtemps, comme les congés maternité ou parentaux par exemple. Les disciplines les plus touchées sont les maths, le français, la physique-chimie ou encore l'anglais. Ces problèmes de recrutement et de remplacement touchent toute la France, mais sont plus criants dans les académies de Versailles, Toulouse, Nantes et Créteil. Les collèges et lycées ne manquent pas seulement d'enseignants. Dans 17% des établissements en moyenne, il y a pénurie d'AESH, les accompagnants d'élèves en situation de handicap, de surveillants aussi dans 14% des cas. En tout donc, les 2/3 des collèges et lycées n'ont pas leur équipe éducative et pédagogique au complet. C'est légèrement moins que l'an dernier. La proportion était de 3/4 dans une enquête similaire. Le manque de professeurs est lui équivalent à la rentrée 2025.
0: Et cette enquête du SNES a été menée la semaine dernière. Elle se base sur des réponses de personnel travaillant dans plus d'un millier d'établissements scolaires représentatifs.
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0: Allez, on part comme chaque jour dans l'isoloir, aux couleurs de votre radio. L'isoloir ici, vous en avez l'habitude désormais dans le trésor de nos régions. On vous donne la parole, c'est l'opération Dites-le ici. 8 mois avant l'élection présidentielle, 50 isoloirs sur les places de village, sur les marchés, dans les centres-villes, à votre rencontre. À l'intérieur, un ordinateur et 5 questions qui vous sont posées. Rosalie s'est prêtée au jeu à Paris. L'étudiante engagée a répondu à nos questions et un message aussi pour le futur ou future présidente de la République.
2: Quels sont les sujets les plus importants pour vous

0: ce moment.
1: Ce que je souhaite le plus au monde, c'est déjà en fait que écologiquement, les gens fassent des efforts. Et surtout, j'espère que mes enfants n'utiliseront pas l'IA. Parce qu'en fait, ça réduit l'humain à arrêter de réfléchir. Et c'est trop triste. C'est bien pour avoir des informations précises, rapidement. Ok, pourquoi pas. Mais c'est une calamité. Pour tout ce qui est raisonnement, etc., c'est une calamité.
0: Quel serait votre message à la future présidente ou au futur président de la République ?
1: Alors, les politiciens sont des menteurs, mais au moins on ment bien. Et dans ton programme, fais les choses les plus importantes, c'est-à-dire l'écologie. Et essaye surtout de transmettre l'éducation, parce qu'en fait, l'éducation, ça fait tout, ça crée les humains qu'on est. Et il faut surtout l'histoire et la géopolitique, il faut vraiment qu'on apprenne ça tout le temps, dès le collège, parce qu'on apprend des choses fausses et vraies trop jeunes. Et du coup, il y en a qui vont pas avoir la chance d'aller en général, parce que scolairement, ça va être trop compliqué. Et donc, ils vont rater plein d'informations de l'histoire de la France, du monde, pour les conflits actuels et passés. Et pour maintenir la mémoire qu'il faut s'aimer entre nous, en fait. C'est plus important.
2: 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Êtes-vous à jour de vos vaccins? Nous sommes nombreux et nombreux à ne pas connaître la réponse, ou en avoir un peu honte d'ailleurs. Pire, nous sommes aussi un bon nombre à avoir perdu notre carnet de santé, à n'avoir jamais numérisé notre historique. C'est l'alerte de la Cour des comptes aujourd'hui et c'est un vrai problème pour notre système de santé, Mathias Troude.
3: Sur le suivi des vaccins, il y a les bons élèves.
4: Ah oui, je suis à jour sur tout.
5: Alors pourquoi, je sais pas, mais je sais que le prochain, ça a 25 ans.
3: Donc vous l'avez encore, le carnet de santé?
5: Ah oui, par contre, mon carnet de santé, il est toujours là.
3: Et il y a ceux nombreux qui perdent leur carnet de santé. Heureusement, on peut remplir un carnet numérique.
6: Sauf que mon espace santé, c'est venu assez tardivement. Et l'historique, en fait, de mes vaccins, ben, je ne l'ai plus. Donc des fois, on me pose la question de savoir si j'ai fait des vaccins. Et je saurais pas lui dire.
3: Car ça ne fait que 5 ans qu'un grand plan de numérisation est lancé. Résultat, aujourd'hui, seuls 11% des e-carnets de santé comportent des informations vaccinales. Philippe Besset est pharmacien à Limoux.
7: C'est le niveau tardif de la numérisation qui est fautif. Le DMP, le dossier médical partagé, qui était un serpent de mer, il n'a trouvé véritablement que maintenant son utilité, sa vitesse de croisière, mais ce n'est pas encore vraiment parfait.
3: Le logiciel peu pratique décourage certains professionnels de santé, mais les patients peuvent aider à faire monter la numérisation.
7: En disant en fin de consultation, est-ce que la consultation va être sur mon dossier médical pour que je puisse l'utiliser avec mon médecin spécialiste, avec les autres.
3: Et une fois chez vous,
7: vous avez deux choses à faire, télécharger la carte vitale et télécharger mon espace santé.
3: Mal connaître les taux de vaccination, c'est mal gérer les épidémies.
2: Et si vous avez un doute sur vos vaccins, des rattrapages existent. Après les piqûres de vaccins, les piqûres de moustiques. Oui, je sais, la transition n'est pas très facile, mais on le sait, c'est une vraie galère pour les habitants proches des rivières et autres points d'eau. Au nord de Strasbourg, à Vent-de-Senneux, on a pris le problème à bras-le-corps. La commune traversée par le Rhin a fait installer des bornes anti-moustiques. Il y a 5 ans, et c'est un succès, Marie Maison.
8: Les moustiques n'ont plus de secret pour Michel Cannon-Guiser, la mère de Lavanzeno.
9: Nous allons à l'école maternelle du Vertel. On est juste à côté du Altwasser, qui est un bras mort de l'île. Et donc, on a une eau qui circule moins. Et les professeurs d'école, quelquefois, renonçaient à sortir pendant la récréation. Ils étaient complètement envahis par les moustiques.
10: C'est un réservoir à moustiques, ouais. Un lieu de pèlerinage.
8: Cédric Sanchez de la société Monsieur Moustique, c'est lui qui contrôle les petites boîtes en forme de cheminée.
11: Ça veut dire qu'il n'y a plus de piqûres de moustiques ou il y en a moins?
10: Alors, garantir une piqûre zéro, on ne pourra jamais. Par contre, on baisse drastiquement le nombre de piqûres. On peut descendre jusqu'à 90%.
11: Comment vous mesurez quand vous dites 90%?
10: Ce sont des tests qui sont réalisés par rapport au nombre de piqûres à la minute. Voilà, on se met à deux, on regarde les piqûres qu'on a et ça nous permet d'avoir un résultat. On se laisse piquer, voilà. Donc c'est une belle passion.
8: Deux sites sont protégés à Lavanzeno grâce à 7 bornes réparties entre l'école maternelle et l'espace culturel. La mairie est l'une des premières de l'Eurométropole à avoir testé ce système et c'est sans regret.
9: C'est une réduction incroyable du nombre de piqûres par rapport au début du dernier mandat où on avait le sentiment que tout le monde se grattait à longueur de soirée. Je me souviens aussi d'anciens de Lavanzeno, des pêcheurs qui témoignent encore aujourd'hui de la nécessité, quand ils allaient sur l'île, de se bander les bras, parce que sinon ils avaient les bras en sang.
8: Autre avantage de ces installations, elles ne nécessitent pas de produits chimiques.
10: Donc c'est une borne qui va simuler une respiration humaine grâce à du CO2 et également à leurre olfactif. Donc ça va présenter un phénomène de biomimétisme. Et donc le moustique femelle va être attiré par la borne et en fait aspiré directement à l'intérieur.
8: Cet équipement a quand même un coût, 14 000 euros, et la commune compte se doter de 5 nouvelles bornes pour son école primaire.
9: Priorité aux enfants.
8: La mairie va aussi investir dans des nichoirs à hirondelles. Elles sont, au même titre que les chauves-souris et les batraciens, de très bons alliés dans la lutte contre la prolifération des moustiques.
2: Ah, ce bruit-là, on l'aime pas beaucoup. Un reportage Marie Maison, ici Alsace. Vous le retrouvez bien sûr sur notre site ici.fr en images. Un mot pour vous dire que c'est le premier tirage de l'édition 2026 du loto du patrimoine aujourd'hui. Et oui, depuis son lancement, 383 millions d'euros ont été récoltés, plus de 1000 sites sélectionnés. Et cela fait 9 ans que Stéphane Bern, qu'on connaît bien ici, a lancé cette opération. Le principe est simple, vendre des jeux à gratter, des tickets de loto pour financer en partie la restauration des monuments français, qu'il s'agisse d'églises, de châteaux, de forts, de viaducs ou encore de moulins. Dans tous les départements français, vous retrouvez les 100 nouveaux monuments en péril retenus pour ce loto, bien sûr, sur ici.fr. Je vous dis à demain, c'est la fin du 13h de nos régions. Bel après-midi en musique sur ici.
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19: Ici Express, c'est l'heure de votre Ici Express. 25 septembre, c'est le spectacle Luminescence, c'est absolument immanquable, c'est à Orléans. Un spectacle qui va transformer la cathédrale Sainte-Croix en spectacle immersif à 360 degrés pendant 45 minutes. Vous allez avoir 16 siècles d'histoire ainsi que l'épopée de Jeanne d'Arc. 25 septembre, mais on vous en parle d'ores et déjà parce que on y attend beaucoup de monde et que vous avez jusqu'au 9 septembre pour vous inscrire sur la liste d'attente luminescence.com, c'est tout simple. Tiens, si vous avez envie d'une parenthèse culturelle et inspirante au cœur de la nature. Rendez-vous le 13 septembre prochain. Ça se passe, ça s'appelle le Festival des Muses au domaine parenthèse à Chambon-la-Forêt. Conférence, séance de dédicace avec de nombreux auteurs et autrices présentes. Atelier manga, bref, le Festival des Muses le 13 septembre de 13h à 18h du côté de Chambon-la-Forêt. Et enfin, pour terminer dans le cadre de France Design Week, eh bien allez au cloître Saint-Pierre-le-Puellier à Orléans. Je vais y arriver. Allez, belle journée avec ici.
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Ici Orléans avec vos titres préférés cet après-midi. Lundi 7 septembre, prenez le temps de manger, c'est le midi, on souffle, on respire avant de reprendre fort dès 14h. Pour la sieste, au programme de la terre, du vent, du feu avec Ici Orléans, vous l'avez deviné, c'est Boogie Wonderland par Earth, Wind and Fire. Ça sera juste après Marine, la chanteuse originaire du Nord a annoncé un deuxième album très prochainement. Tricheur, son dernier titre maintenant avec Ici Orléans. Belle journée.

0: Une sortie en 1979, Boogie Wonderland, avec ici Orléans. Tiens, cette même année en 79, et ce n'a strictement rien à voir, sortait le tout premier Alien, avec la fameuse Sigourney Weaver, une trilogie dantesque. Un autre film légendaire sorti cette même année, Les Bronzés font du ski. Les gens d'ici, c'est maintenant votre chronique qui s'intéresse à vous, les Loiretains, les Loiretaines. Aujourd'hui, c'est Dorothée qui a décidé bien de prendre un vrai virage dans sa vie professionnelle, quitte à faire figure de pionnière ici dans le Loiret.
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2: Dorothée, 37 ans, Orléans, et la première ramoneuse fumiste du Loiret.
0: Le nom de votre boîte, c'est plutôt rigolo.
2: Ah oui, Maison Poppins. Bah, j'ai décidé de partir sur quelque chose d'assez féminin, pour casser un peu les codes. Et puis également le côté référence à Mary Poppins, qui est une nounou et qui s'occupe du foyer.
0: Voilà. Oui, qui n'est pas ramoneuse pour autant.
2: Qui n'est pas ramoneuse, c'est Berthe qui ramone. J'ai bossé pendant une quinzaine d'années derrière un bureau en tailleur et en talon aiguille. Et puis j'en ai eu un peu marre, perte de sens, de valeur. Je me suis dit, pour qui j'ai envie de travailler, qu'est-ce que j'ai envie de faire? Et l'aventure a commencé comme ça.
0: Donc vous êtes une manuelle, vous, quand même, de base?
2: Oui, je suis une manuelle. Esprit logique, scientifique, et puis très manuelle aussi.
0: Ça file droit, ça file vite.
2: Exactement. Au départ, je m'étais dit l'électricité, j'avais commencé à trouver une immersion. Et puis en discutant au passage annuel de mon ramoneur, où je lui parle de ma reconversion, lui-même me fait part de son expérience, qu'il est issu d'une reconversion, qui a largement la place sur le marché, et que si je changeais d'avis pour l'électricité, que je n'hésite pas à me tourner vers lui.
0: Est-ce que vous avez déjà eu la tronche toute noire suite à une coulée de suie?
2: Ah oui, il y a même des cheminées dans lesquelles je rentre entièrement.
0: Ah ouais?
2: Des cheminées ouvertes, des superbes cheminées. Dans le coin du Loiret, on a des très belles choses. Des grosses cheminées, des cheminées de cuisine aussi, des cheminées de château.
0: Ça vous fout pas les chocottes quand vous êtes là-dedans?
2: Non, c'est magnifique, et puis on voit directement le ciel. C'est presque les plus simples.
0: Mais ça a surpris des gens? Vous êtes déjà pointé chez des gens qui... Ah bon, je m'attendais pas à une femme.
2: Alors, étant donné que je communique dès le départ sur le fait que je sois une femme, ils sont pas surpris quand j'arrive. Maintenant, effectivement, j'ai eu quelques commentaires de surprise de la part des clients, mais qui sont tout à fait ravis que ce soit une femme qui intervienne, parce que les lieux sont laissés on ne peut plus propres.
0: Ah oui, ça doit être nickel chrome.
2: J'ai également des femmes qui sont contentes d'avoir une femme qui intervient à domicile, parce qu'il y a beaucoup de femmes qui vivent seules ou qui gèrent les interventions pendant que les maris sont au travail, et elles sont plutôt contente et rassurée d'avoir une femme qui intervient chez elle.
0: Chez vous, vous avez aussi une cheminée. Est-ce que maintenant vous la regardez avec un autre œil, un œil beaucoup plus affiné, beaucoup plus d'expert?
2: Ah oui, complètement. C'est ça qui était très drôle pendant la formation, c'est que d'ailleurs, avec tous les collègues, on s'est dit, mince, finalement, quand on parle du cordonnier qui est le plus mal chaussé, c'est un peu notre cas aussi. Donc on a tous revu nos équipements et on les a tous remis en conformité.
0: Et c'est quoi la grosse saison des ramoneurs?
2: La grosse saison, c'est l'automne, de septembre à décembre. Maintenant, dans le Loiret, le règlement sanitaire départemental impose 2 ramonages par an, dont 1 pendant la période de chauffe.
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0: Fin de slow à l'instant avec ici Orléans. Tiens, cette douce époque, hein, des booms. Deux équipes pour les booms, ceux à l'aise et les autres. Alors moi je la redoutais, vous la boum, vous l'attendiez ou vous la redoutiez? En tout cas c'était Richard Sanderson avec Reality. Bientôt les informations, bientôt David Bowie, bientôt Janet Jackson, bientôt 14h, l'heure du café, bienvenue avec ici Orléans.
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1: Il est tout juste 14h. Bon appétit avec Ici Orléans. Et les informations de suite.
2: La vendange en France devrait de nouveau reculer en 2026 à un niveau historiquement bas, en cause notamment la sécheresse et les canicules à répétition. La production viticole s'élèverait à moins de 34 millions d'hectolitres, en baisse de 6% par rapport à l'année dernière, indique le ministère de l'Agriculture. La chaleur, de retour, 6 départements du sud de la France sont en vigilance orange. Canicule aujourd'hui, hier il a fait 40,3 degrés à Lavaur, c'est dans le Tarn, et c'est un record pour le mois de septembre. Le ministre français des Affaires étrangères Jean-Noël Barrot dénonce une trahison de l'esprit européen après la victoire électorale de l'extrême droite dans la région allemande de Saxe-Anhalt. Dans un message posté sur X, le ministre dénonce notamment le programme de l'AFD, son révisionnisme historique, le placement des étrangers dans des camps et l'exaltation de la xénophobie jusque dans les programmes scolaires. Fin de citation. Le procès des meurtriers présumés de Federico Martín Aramburu s'ouvre à Paris. Deux sympathisants de l'ultra-droite, dont un ancien militaire, comparaissent plus de 4 après la mort de l'ex-rugbyman, tué par balle après une dispute. Deux amis qui partageaient une inclination pour la violence, l'idéologie donc d'extrême droite radicale, l'alcool et les armes. Il manque au moins un prof dans 53% des collèges et des lycées publics, constat du SNES-FSU, premier syndicat du second degré, une semaine après la rentrée. Contrairement au discours optimiste du ministre, il n'y a pas un professeur devant chaque classe, dénonce le syndicat dans son enquête. Parmi les disciplines les plus touchées, les maths, le français, la physique chimie et l'anglais.
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1: Des nuages, du soleil, un temps qui reste sec et lourd sur le Loiret. 30 à 31 degrés en maximal, 29 à Orléans, 30 à Montargis et La Ferté, 31 du côté de Sully. La bonne nouvelle, c'est qu'il doit théoriquement pleuvoir demain. Des précipitations, si elles arrivent, annoncées toutefois légères dans l'après-midi demain. Des rafales de vent aussi cette fois annoncées, et bien sur la Beauce. Et pareil, ça serait demain après-midi, demain matin, côté température. 16 à Orléans, 17 à Châteauneuf, 18 du côté de Montargis.
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0: Frey, membre fondateur des E-Girls, avec son titre en solo, The Heat Is On. Bienvenue avec Ici Orléans. Il est temps de lancer, de lancer les trois titres français à la suite. Que du bon, Céline Dion, Vanessa Paradis, Bernard Lavilliers. À noter que Bernard Lavilliers, il sera en concert, ça sera le 22 mai prochain à Orléans, au Zénith, évidemment. Alors ça a dû arriver, mais j'ai pas réussi à trouver de traces de son dernier passage à Orléans, donc un événement, somme toute, assez notable. Excellent après-midi avec Ici Orléans et vos titres préférés.
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0: La salsa par Bernard Lavilliers à l'instant avec ici Orléans. Bernard Lavilliers qui sera en concert le 22 mai prochain à Orléans, soit dans 257 jours. C'est loin. Heureusement, ici Orléans est à la rescousse. Gold, Richard Marx et même un Boutali et Bouditali avec Zucchero. Mais tout de suite, c'est votre Ici Express.
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0: Et c'est le moment de votre Ici Express. C'est lundi, mais on n'en démarre pas. Nous, ce qui nous intéresse, c'est le week-end. Musique populaire et traditionnelle tzigane. Ça se passe avec le groupe Tara Fistolé, originaire d'Orléans. Alors, beaucoup d'instruments sur scène. Violon, accordéon, clarinette, contrebasse, guitare et même des chanteurs et des chanteuses. Le groupe nous transporte au cœur des mélodies envoûtantes des balcons. C'était la Paillotte Quai de Prague à Orléans. Et c'est dimanche 13 septembre à partir de 18h. Allez, on va partir du côté de l'est du département à Vieille Maison. Sur Jourdry, et oui, parce que ça va être escale en fait le 19 septembre prochain. Au programme, balade en bateau, initiation canoë, parade de voiliers, début des festivités à 10h avec en clôture un spectacle de feu suivi d'un feu d'artifice qui va venir illuminer le canal. Et puis enfin, on pense déjà aux journées du patrimoine, direction le château de Bellegarde et plus particulièrement ses cuisines pour Sénette. C'est deux déambulations dans les cuisines du château et dans le jardin autour, bien ça va être du théâtre et des précisions historiques, c'est de 14h à 17h.
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0: J'ai dansé absolument partout, beaucoup moins bien qu'eux, mais j'ai dansé quand même. The Pasadenas, belle et bonne journée, plein milieu d'après-midi avec ici Orléans. Petit rappel, vos places de cinéma, elles sont à gagner juste après 17h. Et demain, tiens, entre 11h et midi, dans le Jeu de Loire, vos places à gagner pour le tribute ABBA. Encore une fois, aux Zénith d'Orléans, l'occasion de sortir vos plus belles semelles compensées qui sommeillent au fond du placard. Blondie à suivre avec ici.
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1: Bienvenue avec Ici Orléans, il est tout juste 15h. Ici, c'est les informations.
2: C'est un texte très attendu par les associations et la population. La proposition de loi intégrale contre les violences sexistes et sexuelles arrive à l'Assemblée avant son examen dans l'hémicycle au mois d'octobre. Texte très attendu donc, après on s'en souvient, la large mobilisation qui a suivi l'affaire Liana. Mobilisation qui se poursuit, les associations restent vigilantes et appellent au rassemblement ce soir à 19h devant tous les tribunaux de France. Les buralistes en colère vont manifester toute la semaine pour réclamer le gel de la fiscalité du tabac à la des débats budgétaires avec en ligne de mire l'augmentation du prix des cigarettes au 1er janvier. La mobilisation a débuté à Muret, près de Toulouse et à Redon, en Bretagne, aujourd'hui. 45 personnes placées en quarantaine à domicile, considérées comme des cas de contact à haut risque, un mois après la détection d'un cas d'hantavirus de la souche des Andes en France. Un adolescent qui est isolé avec sa famille et ne présente plus de symptômes. Deux personnes séquestrées chez elles dimanche à Nice, séquestration liée aux crypto-monnaies, d'après les premiers éléments. Les deux victimes, une mère et son fils, ont été retenues par deux personnes cagoulées qui leur ont volé un portefeuille, un passeport et deux téléphones portables. Nouveau record de température pour un mois de septembre, 40,3 degrés, enregistré hier à Lavaur dans le Tarn. Une température encore jamais atteinte en France à cette période de l'année. Et puis le premier tirage de l'édition 2026 du Loto du patrimoine, c'est aujourd'hui. Depuis son lancement, 383 millions d'euros ont été récoltés. Cela fait 9 ans que Stéphane Bern, qu'on connaît bien ici, a lancé cette opération.
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1: Des nuages, du soleil, un temps qui reste sec et lourd sur le Loiret, 30 à 31 degrés en maximal, 29 à Orléans, 30 à Montargis et La Ferté, 31 du côté de Sully. La bonne nouvelle, c'est qu'il doit théoriquement pleuvoir demain. Des précipitations, si elles arrivent, annoncées toutefois légères dans l'après-midi demain. Des rafales de vent aussi cette fois annoncées, et bien sûr la Beauce, et pareil, ça serait demain après-midi, demain matin, côté température, 16 à Orléans, 17 à Châteauneuf, 18 du côté de Montargis.
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0: Mac et moi aussi y avait parlé comme ça. Dalida, mourir sur scène avec ici Orléans. Dalida qui était Capricorne de signe astrologique. Voilà, vous pouvez faire ce que vous voulez de cette information. Direction votre ICI Express.
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0: Ici Express, c'est l'heure de votre ICI Express. 25 septembre, c'est le spectacle Luminescence. C'est absolument immanquable, c'est à Orléans. Un spectacle qui va transformer la cathédrale Sainte-Croix en spectacle immersif à 360 degrés pendant 45 minutes. Vous allez avoir 16 siècles d'histoire ainsi que l'épopée de Jeanne d'Arc. 25 septembre, mais on vous en parle d'ores et déjà parce que on y attend beaucoup de monde et que vous avez jusqu'au 9 septembre pour vous inscrire sur la liste d'attente luminescence.com. C'est tout simple. Tiens, si vous avez envie d'une parenthèse culturelle et inspirante au cœur de la nature, rendez-vous le 13 septembre prochain. Ça s'appelle le Festival des Muses au domaine Parenthèse à Chambon-la-Forêt. Conférences, séances de dédicaces avec de nombreux auteurs et autrices présentes, ateliers manga, bref, le Festival des Muses le 13 septembre de 13h à 18h du côté de Chambon-la-Forêt. Et enfin, pour terminer dans le cadre de France Design Week, eh bien allez au cloître Saint-Pierre-le-Puellier à Orléans. Je vais y arriver. Allez, belle journée avec ICI.
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0: Starship, Nothing Gonna Stop Us Now. Bienvenue, merci d'être avec nous, à suivre avec ici Orléans Jimmy Cliff ou encore le très joli duo Grand Corps Malade Stilto, Grand Corps Malade qui sera lui en concert au Zénith d'Orléans. Ça sera le 23 janvier 2027 au Zénith d'Orléans toujours. Excellent après-midi à notre écoute. Bisous bisous.
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1: Il est 16h, c'est l'heure du goûter. Miam, miam, miam, miam, miam, miam, miam. L'heure du goûter, l'heure des informations aussi.
2: La vendange en France devrait de nouveau reculer en 2026 à un niveau historiquement bas, en cause notamment la sécheresse et les canicules à répétition. Selon le ministère de l'Agriculture, la production viticole s'élèverait à moins de 34 millions d'hectolitres, en baisse donc de 6% par rapport à l'année dernière. La chaleur de retour en ce début septembre. 6 départements du sud de la France sont en vigilance orange à la canicule aujourd'hui. Hier, il a fait 40,3 degrés à Lavaur, c'est dans le Tarn. C'est un record pour le mois de septembre. Un procès à haute valeur symbolique s'est ouvert ce matin à Orléans. Le milliardaire Olivier Bouygues comparaît pendant 2 jours devant le tribunal correctionnel. Il est poursuivi aux côtés de 5 autres personnes pour destruction d'espèces protégées en bande organisée et élevage illégal de sangliers de cervidés de 2019 à 2025 sur sa grande propriété privée à la Ferté-Saint-Aubin, c'est en Sologne. Aujourd'hui à Muret, près de Toulouse, demain à Givors et à Saverne, mercredi à Salon de Provence, toute la semaine les 22 500 buralistes français se mobilisent pour obtenir un blocage des prix du tabac selon les buralistes. Les hausses consécutives alimentent directement la contrebande. Il manque au moins un professeur dans 53% des collèges et des lycées publics. Constat du SNES-FSU, premier syndicat du second degré, une semaine après la rentrée. Contrairement aux discours optimistes du ministre, il n'y a pas un professeur devant chaque classe, dénonce le syndicat dans son enquête. Parmi les disciplines les plus touchées, les maths, le français, la physique-chimie et l'anglais.
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1: Des nuages, du soleil, un temps qui reste sec et lourd sur le Loiret. 30 à 31 degrés en maximal, 29 à Orléans, 30 à Montargis et La Ferté, 31 du côté de Sully. La bonne nouvelle, c'est qu'il doit théoriquement pleuvoir demain. Des précipitations, si elles arrivent, annoncées toutefois légères dans l'après-midi demain. Des rafales de vent aussi cette fois annoncées, et bien sûr la Beauce. Et pareil, ça serait demain après-midi, demain matin. Côté température, 16 à Orléans, 17 à Châteauneuf, 18 du côté de Montargis.
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0: Ici Orléans, passé 16h, Zazie, à l'instant avec son tout nouveau titre, peu importe. Zazie a-t-elle des poissons chez elle? Absolument aucune idée. En tout cas, c'est l'animal de compagnie préféré des Français. Bien plus nombreux que les chats, bien plus nombreux que les chiens. Et c'est le thème de tout ce jardin. Comment bien protéger ces petits poissons? Et oui, parce qu'on les aime, nos petits poissons. Surtout quand ils sont à l'extérieur et qu'ils peuvent être mangés par n'importe qui. Belle journée avec Ici Orléans. Tout de suite, c'est tous au jardin avec la thème. Thème poisson.
1: Ici Orléans, tous au jardin. Nouvelle semaine avec vous, cher Vincent. Bonjour.
2: Bonjour Pascal.
1: Vincent Bordeaux, tous les jours, pour des conseils précieux. On a des poissons dans son bassin et on aimerait les protéger. Qu'est-ce qui marche pour les protéger alors?
2: On veut les protéger de quoi? On veut les protéger de ce qui vient du ciel ou de ce qui vient de la terre. Chats par exemple, les chats des voisins. Parfois sont très intéressés par...
1: Les petits poissons.
2: Oh, dites nous, c'est drôle. Oui. Et puis des fois, ce qui vient du ciel aussi. Les hérons. J'ai un voisin qui s'est fait presque vider son bassin avec le héron qui passe dans le coin. Donc ça, c'est un vrai problème parce que des fois, le héron va se mettre au bord. C'est facile, hein. C'est un garde-manger. Il n'y a même pas de difficulté. Les poissons, ils sont là, ils viennent. Il a juste à les becquer. Ça peut aller super vite. Des fois, il les pique en plus, donc il peut les abîmer. Si on est des carpe-coï ou des... ça peut les blesser, mais mortellement. C'est vraiment... Après, on veut quand même garder son bassin qui soit esthétique. Et donc, si on met un filet, ce qui est possible, alors là, c'est hyper efficace.
1: Oui, ça marche bien, ça.
2: Ça marche bien. C'est pas tous les goûts.
1: Ça fait un filet de pêche. Avec des poissons, c'est cohérent, mais c'est pas très beau.
2: Pas très beau. Ça dépend en plus de la grandeur du bassin. Ça peut être vraiment gênant. Même aussi pour les plantes et tout. Après, on peut mettre des fils de pêche un petit peu en travers, comme un maillage. Parce que le héron va arriver. Des airs. Oui. Il va pas ouvrir le portail.
1: Coucou, me voilà.
2: Bonjour, pardon, je viens manger dans le bassin. il va arriver par les airs et il a des grandes ailes. Il a besoin de se déployer. Donc, si on tend des fils de pêche qui sont quand même un petit peu plus discret. Attention de pas vous prendre dedans non plus. au-dessus du bassin, assez haut, ça va le gêner. Donc là, faut le mettre à peu près à un mètre de hauteur. Ça va être.
1: Ça marche bien.
2: Ouais. Et ça marche, oui.
1: Voilà pour quelques astuces. Merci vraiment. Le rendez-vous de tous au jardin, c'est en direct à cette heure-ci, mais ça peut être aussi en différé, en podcast, en réécoute. N'hésitez pas, ici.fr, la rubrique que vous connaissez tous au jardin sur votre application ici. Vincent, rendez-vous demain. Merci.
2: À demain, bonne journée.
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0: Le titre c'est Angel Eyes et le groupe c'est Wet Wet Wet, que vous pouvez traduire par mouillé mouillé mouillé. Voilà, ils sont pas trop foulés. Ici Orléans, bienvenue. 17h qui arrive à grandes enjambées, et 17h c'est le jeu cinéma. Un extrait à découvrir et hop, 7 jours de cinoche offert chez notre partenaire Pâté Orléans ou Pâté Saran. C'est pas mal pour commencer la semaine, une semaine de cinoche gratos. À suivre avec ici 3 chansons françaises dont Mistral gagnant sûrement l'un des plus beaux textes de Renaud. Excellent après-midi.
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0: Mécano, ici Orléans, pour vous servir. Le début de semaine qui commence, mais comment s'occuper cette semaine? Vos idées de sortie, c'est maintenant, avec votre ICI Express. Je vous embrasse tendrement, je vous retrouve tout de suite. Hein.
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0: C'est le moment de votre ICI Express. C'est lundi, mais on n'en démord pas. Nous, ce qui nous intéresse, c'est le week-end. Musique populaire et traditionnelle tzigane. Ça se passe avec le groupe Tarafistolé, originaire d'Orléans. Alors, beaucoup d'instruments sur scène. Violon, accordéon, clarinette, contrebasse, guitare et même des chanteurs et des chanteuses. Le groupe nous transporte au cœur des mélodies envoûtantes des balcons. C'était la Paillotte Quai de Prague à Orléans. Et c'est dimanche 13 septembre, à partir de 18h. Allez, on va partir du côté de l'est du département, à Vieille Maison sur Jourdry, et oui, parce que ça va être escale en fait le 19 septembre prochain. Au programme, balade en bateau, initiation canoë, parade de voiliers, début des festivités à 10h avec en clôture un spectacle de feu suivi d'un feu d'artifice qui va venir illuminer le canal. Et puis enfin, on pense déjà aux journées du patrimoine, direction le château de Bellegarde, et plus particulièrement ses cuisines. Pour Sénette, c'est deux déambulations dans les cuisines du château et dans le jardin autour, ça va être du théâtre et des précisions historiques, c'est de 14h à 17h.
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0: One Republic, Runaway, bienvenue avec ici Orléans si vous venez nous rejoindre. Comment garder le sourire après 4 épisodes de canicule, 4 vagues de chaleur, une sécheresse et des tornades? Eh bien en chantant apparemment avec Fred Ballard et ses joyeux compères de l'humour en tube.
1: Après la Wii Sport, après la Wii Fit, découvrez le nouveau jeu de simulation sur Wii, Wii Pouvoir d'achat.
2: Mais bien sûr, il fallait juste y penser. Les Guignols avaient trouvé la solution il y a 20 ans. Hein. Mieux qu'un crédit à la consommation, une console de jeux vidéo et des jeux hachement rigolos qui transforment une vie de pauvre gueux en feu d'artifice joyeusement ludique.
1: Oui, Pouvoir d'achat, c'est tout un programme de jeux personnalisés pour faire comme si vous aviez encore de l'argent. Avec Oui, Pouvoir d'achat, sortez dans le restaurant de votre choix et faites le repas dont vous rêvez depuis longtemps. Oui, Pouvoir d'achat, c'est aussi la possibilité de faire le plein de sa voiture.
3: 30 litres, j'ai mis 30 litres chérie.
4: Oh, c'est énorme.
1: Oui, pouvoir d'achat.
2: Voilà donc, avis à tous ceux qui ont encore une Wii hein, dans leur grenier, c'est le moment de la ressortir pour une rentrée dans l'opulence virtuelle. C'est un concept qui peut nous faire oublier que bah, les prix augmentent chaque jour, un petit peu plus.
5: Les prix augmentent, non, c'est pas les prix augmentent, c'est il y a des bâtards qui augmentent les prix. Ils veulent nous faire croire que c'est un peu d'une force de la nature. Le soleil se lève, le vent souffle et les prix augmentent. L'artichaut dans sa cagette, il doit arriver, il se chauffe d'un coup.
6: Là-haut, d'où tu me touches, toi? Sur la vie de ma mère, je m'augmente. Qu'est-ce que tu vas faire?
2: C'est pas l'artichaut Kaira qui choisit son prix de vente, hein, mais c'est bien Naïm qui arrive à nous faire marrer avec des vannes sur l'oseille, même quand on n'a plus un radis. Donc en attendant de retrouver notre pouvoir d'achat, eh ben boostons notre pouvoir d'en rire.
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0: Artiste par Rose, sorti en 2006, 20 ans, aïe, ça passe extrêmement vite. Comme cet après-midi que j'ai passé avec vous, je vous retrouve demain en direct entre 10h et 10h30 depuis le domaine des Sirans chez une Lorettaine, eh bien qui fait de la tome de vache. Et croyez-moi, je vais en profiter pour tout manger. Excellente fin d'après-midi avec ici Orléans, Nathanaël Bruni, à suivre avec son jeu cinéma.
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1: Allez, on est de retour les amis, bienvenue à vous si vous nous rejoignez sur votre radio locale. Ici Orléans. Si on regarde bien sa montre, il est 17h et Cécile Dacosta est de retour pour un flash complet. Bonjour Cécile.
2: Bonjour Nathanaël, bonjour à tous. Au tribunal correctionnel d'Orléans, le procès d'Olivier Bouygues se poursuit. Le tribunal s'intéresse cet après-midi au fond de l'affaire. Après avoir examiné ce matin la demande d'annulation de la procédure formulée par la défense, demande sur laquelle le tribunal se prononcera au moment du jugement. On le rappelle, le milliardaire Olivier Bouygues est poursuivi aux côtés de 5 autres personnes pour destruction d'espèces protégées en bande organisée et pour élevage illégal de sangliers et de cervidés, des faits qui se seraient déroulés de 2019 à 2025 sur la grande propriété privée du milliardaire à La Ferté-Saint-Aubin.
1: C'est ce soir, Cécile, qu'on connaîtra le nom du nouveau maire de Montargis.
2: Presque 6 mois après les élections municipales du mois de mars, le conseil municipal de Montargis se réunit ce soir. Vote à bulletin secret pour désigner celui ou celle qui succédera au RN Côme d'Unis. Il a démissionné de ses fonctions pendant l'été pour des raisons de santé, mais reste simple conseiller municipal. On vous mettra le résultat de ce vote ce soir sur ici.fr et sur l'application ici. C'est un texte très attendu depuis l'affaire Liana, du nom de cette collégienne violée et tuée dans le Gers au mois de mai. La loi intégrale contre les violences sexistes et sexuelles est arrivée à l'Assemblée nationale aujourd'hui devant une commission spéciale chargée d'examiner les 70 articles du texte. Parmi les élus membres de cette commission, il y a Constance de Pélichy, députée Lyotte de la 3e circonscription du Loiret. Elle salue de véritables avancées avec ce texte, notamment la prise en compte des violences sexuelles en ligne, à condition que les moyens financiers suivent, vous l'entendrez dans le prochain journal à 18h. Et pour réclamer un examen rapide de cette loi intégrale en séance publique à l'Assemblée, les associations descendent à nouveau dans la rue aujourd'hui. Manifestation à partir de 19h devant le palais justice d'Orléans. Même chose, même heure devant le tribunal de Montargis.
1: Cette semaine, les buralistes se mobilisent aussi.
2: Jusqu'à vendredi, la Confédération des buralistes manifeste pour réclamer un blocage des prix du tabac avant les débats budgétaires et la hausse automatique des prix prévue le 1er janvier prochain. Une manifestation est donc organisée tous les jours de la semaine dans une ville différente. Aujourd'hui à Muret, en banlieue de Toulouse par exemple, demain à Redon en Ille-et-Vilaine ou encore vendredi à Vernon dans l'Eure.
1: Et encore une année record pour les foulées roses de l'IVM.
2: Cette journée de course et de marche qui permet de récolter de l'argent pour la Ligue contre le cancer, et bien la totalité des 7500 dossards sont déjà pris. Toutes les inscriptions ont été bouclées en 24 heures seulement pour cette nouvelle édition qui aura lieu le 4 octobre prochain. Pour répondre à la demande, la mairie va proposer 500 dossards de plus dans la semaine. Il faudra surveiller le site internet de l'événement fouleroseaupluriel.olivet.fr.
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2: Nathanaël, vous aviez raison, le soleil est là. Enfin vous,
1: c'est Météo France qui avait raison pour une fois. Non, je suis pas gentil avec Météo France. Mais c'est vrai que le soleil est présent, c'est vrai que les températures sont agréables et c'est vrai qu'elles ont remonté nettement là cet après-midi. J'y croyais pas, aux 30 degrés, on les a atteints assez facilement par endroits dans la région. Et donc vous l'aurez compris, un soleil qui est généreux là cet après-midi, et ce sera le cas tout au long de cette soirée. Demain, changement d'ambiance, on va pas se mentir, des nuages qui reprennent la main, Cécile. Quelques faibles pluies aussi en fin de journée sur le Gâtinais, la forêt d'Orléans ou encore la Sologne. Il y aura un petit vent de sud-ouest aussi qui va se lever avec des rafales jusqu'à 55 km/h, notamment sur la Beauce. Et puis des maximales demain qui seront donc en légère baisse entre 26 et 28 degrés. Si vous prenez la route actuellement, ce qui est probablement le cas, peut-être que vous galérez un petit peu du côté du Pontinat, c'est bien normal parce que du monde là dans ce secteur. Rue du Faubourg-Bourgogne aussi, c'est un petit peu galère aussi pour rejoindre la tangentielle si vous êtes du côté de Saint-Jean-de-la-Ruelle, mais ça c'est un classico. Et puis en direction du nord, c'est Auchan-Olivet qui fait des siennes au niveau du feu, du coup ça occasionne un ralentissement en direction du nord de 5-10 minutes. Si vous êtes témoin d'autres perturbations, évidemment que vous nous appelez 02 38 53 25 25, on s'en fera le relais pour les trains, si ceux qui ont besoin de le prendre, je le vérifie en direct, mais a priori pas de soucis particuliers. Ils sont là les trains, ils sont à l'heure, c'est vrai à Orléans, c'est vrai également aux Aubrais. Ce qu'on se dit, c'est qu'on on se retrouve 18h au journal complet. J'aime bien cette idée.
2: On se dit ça.
1: Allez, super, à tout à l'heure.
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1: Gagnant de l'Eurovision 74. Ah bah, voici Waterloo.

0: Waterloo, c'est toujours efficace. Ah bah Waterloo, un groupe qui ne tourne plus bien sûr, mais son tribute le plus bluffant, Malia, débarque au Zénith d'Orléans le 23 septembre, je vous le rappelle, et je vous rappelle également que cette semaine, on vous offre vos places pour aller profiter de ce spectacle exceptionnel. 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
0: 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Dans quelques instants, autre jeu, le jeu ciné. Vous en avez l'habitude, hein. Chaque soir à cette heure-ci, je vous offre un joli cadeau. C'est l'un des plus chers de la radio, je vous le dis. Hein. Ce sont deux passes pour aller profiter de tous les films que vous voulez pendant une semaine dans deux cinémas du coin. 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Il y a énormément de films à l'affiche dans ces cinémas. Et vu qu'il va pleuvoir un petit peu dans les jours qui arrivent, je pense que vous serez content de repartir avec votre passe ciné. Du coup, tendez bien l'oreille. Hein. Dans quelques minutes, je vous diffuserai. Alors, je crois que c'est une autre film que je vais vous diffuser. Il faudra reconnaître de quel film il s'agit. On aura aussi, bien sûr, des ICI Express, c'est-à-dire des idées de sortie, d'activités. Puis dans notre coup de cœur, on prendra la direction de Blois, les amis. En attendant, musique, c'est une nouveauté Boulevard des Airs et Carbone. Il cartonne avec ce titre, c'est pas si facile. On l'écoute maintenant. 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

Trop bien, Boulevard Désert, qui n'est pas tout seul avec Carbone, les amis. Le titre, c'est pas si facile. 17h11, on va couper cette musique. Je me suis un petit peu avancé, mais ce sont des choses qui arrivent. C'est le moment ciné, le moment cinéma où on vous balance un extrait. Du coup, ça va commencer à appeler, mais c'est pas grave. On vous balance un extrait, et si vous reconnaissez cette bande originale, je rappelle qu'il y a à la clé un très joli cadeau. Ce sont deux passes ciné à gagner, deux passes ciné à dépenser comme vous voulez pendant une semaine, pour vous et aussi la personne qui vous accompagnera. Et vous allez pouvoir voir tous les films que vous voulez, en plus changer de personne en fonction des jours. 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Et donc, vous l'aurez compris, on va vous diffuser une bande originale de film. Et si vous reconnaissez la bande originale, bah vous nous appelez au 02 38 53 25 25. Du coup, réécoutez-la bien. C'est vrai qu'un film, c'est une réplique, c'est aussi une musique. Parfois, c'est un frisson qui reste des années après la séance. Et je suis certain que cette musique vous dit quelque chose. Vous l'avez, c'est un film culte, bien sûr. 02 38 53 25 25. Vous nous appelez si vous avez la réponse et à la clé. 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Désiré en attendant, c'est parti.

0: Rappelez-vous ça, en 1992, on chantonnait tous dans notre voiture ou ailleurs, c'était Désiré, bien sûr, et You Gotta Be, à l'instant sûr, ici à Orléans. À 17h17, eh bien, on va réentendre ensemble le petit extrait, la bande originale d'un film fort connu que j'ai diffusé il y a quelques secondes. Là, on écoute. Florence, est-ce que vous êtes là ?
1: Bonsoir,
0: bonsoir. Alors, est-ce que vous l'avez reconnue tout de suite, cette musique ?
1: Ah bah, tout de suite, parce que j'aime beaucoup cette bande originale. Oui. C'est Amélie Poulain.
0: C'est Amélie Poulain. Et l'auteur de cette musique, vous l'avez ?
1: C'est un breton.
0: Vous n'êtes pas loin. Ouais, tout à fait. C'est Yann de son prénom. Yann Tiersen, voilà, qui a pondu de magnifiques bandes originales par ailleurs. En effet, bonne réponse. Alors, pour tout vous dire, en plus, c'était pas cet extrait qui était prévu aujourd'hui, parce que Amélie Poulain, on l'a déjà fait la semaine dernière. Mais d'abord, on fait ce qu'on veut, parce qu'on aime bien Amélie Poulain. Et puis voilà, c'est parti comme ça. Moi, je suis ravi, Florence, parce que ça vous permet de repartir avec ce pass ciné valable une semaine, pâté Orléans ou encore pâté Saran, grâce effectivement à cette bonne réponse. Le fabuleux destin d'Amélie Poulain.
1: Je suis contente, j'ai jamais rien gagné, donc c'est sympa.
0: Bah, écoutez, je suis ravi que je sois le premier à vous offrir quelque chose sur cette radio, et je ne serai pas le dernier, Florence, parce que vous rejouerez avec nous, bien sûr, d'accord ?
1: Je compte sur vous,
0: merci. Belle soirée à vous, chère Florence, et félicitations encore. Dans quelques instants, la suite de notre programme. Déjà, on va marquer une petite pause. Ensuite, eh bien, ce sera Florent Pagny qui sera là avec la dernière chanson du monde. Il y a Décibel aussi, toute l'actu musicale du jour. Et puis ICI Express va nous emmener du côté d'Orléans, de Vieille Maison sur Joudry, puis de Bellegarde aussi. À tout de suite sur ICI Orléans.
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0: C'était les mauvais garçons du Loiret avec Mauvais Garçon.
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0: Denis, bien sûr, la dernière chanson du monde, à l'instant sur votre radio locale ici à Orléans, à 17h25, bel après-midi, bien sûr, avec un soleil qui est là, bien présent, de quoi bien démarrer la semaine. Dans quelques instants, on change un petit peu de crèmerie, ce sera Elton John, Nikita, le classico, entre les deux, Émilie, autre classique, on est ravis de l'accueillir comme chaque jour. Voici Décibel, salut Émilie.
1: Salut tout le monde. Émilie, au rapport pour votre dose quotidienne d'actualité musicale. La légende Gloria Gaynor fête son anniversaire. I Will Survive, c'était donc vrai.

0: chanteuse américaine Gloria Gaynor, sur scène et dans les studios d'enregistrement depuis le milieu des années 60, souffle aujourd'hui 83 bougies. Pierre Demar et Clara Luciani nous mijotent quelque chose.
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0: Ils sont amis dans la vie, Pierre Demar et Clara Luciani. Si vous les suivez sur Instagram, vous avez peut-être même vu passer quelques photos et vidéos rigolotes de vacances cet été. Leur complicité s'affiche aussi en musique. En février dernier, Pierre a été l'invité surprise du grand concert de Clara à Paris-Bercy. Et chacun son tour, c'est maintenant Clara l'invitée. Elle sera le 25 septembre en duo sur le nouvel album de Pierre, Ave Demar. Très attendu. Un petit ciné avec George Michael, ça vous dit ?
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0: 1987, il y a bientôt 40 ans, après avoir quitté le succès confortable mais un peu étouffant de son duo Wham, George Michael cartonnait avec Faith, son premier album solo. La tournée qui a suivi, cruciale pour lui, hein, il était attendu au tournant, la tournée donc a été filmée, précisément les dates parisiennes des 30 et 31 mai 1988. Ce sont ses concerts, restés inédits et augmentés d'un court-métrage où George Michael se livre sur cette période de transition, que vous allez pouvoir découvrir au cinéma. George Michael, The Faith Tour, séance unique partout en France, le mercredi 11 novembre. Réservez d'ores et déjà votre soirée. Le deuxième album de Marine est prêt. Oui, la gagnante de la Starac, encore auréolée du succès de son premier album Cœur Maladroit, pour lequel elle est toujours en tournée. Elle ne perd pas de temps et elle annonce déjà la suite. Rendez-vous ce soir dans Décibel à 19h sur votre radio ici. Marine est notre invitée et je suis sûre qu'elle va tout vous raconter.
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2: Émilie Mazoyer, et Décibel, qu'on retrouve à tout moment sur ici.fr, et puis également un autre endroit, c'est l'application ici, bien sûr. Dans quelques minutes, eh ben, il y a des idées de sortie et d'activités qui débarquent ici express. On a plein de trucs à vous proposer, et puis ensuite notre invité coup de cœur, bien sûr, qui vous emmènera du côté de Blois. Ça, on l'a dit tout à l'heure. En attendant, Elton John, les amis. Voici Nikita, 17h28.

0: Bon, dire que ça n'a pas pris une ride, ce serait mentir, mais c'est agréable, Elton John, cette BO. Nikita, bien sûr, à l'instant sur ici Orléans. Vous ne bougez pas, dans un petit quart d'heure, notre coup de cœur nous emmènera du côté de Blois, hein, ça je l'ai dit, mais en attendant, idée de sortie, d'activité, les amis, ici Express.
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0: Avec trois idées pour déjà penser votre week-end. Oui, on prend un petit peu d'avance. On commence en musique avec un groupe bien de chez nous qui s'appelle Taraf Istalei, des Orléanais, qui nous transporte au cœur des mélodies de Tziganes, de Transylvanie, de Roumanie ou de Bulgarie. Ça, c'est trop bien. Violon, accordéon, clarinette, contrebasse, guitare et chant. C'est à la Paillotte du Quai de Praille à Orléans et c'est ce dimanche 13 septembre à 18h. Autre ambiance sinon, en bord de l'eau, le canal d'Orléans est en fête. Ouais, samedi 19 septembre, c'est escale en fête. Une journée en famille, au port de Grignon, à Vieille Maison sur Joudry, avec au programme des balades en bateau, des initiations canoë, une parade de voiliers, des concerts aussi. Ça démarre dès 10h, et puis en clôture, il y aura un spectacle de feu, puis un feu d'artifice. Ça illuminera tout le canal. Et puis en plus, c'est gratuit. Et quand c'est gratuit, c'est dans nos prix. Et puis on pense déjà aux journées du patrimoine, direction le château de Bellegarde, et plus précisément ses cuisines, avec deux déambulations, les cuisines et le jardin, avec des scènes théâtrales et des anecdotes historiques. C'est joué par la troupe du service culturel. Et ça se passe de 14h à 17h, les amis.
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0: Et tout de suite, un tube 80 qui met de bonne humeur. Voici Niagara et Chicky.

0: 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Ah, c'est bien aussi ça. Niagara avec Chicky Boom, à l'instant sur Ici Orléans, 17h38, notre coup de cœur.
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0: Bonjour Clovis Barbosa.
3: Bonjour Nathanaël.
0: Ravi de vous accueillir ici en studio, très cool d'être venu. Vous êtes le bassiste du groupe de reggae originaire de Loir-et-Cher, de Marche Noire, c'est ça ?
3: Marche Noire, exactement.
0: Marche Noire, autant pour moi, oui, il faut être précis. bassiste, vous étiez 4 fondateurs, hein, c'est ça ? Vous n'êtes plus que 3.
3: Actuellement, on est 3. Le chanteur d'origine nous a laissé au bout de quelques années. Il a été remplacé par plusieurs musiciens, plusieurs chanteurs depuis. Bon. Mais le noyau, guitare, basse, batterie, donc composé de mes deux frères et moi, on est toujours là depuis 24 ans maintenant.
0: C'est trop bien, Taïa Zabe, je vous invite chaleureusement à venir les applaudir. Ils seront présents ce samedi au Grand Concert Royal de Blois, un événement ici à Orléans.

0: Le titre qu'on vient d'entendre, c'est Fait péter. Fait péter de quel album
1: ça... Fait péter de l'album Désobéissance civique, donc notre dernier album qui est sorti en 2020. Et malheureusement, il devait sortir au mois d'avril 2020.
0: Allez, compliqué.
1: Et confinement au mois de mars. Donc on n'a pas pu trop le défendre, mais sorti en 2020 quand même.
0: L'identité musicale de Taïa Zabeu. Alors avant c'était un peu ska, hip-hop, là on est surtout reggae, c'est
1: ouais,
0: ça,
1: c'est ça. Ouais. En fait, donc le groupe a 24 ans cette année. Donc on a commencé, on était adolescent, jeune adulte. Assez fougueux, donc à l'époque c'était plus ska et un petit peu reggae. Et maintenant avec le temps, on s'est un petit peu assagi, on est un peu plus reggae. Enfin, voire même beaucoup plus reggae, avec encore un petit peu de ska voilà, par-ci par-là.
0: Bon, vous allez passer votre vie au Château Royal de Blois là, dans les jours qui arrivent, puisque en plus d'être présent donc, pour ce grand concert ce samedi 12 septembre, c'est d'ailleurs en soutien hein, au Château Royal de Blois, vous allez nous expliquer ça. En plus, vous y bossez, donc vous y passez toute votre semaine là.
1: Exactement, donc j'y passe toute ma semaine, mais j'ai l'avantage d'avoir un poste qui est un petit peu mobile, puisque je suis chargé de la diffusion et de la promotion.
0: Ok, d'accord.
1: Donc je distribue les flyers, toutes les informations, c'est moi qui diffuse l'information auprès des hôteliers, des autres sites touristiques, etc. Donc j'ai un bureau au château, mais je suis quand même la plupart du temps en déplacement sur la route.
0: Et là, tout l'argent que va récolter le groupe Taïa Zabeu, donc samedi soir, ça va directement au château, c'est ça, pour l'aide
1: A priori, les bénéfices sont reversés pour la préservation du patrimoine et en l'occurrence du Château Royal de Blois.
0: C'est important pour vous, un petit mot peut-être sur ce don, qu'est-ce qu'il représente pour vous ce château
1: la plupart des musiciens, on est quand même natifs de Blois, ouais. Donc le Château Royal de Blois étant natif de Blois, c'est quand même une petite touche particulière. Nous, le groupe est né à Marchenoir, mais on a été soutenu par les structures associatives musicales de Blois, Maison de Bégon et Pôle Nord, Château d'Eau pour citer que. Ouais. Donc nous, on est très attachés à Blois. Et pour certains, voire la plupart, quand même attachés au patrimoine et à notre histoire.
0: Trop bien, on vient vous applaudir. N'hésitez pas à vous rendre sur internet, hein, les auditeurs, vous tapez Grand Concert Royal de Blois, concert Taïa Zabeu, vous aurez toutes les infos, comment réserver, comment acheter votre ticket, etc. etc. Un troisième album en préparation pour vous, peut-être 2027 là ?
1: Exactement, alors ouais. En fait, voilà, 2027, on fête les 25 ans de création du groupe et on a un album qui est dans les tuyaux. Donc on espère pouvoir le sortir pour fêter les 25 ans. Après, c'est beaucoup de travail et on n'a jamais été pressé de sortir les sons. On les sort quand ils sont prêts, quand ils nous plaisent. Donc on espère avoir le temps de les bosser et de le sortir en 2027, sachant qu'on n'est pas professionnel de la musique. On a tous nos métiers, bien nos sûr, familles à côté. Donc c'est à notre temps libre. On est copains et frères, donc on passe aussi du temps pendant les répètes à discuter, à bavarder, à prendre du bon temps. Donc on fait de la musique, mais Taïa Zabeu, c'est pas que un groupe de musique, quoi. C'est un groupe de copains, un groupe de famille. Donc ça prend le temps que ça prend et il sortira quand on sera satisfait de la production. Mais on espère pour 2027.
0: Rendez-vous ce samedi, en attendant, dans la cour du château, à Blois.
1: Dans la cour du
0: à
1: château, à Blois. Je pense qu'on est en début de soirée vers 19h.
0: Merci Clovis. Merci Clovis Barbosa.
1: Merci pour votre accueil.
0: Pris le temps là d'être venu nous voir. Et à samedi. Merci infiniment.
1: À samedi.

0: Tracy Chapman, Classico Baby Can I Hold You, à l'instant, sur Ici Orléans. Ça sent les cadeaux, là. Ça.
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0: 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Avec aujourd'hui, eh bien, le château de la Ferté-Saint-Aubin dans le viseur. Direction le château de la Ferté-Saint-Aubin pour une aventure grandeur nature. L'aventure des mousquetaires, il s'agit d'un escape game géant. Le principe, vous allez traverser 15 pièces meublées du château, vous allez déchiffrer des codes, vous allez résoudre des énigmes et vous devenez du coup mousquetaire d'élite. Voilà, c'est aussi simple que ça. 2 heures d'immersion en famille ou entre amis. Aventure assez extraordinaire. Hein. Ceux qui y sont passés, ça les a marqués. Hein, visiblement, ils ne se sont pas moqués de nous, hein, du côté du château de la Ferté Saint-Aubin. C'est Lancelot Guyot qui monte toujours ses grandes opérations, propriétaire lui-même de ce château. On n'est jamais déçu des escape games et des aventures qu'il propose entre amis ou en famille. Là, en l'occurrence, c'est l'aventure des mousquetaires et ça se gagne maintenant au standard au 02 38 53 25 25 02 38 53 25 25. Le principe restant toujours le même, ça sera le premier arrivé, premier servi. Hein, là où le plus rapide à nous appeler maintenant au 02 38 53 25 25 repartira avec ses deux invitations pour aller s'éclater du côté du château de la Ferté, où ça peut être aussi à offrir à des amis ou à de la famille. Je vous souhaite bonne chance et en attendant un petit Steve Miller Band parce que ça ne fait jamais de mal. Voici The Joker, c'est parti.

0: intemporel hein, de Joker par Steve Miliband. À l'instant sur Ici Orléans, il est 17h51.
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0: Et c'est qui est avec nous? C'est Natacha qui a été la plus rapide à nous appeler au standard. Bonsoir Natacha.
2: Bonsoir.
0: Bonsoir, bienvenue déjà en direct sur notre antenne.
2: Merci.
0: Vous me confirmez, vous habitez Fleury-les-Aubrais, c'est ça Natacha?
2: C'est ça.
0: Bon, très bien. Et donc, cadeau, l'aventure des mousquetaires, la Ferté-Saint-Aubin.
2: Impeccable.
0: Activité, ça sera une première pour vous, le château de la Ferté? Vous maîtrisez un peu le dossier? Comment?
2: En escape game, oui.
0: Escape game, ça sera une première
2: fois. Voilà.
0: Par contre, vous l'avez visité en mode un peu plus normal?
2: Oui, peut-être. Un peu plus normal.
0: Vous
2: peu
0: êtes allé au Cocorico, peut-être, non? Cocorico électro,
2: non,
0: vous n'avez pas
2: non,
0: fait
2: non.
0: Ça. Bon, d'accord. Très bien. En tout cas, là, vous allez pouvoir profiter d'une activité entre amis,
2: voilà,
0: ou en famille. Voilà, très bien, pendant 2 heures. Et puis c'est très interactif, vous allez voir. Il y a plein de trucs à résoudre, il y a des comédiens aussi qui sont sur place. Vous n'allez pas voir passer le temps, hein. Les 2 heures, ils passent très vite. Profitez bien de cette sortie, Natacha. Puis je compte sur vous pour nous raconter aussi. On aime bien un peu avoir vos petits retours,
2: okay? Et ben on fera un petit retour dans
0: super.
2: Ce cas-là, il n'y a pas de souci.
0: Super, Natacha, merci infiniment d'avoir participé. En tout cas, belle soirée à vous. Et puis à bientôt, vous rejouerez avec nous, d'accord? Je compte sur vous,
2: hein. Merci beaucoup.
0: Merci,
2: bonne soirée.
0: Bonne au soirée, revoir. Au revoir Natacha. On va se quitter quelques instants les amis. Ensuite, il y a Céline Dion qui va revenir avec le nouveau, là, en attendant C'est pas. Et d'ailleurs, la série de concerts à Paris hein, débute ce samedi, on le répète, du côté de la Défense Arena, et c'est l'événement musical de la rentrée. À venir aussi les infos, Cécile Dacosta pour un journal complet. A tout de suite sur Ici Orléans.
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0: Enfin, elle est déjà là. Elle va chanter là dans quelques jours. C'est samedi, hein, je crois. C'est samedi
1: que ça démarre. Le 12 septembre, que ouais, ça commence.
0: Y a, et on a hâte, hein, on a hâte. Céline Dion à l'instant, bien sûr.
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0: C'est trop bien de vous retrouver comme chaque jour, 17h-19h. On est en direct, les enfants, sur votre radio locale. Ici Orléans. Et là, il est 18h et à ma droite, Cécile Dacosta pour un journal complet. Bonsoir Cécile.
1: Bonsoir Nathanaël, bonsoir à tous.
0: Il assure n'être au courant de rien.
1: Olivier Bouygues, jugé depuis ce matin au tribunal correctionnel d'Orléans aux côtés de 5 autres personnes poursuivies pour destruction d'espèces protégées en bande organisée et élevage illégal de sangliers et de cervidés sur sa propriété saulognotte de La Ferté-Saint-Aubin. En juin 2025, un charnier était découvert sur place avec des cadavres d'oiseaux protégés. Le milliardaire assure ne pas être au courant des pratiques de ses gardes-chasse. Pour Alain Bougrain-Dubourg, le président de la Ligue pour la protection des oiseaux, ce procès est très symbolique.
3: Il est symbolique parce qu'il illustre une situation complètement inédite, des gens qui sont pétés de thunes et qui s'exonèrent du respect de la biodiversité et du respect de la réglementation. La biodiversité est fragile, la biodiversité est en capacité de souffrir et la réglementation est faite pour tous, même ceux qui ont des super moyens. Donc on espère que ça va rappeler à l'ordre d'autres qui pourraient avoir des idées analogues. Mais j'ai envie de dire que j'ai du mal à imaginer que Bouygues ait mis sa propriété sous cloche et qu'aucun invité, aucun voisin n'ait été au courant des pratiques délicteuses qu'il effectuait depuis près de 10 ans.
1: Alain Bougrain-Dubourg, président de la LPO depuis le tribunal correctionnel d'Orléans. Le procès se poursuit en ce moment même. Dernier jour d'audience demain, le jugement sera mis en délibéré. Tous les détails sont à lire sur ici.fr et sur l'application ici.
0: Deux manifestations ce soir devant les tribunaux d'Orléans et de Montargis.
1: Des collectifs féministes se mobilisent pour réclamer un examen rapide devant l'Assemblée nationale de la loi intégrale sur les violences sexistes et sexuelles. Texte réclamé depuis l'affaire Liana, cette collégienne violée et tuée au mois de mai dans le Gers par un homme visé par plusieurs plaintes pour des violences sexuelles sur mineurs. Cette loi qui vient justement de démarrer son parcours législatif, elle est arrivée aujourd'hui en commission spéciale. Un groupe composé de députés chargés de travailler sur les 70 articles du texte avant un examen en séance publique dans l'hémicycle de l'Assemblée prévu début octobre. Aujourd'hui, la députée de la 3e circonscription du Loiret, Constance de Pellichy, vient d'être élue vice-présidente de cette commission spéciale. Pour elle, cette loi intégrale porte de grandes avancées à condition que les moyens financiers suivent. Écoutez.
4: L'inceste devient vraiment un sujet auquel s'attaque le texte. La question des violences sexuelles numériques devient également un vrai pan du texte avec, par exemple, ce qu'on appelle les dick pics, donc les photos d'organes génitaux que vous pouvez recevoir sur votre téléphone portable alors que vous ne l'avez pas sollicité, tout ce qui est harcèlement sexuel y compris par intelligence artificielle, etc. Donc ça, ce sont des éléments nouveaux qui n'existaient pas jusque-là. En revanche, le pan énorme n'est pas dans le texte, c'est la question des finances. Qu'on n'ait aucun des moyens qui suivent. S'il n'y a pas de moyens sur la formation, qu'est-ce que vous voulez faire? S'il n'y a pas de moyens sur les personnels mis à disposition, qu'est-ce que vous voulez faire?
1: De son côté, le gouvernement s'est engagé à flécher 3 milliards d'euros par an pour cette loi. Encore faut-il que cette somme soit votée dans le prochain budget. À Montargis, là où le nouveau maire sera désigné ce soir, le conseil municipal de la ville se réunit en ce moment même, vote à bulletin secret pour choisir celui ou celle qui succédera à Côme du Nice. On le rappelle, le maire RN a renoncé à ses fonctions au cours de l'été pour des raisons de santé. Il reste conseiller municipal. À l'issue de ce vote, on vous mettra le nom du nouveau maire de Montargis sur ici.fr et l'application ici.
0: Une journée morte dans les hôpitaux publics demain.
1: Une journée de mobilisation à l'appel de l'intersyndicale pour dénoncer le manque de moyens, des salaires trop bas et un mal-être général dans la fonction publique hospitalière. Des actions symboliques seront organisées dans plusieurs hôpitaux comme celui de Sully-sur-Loire. Une minute de silence organisée devant l'établissement en début d'après-midi. Priscilla Servant y participera. Elle est ergothérapeute et secrétaire adjointe de la section CFDT à l'hôpital de Sully-sur-Loire.
5: On est vraiment sur cette symbolique du deuil, parce qu'actuellement, la santé se meurt en France depuis le Covid. C'est c'est la descente, quoi. On a beaucoup de mal à recruter, c'est-à-dire que pour tourner correctement, nous, à l'hôpital de Sully, on a besoin de 3 soignants sur l'équipe du matin et 3 soignants sur l'équipe de l'après-midi. À l'heure actuelle, quand on rencontre les collègues, c'est « bon, ben, demain je travaille avec toi, ok, on est 2, qui est la troisième ? On ne sait pas, est-ce qu'il y aura une troisième ?» On n'en sait rien. Bah déjà, il y a du sous-effectif. Et ensuite, les conditions de travail sont tellement dégradées qu'il y a beaucoup d'arrêts maladie, notamment.
1: Cette journée morte à l'hôpital et notamment au CHU d'Orléans. On en reparle demain à 7h45 avec notre invitée Céline Chancel, secrétaire CFDT au CHU d'Orléans et infirmière de nuit sera notre invitée. La canicule est terminée chez nous dans le Loiret, mais la végétation est encore bien sèche. La preuve avec ces 2 départs de feu aujourd'hui. Le premier rapidement maîtrisé par un agriculteur dans le secteur de Robréchien, près de Loury. Incendie déclenché après une rupture de ligne à haute tension. Du côté de Laye-en-Val, les pompiers se sont mobilisés sur un feu dans un corps de ferme qui s'est propagé au champ voisin. Le feu de broussailles s'est éteint après avoir parcouru 200 mètres carrés. La grange de 160 mètres carrés, elle, s'est entièrement embrasée. Et puis la région Centre-Val de Loire réagit ce soir après la victoire de l'AFD, parti d'extrême droite dans la région allemande de Saxe-Anhalt. Le président socialiste du conseil régional, François Bonneau, exprime sa profonde inquiétude. Cette région allemande est un partenaire historique du Centre-Val de Loire depuis 22 ans. En coopération notamment autour de l'éducation et de la jeunesse. Ce soir, François Bonneau menace de suspendre cette coopération si la politique menée dans ce land allemand venait à s'opposer avec les valeurs défendues par la région Centre-Val de Loire.
0: Les foulées roses d'Olivet font encore le plein.
1: 7500 inscriptions en 24 heures seulement pour cette journée de course et de marche au profit de la Ligue contre le cancer. La totalité des dossards sont donc attribués, mais face à la demande croissante, la mairie d'Olivet indique que 500 places supplémentaires vont être ouvertes dans le courant de la semaine. Il faudra donc surveiller le site des Foulées Roses d'Olivet. On vous a mis le lien dans notre article à retrouver sur notre page Facebook. Et puis c'est un défi sportif et solidaire que se lance un Loiretain, Jérémy Fagot, président des Gladiators, le COP de supporters des Septors, les handballeurs de Saran. Demain matin, il enfourche son VTT direction Limoges pour aller voir le match des Septors. Un petit périple pour récolter des dons au profit de l'œuvre des pupilles des sapeurs-pompiers de France.
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1: Nathanaël, le soleil a triomphé et il y a un gros nuage noir sur Orléans.
0: J'aime bien parce qu'on tourne la tête en même temps tous les deux dans la même direction. C'est vrai, qu'est-ce qu'il faut là ce nuage?
1: Mi-figue, mi-raisin, j'ai envie de vous dire.
0: Tout à l'heure. Bon, a priori, c'est quand même le ciel bleu qui gagne. Hein. C'est ce que nous a dit Météo France. Et on devrait avoir une nuit plutôt claire. Bon, acceptons, accueillons ce nuage et espérons qu'il ne reste pas trop longtemps. Ce qu'il faut retenir, en revanche, c'est que demain, visiblement, on change de monde. En tout cas, on change de saison. Demain, on quitte vraiment cette ambiance un petit peu estivale et ces températures élevées. C'est vrai, ces derniers temps, ça se sentira dès le lever du jour avec des températures plutôt autour de 13 degrés, ce qui va commencer à faire un petit peu frisquet. Un petit peu de vent aussi demain dans la journée et on ne devrait pas dépasser, selon Météo France, les 26 degrés demain après-midi dans la région. Si vous êtes sur la route, les amis, bah, c'est l'heure où c'est toujours un petit peu complicado. Alors, je dirais que le point névralgique, hein, c'est le Pontida. Hein, c'est-à-dire que le Pontida, là, il y a vraiment beaucoup de monde, notamment en direction du nord et par extension sur la nuit Gaston Gallou, c'est aussi un petit peu galère. Donc soyez patients si vous êtes dans ce secteur. Pont de l'Europe, mais ça c'est un classique. Saint-Jean-de-la-Ruelle aussi, si vous êtes notamment du côté de la rue Charles-Beauvert, bah, c'est compliqué de rejoindre cette tangentielle. Et puis ça roule plutôt bien, sinon ailleurs sur la tangentielle. Pas de soucis particuliers non plus du côté de l'échangeur à 10. Et puis du côté de la source sur la D20, ça a ralenti un peu au niveau de l'hôpital, hein, en direction de Saint-Cyr-en-Val. Mais c'est pas bien méchant, c'est un ralentissement de 5 petites minutes. Côté train, on est bien, les amis, ils sont là, les trains. Ils sont à l'heure du côté des Aubrais. Et c'est vrai aussi. Depuis Orléans. Cécile Lacoste, on va se retrouver, alors si je calcule bien, demain 11h.
1: Il paraît, oui.
0: C'est ouais. Formidable.
1: C'est fou. Bonne soirée à tous.
0: Merci.
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0: On sortait dans quelques minutes, bien sûr. Sébastien Doucet qui va nous parler culture, il le fait si bien. Et en attendant, du rock français dans toute sa splendeur. Téléphone avec Argent Trop Cher. 18h09, bon début de soirée.

0: passer tes téléphones et c'est vachement bien, c'est argent trop cher à l'instant sur Ici Orléans à 18h13.
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0: Si on sortait n'est pas loin, on va parler du festival Bouton d'Art. Ça a l'air très cool, ça. C'est ce week-end à Orléans. Sébastien va nous en parler dans quelques instants. Ensuite, on va faire un petit détour par les coulisses de la télé, les amis. On va parler de la série La Cible, justement diffusée ce soir sur TF1. Et puis, des idées de sortie, bien sûr, qu'on en a plein à vous refiler. Ça sera ici express dans quelques minutes. Le petit pêcheur, on va le retrouver tout de suite. Et qu'est-ce qu'il est bien, ce titre. Manon Lisa, sur Ici Orléans.

0: Eh ben ouais, Manon Lisa, avec le petit pêcheur à l'instant sur ici Orléans. Sébastien Doucet, est-ce qu'il est prêt? Oui, c'est bon, pour le rendez-vous culture, il nous a rejoint et sous les projecteurs en cette fin de journée, c'est le festival Bouton d'Art, c'est ça, qui se tient ce week-end à Orléans. Bonjour Sébastien Doucet.
1: Oui, bonjour et bonjour tout le monde. C'est une belle et riche édition qui nous attend ce vendredi, samedi et dimanche dans le quartier des Blossières avec ce festival entièrement gratuit entre opéra miniature, théâtre burlesque, musique du monde et balade contée en pleine nature. Cet événement d'une grande intensité s'impose une fois encore comme un festival qui rassemble. Christophe Le Garf, le directeur artistique de Bouton d'Art.
2: Ça fait déjà 22 ans que le festival existe dans le quartier des Blossières, avec la volonté, en tout cas oui, l'ADN serait de vouloir absolument s'implanter dans un territoire, dans un quartier populaire qu'on aime bien, et de pouvoir être avec les gens et de mélanger en fait les gens et que les voisins puissent se rencontrer. C'est voilà. Un peu ça l'idée.
1: Une grande et belle cousinade avec du spectacle vivant comme on aime, et ça commence donc c'est ce week-end et ça commence vendredi soir avec un concert afro-folk, place de la Nouvelle-Orléans.
2: Tout à fait. Alors Malik Diao, qui est un artiste qu'on aime bien, qui va nous faire danser, nous faire vibrer sur la place. On va espérer que les gens vont sortir, vont descendre, hein, comme ils le font à chaque fois, mais encore plus avec ce type de musique, et qu'on puisse danser vraiment, et que les gens puissent se rencontrer.
1: Mais oui, à l'heure de l'apéro, en plus ça tombe bien, 19h30, donc place de la Nouvelle-Orléans, ce vendredi à Orléans. Toujours dans le cadre de ce festival Bouton d'Art, samedi, reprise des festivités à 15h avec l'une des dernières créations, si ce n'est la dernière création du Chrysothéâtre, le tour de Jeanne Barré. Alors je me suis un peu renseigné, Jeanne Barré qui fut la première femme française à faire le tour du monde au XVIIIe siècle. Un spectacle hommage, on l'imagine, mais personne ne l'a encore vu. Hein.
2: Exactement, alors le spectacle, voilà, il est assez récent, la compagnie du Chrysothéâtre, théâtre masqué, ouais. Tout public, drôle, comme à chaque fois la compagnie sait le faire. Il faut un mélange et qui est assez intéressant, hein, pour le tout public.
1: Le tour de Jeanne Barré, donc samedi 15h à l'Agora de la rue Charles Le Chauve. Et puis Christophe Le Garf, direction la rue Jules Noël, à partir de 16h. Alors voilà, pour une après-midi, théâtre, musique, là encore, c'est très rassembleur.
2: Voilà, très rassembleur, dans une rue qu'on ferme à la circulation. Pendant toute la journée, elle sera piétonne avec toutes sortes de spectacles, de la chanson française, et on finit en plus avec un groupe musical qui nous vient de Suisse, Helvet Underground, de la musique électro, onirique, comme ils aiment le dire. Alors c'est la musique un peu jazz, hein, qui invite vraiment les spectateurs à danser. Et c'est une compagnie familiale. Ils aiment dire aussi qu'ils sont composés du père, du fils et des saints d'esprit, c'est-à-dire les cousins, les cousines et les neveux.
1: Très bien, donc il y avait Velvet Underground, désormais il y a Helvet Underground, donc samedi 20h rue Jules Noël pour ce sympathique Bouton d'Art. Et puis dimanche, tout se passe au parc Benoni Gauthier et au terrain des Grous, toujours à Orléans, avec une après-midi de contes, de chansons, de théâtre et de musique du monde.
2: Tout à fait. Et on finit avec Quartetto, Café Canpan, musique cubaine, qui invitera aussi les gens à danser, hein, pour les 22 ans du Festival Bouton d'Art.

on suivait les signes. Après, vos idées sortir, voilà, tout droit venu de Suède, les amis. Un tube imparable au début des années 86, impossible à oublier. S.O. Bass, The Sign.

0: The Police avec Roxane, bien sûr, sur votre radio locale ici à Orléans. Comment ça va les amis? Bon début de soirée déjà, hein, pour commencer. Après une petite pause, là, on aura Marc Lavoine et Patrick Fiori avec ce titre de génie occupé. Et puis au programme aussi, alors il y a de l'Ulissi Express, des idées de sortie. On va vous emmener à la cathédrale d'Orléans, on va aussi aller du côté de Jean-Bron-la-Forêt et puis du cloître Saint-Pierre-le-Puellier. Dans les coulisses TV, Patrice Gascoin. Alors on va nous parler de La Cible, la série avec Thomas Sisley qui est diffusée ce soir à 21h10 sur TF1. Et puis dans votre Minute Sport, bien sûr, beaucoup de matchs ce week-end pour nos équipes. On va faire le point du coup. A tout de suite sur ICI Orléans.
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0: Adam. Marc Lavoine, Patrick Fiori, avec ce titre occupé. Oui, c'est bien. Ici Express, c'est maintenant.
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0: Avec des idées de sortie, d'activités, on en a plein. On va parler de design, spectacle immersif et puis une parenthèse aussi en pleine nature. Voici trois sorties de la semaine. On commence par un événement qu'on vous annonce en avance. Tant il va faire courir à partir du 25 septembre. Luminescence transforme la cathédrale Sainte-Croix d'Orléans en spectacle immersif à 360 degrés. Alors pendant 45 minutes, il y a 16 siècles d'histoire et l'épopée de Jeanne d'Arc qui vont défiler sur les murs. Toutes les infos, ça se trouve sur luminescence.com et on vous conseille de réserver d'ores et déjà maintenant parce qu'il y a beaucoup de monde. Envie d'une parenthèse au cœur de la nature, ce dimanche 13 septembre, direction le Festival Les Muses. Ça se passe au domaine Parenthèse, à Chambon-la-Forêt, avec des rencontres et des dédicaces avec de nombreux auteurs, des ateliers manga, du dessin aussi, puis une promenade parmi les créations d'un marché artisanal. Ça se passe de 13h à 18h. Et puis, avec la France Design Week, l'exposition Le Design Cool de Source pose un regard local et engagé sur un grand défi. L'eau, bien sûr, et sa raréfaction. Les designers y imaginent des alternatives durable et créatif, c'est jusqu'au 27 septembre les amis, au cloître Saint-Pierre, le Puellier à Orléans bien sûr.
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0: Une pépite de la soul maintenant. Stevie Wonder, on le retrouve avec Part-Time Lover. Et je vois venir juste après, Mylène Farmer. Je ne dis ça, je dis rien. C'est à qui le tour.

0: Farmer, Mylène Farmer, et ce titre c'est à qui le tour, à l'instant sur Ici Orléans, 18h39, belle soirée les amis.
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0: C'est le moment, on va parler télé, c'est mieux si je parle devant le micro, c'est le moment, on va parler avec Patrice Gascoin et ce rendez-vous Coulisses TV. Et puis ce soir, Patrice, vous avez une série française, du coup, d'action inédite à nous proposer, hein, j'en ai parlé, la série s'appelle La Cible. Et à votre micro, vous avez ciblé le héros, visiblement.
3: Ce soir sur TF1, Thomas Sisley va avoir du mal à répondre à cette question.
4: Monsieur Meyer, où sont votre femme et les enfants ?
5: Je sais pas.
3: Thomas Sisley incarne Hugo ce soir sur TF1. Dans la série La Cible, Hugo est garde du corps. Notre héros traverse un divorce compliqué avec son ex-femme qu'il aime encore. Et le jour où il vient fêter l'anniversaire de son fils dans la maison familiale, son ex-femme et ses deux enfants sont kidnappés. Problème, la police le suspecte. Vous l'aurez compris, avec La Cible, vous allez avoir votre dose d'action. Voilà une série française nerveuse, explosive, qui repose beaucoup sur le jeu de Thomas Sisley face à son ex-femme jouée par une fauve-auto qui s'affirme en tant que comédienne et qui repose aussi sur les performances physiques de Thomas Sisley dans son rôle de fugitif. D'ailleurs, sans trop vous en dévoiler, parce que c'est vraiment la scène d'ouverture de ce soir, très vite, vous allez le voir sauter d'un pont au-dessus de la Garonne à Toulouse. Thomas Sisley, comment prépare-t-on une telle scène ? D'ailleurs, est-ce que ça a été tourné sur un vrai pont ou alors en studio ? Et en disant cela, je savais que j'allais titiller le Thomas Sisley.
6: Mais en studio, mais je peux pas croire que vous me posiez cette question. Vous en plus. Non, et c'était un vrai pont à Toulouse, vraiment. Et on a vraiment sauté de ce pont. Il n'y a pas d'intelligence artificielle, il n'y a pas de studio. Non, non, on l'a fait pour de vrai.
3: On atterrit sur quoi alors, Thomas Sisley ? Parce qu'on vous voit après atterrir sur le bateau en pleine course, mais dans la réalité du tournage.
6: Dans la réalité, j'étais accroché à un câble qui me freinait quelques mètres avant de toucher l'eau.
3: Ça se prépare longtemps à l'avance, ce type de scène ?
6: Le régleur cascade, Jérôme Gaspard en l'occurrence, lui il doit préparer la cascade longtemps en avance parce qu'il va falloir mettre en place les câbles, un système de poulie, une double sécurité au cas où le câble lâche. Enfin, il y a pas mal de trucs à mettre en place. Et une fois que ça c'est en place, le saut, je sais pas, j'ai dû sauter 4-5 fois.
3: Et donc à la fin, finalement, en post-production, on efface les câbles pour pas les voir, c'est ça ?
6: Oui, il ne reste plus qu'à effacer les câbles. C'est pas très compliqué parce que les câbles, en règle générale, sont sur fond de ciel, donc on n'est pas obligé de recréer, je sais pas, un immeuble derrière où c'est du ciel, donc c'est facile à refaire.
3: Vous regarderez différemment la scène d'ouverture de La Cible grâce aux explications d'Thomas Sisley, c'est à voir ce soir sur TF1. Et comme vous êtes ma cible, je reviens demain pour de nouvelles coulisses télé.
0: Merci monsieur Patrice Gascoin, merci beaucoup. Patrice Gascoin, si vous demandez où il est passé après la chronique, vous pouvez le retrouver sur ici.fr et sur l'application Ici. Il y a beaucoup de matchs qui ont eu lieu ce week-end pour nos équipes loiretaines et on va en parler dans quelques minutes. On va le faire dans la Minute Sport, bien sûr. Et puis en attendant, une petite voix de velours. Hein. Tube inoxydable des années 80. La soul anglaise dans toute sa douceur. Simply Red. 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

0: J'y crois. À ce titre, ça a marché, ça. Simply Red avec Holding Back the Years. À l'instant sur ici, en Lyon, 1985. Rendez-vous compte quand même. Souvenir. On parle sport maintenant. Avec plusieurs matchs ce week-end pour nos équipes lorraines, notamment du handball, les Septors de Saran et les Panthères de Fleury débutaient leur saison, là, les amis, en championnat. Et pour eux, Tristan Ragnat, bah, la rentrée s'est bien passée.
1: Carton plein pour le handball loiretain. Pour leur retour en Star League, victoire de prestige des Septors samedi soir au Palais des Sports d'Orléans. Score étriqué, 27-25 contre Toulouse, mais un succès qui fait du bien après une préparation difficile. Il faut remettre ça dès jeudi pour la deuxième journée, déplacement à Limoges. Victoire bien plus large pour les Panthères qui n'ont fait qu'une bouchée d'Evron Club de Mayenne, 30-20. Voilà les Fleurissoises bien lancées dans leur poule de National 1. Il y avait aussi du foot ce week-end avec l'USO qui en est déjà à la 5e journée de championnat. Les Orléanais ont décroché le nul samedi au Puy-en-Velay, 1-1. 3e match sans défaite à l'extérieur, les Jaunes et Rouges sont 8e de Ligue 3. Puis vendredi, le RCO l'a emporté de justesse au stade de la Source contre les Nordistes de Marc en Barreul. Victoire sans bonus, 26-20. Les rugbymen orléanais sont dans le bon wagon, 5e de National après 3 journées.
0: Ouais, merci Tristan. Tristan Ragnat à la Minute Sport qu'on retrouve à tout moment sur ici.fr et sur l'appli aussi, l'application ici. Place à un cri de ralliement des années 90, les amis, une voix rocailleuse. C'est inoubliable, c'est un refrain repris à tue-tête hein, depuis 30 ans, au moins les Four No Blondes. Et WhatsApp, bien sûr, 18h40.

0: Ah, il a bien marché, Sufi, hein, pendant tout l'été. Soprano, avec ce titre DJ, sur ici Orléans, votre radio locale. Rien à voir. Laurent Voulzy prendra la suite dans quelques instants. Après une courte pause, Karine Ranger, c'est magnifique ça. Et puis, à partir de 19h, on va retrouver la rédaction parisienne, bien sûr. Et on fera un point sur l'actualité nationale et internationale cette fois-ci. Et puis, bien sûr, Émilie Mazoyer sera là. Nouveau rendez-vous, hein. C'était déjà le cas la semaine dernière. Là, depuis la rentrée, on la retrouve en version longue entre 19h et 20h. Et là encore, ce soir, elle nous fait revivre le festival Ici Live du côté de la Ciotat avec notamment Marine et Benjamin Biolay en invité. Ce sera donc à partir de 19h.
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0: 4 rue 1979. Laurent Voulzy, ce titre Karine Redinger, à l'instant sur ici Orléans. Vous avez l'habitude, on va se quitter quelques secondes et puis après on va retrouver la rédaction à un point complet sur l'actu. À tout de suite.
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0: Merci d'être là, merci de démarrer la soirée en notre compagnie sur votre radio locale. Ici Orléans. 19h avant de retrouver Mélie Mazoyer, un point complet sur l'actu, rejoint la rédac parisienne, c'est parti.
2: Des rassemblements devant tous les tribunaux de France et devant le ministère de la Justice à Paris, c'est en ce moment un mouvement initié, on s'en souvient, après la mort de la petite Liana dans le Gers. La proposition de loi intégrale contre les violences sexistes et sexuelles sera examinée dans l'hémicycle au mois d'octobre, mais les associations veulent maintenir la pression. Bonsoir Antoine Niffaut.
3: Bonsoir.
2: Vous êtes pour ici Gare-Lozère, devant la cour d'appel de Nîmes, où les premiers manifestants, Antoine, arrivent à l'instant.
3: Des banderoles en main prêtes à être déployées. Des manifestants arrivent à l'instant devant cette cour d'appel. Premier rassemblement depuis juillet, premier aussi d'une longue série, me dit à l'instant la présidente de l'une de ces 6 associations gardoises à l'origine de cette mobilisation, déterminée à se faire entendre pour l'obtention de cette loi intégrale. Une pancarte est justement déployée sous mes yeux. Il y est inscrit « Ensemble pour la loi intégrale ». Détermination renforcée ici à Nîmes par le nombre de dossiers fantômes. Ces plaintes qui n'ont pas été transmises au parquet, découvertes dans les commissariats, dans les brigades. 15 000 en France, 1275 rien que dans les cartons de cette cour d'appel en face de moi, devant laquelle des enceintes sont en train, je les vois, d'être installées pour faire entendre cette chanson devenue l'hymne de ces rassemblements. Celle de Suzanne, son titre « Je t'accuse ».
2: Merci beaucoup Antoine Niffaut, en direct devant la cour d'appel de Nîmes. Antoine Niffaut, ici Gare-Lozère. Les buralistes en colère vont manifester eux toute la semaine dans 6 villes de France pour réclamer le gel de la fiscalité du tabac et avec en ligne de mire l'augmentation du prix des cigarettes au 1er janvier. Cette mobilisation, elle a débuté à Muret, aujourd'hui près de Toulouse. Demain, ils manifesteront à Givors, à Saverne, mercredi à Salon de Provence. Un grand rassemblement national est prévu, lui, en point d'orgue à Vernon dans l'heure vendredi, ville dans laquelle le Premier ministre Sébastien Lecornu est premier adjoint au maire. Ça n'est pas acceptable, réagit ce soir le maire de Paris, Emmanuel Grégoire, après la fermeture de la Tour Eiffel cet après-midi pour discrimination. Le personnel proteste contre la visite privée d'une délégation indienne samedi dernier, lors de laquelle les femmes auraient été mises à l'écart. Théo Renaudon, vous êtes sur place pour ici.
4: Oui, en fait, les salariés sont réunis depuis ce matin en assemblée générale, ce qui mécaniquement rend le monument inaccessible. Selon la CGT, l'émotion est montée tout le week-end après cette visite samedi d'une délégation de traditionnalistes hindous qui ont exigé la mise à l'écart des salariés femmes. Diane Davoine, référente contre les violences sexuelles et sexistes pour les salariés.
5: Au passage de cette délégation, on a demandé aux femmes de quitter leur poste de travail pour y placer des hommes. C'est quelque chose qui n'est absolument pas acceptable aujourd'hui pour les salariés. Donc c'est aussi une façon de marquer le coup et d'être reçu par la direction pour que ça ne se reproduise plus jamais.
4: La direction, dans un mail à ses employés ce matin, évoque une erreur. En attendant, les déçus, ce sont évidemment les touristes, extrêmement nombreux comme toujours. Beaucoup sont dégoûtés, comme ce Canadien venu de Vancouver avec sa femme.
6: C'est la seconde fois qu'on vient pour voir cette tour Eiffel. La dernière fois, c'était les routes qui étaient bloquées, on ne pouvait pas conduire. Et cette fois, c'est la tour qui est en grève. On ne remettra plus les pieds en France, je vous le dis.
4: Les salariés toujours réunis doivent décider maintenant d'une éventuelle grève ce soir et demain.
2: Théo Renaudon, ces conditions n'auraient pas dû être acceptées, reconnaît ce soir la société d'exploitation de la Tour Eiffel. Un nouveau record de température pour un mois de septembre, 40,3 degrés enregistré à Lavaur dans le Tarn hier. Température encore jamais atteinte en France à cette période de l'année. 6 départements du Sud sont en vigilance orange canicule jusqu'à demain matin. Les départements de la moitié nord n'échappent pas non plus aux fortes chaleur. Du tennis avec le dernier tricolore en lice à New York. Arthur Géa, 87e mondial, dispute à 22h30 heure française son premier huitième de finale en Grand Chelem. L'inattendu français originaire du Vaucluse fait la fierté de son village de Velleron. Philippe Armengol, le maire de la commune.
7: Alors c'est une grande fierté, la difficulté c'est que les matchs sont la nuit, donc c'est un peu difficile pour les retransmissions, pour le suivi, mais en tout cas tout le monde suit au plus près, soit veille la nuit, soit selon Guy le lendemain matin pour voir ce qu'il a fait. Donc, en tout cas, une belle communion derrière lui. Hein. C'est impressionnant. Et on a prévu là de baptiser le tennis de Velleron à son nom. Donc, on attend juste son retour, qui on espère le plus tard possible, mais pour faire ça.
2: Début du 8e de finale à 22h30, heure française. Et puis le premier tirage de l'édition 2026 du Loto du Patrimoine, c'est ce soir à 20h30, la liste des 100 sites sélectionnés sur ici.fr.
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0: Cette nuit, un voile de nuages élevé viendra ternir l'éclat des étoiles hein, avec un vent faible et 16 degrés, disons, au plus frais. Puis demain mardi, le ciel va se voiler progressivement, hein, malheureusement. Un peu de soleil le matin du côté de Pithiviers, mais l'après-midi, les nuages vont s'imposer. En fin de journée, quelques pluies vont se glisser sur le Gâtinais, la forêt d'Orléans ainsi que la Sologne. Des rafales de vent aussi demain après-midi autour de 55 km/h et des températures maximales qui seront en baisse par rapport à cet après-midi entre 26 et 28 degrés. Puis sachez-le, la nuit suivante, il fera moins de 13 degrés. Commence à faire frisquer.
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2: Salut à toutes, salut à tous et bienvenue sur votre radio ici, Décibel, le rendez-vous musical qui fait un petit peu durer votre week-end. Bah oui, en ce lundi soir, on s'est dit qu'on avait passé tellement de bons moments à La Ciotat pour le Ici Live Festival jeudi et vendredi, et bah que ce soir, on allait rester encore un petit peu à La Ciotat en accueillant les artistes qui ont été nos têtes d'affiche samedi soir. Il y avait Benjamin Biolay. Violet qui sort cette semaine la réédition de son magnifique double album Bleu, l'Ultra Bleu. On en parlera avec lui tout à l'heure. Et puis, autre tête d'affiche du Ici Live Festival à La Ciotat, c'est Marine.
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2: Marine qui a cassé Internet la semaine dernière en annonçant que son deuxième album était déjà prêt. Alors voilà, jolie double affiche ce soir dans Décibel. Benjamin Biolay et Marine, c'est parti. On démarre la soirée avec l'info du jour concernant George Michael, puisqu'on va pouvoir se faire une petite soirée ciné avec lui. Ça sera le 11 novembre partout en France. La diffusion pour la première fois d'images de concerts tournés en France les 30 et 31 mai 1988. Bah oui, ça remonte. Hein. C'était juste après que George ait quitté le duo Wham. Il faisait sa première tournée solo. Il cartonnait avec la chanson Faith et il montait sur scène en croisant les doigts pour que ça marche. Ça a marché, on le sait, il nous a quitté malheureusement bien trop tôt. Et ce film, George Michael, The Faith Tour, c'est un événement qui sera donc diffusé partout en France dans les cinémas le 11 novembre prochain. Réservez bien votre soirée.

0: 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Et George Michael et son Faith, rendez-vous donc le 11 novembre pour George Michael au cinéma. Mais oh là là, quelque chose se passe à La Ciotat.
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0: Les amis, c'est Marine qui arrive. Oh là là, quelle joie, Marine arrive dans Décibels, ici sur le port vieux de La Ciotat. Alors elle est déjà venue dans l'émission, Marine, et puis on l'avait même vue, souvenez-vous, au mois de juin, nous offrir un Ici Live génial au Louvre-Lens. Bonsoir Marine, comment ça va? Alors on se fait des bisous collants parce qu'il fait une chaleur à La Ciotat, incroyable. Et là, vous vous demandez, mais que chantent les fans de Marine qui sont autour de moi? Eh bien, ils chantent la toute nouvelle chanson de Marine qui s'appelle Tricheur. Alors, je vous propose de la découvrir maintenant sur votre radio ici. Tricheur, la nouvelle chanson. Et après, on en parle avec Marine. Elle est notre invitée.

0: Elle vient de sortir, cette chanson de Marine, Tricheur, et le public la connaît déjà par cœur. Est-ce que vous validez, les amis? Marine est l'invitée de Décibel. Alors, c'est génial quand on fait les émissions en direct, parce qu'évidemment, Marine est là avec ses fans. Mais m'entend-elle même? Marine, comment ça va? Mais oui. Alors, c'est des casques un peu piégeux. T'es pas obligée de le mettre. Prends juste ton micro, Marine. C'est bon? Ah, elle est plus maligne que moi, Marine.
1: J'ai oublié ta question, du coup.
0: Ma question, je ne l'avais pas encore posée.
1: Ah, ok.
0: Tout va bien. Non, juste là, en une petite minute, j'aimerais savoir le fait que cette chanson vienne à peine de sortir, Tricheur, et que t'aies déjà un public en face de toi qui la connaît par cœur, qui la reprend en cœur, qu'est-ce que ça te fait?
1: C'est vrai, c'était très surprenant, mais merci, c'est trop cool, ça fait plaisir.
0: Bon, et vous la validez, la chanson, alors?
2: Ouais.
0: Marine est ce soir sur la scène du Ici Live. À la Ciotat, ça va être un grand moment. C'est le deuxième concert que tu nous offres en très peu de temps. C'était vu en juin.
1: Oui,
0: on l'ouvre Lens.
1: On l'ouvre Lens, ouais, c'était trop bien.
0: C'est ça. Moi, je veux bien qu'on se voit à chaque fois. On fait les quatre saisons ensemble.
1: Oui, d'accord.
0: Ah ouais, non, ce serait un grand bonheur. Alors, on va parler de cette nouvelle chanson, Tricheur. On va parler aussi du deuxième album qui, paraît-il, est déjà prêt.
1: Oui.
0: J'ai entendu une petite dame dire ça sur les réseaux sociaux. Alors, les amis, restez bien sur votre radio. Ici, Marine arrive.
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compositrice, interprète, Domi a 28 ans. Elle est originaire d'Aime-la-Plagne et partage sa vie entre Montréal et la Savoie. Elle vient de sortir son premier single, Tout oublié, une chanson pop très solaire, et prépare un album pour 2026.

0: tout oublié.
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2: Marine, Marine, Marine, Marine, sur les terres d'ici Provence, ici à La Ciotat. Marine est notre invitée ce soir, juste avant ce concert. Sur une scène flottante, est-ce que c'est une grande première ?
3: Oui. Ah. J'avais déjà pris un bateau pour accéder à une scène, mais là, c'est vraiment, la scène est dans l'eau, c'est une première.
2: La scène flottante, ça va être un grand moment. Ce soir, évidemment, tout le monde attend que tu chantes cette chanson, cette toute nouvelle qui vient de sortir, qui s'appelle Tricheur.
3: Ok. Ok, là, je vais devoir la faire, je pense.
2: C'est obligatoire, Marine.
3: C'était pas prévu, mais bon.
2: Tricheur qui vient de sortir. Et puis, les petits indices, les petits cailloux que tu sèmes sur ce deuxième album qui arrive, on peut les retrouver, par exemple, peut-être, dans ta collab avec Yoa, Princesse K.O. C'est toujours...

0: dans ces trois chansons, on trouve des indices sur la couleur que tu as envie de donner à ton deuxième album qui donc est prêt, d'après tes dires, sur les réseaux sociaux.
1: Oui, c'est vrai qu'on peut trouver un indice dans chaque... Bon, avec Félix, du coup, c'est fait, entre guillemets, ce ne sera pas dans l'album, mais on peut s'attendre à d'autres collaborations, peut-être... D'autres duos.
0: Ouais.
1: Yoa, c'est vrai, c'est une artiste que j'aime depuis toujours et elle m'inspire beaucoup, même dans sa musique, dans son écriture, tout ça. Donc ça peut être une inspiration aussi, c'est vrai. Et puis Tricheur, bah forcément, ça annonce ouais. Même si tout sera pas sur ce thème, ça annonce en tout cas la couleur musicale, c'est vrai.
0: Alors évidemment, on est nombreuses et nombreux ici à vouloir le nom, prénom et numéro de téléphone du Tricheur, histoire de lui donner de nos nouvelles et puis de l'éviter.
1: Non, j'en ai pas vraiment. Enfin, s'il y en avait qu'un, j'aimerais, mais il y en a plein, donc j'ai pas tous les prénoms ni tous les numéros de téléphone, malheureusement.
0: C'était la suite de ma question, c'était parce que nous, on a tous l'impression de le connaître un peu. Ouais,
1: c'est vrai,
0: Tricheur.
1: C'est le but, c'est vraiment, tout le monde en a connu un dans sa vie, d'ailleurs, que ce soit en amour, au travail, en amitié. Une trahison, ça arrive assez souvent, donc c'était le but de parler, surtout au-delà des tricheurs, aux gens qui ont vécu.

0: C'est un premier extrait. Est-ce que on a déjà une idée, même vague, on prend, hein, du planning de cette fin d'année par rapport à ton nouvel album?
1: Oui, pour moi aussi, c'est encore un peu vague, mais bah, j'aimerais fin d'année, c'est sûr. Avant 2027.
0: Avant 2027 oui. Est-ce que c'est une bonne nouvelle, les gens?
1: Ouais. Je sais pas. Je sais. Ouais, bah, pour Noël, ça devrait être bon, je pense.
0: Ah là là, j'adore l'idée.
1: Ouais, je sais. Bah, c'est marrant, ce serait marrant. Mais après, c'est un peu. C'est double tranchant, quand même. Faut voir, je vais réfléchir.
2: Ça donne le temps de faire des cadeaux.
0: Alors, vous ferez l'interview, votre interview après.
1: Pardon, je réponds en plus aux gens.
0: Non, mais j'aime bien. Non, parce que voilà, c'est très participatif, c'est cette émission. On est en public, c'est bien normal, c'est ça, l'esprit. La Ciotat, ici Live Festival, ici Provence. Les artistes, oui, ils sont avec moi, mais ils sont surtout avec vous, n'est-ce pas? Ah, bah voilà. C'est ça. Marine, on va écouter Escroc, parce que c'est aussi une chanson qu'on aime beaucoup, de Cœur Maladroit. Celle-là aussi, finalement, elle est plus récente que les premières chansons, évidemment, de Cœur Maladroit. Ça aussi, ça permet de régler des choses, de dire.
1: Ben, ça, pour le coup, c'est vraiment un sentiment de. Je parle de moi avec moi-même, c'est le syndrome de l'imposteur, un peu. Donc, c'est vrai que quand on voit Escroc, on pourrait croire que comme tricheur, ça parle de quelqu'un, mais en fait,
0: là, ça parle de toi.
1: Moi.
0: Mais est-ce que ça règle ça, justement, une partie, en tout cas, du syndrome de l'imposteur? Est-ce que ça calme l'âme?
1: Bof. Bah, en fait,
0: non, pas trop.
1: Tout ce que je vis déjà, ça m'aide un peu à le calmer. J'ai pas eu besoin du titre pour le calmer, mais après, c'est jamais réglé, je crois. C'est toute la vie que ça nous suit un peu, plus ou moins selon les périodes aussi, je pense.
0: C'est ça. Bon, bah, on espère que c'est pas trop violent en tout cas, parce que.
1: Non, ça va.
0: Vraiment, Marine n'est pas un escroc. Et on écoute Escroc dans Décibels. C'est parti.

Elle s'appelle Marine, et non, c'est pas un escroc. Marine est l'invitée de Décibel, ici à La Ciotat. Tiens, j'ai demandé au public, auditeurs, auditrices du coin d'ici Provence, un petit test de karaoké. Hein?

0: roi. Bah oui, tube incontournable de Marine qui continue sa tournée hein, dès le 2 octobre. Niort, Châteauroux, Longjumeau, le Blanc-Mesnil hier. En novembre à Annecy, Bourg-en-Bresse, Blois, Quimper, Châlons, Champagne. Le 4 décembre à Aurillac, puis Grenoble, Boulogne-sur-Mer. Et puis il y a encore des dates aussi en 2027. Donc en fait, Marine, c'est assez rare. Ça arrive à très peu d'artistes. Tu seras en tournée quand tu sortiras ton deuxième album.
1: Oui, et en fait, bon, ça va s'enchaîner assez naturellement puisqu'on ne peut pas parler d'une deuxième tournée, mais oui. En tout cas, les dates après la sortie de l'album seront considérées pour moi comme la tournée du deuxième album. Donc, ce sera un peu un mélange de tout l'univers avec des chansons du premier, des chansons du deuxième.
0: C'est ça. Ça sera la fin et du début après, et le début de la suite.
1: Oui, c'est ça. Et puis après, peut-être qu'on continuera encore plus loin que ce qui est déjà annoncé. On verra.
0: Faut qu'on parle de ce public génial, les filles, les garçons qui aiment Marine, le portent sur eux. Je vois qu'il y a des bandanas là dans le public, la team oui, Marine. Voilà, des t-shirts.
1: Le bandana, il me fait rire en fait.
0: Ah, le bandana team Marine, il est magnifique.
1: Bah ouais,
0: avec la petite
1: vrai.
0: Pomme, avec le cœur.
1: Moi, je pourrais le porter avec la pomme, mais je peux pas avoir écrit team Marine, sinon c'est un peu bizarre. Narcissique quoi.
0: Le t-shirt, tu l'avais eu.
1: Le t-shirt,
0: voilà, il y a plein de choses. Il y a aussi plein de panneaux, etc. Est-ce que c'est important ça? Est-ce que t'as ton petit musée personnel où tu gardes justement tous ces témoignages?
1: Je garde. Tout est trop, je pense.
0: Faut acheter un studio.
1: Chez mes parents et tout, maintenant ma chambre, c'est plus une chambre. Je crois qu'il y a même plus de lit, c'est rempli que de ce que les gens me donnent. Bah parce qu'en fait, je sais pas, je me vois. Bon, on sait jamais. Peut-être. Déjà, il y a des cadeaux utiles dont je me sers. Et après, tout ce qui est pancarte, courrier et tout, je le garde. J'essaye de lire quand j'ai le temps, parfois de répondre. Et puis, je me dis plus tard, je voudrais le lire peut-être.
0: Ah oui, mais oui, évidemment. Non, c'est des belles preuves d'amour, en tout cas, je trouve. Et je vois aussi, c'est extrêmement multigénérationnel. Est-ce que ça, tu t'y attendais? Est-ce que ça te fait plaisir, ça?
1: Oui, ça me fait plaisir. Je ne sais pas si je m'y attendais, mais après, tu sais, il y a ce format Starac. Le public, il est très varié. C'est très familial, c'est très générationnel. Donc, forcément, quand on sort de la Starac, on a un public très varié.
0: Oui, mais là, regarde.
1: Et après, ça reste, quoi.
0: Ouais. Parce que là, tu viens de te faire un été de festival où il y a plein de gens qui t'ont découverte et qui n'avaient pas forcément regardé l'émission.
1: Oui, c'est vrai.
0: Et ce public-là aussi, il a très, très bien réagi. Et il était aussi très transgénérationnel, quoi.
1: Ouais.
0: C'est ça.
1: Bah, c'est trop bien.
0: Bah oui. Non, c'est une bonne. Très bonne chose. On parlait tout à l'heure des collabs, Yoa ou Félix Radu. Tu as pu rencontrer cet été sur les festivals des artistes?
1: Bah oui, plein, forcément, c'est l'occasion. Je pense à Adèle Castillon, par exemple, que j'avais jamais vue en vrai encore et que j'ai rencontrée. On a échangé, elle est trop sympa. Ouais, c'est ça qui est bien dans les festivals aussi, c'est de pouvoir rencontrer plein d'artistes. Quoi.
0: C'est ça, exactement. Et peut-être lancer de nouvelles idées, de nouvelles collabs, de nouveaux projets.
1: Oui, c'est vrai.
0: C'est la vie. On écoute quelques notes de Tricheur. C'est la toute nouvelle chanson de Marine et elle est disponible.

0: fois. Merci beaucoup.
1: Merci, c'est
0: merci
1: trop gentil.
0: D'être venu nous voir dans Décibels. Merci pour ce concert ce soir sur notre scène flottante. Ça va être un grand moment et tout ça sera évidemment enregistré, filmé et vous pourrez tout découvrir sur les réseaux de ici. On le diffusera à l'antenne. Bonne route, Marie.
1: Merci.
0: À la prochaine pour le deuxième album.
1: Bien sûr.
0: Merci beaucoup. Merci Marine, merci, bonne route, bonne continuation et merci à vous Décibels. Continue évidemment sur votre radio ici et l'invité qui vient va vous faire très plaisir. Il s'agit de Benjamin Biolay.
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3: Ici Express, c'est l'heure de votre Ici Express. 25 septembre, c'est le spectacle Luminescence. C'est absolument immanquable, c'est à Orléans. Un spectacle qui va transformer la cathédrale Sainte-Croix en spectacle immersif à 360 degrés pendant 45 minutes. Vous allez avoir 16 siècles d'histoire ainsi que l'épopée de Jeanne d'Arc. 25 septembre, mais on vous en parle d'ores et déjà parce que on y attend beaucoup de monde et que vous avez jusqu'au 9 septembre pour vous inscrire sur la liste d'attente luminescence.com. C'est tout simple. Tiens, si vous avez envie d'une parenthèse culturelle et inspirante au cœur de la nature, rendez-vous le 13 septembre prochain. Ça s'appelle le Festival des Muses au domaine Parenthèse à Chambon-la-Forêt. Conférences, séances de dédicaces avec de nombreux auteurs et autrices présentes, ateliers manga, bref, le Festival des Muses le 13 septembre de 13h à 18h du côté de Chambon-la-Forêt. Et enfin, pour terminer dans le cadre de France Design Week, eh bien allez au cloître Saint-Pierre-le-Puellier à Orléans. Je vais y arriver. Allez, belle journée avec ici.
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0: Et c'est Benjamin Biolay qui est avec nous. Bonsoir Benjamin.
4: Bonsoir.
0: Tête d'affiche du troisième soir du Ici Live Festival. Benjamin Biolay va jouer sur notre scène flottante. Benjamin, êtes-vous au courant de la jurisprudence batteur de Mathieu Chédid ?
4: Oh là là.
0: Oui. Il a découvert sur scène qu'il avait le mal de mer pendant qu'il jouait le concert et c'était très compliqué pour lui, il est devenu tout vert.
4: Cyril Atef ?
0: Non, un autre. Mais voilà, c'était un petit peu compliqué, c'était il y a quelques années, mais voilà. Mais
4: il a découvert à la balance ou il a découvert le soir?
0: Non,
4: même
0: il a découvert le soir, vraiment, en jouant, et en fait, au bout d'un quart d'heure, 20 minutes, il s'est senti pas bien, il est devenu tout vert et c'était le mal de mer.
4: Ah, ça peut arriver. Hein.
0: Alors, vous, ça va le bateau?
4: Normalement, oui, on sait jamais.
0: Faut faire gaffe.
4: Moi, si un batteur a le mal de mer, normalement, vous voyez, c'est des pirates. Donc,
0: c'est vrai. On va faire gaffe. Alors, Benjamin Biolay, la bonne nouvelle, c'est la sortie d'ici quelques jours de l'Ultra Bleu, réédition d'un album qu'on connaît par cœur et qu'on chante très fort et très faux, les amis.

0: j'adore quand vous sortez les violons, mais on en a déjà parlé. Il y a un truc dont on n'a jamais parlé, Benjamin. Pourtant, on en a fait des interviews ensemble.
1: Il y a un truc dont on n'a jamais parlé, ouais. Ok.
0: Le rap.
1: Ah bah j'adore le rap, oui, bien sûr, mais c'est, vous savez, maintenant, c'est une musique qui a quoi, qui a 50 ans, le rap, c'est à peu près mon âge, donc
0: c'est
1: normal que... Je crois que n'importe qui de ma génération ne met pas le rap comme une musique à part des autres. Enfin, c'est moi, dans mes playlists, il y a du rock, il y a du rap, il y a du folk, il y a de tout, quoi, c'est vraiment...
0: Pas un style à part, forcément, quoi.
1: Dans les années 90, quand j'étais petit, c'était vraiment un style à part. Il y avait Run DMC, Public Enemy, et des trucs comme ça, mais après, c'est devenu très... très mixé avec la pop, puisqu'aujourd'hui on appelle le rap, c'est pas du tout du rap par exemple, parce que les artistes urbains, la plupart, font pas du rap.
0: Oui, et c'est une espèce de variété un peu hybride.
1: C'est pas une espèce, c'est une variété, une avec variété. De l'autotune, mais qu'on aime bien parfois, mais c'est pas du rap.
0: Exactement, alors le rap et les rappeurs, pour celles et ceux qui s'interrogent hein, sur Je suis QLF, la chanson, la reprise de PNL qui est sur la réédition justement sur l'Ultra Bleu. Faut savoir que voilà, les rappeurs chez Benjamin Biolay, il y en a depuis un moment. Moi, un de mes albums référence pour ça, c'est Vengeance en 2012, où il y a Orelsan, avant qu'Orelsan soit la superstar de maintenant.

0: 2012, ça avait surpris ce mélange violet rap.
1: Ouais, comme quand j'avais fait à l'époque un duo avec le 113 et tout, il y avait des gens qui étaient. Mais il y a toujours eu des gens qui sont très, très sectaires et qui supportent pas, en fait, qu'on se mélange avec les autres, quoi. Donc, ça a toujours surpris. Et pour ce qui est de la chanson de PNL, c'est vraiment une chanson, en vérité. Moi, je suis un gros fan de PNL, mais j'aurais pas repris une chanson comme ODD ou je sais pas quoi.
0: Oui.
1: Là, Je suis qui élève, c'est vraiment une chanson avec des accords de bossa formidables, des neuvièmes partout.
0: Donc,
1: j'ai pas eu l'impression de reprendre du rap.
0: Ouais.
1: Oui, il y a une mélodie, même le débit est relativement lent, ce jeu.
0: Ouais.
1: PNL, d'ailleurs, c'est pas du rap, c'est du cloud rap. C'est un nom bien à part. Ils ont créé un style à part.
0: Cloud, ça veut dire nuage, ouais, quelque côté un peu planant.
1: Totalement planant, oui, avec des mélodies, des vocodeurs, des trucs, beaucoup de riser, mais très doux, enfin, ouais. Des trucs comme ça, ouais.
0: Donc ça vous a marqué, Benjamin, mais il y a plein de gens qui vont découvrir cette chanson de PNL grâce à vous.
1: Oh,
0: alors voilà la version PNL, mais si.

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2: Vous pouvez être fier, elle est tellement belle cette reprise.
1: La chanson est magnifique, vraiment, c'est une chanson très bien composée, avec des harmonies incroyables, mélodies incroyables.
2: Vous savez s'ils ont entendu votre version?
1: Je crois, oui, on peut.
2: Ouais. Parce qu'ils sont connus, enfin ils sont connus pour pas être connus, justement, PNL, pour être très éloignés des médias. Moi, j'ai jamais pu leur mettre la main dessus. Ils ont donné très peu d'interviews.
1: Ouais, je crois que c'est leur, c'est leur façon de vivre.
2: Et même avec les artistes.
1: De faire de la musique, je peux pas le dire, du coup, enfin, c'est quelque chose, c'est des gens qu'on éminemment respectables dans leur façon d'être absent.
2: Ouais. Ah ouais. Ils sont pas là, PNL, mais c'est pas grave. Vous, vous êtes là, Benjamin Biolay, dans Décibel, et ça nous fait fort plaisir. L'Ultra Bleu sort vendredi, et dessus, il y a Écran Total, mon tube de l'été, qui non seulement m'a fait danser, mais m'a évité d'attraper des coups de soleil. Merci, Benjamin.
1: Ouais, c'est vrai qu'il n'y en a pas trop.

0: Total version Benjamin Biolay. C'est sur l'Ultra Bleu, la réédition du Double Bleu, un album déjà culte, les amis. Mais alors l'Ultra Bleu, il y a 6 titres supplémentaires. On a parlé de la reprise de PNL, Je suis QLF, Écran Total que vous venez d'entendre. Et puis il y aura Ton Silence ailleurs avec des... Ah oui, dis donc, il y a Et Ton Héritage.
1: Il y a une version de Ton Héritage en live, en studio, qui est, je pense, la version qui me convient le mieux, enfin qui me plaît le plus.
0: La director's cut.
1: Un peu.
0: C'est ça. C'est comme tu voulais qu'elle soit, comme vous vouliez qu'elle soit. Pardon.
1: Et plus proche de...
0: Tu sois Benjamin, car j'ai très chaud.
1: Et plus proche de comme je l'ai composée, parce que c'est une chanson que j'ai composée à la guitare, en fait, pas au piano. Donc
0: là, voilà. À découvrir, ça sort vendredi, l'Ultra Bleu. Benjamin, j'ai pour vous un questionnaire de choix cornélien.
1: J'ai un cadeau, j'étais trop content.
0: J'ai un cadeau aussi, bien sûr. Qu'est-ce que je peux lui filer? Je n'ai rien.
1: Non, j'ai un sac ici, regarde.
0: Un joli sac ici.
1: Voilà, je l'aime.
0: Voilà.
1: Bon, alors, questionnaire.
0: Si, mais si, Benjamin, il aime bien les bondieuseries. J'ai un bracelet avec là. Les choix cornéliens, c'est parti. Benjamin, vous préférez remplacer au pied levé la tête d'affiche d'un festival métal ou d'un festival reggae?
1: Reggae, je peux.
0: Ok.
1: Ah, faut que je chante ou pas?
0: Bah oui.
1: Bah non.
0: Vous remplacez la tête d'affiche.
1: Oh la vache.
0: Ouais.
1: Ah non, en métal, je peux hurler n'importe quoi peut-être. Mais ça, ils vont s'en rendre compte. Hein. Faut pas.
0: Maintenant que vous avez fait les deux, vous préférez tourner acoustique ou électrique?
1: Non, j'aime tout, moi.
0: On choisit pas.
1: Ouais.
0: Ok. Là, faut choisir. On vous coupe l'eau ou on vous coupe Internet?
1: Internet, j'en ai rien à foutre. Ah. Mais faut que je le sache avant que j'ai le temps de mettre télécharger les trucs qui sont sur un cloud. Non, mais j'ai ce qu'il faut pour écouter de la musique, voir des films.
0: Ouais, ça va.
1: Savoir qu'il y a des nouvelles dans le monde, il n'y a pas besoin d'Internet, il y en a. Donc,
0: c'est pas faux.
1: Et l'eau, j'avais de la vie.
0: Préférez le moment où vous commencez une chanson ou le moment où vous la terminez?
1: Non, je préfère le moment où vous la diffusez à la radio. C'est ça, le moment où ma chanson est finie, en fait. Quand. Pas forcément moi qui vais l'entendre, mais quand je sais que les gens vont l'entendre, pour moi, la chanson, elle est finie. Et le moment que je préfère, mais que je crains le plus, c'est la première fois sur scène d'une chanson.
0: Ah.
1: C'est très, on dirait, un petit truc très fragile. Quand on y repense, après, on se dit, c'est marrant, elle est beaucoup plus facile à jouer que je ne le pensais. Et j'aime évidemment la fin du mixage, c'est très...
0: C'est un bon moment.
1: Ouais.
0: Préférez perdre une oreille ou deux doigts?
1: Une oreille, je crois.
0: Vous préférez rendre vos 6 victoires
1: non,
0: de la musique?
1: Non,
0: finalement.
1: Deux doigts.
0: C'est plus de guitare, hein. Quoique,
1: ouais,
0: Django
1: Reinhardt, ouais. Hein? Après, c'est hyper prétentieux. Non, il y aura du clavier, on va dire la vérité. Voilà.
0: C'est ça. Vous préférez rendre vos 6 victoires de la musique?
1: Pourquoi faire?
0: Ou votre médaille de chevalier des arts et lettres?
1: Alors déjà, je suis officier.
0: Officier, pardon.
1: Et ensuite, de très loin, officier.
0: Officier.
1: Ah ouais, ben maintenant, ça ne veut plus rien dire. Ils ont décoré tout le monde
0: oui.
1: À l'arrache. Je connais des gens qui ne sont même pas artistes qui l'ont eu. Donc non, du coup, je garde les victoires.
0: Bravo. Vous préférez faire revenir Gainsbourg ou Brassens?
1: Non, je ne peux pas. Il faut qu'ils reviennent tous les deux, main dans la main. Sinon, je la refuse net, la question. Vraiment.
0: Okay. Je reprends ma question et je termine. Avec le même nombre de spectateurs, vous préférez, Benjamin Biolay, faire un Stade de France ou 40 Olympia?
1: Alors, ni l'un ni l'autre, mais 40 équivalents de l'Olympia, oui.
0: 40 équivalents de l'Olympia,
1: oui.
0: Salle plus petite. Ce soir, ça va être bien, là. Vous allez être près du public.
1: Non, mais j'aime.
0: Intime.
1: Les salles dites petites, qui sont souvent des salles de 2000 ou 3000 places quand même, c'est quand même génial. Le Stade de France, moi, j'y pense même pas, je le ferai jamais, je sais. Puis, c'est fait pour le sport, quoi. Enfin, je sais pas.
0: C'est ça, voilà. Quand vous passerez pro en foot?
1: Ouais, voilà. 72 ans. Ouais.
0: Pourquoi pas? Il y a une ligue sans doute pour cet âge-là. Allez,
1: pour les yeux, bien sûr. Ouais.
0: Restez sur votre radio ici. On est avec Benjamin Biolay. À tout de suite.
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3: Lola Baye, m'ennuyer. 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

Lola Bay est une chanteuse, autrice, compositrice qui mêle douceur, humour et spontanéité. Si vous avez pu la voir dans l'émission The Voice, ce qu'elle affectionne aujourd'hui, c'est sillonner le monde rural pour chanter dans les tout petits villages.

0: M'ennuyer, Lola Baye. Un coup de cœur ici même.
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2: Ici live La Ciotat, est troisième soir. C'est pour ça que je commence à bégayer un petit peu. Mais c'était un beau festival. En tout cas, merci, merci mille fois à l'équipe d'Ici Provence et à la ville de La Ciotat qui nous a merveilleusement accueillis et qui nous a permis de faire jouer nos artistes préférés sur la jolie scène flottante du Port Vieux de La Ciotat. Benjamin Biolay, notre tête d'affiche ce soir. Benjamin, était de festival donc, mais ensuite vous enchaînez directement, vous repartez en tournée là déjà.
3: Oui, en gros, en octobre,
2: dates,
3: à partir d'octobre, il y a une trentaine de dates jusqu'à la fin d'année. Ouais, mais c'est bien de garder la dynamique, justement, des festivals qui, hormis le climat qui était infect, la canicule, etc., mais on s'est quand même éclaté, c'est hyper joyeux. C'était un peu l'été de tous les dangers, mais on a quand même réussi à s'amuser. Et c'est bien de garder, je trouve, la dynamique.
2: Et c'est inspirant de passer l'été à jouer et pas l'été à rien faire ?
3: Inspirant,
2: ben, je veux dire par exemple, il y a des artistes qui quand ils sont en tournée peuvent pas écrire une ligne de chanson, d'autres qui au contraire écrivent dans le bus ou même profitent des balances pour tester des trucs.
3: Moi, il m'arrive d'écrire en tournée, ouais, c'est quand même inspirant. Par contre, jamais je profiterai de la balance pour
2: tester des trucs.
3: Non,
2: ah, vous avez ce petit truc de timidité, vous testez pas devant les gens.
3: Oh non, il y a des gens de mon entourage proche qui ont découvert que j'étais chanteur. Mais c'est vrai que j'écrivais des chansons, que j'étais pas que tromboniste par exemple à l'époque. Ouais, c'est vrai.
2: Ah, donc il y a un vrai truc de faire la pudeur, de la trouille.
3: Non, c'est un jardin secret et longtemps il est resté secret, du coup. Ouais.
2: Bon, bah là, en tout cas, maintenant, on le sait, c'est plus très secret. Benjamin Biolay, l'album Le Double Bleu, donc qui ressort. Alors, ça, c'est un truc très cool avec Benjamin, c'est que si vous aviez déjà acheté son album bleu, évidemment, vous vous dites, bon, bah là, il y a une réédition, faut que je rachète l'album. Il n'est pas comme ça, Benjamin, il vous a fait l'ultra bleu aussi, à part les 6 chansons supplémentaires.
3: C'est normal, je l'avais déjà fait par le passé.
2: Oui, c'est vrai.
3: C'est la moindre des choses.
2: Donc, il y a.
3: C'est pas aux gens de payer les errements des maisons de disques.
2: Donc, il y a la version triple album, le double album plus les nouvelles chansons, mais il y a aussi la version EP ultra bleu qui est absolument magnifique et qui existe en vinyle. Et ça fait extrêmement plaisir. Et puis, c'est l'occasion de remettre en avant des belles chansons de l'ultra bleu comme Mauvais Garçon.

0: Effectivement, si vous n'aviez pas écouté l'album, vous êtes peut-être étonné. Vous vous dites quoi ? Ces deux chansons sont sur le même disque. Ouais, c'était l'idée, hein. C'était une dualité.
1: Il y avait une phase plus électrique et une phase plus acoustique. Et il y avait la deuxième phase, c'était quasiment faite à Rio de Janeiro. Donc c'est. Ouais. Tournée au Brésil, ça s'entend en général.
0: Ouais. Et il y a cette dualité-là dans le concert aussi ? Ou bien est-ce que les tournées ont été justement pensées ?
1: Non, justement, les tournées ont été pensées pour pas que le concert soit trop hybride.
0: Ouais. Donc là, par exemple, ce soir, à La Ciotat, on branche la guitare ou pas ?
1: Beaucoup.
0: On branche beaucoup. Et pareil pour la tournée d'octobre.
1: Là, oui, après, il y aura un petit moment acoustique dans la tournée d'octobre, dans les salles. Mais on va plutôt brancher les guitares.
0: Je crois que ça nous va. Merci beaucoup,
1: merci
0: Benjamin.
1: Beaucoup,
0: merci d'être venu nous voir. Bravo.
1: Avec plaisir, merci.
0: On écoute Avant de tomber, car on l'a dit tout à l'heure. Quand Benjamin sort les violons, on s'incline, on chante, parfois très fort et très faux. Mais il ne nous en veut jamais.

0: Y a-t-il une chose plus douce en ce bas monde que la voix de Benjamin Biolay? Écoutez, je ne sais pas, mais en tout cas, c'était un bonheur de l'avoir dans l'émission, de réécouter cette merveille juste avant de tomber et vous annoncer donc que dès le 1er octobre, vous allez pouvoir voir Benjamin Biolay en concert absolument partout en France. Ça attaque le 1er octobre à Rouen au 106 jusqu'au 17 décembre au Summum de Grenoble. Rendez-vous pour les Parisiens au Zénith le 6 novembre et le 5 aussi. Bah oui, on peut faire les deux dates.
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0: Ah oui, et en ce lundi soir, on n'oublie pas notre chanson anniversaire. Une chanteuse qui s'appelle Gloria Gaynor et qui fête ses 83 ans aujourd'hui, qui accompagne nos meilleures victoires au foot, évidemment, avec sa chanson I Will Survive, absolument indissociable de la victoire des Bleus. 3-0 contre le Brésil en 1998, on connaît nos classiques. Mais voilà, Gloria Gaynor, son tout premier tube, eh ben, c'était en 1975. Et c'était pas I Will Survive, non, c'était une reprise des Jackson 5, une merveille de chanson, un vrai bonbon qu'on va partager ensemble ce soir parce qu'on s'aime, non, les amis? Allez, Never Can Say Goodbye, c'est parti, bon anniversaire, Gloria Gaynor.

0: Au revoir Gloria Gaynor, nous on lui dit bon anniversaire et à vous, bah oui on dit au revoir mais pour ce soir simplement. Oui Décibel c'est terminé, merci à l'équipe de l'émission. Il y avait ce soir Pierre Ramet, Juliette Delperroux, Bertrand Montandon, Iris Guitoni et Mélodie Chaïb. N'oubliez pas que Décibel c'est tous les soirs, donc demain on sera en direct avec Joey Tempest, le chanteur du groupe Europe. Ça va être la régalade. Et puis puisque nous quittons ce soir La Ciotat, un grand merci à la ville de La Ciotat, à l'office de tourisme de La Ciotat et puis aux équipes d'ici Provence pour leur accueil, leur talent et leur beauté stellaire. Merci les amis, bisous.
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0: Et à 20h, les amis, il est l'heure de retrouver Éric Bastien. Il n'y a pas que Paris dans la vie sur votre radio. 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
4: Bonsoir tout le monde, très bon début de semaine, bienvenue sur RICI, j'espère que vous avez passé une bonne journée, bon que tout va bien, que la rentrée s'est bien passée aussi, hein. C'était il y a quelques jours pour chacun d'entre nous, de bonnes ondes, de bonnes initiatives, de bonnes énergies, voilà ce qu'on va vivre ensemble d'ici 21h avec Benoît Prospero qui nous ouvrira sa revue des merveilles pour vous offrir le meilleur de notre planète. Robin Berdeau partira à votre rencontre et vous donnera la parole sur un sujet d'actualité, sur les portables que l'on ne peut plus utiliser au lycée. On en parlera. Et puis, on s'intéressera à l'entrepreneuriat avec Catherine Quicandon d'ici quelques minutes. Mais chaque soir, dans Il n'y a pas que Paris dans la vie, c'est un invité, une invitée qui nous emmène en balade, découvrir son parcours, sa vie singulière, c'est ce qu'elle est. Mon invité est actrice, comédienne, romancière. Son roman Peau à peau, consacré à la maternité, est sorti il n'y a pas si longtemps que ça chez Albin Michel. Depuis quelques jours à peine, elle est à l'affiche au Théâtre de l'Œuvre à Paris, d'une pièce de Michael Sadler, Hitchcock et Marie-Rose. Et puis, dans quelques jours, elle sera aussi au Théâtre de Paris, dans Hugues Roy d'Alfred Jarry. Je reçois ce soir Mélanie Page. Quelle rentrée! Bonsoir Mélanie Page.
5: Bonsoir.
4: Vous vous reposez un petit peu quand même l'été pour attaquer une rentrée aussi.
5: Je me suis reposée au mois d'août. Oui.
4: C'est vrai que là, la rentrée est extrêmement chargée. C'est toujours comme ça avec vous, dynamique, intense, boulimique de vie.
5: Quand on me propose des beaux projets, je ne peux pas dire non. Et il se trouve que là, ça s'est un peu télescopé et que les deux se faisaient en même temps à Paris. Donc on a trouvé la solution de mettre ça à deux horaires différents. Et comme les deux théâtres sont assez proches physiquement, je vais gambader prestement entre les deux.
4: Alors on en parlera quand même s'il n'y a pas que Paris dans la vie. Paris fait forcément partie de votre vie. Je vous remercie en tous les cas de prendre le temps ce soir. Effectivement, c'est vrai que c'est une balade qui va permettre de retracer aussi votre existence. Si vous fermez les yeux un instant, que vous imaginez la carte de France, on a tous l'image de cet hexagone, pas forcément Paris parce que vous y êtes. Quel est le premier endroit comme ça qui vous vient à l'esprit, Mélanie Page?
5: Alors là, tout de suite, je dirais plutôt la Vendée. Parce que j'y ai passé.
4: Vous pouvez rouvrir les yeux. Hein.
5: Oui, les gens ne l'ont pas vu. C'est pas... Vous n'êtes pas obligé de le souligner. Ah, mais moi, je suis bonne élève. Hein. On me dit fermez les yeux, je ferme les yeux.
4: Mais je vous dis que vous pouvez les rouvrir.
5: Ah, ben voilà, je les ai rouverts. Oui, parce que j'y ai passé vraiment beaucoup, beaucoup de mes étés, pas que l'été d'ailleurs, de 9-10 ans à mes 18 ans, et que j'ai énormément de souvenirs là-bas, évidemment. Donc, oui, la côte atlantique et la Vendée, plus précisément.
4: On reparlera peut-être de la Vendée tout à l'heure. Vous êtes française, mais pas seulement. Ouais. Je vais rappeler que votre papa anglais, maman australienne, ils sont rencontrés en France ou pas, vos parents?
5: Oui, à Paris, je suis désolée.
4: Mais c'est pas grave.
5: Ils se sont rencontrés à Paris parce qu'ils, tous les deux, sont venus de leur pays avec un peu des rêves, une idée justement du Paris bohème où on échange aux terrasses des cafés, où on parle littérature, enfin voilà. Donc, ils se sont rencontrés en donnant des cours d'anglais pour les adultes. Et voilà, ils sont tombés amoureux, ils ont fait deux filles, dont moi.
4: Ils sont nés respectivement.
5: Oui, lui en Angleterre et elle en Australie.
4: Et alors, quelle image ils avaient de la France? Vous avez déjà eu l'occasion de parler de ça?
5: Oui, alors une image assez idéalisée en fait. Même si en fait, pour eux cet idéal était plutôt vrai, puisqu'ils se sont installés là. Ma mère était venue que pour le week-end au départ. Elle faisait un tour d'Europe. Elle a tellement adoré la France et Paris qu'elle s'est installée plus longtemps. Et puis, elle a rencontré mon père et voilà. Mais vraiment, j'ai été élevée dans une adoration de la France, culturelle, esthétique. Et j'ai un peu été élevée comme une touriste en France, en fait, même si je suis née ici.
4: C'est joliment dit, je trouve. Alors, vous avez grandi à Paris ou vous étiez dans quel quartier? Vous vous souvenez?
5: Dans le 15e.
4: 15e arrondissement, donc pas très loin, on va dire.
5: Mais vraiment, en face de d'ici.
4: Et vous faisiez des tours de Beauvais.
5: Ouais, c'est ça. Mais
4: c'est
5: vraiment.
4: Vrai, c'est votre enfance.
5: Oui, vraiment, pas très loin. Ah,
4: 200 mètres, pour ceux qui ne sont pas parisiens, c'est à côté.
5: Donc, pareil, dans le 15e, oui, ça a été jusqu'à mes 22 ans, ça a été mon quartier.
4: Ouais. Du coup, scolarité ici, l'école ici, le collège ici, le lycée dans le 15e.
5: Alors, collège-lycée un peu plus compliqué, parce que je faisais de la danse beaucoup, donc j'ai été en horaire aménagé.
4: D'accord.
5: Donc, j'étais à l'école des enfants du spectacle dans le 5e.
4: Okay. Ah oui, c'est
5: après,
4: pas à côté.
5: Et après, j'étais au lycée Racine à Saint-Lazare.
4: Alors, je vais quitter un instant Paris. Vous avez parlé d'avoir été un peu élevé finalement comme une touriste. Et ce tourisme, vous l'avez fait avec vos parents, parce qu'il y a quelque chose de très important quand vous étiez plus jeune, c'est le camping-car.
5: Ah oui. On a sillonné alors l'Europe pour le coup, la France aussi, bien sûr, en camping-car Orange, Volkswagen.
4: Ah, je vois très bien.
5: J'ai peut-être pas le droit de dire une marque, sinon faut dire
4: c'est
5: Audi
4: fait, mais c'est pas grave. Renault.
5: Et Nissan.
4: C'est
5: voilà.
4: Fait.
5: Et vraiment l'image d'Épinal, des babacool en camping-car Orange.
4: Alors vous étiez plutôt en Suisse, vous l'avez dit, en Allemagne, en Italie, c'est ça.
5: Voilà, ouais. On a fait le tour de l'Europe, mais comme on y allait relativement lentement, on traversait aussi la France pour y aller.
4: Est-ce qu'il y a un lieu comme ça? Ou des villes, des régions que vous avez découvertes, vous vous souvenez enfant,
5: je me souviens qu'on est passé par le sud de la France. Alors, mes parents n'aimaient pas trop. Pour le coup, ils adoraient la côte atlantique. Ils n'étaient pas très méditerranéens. Je me souviens que pour eux, c'était pas la vraie mer, quoi. C'était pas déchaîné. C'était pas. Et je me souviens avoir mangé un pan bagna. Ça devait être vernis ou un truc comme ça. Et que mes parents disaient, oh, puis en plus, c'est plein d'huile. Enfin, il y avait un truc comme ça où ils aimaient pas trop la Méditerranée. Moi, j'ai appris à la connaître plus tard et à l'adorer aussi.
4: Du coup, c'est comme ça que vous découvrez la France, en fait, hein, que vous baladez.
5: Mais les campings, c'est extraordinaire. Hein.
4: Enfin, moi, j'ai jamais vécu ça. Donc,
5: Pour un enfant, c'est vraiment génial. C'est l'aventure.
4: L'exotisme.
5: Vraiment. Et puis, alors, c'était, avec mes parents, c'était vraiment l'aventure. C'est-à-dire que c'était pas planifié. On avait la carte Michelin déployée avec mon père qui faisait le copilote. Et on allait à un camping presque au hasard. Si on aimait bien, on y restait plus longtemps. Si on n'aimait pas, on repartait le lendemain. Ouais. Et puis, en fait, en camping, on fait tout le temps des copains. Parce qu'il y a des enfants qui sont là et qui, pareil, cherchent à jouer avec les voisins.
4: C'est dur parce que c'est des copains d'une journée ou trois jours.
5: C'est vrai.
4: C'est pas facile, ça, parce qu'on s'attache vite.
5: Oui, on s'attache et en même temps, ça permet d'avoir une espèce de vie sociale un peu immédiate où on s'ouvre un peu à l'extérieur. J'ai vraiment adoré ça. Puis en plus, on partait en famille. Je partais avec mes cousins anglais, souvent, qui venaient avec nous.
4: C'est vrai qu'ils avaient cette image, vous l'avez évoqué. C'est votre maman qui conduisait.
5: Oui.
4: C'est votre papa qui avait la carte Michelin. Ça sent bon, la carte Michelin. On a tous souvenir d'un papa ou d'une maman avec la carte Michelin.
5: Et alors, lui, il l'engueulait, que lui, il savait pas conduire. Mais alors, c'était. Mais tu l'as encore. Enfin, c'était en anglais, donc je voulais pas. Je vous le fais en. Puis alors, il y avait aussi des mots un peu fleuris. Et tu l'as encore loupé la sortie. Enfin, c'était vraiment des scènes de film. Moi, j'ai vécu.
4: Et vous dites, c'est ça. C'était comme dans un film, vécu cette enfance.
5: Ouais, vraiment.
4: Avec ce camping-car. On va continuer de se balader parce qu'il n'y a pas que le camping-car. Juste une question, vous n'avez pas reproduit ça avec vos enfants, le camping-car?
5: Franchement, j'aurais aimé. Après, le problème, entre guillemets, c'est qu'avec mon mari, c'était pas.
4: C'est plus compliqué.
5: On peut pas faire, tout ce qu'on pourrait faire avec.
4: En dehors de France, peut-être.
5: En dehors de France, quoi qu'il y a beaucoup de touristes français quand on va en Europe à l'étranger, mais moi j'aurais vraiment adoré, je pense que mes enfants auraient adoré aussi.
4: Pour ceux qui l'ignorent, c'est Nagui, le mari de Mélanie Page. Qu'est-ce qu'il y a sous vos pieds?
5: Qu'est-ce qu'il y a sous mes pieds?
4: C'est une drôle de question, je vous l'accorde. Je vous demande ça, je ne vais pas répondre parce que les prendre pour un fou. On va s'intéresser à la revue des merveilles.
5: Ah, voilà.
4: Benoît Prospero qui passe en revue donc les merveilles de notre planète. Et il est temps aujourd'hui, ce soir, de regarder sous nos pieds.
3: Est-ce que quand vous marchez dans la rue, il vous arrive de penser un seul instant à ce qui se trouve sous vos pieds? Nous voici grâce à Issigar Lozère avec Constance Hélissé du syndicat mixte des Gorges du Gardon. Alors, il y a quoi en vrai sous nos pieds?
6: Alors, sous nos pieds, il y a un monde invisible et fascinant qui est le sol.
3: Ça a l'air simple à dire comme ça, mais ça veut dire quoi? Il y a un monde.
6: Il faut savoir que un seul gramme de sol contient des millions de bactéries, des kilomètres de filaments de champignons, des acariens, des collemboles, Ce sont des microscopiques gerbilles et évidemment des vers de terre. C'est ce qu'on appelle la vie du sol.
3: Et quelle vie, mes amis! Le monde qui se trouve sous nos pieds est encore plus extraordinaire que celui qui se trouve sur Terre. Et comment ça marche?
6: Donc il faut voir ça comme une usine avec plein d'employés qui ont des rôles très différents et très variés, mais qui sont indispensables pour arriver au produit final, qui est la libération des nutriments pour la plante.
3: Et ça veut dire quand même que dans le sol, il y a des êtres vivants qui nous offrent ce que nous appelons ni plus ni moins que la fertilité, grâce à laquelle nous vivons. Et donc, par exemple, qui vit dans le sol ou sur le sol?
6: Par exemple, les bousiers qui vont venir rouler les différentes crottes des animaux à la surface du sol pour pouvoir ensuite les y déposer. On va retrouver certaines catégories de vers de terre qui font des allers-retours entre la surface et la profondeur pour venir enfouir toutes les feuilles, toutes les restes, tout le couvert végétal qui s'appelle l'humus lorsqu'on se balade dans une forêt. Ensuite, la matière se fait attaquée entre guillemets parce qu'elle se fait manger par d'autres espèces qui se relayent, donc ça va être des arthropodes, des collemboles. On retrouve aussi des mini scorpions dans le sol.
3: Et finalement le résultat c'est quoi donc?
6: Tous ces animaux là vont avoir un rôle précis, vont venir soit dégrader la matière physiquement, soit la dégrader chimiquement pour qu'ensuite puissent être libérées les différentes molécules que sont l'azote, le phosphore ou le potassium pour les cultures.
3: Et ben voilà. Et simplement pour finir, sachez que la formation d'un sol d'environ 1 mètre à 1 mètre 50 peut demander 10 000 à 100 000 ans. Et écoutez bien, il y a plus d'êtres vivants dans une seule poignée de terre que d'humains sur la planète. Et ça, c'est une merveille. Merci ici Gare Lozère et Constance Elissier du syndicat mixte des Gorges du Gardon, le site gorgesdugardon.fr.
4: Merci beaucoup Benoît Prospero et sachez aussi que mettre les mains dans la terre rend heureux. Et vous arrive de jardiner, Mélanie Pain?
5: Moi, ce que je fais, mais quand les gens ne me regardent pas, sinon ils me prennent pour une folle, c'est prendre les arbres dans mes bras.
4: Ouais.
5: Vraiment. Alors j'adore la nature en règle générale et je crois beaucoup à l'énergie qui émane des arbres et donc je leur fais des câlins. Oh.
4: Ces bonnes énergies que vous avez prises un petit peu partout en France et qui vont vous inspirer pour différentes choses, notamment je sais qu'Antibes, on en parlera tout à l'heure, c'est aussi un lieu qui a compté pour le théâtre, mais qui a aussi lancé l'inspiration de votre livre Peau à peau chez Albin Michel.
5: Oui.
4: Mélanie Page est votre invitée ce soir jusqu'à 21h.
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4: Et Michel Jonas qui peut-être viendra un soir prochain dans cette émission avec Joueur de Blues, sur ici.

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2: Exactement, et c'est vrai que depuis 20h, on traverse la France ce soir avec mon invité, la comédienne, romancière Mélanie Page, à l'affiche depuis le 3 septembre, donc depuis quelques jours, de Hitchcock et Marie-Rose. C'est à Paris, aux côtés d'Éric Prat, entre autres, mise en scène Christophe Lidon, théâtre de l'œuvre à 19h. C'est pour ça qu'elle est là aujourd'hui lundi, elle ne joue pas. Et c'est également le dimanche à 17h30. Elle sera aussi au Théâtre de Paris dans un autre spectacle, Uburon, un mois de septembre chargé, d'autant que vous y fêtez votre anniversaire.
3: Ah oui.
2: Du 29.
3: C'est vrai. Mais je crois que le 29 tombe un mardi cette année. Et du coup, je ne serai pas sur scène.
2: Alors moi, j'ai envie de savoir, puisqu'on parle des lieux, est-ce que vous avez des souvenirs d'anniversaires particuliers dans des endroits en dehors de Paris? Vous en avez vécu sans doute plein à Paris, puisque oui. Vous avez grandi dans la capitale. Il y a un des anniversaires particuliers dans ce pays où, qui vous ont marqué?
3: Oui, un anniversaire à Londres.
2: Alors, c'est pas en France, là, pour le coup.
3: Oui, c'est vrai.
2: Mais
3: c'est
2: on
3: pas
2: connaît
3: en France.
2: Vos origines.
3: Bah oui, c'est un peu ma France agrandie. Ouais.
2: Les anniversaires, Mélanie Page, c'est en petit comité, c'est en grand comité, c'est intime, c'est
3: pas très... Ça dépend. Souvent, quand même, on se retrouve entre potes. Hein.
2: Ouais.
3: On aime bien, dans notre famille, on aime bien marquer les anniversaires, bien les fêter, et c'est surtout une bonne occasion de se retrouver, d'échanger.
2: Alors, c'est marrant, vous parlez de famille, évidemment, vous avez fondé une famille, mais quand vous étiez avec vos parents, il n'y avait pas forcément beaucoup de famille en France, vous n'aviez pas beaucoup de monde.
3: Non, carrément pas même. Il y avait ma sœur et mes parents.
2: Et aujourd'hui, il y a un peu plus de monde.
3: Il y a plus de monde dans la famille que j'ai formée, en fait.
2: Ouais,
3: voilà.
2: Bien sûr.
3: Il y a mes enfants, mon mari, mais sinon, non, j'ai pas vraiment de famille en France, c'est vrai.
2: C'était votre tante, hein, qui était la sœur de votre mère, qui habitait effectivement à Londres,
3: oui.
2: Et votre papa, c'était le nord de l'Angleterre,
3: plutôt, oui.
2: La famille.
3: C'est ça.
2: Alors, on va continuer de se balader avec vous. À l'âge de 8-9 ans, votre maman, elle achète un bout de terrain, donc en Vendée.
3: Oui.
2: Voilà pourquoi vous nous avez parlé de la Vendée tout à l'heure. Pourquoi ils investissent en Vendée?
3: En fait, dans un camping.
2: Ah.
3: Mais du coup, dans un camping
2: donc
3: où
2: un
3: on s'installe. Voilà, un emplacement.
2: Okay. Ouais.
3: Avec un mobilhome.
2: Wow.
3: Donc là, on montait en grade quand même au niveau du camping. Et Elle a eu un coup de cœur pour cet endroit, cette plage en fait. Surtout, ma mère était australienne, donc elle était très, elle adorait la mer et très sensible aux grandes plages. Celle-là est absolument sublime, la plage des Dunes à Matignolles-sur-Mer. Et donc, elle a vu la plage et elle s'est dit, oui, moi je me vois bien venir ici tous les étés. Et donc, elle a acheté un terrain là et on y est allé à Pâques l'été, enfin dès qu'on pouvait. Et j'y ai passé vraiment beaucoup de temps. Et alors, quand on allait à la plage, on y allait vraiment avec... C'était un peu le camping, mais avec la glacière, la famille avec les parasols, les machins. Et on se posait, on y restait toute la journée. Et d'ailleurs, les phrases de mes parents, c'était souvent... Mais tu vois, à l'heure du déjeuner, ils partent tous.
2: Mmh.
3: On a la plage pour nous, c'est justement à ce moment-là qu'il faut y être.
2: Ouais.
3: Donc, on déjeunait là-bas.
2: Elle est là.
3: Oh là là.
2: Ça, c'est votre plage, Mélanie.
3: Oh,
2: elle avait un nom particulier, votre plage, donc ?
3: La plage des Dunes.
2: La plage des Dunes, voilà. Parce que vous avez parlé de Bretignolles-sur-Mer aussi.
3: Oui, c'est ça. Bah, c'est à Bretignolles. Ouais.
2: Du coup, Bretignolles-sur-Mer, la Parée, c'est un lac, ça ? Le lac de la Parée qui n'est pas très loin.
3: Oui, ça ne doit pas être très loin, oui. Et nous, on allait aussi manger des crêpes à Saint-Gilles-Croix-de-Vie.
2: Ah, bah, c'est pas très loin, oui.
3: C'est pas très loin. Et puis, il y a les Sables d'Olonne aussi.
2: Alors, parlez-moi des Sables d'Olonne. Quelle image vous vient comme ça quand on parle des Sables d'Olonne ?
3: Une très, très grande plage.
2: C'est vrai.
3: Et
2: c'est pas la plus grande baie. Hein,
3: non,
2: la
3: mais
2: boule,
3: c'est
2: déjà beaucoup
3: oui,
2: lourd,
3: c'est
2: hein,
3: vrai, mais... c'est vrai. Mais pour moi, enfant, c'était vraiment interminable. Et puis, alors, ce qui est génial avec l'océan Atlantique, enfin, il y a des gens qui n'aiment pas ça, mais c'est les grandes marées. Quand la marée est basse, il faut marcher, mais...
2: Ouais, on compterait à peu près 50 minutes du bord pour aller jusqu'à
3: exactement.
2: L'eau, quoi, c'est ça.
3: C'est ça. Ouais. Et encore, quand on est dans l'eau, il faut encore marcher longtemps avant de pouvoir nager. Mais moi, j'adorais. Et puis alors, on faisait des châteaux de sable dans tout ce sable humide. Puis je me souviens, mon petit cousin anglais, qui était vraiment petit, hein, genre 2 ans, il avait fait, une crotte dans le sable.
2: Ah, vous voyez, on en parlait tout à l'heure.
3: Voilà, en fait, on n'avait pas eu le temps, c'était tellement loin, il a eu envie, comme un petit... Et du coup, on s'est dit... Voilà, on va l'enterrer.
2: Ouais.
3: Ça avait la même couleur que le sable mouillé. Ça m'a marqué parce que j'étais enfant. Enfin bref, voilà. Je sais pas pourquoi je vous raconte ça.
2: Bah, je sais pas, mais envie. On salue la personne à qui ça appartenait.
3: Mon cousin Dennis.
2: Oui, on va pas le citer. Oui, voilà.
3: Oh, il était en Angleterre, ça va.
2: Mais on nous écoute avec ici.fr. C'est jusqu'en Angleterre.
3: Je lui dirai d'écouter. Alors ça lui
2: plaisir.
3: Fera plaisir.
2: Alors on parle de la côte atlantique. Vous découvrez les plaisirs du surf, mais du surf allongé.
3: Oui, voilà. C'est-à-dire le bodyboard, comme on dit. on s'allonge, on prend. Et alors je faisais donc avec ma mère, on était là, on attendait un peu les vagues et là, et on pouvait faire ça, mais parce que en fait moi maintenant je dois vous avouer que avec le temps, l'eau fraîche, j'ai un petit peu de mal, mais
2: c'est parce que vous avez une maison familiale en Méditerranée.
3: C'est ça, je me suis du coup habituée à l'eau un petit peu, voilà. Et là-bas, ça passait rarement les vents. Et en fait, ce qui fait qu'on supporte ces températures-là, je pense que c'est les vagues, justement. Ouais. Le fait que ça bouge, qu'on est en mouvement tout le temps, et il y a un côté hyper revigorant. Moi, je sais que je pouvais y rester hyper longtemps.
2: Le fait que ça bouge et que ce soit en mouvement, est-ce que ça vous ressemble pas un peu, ça? Non, mais c'est vrai. La côte atlantique, on vient de l'évoquer, les grandes marées basses, donc j'imagine aussi qu'il y a des odeurs, hein, comme
3: oui.
2: ça, qui reviennent, voilà, de marées. C'est 10 minutes, hein, pour effectivement rejoindre l'eau. L'île d'Olonne, je vous donne des noms comme ça, ça vous parle ou pas? J'ai noté Talmont-Saint-Hilaire.
3: Ah, aussi, oui, j'y suis passée, mais je dois avouer qu'on y allait. C'est pas là où on allait le plus souvent, ouais. mais oui, je connais.
2: Alors Saint-Gilles-Croix-de-Vie, vous l'avez évoqué.
3: Ah, oui.
2: C'est vrai que c'est sauvage, il y a des falaises, c'est particulier. Hein.
3: Mais moi j'adore, et d'ailleurs j'adorais y aller aussi en hors saison. Quand il y avait le vent qui nous fouettait le visage, qu'on avait un gros pull, qu'on sentait les embruns, même quand il pleuvait, puis on prenait les vélos, on bravait les intempéries. J'ai des très bons souvenirs aussi de la côte atlantique hors saison. Parce qu'en fait, on ne s'ennuie jamais. Il y a toujours, la nature est tellement forte, elle est tellement puissante, qu'on se sent toujours un peu juste invité. Voilà, on est vraiment, on n'est pas chez nous, on est chez elle.
2: Ouais, c'est vrai.
3: Et c'est beau à toutes les saisons.
2: Ben surtout que la nature, voilà, c'est quelque chose d'important. Vous l'avez dit tout à l'heure, vous avez évoqué le fait

0: c'est vrai que je dormais seule dans un camping, il n'y avait vraiment pas grand monde, il aurait pu m'arriver n'importe quoi, mais bon, je l'ai fait.
1: Vous êtes là, c'est que tout va bien.
0: Mais oui, voilà, tout s'est bien passé.
1: Il y a des endroits en France où vous avez retrouvé ces sensations, justement, d'enfance, d'adolescence, en Vendée, d'autres lieux en France, alors peut-être au bord de mer, ça peut être la Normandie, la Bretagne, j'en sais rien. Ouais. Vous avez retrouvé un peu ça, quoi.
0: Alors, ma mère a acheté une maison en Normandie, mais alors j'avais 17 ans, je crois, donc c'est un tout petit peu plus tard, qu'elle a entièrement retapé.
1: Où ça?
0: Vers Bernay.
1: Ok. Ouais. C'est un peu les terres, là, hein, du coup.
0: Oui, oui, oui. Ah oui, c'était pas au bord de la mer. Ouais. Et à Pont-Audemer, pour être.
1: Je vois très bien.
0: Voilà. Et donc, j'y suis allée beaucoup parce qu'elle a vraiment tout refait toute seule. Et puis, elle a beaucoup jardiné. Et donc, j'ai fait le torchis. Enfin, on a vraiment tout refait comme on faisait dans les maisons normandes. La Normandie aussi me procure
1: ça vous
0: des.
1: Parle.
0: Oui, ça me parle.
1: Ça tombe bien qu'on parle de l'eau. On parle beaucoup d'eau, là, avec la côte atlantique, avec la Normandie. Mélanie Page, les bonnes initiatives en France, l'eau en bouteille ou l'eau du robinet ou l'eau de source. Régulièrement, on est alerté par la qualité de l'eau en France. Mmh. Alors, comment être sûr que celle qu'on boit est bonne pour notre santé? C'est Catherine Quicandon qui a eu une idée pour vous écouter.
2: À Castelnau-Rivière-Basse, à mi-chemin entre Tarbes et Mont-de-Marsan et à 50 km de Pau, on aime boire de l'eau.
3: Qu'est-ce qu'il boit, lui, Francis?
4: Lui! De l'eau, de la flotte. Ça, on peut dire que ça m'énerve, avec tous ces microbes qui traînent dans les tuyaux.
2: Eh bien, justement, ne vous énervez plus. Marine Aymar a une solution. Elle s'appelle Okyo et c'est une fontaine filtrante gravitaire. C'est-à-dire que c'est la gravité qui fait le travail, pas d'électricité.
5: On va mettre l'eau en haut et l'eau va passer à travers un composant filtrant, une cartouche en céramique qui filtre l'eau à 0,2 micron. Et on récupère l'eau filtrée en bas, grâce à un petit robinet.
2: Ce qui est quand même plus pratique. Une des spécificités d'Okyo, c'est qu'elle n'est pas en inox comme beaucoup d'autres fontaines, mais en matériaux naturels et minéral, c'est-à-dire en faïence, en grès, en céramique, pas un gramme de plastique. La production se fait certes au Portugal, mais à la main dans des ateliers familiaux. Vous l'avez compris, c'est une fontaine de qualité, qui donc coûte un certain prix à partir de 389 euros.
5: Ah quand même. Ah ouais.
2: À cela, il faut rajouter la cartouche à renouveler une fois par an. Alors certains vont se demander pourquoi filtrer l'eau? Eh bien parce que malheureusement l'eau que l'on boit n'est pas pure, loin de là d'ailleurs.
5: Oui, potable en France bien sûr, mais potable ne veut pas dire exempte de polluants chimiques. Et on se rend compte que de plus en plus dans l'eau du robinet, il y a tout un tas d'invités qu'on trouve, et que en effet, bon, en boire en petite quantité, c'est pas vraiment un problème. Le problème, c'est d'en consommer tous les jours. Il y a une longue liste de polluants,
2: Dehors, les virus, bactéries, chlore, métaux lourds, pesticides, herbicides, nitrates, nitrites, PFAS et autres résidus médicamenteux. Okyo vous promet une filtration à 99% des polluants, c'est la classe. En plus, la céramique de la fontaine est imprégnée d'ions d'argent qui assure la stérilisation permanente du système de filtration. Plus d'infos sur fontaine-okyo.com, O-K-Y-O. Merci à Ici Berne Bigorre pour cette idée qui coule de source. Ici, ça entreprend Okyo, une fontaine filtrante gravitaire pour de l'eau et rien que de l'eau en Haute-Pyrénées et ailleurs.
1: Merci beaucoup Catherine Quicandon et ça marche aussi avec de l'eau de pluie, de l'eau de rivière. Vous aimez vous baigner dans les rivières ou dans de l'eau fraîche? Bah, pas trop, m'a dit tout à l'heure Mélanie Page.
0: J'aime bien les lacs.
1: Ah.
0: Oui. C'est clair.
1: Juste avant d'écouter un peu de musique, il y a un lac comme ça en France qui vous parle.
0: Non, c'était en Suisse le dernier où je me suis.
1: Ah non, faites pas.
0: Oh là là,
1: Annecy par exemple.
0: Oui. J'y suis déjà allée, je me suis pas baignée en revanche.
1: Demain,
0: mais il est sublime en revanche, vraiment.
1: Ben bien sûr.
0: Ah ouais.
1: Mélanie Page est votre invitée ce soir sur votre radio. Ici, elle est à l'affiche au théâtre de l'œuvre depuis quelques jours de Hitchcock et Marie-Rose. On parlera de son rôle, de cette pièce de théâtre en cette rentrée chargée pour notre invitée. Elle est avec vous jusqu'à 21h.
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5: Et c'est le moment de votre Ici Express. C'est lundi, mais on n'en démarre pas. Nous, ce qui nous intéresse, c'est le week-end. Musique populaire et traditionnelle tzigane. Ça se passe avec le groupe Tarafistolé, originaire d'Orléans. Alors, beaucoup d'instruments sur scène. Violon, accordéon, clarinette, contrebasse, guitare et même des chanteurs et des chanteuses. Le groupe nous transporte au cœur des mélodies envoûtantes des balcons. C'était la Payotte qui est de Prague à Orléans. Et c'est dimanche 13 septembre à partir de 18h. Allez, on va partir du côté de l'est du département à Vieille Maison. Sur Jourdry, et oui, parce que ça va être escale en fait le 19 septembre prochain. Au programme, balade en bateau, initiation canoë, parade de voiliers, début des festivités à 10h avec en clôture un spectacle de feu suivi d'un feu d'artifice qui va venir illuminer le canal. Et puis enfin, on pense déjà aux journées du patrimoine, direction le château de Bellegarde, et plus particulièrement ses cuisines. Pour Sénette, c'est deux déambulations dans les cuisines du château et dans le jardin autour, bien ça va être du théâtre et des précisions historiques, c'est de 14h à 17h.
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8: Chaque soir, durant une heure, on sillonne vos villes, vos villages, vos régions. Depuis 20h, on a parlé de la Normandie, on a parlé de la Vendée. Vous avez dit, mais tiens, mais moi j'habite ici. Ah bon, Mélanie Page est passée par là? Eh oui, Mélanie Page est notre invitée. Elle a vécu, elle a grandi un petit peu partout. Elle a beaucoup voyagé. Son roman Peau à Peau chez Albin Michel est toujours en librairie autour de la maternité. Sa pièce Hitchcock et Marie-Rose, dont nous parlerons dans un instant, est à l'affiche du Théâtre de l'Œuvre. Et puis là, dans quelques jours aussi, Hugues Roy, autre pièce au Théâtre de Paris. Mais, il n'y a pas que Paris dans la vie. Vous étiez où le 7 août dernier?
9: Ah, j'étais à Ramatuelle.
8: Bien, bravo, bonne mémoire, exactement, ouais, il y a pile un mois.
9: Oui.
8: Puisque je parle de théâtre et on évoquera votre rentrée à Paris, 7 août dernier, effectivement, Ramatuelle, c'est parce que j'ai envie de vous emmener dans un autre lieu, et donc à Ramatuelle.
9: Oui. J'adore ce festival.
8: Ouais.
9: C'est vraiment le... j'aime tous les festivals de France, hein, mais celui-là, il a une place particulière dans mon cœur.
8: Pourquoi ?
9: Déjà, c'est la quatrième fois que j'y jouais, et puis même quand j'y joue pas, j'y vais en tant que spectatrice. Déjà parce qu'il est... L'endroit est absolument sublime, ce théâtre de verdure, voilà. Et puis qu'il est organisé par une femme délicieuse qui s'appelle Jacqueline Franjou et Michel Boujna, qui est avec elle. Le public est génial. Enfin, c'est toujours un moment de bonheur intense de jouer là-bas. Et souvent, on joue nos dernières, parce qu'on arrive un peu en queue de tournée. Et donc là, on a joué la dernière de Je m'appelle Georges et vous. Donc, il y a aussi cette émotion particulière de vivre une dernière. Et quand on la vit là-bas et qu'on se prend tous les coussins rouges.
8: Oui, c'est la particularité d'Armatuelle, c'est qu'on jette les coussins rouges quand on a aimé le spectacle sur les comédiens.
9: Oui. Et puis, on se les prend vraiment. Puis, comme on a la lumière, on les voit arriver à la dernière minute.
8: Carrés,
9: ah oui, puis ils sont un peu. Ferme, on va dire. Mais ça donne des très belles images. Parfois, on se le prend un peu dans l'œil. Mais ouais, un grand bonheur.
8: On reparlera du Var avant la fin de cette émission, parce que c'est aussi un département forcément qui compte pour vous. Dans votre métier de comédienne, d'actrice, vous avez forcément tourné en dehors de Paris.
9: Oui.
8: Vous avez des souvenirs comme ça, je ne sais pas, qui vous
9: viennent d'un tournage. Mon premier tournage, c'était avec Francis Perrin, une fiction pour France 2, je crois. Et on était vers Le Mans. Et j'avais adoré. C'était le fait que, j'avais 17 ans, premier tournage. On était en province. Et ce qui est génial quand on tourne en province, c'est que on est tous à l'hôtel, donc c'est comme une petite colonie, quoi.
8: Bien sûr.
9: Donc on est tous ensemble tout le temps. Et franchement, il y a tellement de belles régions en France. Là, le week-end dernier, j'étais en Touraine pour un salon du livre, et c'est tellement sublime. C'était en pleine forêt. forêt, ça s'appelle la forêt des livres.
8: Et vous avez embrassé des arbres?
9: Alors oui.
8: Elle le dit, elle le fait.
9: J'ai vu un trop bel arbre, vraiment un très très grand vieux, et je l'ai pris dans les bras. Mais je n'ai pas fait que ça, j'ai aussi dédicacé mon livre.
8: Bah, bien sûr.
9: Mais il y a tellement de belles régions en France à visiter, et à chaque fois je me dis, ah, faut que je revienne ici avec mes enfants. Franchement, rien qu'en France, on peut, enfin il y a tout, il y a tous les reliefs, l'océan, les mers, les montagnes.
8: Vous parliez de forêt, je me souviens des disparus de la forêt noire.
9: Oui.
8: Il y a 3-4 ans.
9: C'était vers Strasbourg.
8: Ben voilà, j'allais vous demander, vous étiez médecin légiste.
9: Exactement. Qu'est-ce qu'on a eu froid? Mais alors, qu'est-ce que c'est beau?
8: Ah, c'est l'Alsace. Hein.
9: Ah,
8: ça
9: mon
8: dépend
9: Dieu.
8: De quelle période.
9: C'était... Ah, c'était l'hiver.
8: Ah bah oui. Pas
9: et...
8: cherché. Là.
9: Ah, on s'est pris une tempête de neige en plus. Et Strasbourg, c'est vraiment l'une des plus belles villes de France. C'est sublime, vraiment. Mais effectivement, il ne faut pas avoir peur du froid. Non. Voilà.
8: Vous avez fait le marché de Noël?
9: Oui, c'était à ce moment-là. C'était en décembre.
8: Ah, ça sent bon la cannelle.
9: Oh là là, c'est beau. Les gens sont sympas. On mange la choucroute, enfin moi la choucroute végé, mais bon. Et oui, je garde un très bon souvenir. Alors là, on était encore en forêt. Et un très bon souvenir, à part que j'ai jamais eu aussi froid de ma vie, honnêtement.
8: Ouais.
9: Parce que quand on tourne, on n'a pas les grosses bottes, enfin on est en costume de tournage, quoi. Donc on n'est pas forcément armé contre...
8: Des fois, vous pouvez tourner l'hiver et c'est censé se passer au printemps.
9: Oui,
8: hein.
9: Bon, là, comme on était sous la neige, on n'a pas joué le printemps, j'ai eu tellement froid que j'arrivais à peine à articuler. On a dû refaire en post-synchro, tellement les mots ne sortaient pas. Mais c'est vraiment sublime. Ouais.
8: Vous avez découvert Nantes, vous avez découvert Toulouse.
9: Oui, j'adore Nantes.
8: Et Orléans, j'y ai passé 15 jours.
9: Oui, j'y ai passé 15 jours parce que je jouais au cadeau d'Orléans. Et d'ailleurs, on va reprendre Hitchcock et Marie-Rose à Orléans la première quinzaine d'avril. Donc je vais y retourner
8: 2027.
9: Avec... 2027.
8: Bien sûr.
9: Je vais y retourner avec grand plaisir. Déjà parce que cette pièce me tient particulièrement à cœur. Et que j'adore le théâtre du cadeau, c'est un bonheur avec un public, mais génial. Et qu'Orléans est une ville extrêmement agréable. Je sais que j'arrête pas de dire que tout est beau, mais honnêtement, en France...
8: Le Loiret, c'est la Sologne aussi.
9: C'est beau.
8: Le Serre, les forêts, là, vous avez les forêts.
9: Et puis les gens sont très sympathiques aussi à Orléans. En règle générale, les gens sont quand même beaucoup plus sympathiques qu'à Paris. Je suis désolée. J'adore Paris.
8: Il n'y a pas que Paris dans la ville.
9: J'adore Paris, mais les gens sont souvent plus sympathiques quand on sort de la capitale.
8: J'ai promis d'en parler, c'est Antibes. Voilà aussi un autre lieu. On se balade vraiment un peu partout, qui est déterminant pour vous. Le théâtre, c'est Ampéa, c'est ça, hein, le nom.
9: Oui.
8: Alors vous y êtes resté aussi pas mal de temps pour.
9: Oui, bah justement pour
8: Ceux
9: Rue
8: qui
9: du
8: ne
9: Roi.
8: Nous tuent pas.
9: Alors,
8: aussi,
9: alors pour ceux, j'ai joué Ceux qui ne nous tuent pas pendant une semaine.
8: Spectacle.
9: C'était mon seul en scène,
8: voilà.
9: Mis en scène par Nicolas Briançon. Et en fait, c'est en jouant ce spectacle que j'ai réalisé que je devais écrire.
8: C'est un lieu déterminant pour vous.
9: Ah oui, vraiment, c'est sur scène que j'ai pris que la décision s'est imposée, voilà, et que je me suis débloquée et que j'ai commencé à écrire. Donc j'aurais toujours une tendresse pour ce théâtre qui est dirigé par Daniel Benoît, qui est le metteur en scène du Burois, l'autre pièce que je vais jouer au Théâtre de Paris. Et on a aussi joué U Burois pendant tout le mois de mars cette année, la version qu'on reprend à partir du 16.
8: C'était la rentrée il y a quelques jours, vous avez des enfants, certains qui sont grands, vous avez forcément entendu parler de cette histoire de téléphone portable, Mélanie Page, interdit toute la journée dans les lycées.
9: C'est très bien.
8: Vous avez un lycéen, vous?
9: J'ai un collégien.
8: Vous avez un collégien.
9: Oui.
8: Alors, en pratique, comment occuper les lycéens pendant les pauses s'ils n'ont plus le droit de sortir leur téléphone? La réponse peut paraître évidente, mais pour une génération qui n'est pas forcément comme la nôtre, Mélanie, mais qui a toujours connu cet objet.
9: Non, mais je sais, c'est l'enfer.
8: Ça l'est beaucoup moins. Écoutez Robin Bernot avec Vassila Guitoun.
10: Et si l'on remplaçait les smartphones dans les cours de récré par des tables de ping-pong?
11: Ça évite que des personnes soient trop isolées, restent derrière leur téléphone.
10: Aujourd'hui en France, d'après une étude du Crédoc, environ 98% des 12 à 17 ans possèdent un téléphone portable, un objet devenu indispensable, entre autres pour les lycéens, comme le constate Mathieu Pommiès, proviseur au lycée L'Argentais à Bayonne. Il répond à Vassila Guitoun.
12: Ils arrivent dans l'établissement régulièrement, ils attendent que la sonnerie sonne pour rentrer, comme ça ils peuvent téléphoner à l'extérieur. Pour les lycéens, dès que la sonnerie sonne entre midi et deux heures, ils sont regroupés au foyer, ils sont tous ensemble, et pour autant ils sont tous sur leur portable. Et des jeunes, comme vous et moi, quoi, je crois que ce rapport au portable, c'est le souci des jeunes, c'est le souci de nous tous aussi, vu les heures qu'on passe dessus. Donc voilà, je crois que c'est une question à regarder en face quand même.
10: Alors pour cette rentrée, la mesure sur le papier est assez clair.
12: Dès qu'ils rentrent dans l'enceinte de l'établissement, on a inscrit dans le règlement que le portable devra être éteint et rangé dans le sac et qu'ils ne pourront pas l'utiliser.
10: Mais en pratique, le proviseur l'avoue, les premières semaines s'annoncent compliquées. Alors, il a voulu, avec les élèves, trouver une solution qui va peut-être vous étonner.
12: On a installé des tables de ping-pong, on a essayé de renforcer nos activités entre midi et 2h, mais on souhaite pouvoir le faire aussi avec eux, c'est-à-dire qu'ils soient décideurs
2: de ce qu'ils vont faire de leur temps libre.
12: Exactement.
2: Finalement.
10: Des tables de ping-pong, donc pour remplacer l'usage du téléphone dans les cours de récré. Ici à Bayonne, ça marche, mais vous, qu'en pensez-vous? Je me suis installé en terrasse pour vous poser la question et je suis tombé sur ces deux amis.
11: Marie.
5: Hugo.
10: Du tennis de table pour éviter d'être sur son téléphone. Qu'en dites-vous? On commence avec Hugo.
13: Non mais c'est très bien parce que ça permet une interaction avec les autres élèves. Tu peux affronter des élèves que tu connais pas, tisser des liens, parler en réel. Moi je suis complètement pour. Même des baby-foot. Mettez des trucs pour que les élèves puissent vivre des choses ensemble.
10: Marie, elle aussi abonde dans ce sens.
11: Il faut peut-être que ça soit animé par quelqu'un pour les pousser au début à aller jouer, mais pourquoi pas?
10: Et en réalité, on peut peut-être même aller encore un peu plus loin.
13: Après, ça te permet d'ouvrir un peu le spectre et les élèves entre eux peuvent aussi proposer après d'autres choses.
10: Aujourd'hui, blâmer les élèves d'être constamment sur leur smartphone n'est sans doute pas la solution, mais leur montrer qu'il existe d'autres façons de se retrouver, de créer du collectif, ça peut marcher.
8: Ici, ça marche et on vous le prouve et on en parle hein, d'ailleurs chaque jour avec Romain Bernon en vous donnant la parole. Vous avez réagi très spontanément, Mélanie Page, quand j'ai lancé le sujet, quand j'ai dit, bon bah voilà, il n'y a plus de téléphone portable, ils sont interdits. Et vous avez dit, c'est très bien.
9: Ah oui, mais c'est l'enfer hein, pour les parents, pour cette génération de parents. Les écrans, c'est un monstre à cinq têtes. C'est-à-dire qu'on a beau mettre des règles, se dire on va être hyper strict, c'est plus fort que nous. Ça gagne. Même si on se dit, non, le portable, ça reste en bas, c'est jamais dans la chambre, jamais le soir, jamais... En fait, quoi qu'il arrive, même s'ils n'ont pas le droit d'être sur les réseaux, je sais pas, ça arrive quand même dans leur vie. Et c'est une drogue, hein. Donc déjà que pour les adultes, c'est difficile de combattre cette drogue, mais pour les enfants et les ados, c'est l'enfer.
8: Alors qu'un coucher de soleil, c'est bien plus joli.
9: Bien sûr, mais je leur apprends ça. D'ailleurs, ils aiment les couchers de soleil. Mais, alors c'est...
8: Ah bah oui, moi je me balade. Hein.
9: Oui, alors ça va être dans notre maison, dans le Var.
8: D'accord.
9: Pour rester dans le Var.
8: Pour vous, c'est les plus beaux couchers de soleil.
9: Ah,
8: d'accord, c'est une réponse.
9: Ah oui, voilà. C'est sorti du cœur.
8: Allez, on ira dans le Var dans un instant, parce que c'est aussi un ancrage très important pour vous et vos enfants, hein, d'ailleurs.
9: Oui.
8: Mélanie Page, votre invitée ce soir, encore quelques minutes. Il n'y a pas que Paris dans la vie. Vous voyez, hein, on n'a pas beaucoup parlé de Paris, hein, finalement, un
9: c'est
8: petit
9: vrai.
8: Peu, mais on s'est beaucoup, beaucoup baladé. Et on a encore des endroits à découvrir avec vous sur ICI.
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8: Et pourtant, bah on part de Paris avec Julien Doré, mais on va très loin. Ça va nous permettre de nous évader un petit peu dans l'océan Indien, direction les Seychelles sur ICI.

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2: Avec mon invité, votre invité, Mélanie Page, du théâtre, du cinéma, de la télévision, un livre, deux pièces à l'affiche en cette rentrée au Théâtre de l'Ave et au Théâtre de Paris. Mélanie Page qui se raconte encore quelques minutes dans Il n'y a pas que Paris dans la vie. On va aller un petit peu dans le sud, Avignon. Ça, c'est une ville importante qui compte pour vous. On n'a pas parlé.
3: C'est vrai. Bah, le Festival d'Avignon, quoi.
2: Vous l'avez fait quatre fois, je crois.
3: Je l'ai fait avec quatre pièces, mais trois fois, parce qu'il y a une année où j'en avais deux. Alors déjà, la ville est quand même sublime. Je sais, je trouve beaucoup de villes françaises sublimes, mais le Palais des Papes,
2: la place de l'Horloge.
3: Et puis la place des Corsins. Non, et puis le côté très historique, quoi. Moi, j'aime bien quand c'est chargé. Et là, Avignon, c'est vraiment très chargé. Les vieilles pierres. Moi, la chaleur ne me dérange pas. Pas trop, je sais que c'est compliqué pour certaines personnes à Avignon pour ça, mais surtout pendant le festival, ça foisonne, il y a soit des passionnés de théâtre qui viennent pour voir des spectacles, soit des gens qui font ce métier, donc finalement, dans les rues, on croise que des passionnés, donc c'est génial.
2: Moi j'ai vécu à Avignon. Découvrez aussi Avignon en dehors du festival. Je vous dis, vous qui nous écoutez,
3: parce que
2: il y a aussi des petits marchés très sympas à Noël avec des Santons de Provence qui sont très agréables, et puis c'est aussi encore une autre ambiance, le Luberon.
3: Ah oui, c'est hyper beau. Alors pareil, il fait quand même très chaud l'été, mais c'est le sud-est, quoi. Il y a ce truc où on entend les cigales. Et là, tout de suite, on est en vacances. Enfin, non, pas pour. C'est les chanceux qui habitent là-bas, mais pour moi, c'est les vacances.
2: Alors, pas très loin d'Avignon, du Luberon, il y a la Provence, la région PACA, enfin, ça en fait partie, les Bouches-du-Rhône, et puis le Var, voilà. Alors, le Var, ça, c'est un département qui compte à bien des égards, parce que vous y avez une maison, familiale.
3: Oui.
2: C'est une maison importante, parce que c'est là que vous avez vu grandir vos enfants aussi.
3: Oui, c'est là que j'ai rencontré mon mari.
2: C'est où ?
3: Je l'ai rencontré chez lui, en fait. je sais, c'est particulier, mais j'accompagnais quelqu'un qu'il avait invité.
2: Ah oui, j'ai demandé.
3: Et voilà. Et donc je me suis retrouvée chez lui, on s'est rencontrés là, et donc déjà forcément, c'est empreint de ça, de notre rencontre. Et puis après, on y a passé beaucoup de temps, et puis on a vu grandir nos enfants là-bas. C'est là-bas qu'ils ont appris à nager, à faire du vélo. Et puis il y a tellement de bonnes ondes, tellement d'amour.
2: Enfin, voilà. Moi, je trouve ça génial. Alors, dans le Var, on s'arrête où? On va où? À Port-Grimaud? À Sainte-Maxime? Qu'est-ce que vous avez envie de me parler de quel endroit qui.
3: Je connais bien Ramatuelle, je connais Saint-Tropez. Alors, Saint-Tropez, j'y ai travaillé d'abord dans un premier temps.
2: Quand?
3: Dans Sous le Soleil, une série.
2: Oui,
3: voilà, donc j'y ai travaillé pendant un an.
2: J'ai cru que c'était genre un petit boulot.
3: Non. En fait, alors, je sais qu'il n'y a pas beaucoup de comédiens qui sont dans ma position, mais je n'ai jamais fait un autre travail que comédienne.
2: C'est génial.
3: Parce que j'ai commencé à 16 ans et demi. Et j'ai eu la chance de pouvoir en vivre tout de suite. Le seul autre travail que j'ai fait, c'est plus récent, c'est d'écrire.
2: Ouais.
3: Voilà. Mais je tournais là-bas. Et puis après, j'ai rencontré mon mari là-bas. Et puis voilà, quoi.
2: Je vais quitter le Var, on l'a bien compris, cet attachement. J'imagine que vous y retournez régulièrement, que vous y passez des petits bouts d'été et que dès que l'occasion vous permet. Des gros bouts d'été de vous échapper là-bas, vous y allez. Mais alors, on va aller jusque dans le 13, on va aller à Marseille, et puis on va aller prendre un ferry, puis on va aller en Corse.
3: Oh, j'adore.
2: Je sais. Je vous y emmène pas par hasard.
3: C'est tellement beau. C'est-à-dire qu'il y a des plages de Corse où c'est aussi beau, voire plus beau que Bora Bora. Il n'y a pas besoin de.
2: À ce point-là.
3: Ah, mais vraiment.
2: Vous avez une plage?
3: Ah non, j'ai pas de nom de plage en revanche en tête.
2: Santa Giulia.
3: Peut-être. Ouais,
2: elle est très belle celle-là.
3: Je retiens déjà rarement les noms en règle générale, mais j'ai des images. Alors ça, j'en ai plein. Et des criques, des petits endroits où il n'y a pas forcément beaucoup de monde, même en été. Ce qui est quand même rare, parce qu'il y a tellement d'endroits en Corse qui sont sublimes que, bah, du coup, en fait, ça partage, quoi. Les gens peuvent aller un peu partout et pas se retrouver agglutinés sur la seule belle plage de la région.
2: Ouais.
3: Et c'est, au-delà des plages, tout est beau en Corse parce qu'il y a un côté encore très brut, très nature, justement. Ils ont quand même su préserver leur nature.
2: Et vous pourriez vivre en Corse, par exemple?
3: Alors, oui, il y a pire endroit pour vivre. Après, je dois avouer que je suis... Enfin, tant que je travaille, j'ai besoin d'être
2: l'heure
3: à Paris.
2: De Paris en avion, en c'est fait, pas bon pour le bilan carbone.
3: Bah non, bah oui, c'est ça, ouais. Si on fait beaucoup d'allers-retours. Mais alors, si l'avion ne polluait pas du tout... Et que t'es voilà à panneau solaire, oui, je pourrais faire 3 jours en Corse par semaine et être le reste de la semaine à Paris et faire des allers-retours tout le temps.
2: Est-ce que vous êtes gourmande? Je sais que vous avez.
3: Oh là là, tellement.
2: Où est-ce qu'on mange bien en France?
3: Un peu partout. Alors, oui. En Normandie, le Queen Amman, je peux crever, voilà. Donc
2: à peine sucré,
3: voilà. À peine gras aussi. Oui, tout, c'est vraiment tout, c'est un peu de beurre, un peu de sucre.
2: Un bon summer body, c'est parfait ça.
3: Ah ouais, mais alors c'est bon. Ah
2: bah bien sûr que c'est bon.
3: Oh là là.
2: Le gras, c'est la vie.
3: Ah bah oui, c'est d'ailleurs le gras avec le sucre. Ah ouais. Mais sinon, j'aime beaucoup justement les crêpes, les galettes au sarrasin. Ça, j'adore ça. Et puis j'aime.
2: T'as pas parlé d'un cassoulet tout à l'heure?
3: C'était quand on était à Strasbourg avec la choucroute.
2: Mais attends, il m'avait parlé de la Vendée. C'est la brioche, je crois.
3: La brioche et la gâche.
2: La gâche,
3: c'est en Charente. Ouais.
2: C'est une brioche, mais un peu plus sucrée.
3: C'est une brioche
2: plus moelleuse.
3: Honnêtement, c'est presque la même chose. Ouais. C'est un nom différent suivant la région, mais c'est meilleur en fait, parce que ça s'appelle différemment. J'ai un bec sucré, ça c'est terrible. Donc je suis hyper gourmande, mais j'aime aussi la cuisine méditerranéenne. Ouais. Les tomates, alors ça, moi, on me dit, tu ne mangeras plus de tomates, je fais une dépression, je pense.
2: D'accord.
3: C'est-à-dire que je les aime cuites, en sauce, crues, en salade, voilà. Et toute la cuisine méditerranéenne à l'huile d'olive et tout, j'adore ça aussi.
2: Mélanie Page est votre invitée sur ICI. Il n'y a pas que Paris dans la vie, si aussi, hein, Mélanie Page y a quand même vécu pas mal de temps, malgré le joli voyage qu'on fait depuis 20h. Cette pièce de théâtre au Théâtre de l'œuf, c'est en ce moment Hitchcock et Marie-Rose. Parlez-moi de cette pièce de théâtre qui a débuté là, le 3 septembre, Mélanie Page.
3: Alors, c'est une pièce sur Alfred Hitchcock et Tippi Hedren. Il y a aussi un troisième personnage qui est la scénariste. Et en fait, on parle de ce génie qui est Hitchcock. Tout est basé sur des faits réels. Hitchcock, en fait, voulait adapter une pièce qui s'appelle Marie-Rose de l'auteur de Peter Pan, qu'il avait vue dans sa jeunesse. Il voulait l'adapter au cinéma et il ne l'a jamais fait. Alors, il faut venir voir la pièce pour savoir pourquoi il ne l'a jamais fait. Mais en fait, on fait un aller-retour entre ce scénario Hitchcock qui a vraiment existé, donc l'histoire de Marie-Rose et les rapports entre ce génie et sa comédienne fétiche de l'époque, Tippi Hedren, qui l'a beaucoup malmené moralement et qui l'a aussi agressé sexuellement. Et donc, on voit les rapports d'un réalisateur extrêmement pervers avec sa comédienne et en même temps, on voit comment se crée une œuvre, comment on dirige un acteur, ce qu'on prend de lui, quand on en prend trop, quand on va chercher dans des endroits un peu sombre. Donc à la fois c'est une œuvre un peu fantastique parce que l'histoire de Marie-Rose c'est un peu le pendant féminin de Peter Pan.
2: Oui.
3: Donc une fille qui ne vieillit jamais et donc c'est cette histoire et en même temps voilà c'est toute une époque Hollywood des années 60, une époque où les réalisateurs se permettaient des choses alors que normalement ils ne se permettent plus même si c'est pas complètement fini et puis le courage de cette comédienne Tippi Hedren qui à une époque où ça ne se faisait pas a dit non. Et a mis des limites là où il n'y en avait pas, qui n'étaient pas mises par la société en tout cas.
2: Il y a de belles résonances,
3: c'est très,
2: hein,
3: oui, c'est très actuel, même si on parle des années 60. Ouais. Oui, oui.
2: Hitchcock et Marie-Rose avec vous, Mélanie Page avec Eric Bras, avec Marjorie France. Mise en scène, scénographie aussi, c'est important. Hein, voilà, oui. le décor, ce qu'on met en place, la façon dont on va se.
3: Elle est très très belle la scénographie.
2: C'est Christophe Lidon, qui la signe.
3: Christophe, a fait un travail magnifique où on est un peu entre le cinéma et le théâtre parce qu'on est vraiment dans l'ambiance Hitchcock, dans cet univers avec aussi une musique qui se rapproche de la musique de Bernard Herrmann, les images qui sont derrière, on plonge dans un univers extrêmement cinématographique, tout en étant au théâtre et avec les acteurs qui sont là, le spectacle vivant, ça c'est la magie du théâtre.
2: À découvrir Mélanie Page, Eric Bras, Marjorie France, Hitchcock et Marie-Rose. C'est du jeudi au samedi à 19h et c'est le dimanche à 17h30
3: voilà.
2: Au Théâtre de l'œuf. Pas loin, il y a le Théâtre de Paris. Il y a Huburois, là aussi, qui arrive. Hein.
3: Oui, Huburois. Alors, Huburois, je crois que c'est du mercredi au dimanche. à 21h et le dimanche à 15h. Et donc, alors Uburois, alors, rien à voir, je pense que les gens connaissent à peu près Uburois, ça, la pièce a 130 ans, c'est un classique. C'est une revisite, même si on dit exactement les mots d'Alfred Jarry, une revisite d'Uburois à la sauce Trump. C'est-à-dire que je suis Mère Ubu slash Mélania Trump et André est Père Ubu slash Donald Trump. Et en fait, c'est fou comme ce texte est actuel et comme il parle vraiment de ce qui se passe en ce moment.
2: Double rentrée pour Mélanie Page. J'oublie pas le livre Peau à peau, édition Albin Michel. On n'aura pas assez de temps pour en parler, mais il est consacré à la maternité.
3: Oui, c'est
2: un dernier roman. Lieu que vous ne connaissez pas encore et que vous rêvez de découvrir, je crois que c'est le Mont-Saint-Michel pour finir.
3: Oui, j'adorerais. Forcément, c'est très beau et que c'est très atypique et que c'est le prochain sur ma liste.
2: L'association Enfance et Partage.
3: Oui, en fait, je quand on me demande quelle association me touche particulièrement, c'est forcément une association qui parle des enfants, enfin qui s'occupe des enfants plutôt. Enfance et Partage fait un travail magnifique. Il y a évidemment plein d'autres associations qui s'occupent de l'enfance, mais si les adultes ne s'occupent pas de leurs enfants, qui le fera à leur place.
2: Merci Mélanie Page, on a beaucoup voyagé. Je vous remercie. Vous avez parfaitement bien piloté,
3: Votre
2: maman à l'époque, et j'avais la carte Michelin sur les genoux comme votre papa. Un joli voyage en France à retrouver sur ici.fr. La rentrée au Théâtre de l'Avre, entre autres, pour Mélanie Page. Vous revenez quand vous voulez. Je vous souhaite une belle rentrée. Je vous dis à très bientôt,
3: Merci,
2: Mélanie.
3: Merci, à très bientôt. C'était un plaisir.
2: Excellente soirée à vous tous. On se retrouvera demain avec d'autres invités. N'oubliez pas, il n'y a pas que Paris dans la vie.
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2: Et voici Véronique Sanson avec Marie Vérance.

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1: Passez une excellente soirée, merci d'écouter ici. Dans un instant, le rond de Petit Guillaume pour 100% années 80. Il est 21h. À demain, ciao.
2: Bonsoir à tous et merci d'avoir choisi ici votre radio pour un petit tour dans les années 80. C'est en musique, en souvenir, en anecdote. Et ce soir, ça commence comme ça.

0: interprétait Don't Get Me Wrong, les Pretenders.
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0: Et les copines de l'époque voulaient toutes lui ressembler. Il faut dire que Chrissy Hynde, la chanteuse du groupe Pretenders, en plus d'être une vraie rockstar, elle avait le look de l'époque. À mi-chemin entre le rock, le punk, blouson de cuir, regard noir, un peu rebelle et puis sexy. Bref, on était tous fans. Et puis c'est vrai, quand j'entends ce titre sorti en 1986, encore aujourd'hui, je reste fan des Pretenders. Le dernier album de Chrissy Hynde est sorti l'an dernier, c'est un album de duo. 1986, c'est aussi l'année de Patois, Jean-Jacques Goldman.

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succès mondial pour ce duo britannique en pleine période New Wave. Elle, c'est Alison Moyet, ex-égérie punk, et lui, c'est Vince Clarke, membre fondateur d'un groupe qui deviendra Depeche Mode, et oui. Bref, ces deux-là, avec ce titre réalisé au synthétiseur, c'est l'instrument phare de la New Wave, ils ont fait danser la planète, c'était en 1982. Derrière un succès, il y a souvent un duo. Le prochain, pour la musique, c'est le Toulousain Pierre Groscolas, et pour le texte aussi. Et la voix sublime, c'est celle de Françoise Hardy. Souvenez-vous, ça s'appelle Tamalou.

0: Beating Heart, c'était le groupe Survivor. Un tube musclé pour un film gonflé à la testostérone. Évidemment, vous avez reconnu cet extrait de la BO du film Rocky IV. C'était en 1985. On allait tous voir Stallone au cinéma à cette époque-là, mais oui. Le film réalisa le troisième meilleur score de l'année, près de 5 millions d'entrées en France. Allez, devinette, dans quel clip de Michael Jackson on voit John Travolta et le singe Bubbles ? Réponse dans un instant.
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1: Un petit chef-d'œuvre du regretté Terence Trent D'Arby. Alors non, il n'a pas disparu. Hein. Mais après une jolie carrière dans les années 80-90, il décide de changer d'identité. Suite à une immense crise personnelle, des conflits avec l'industrie du disque, etc. Depuis 2001, il s'appelle Sananda Maitreya. C'est du sanskrit, ça veut dire habité par la joie. Et il continue de produire des albums. Bon, on va dire en toute discrétion. Hein. La discrétion, c'est pas son truc. Et c'est tant mieux. Madonna, Into the Groove.

Marc Lavoine, c'était pour une Begin avec toi. 1984 pour Marc Lavoine, c'est enfin une chanson qu'il peut entendre à la radio avec son complice, le compositeur Fabrice Aboulker. Il rencontre enfin le succès, même si la chanson ne se vend pas à des millions d'exemplaires. Elle plaît aux médias et au public et c'est le début d'une longue carrière qui est loin d'être terminée. 1984, c'est aussi une très belle année pour le groupe Alphaville. Eux, ils sont numéro 1 avec Forever Young.

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1: C'était sympa ce petit voyage dans les années 80. Bah, du coup, on recommence demain, je compte sur vous. Dans un instant, place à la chanson française, c'est du 100%. À demain. 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
3: En 1981, Michel Berger signe l'un des textes les plus profonds. Diego, libre dans sa tête.
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3: Derrière cette mélodie à la douceur apparente se cache en réalité un cri de révolte. Nous sommes en pleine période de dictature en Amérique latine. Diego n'est pas un homme, c'est un symbole. C'est le visage universel de tous ses opposants jetés derrière les barreaux pour avoir osé penser différemment. Le message de Berger est limpide. On peut briser un corps, mais on n'emprisonne jamais une pensée. Diego.

0: peut-être.
1: Le titre change de dimension en 1990, repris alors par Johnny Hallyday, qui en fait un hymne rock déchirant.
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2: On connaît tous le refrain en tétant Andy, dis-moi oui. Mais qui est ce mystérieux garçon qui a inspiré les Rita Mitsouko en 86?
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2: Tout se joue à Londres. Catherine Ringer et Fred Chichin, le guitariste du groupe, y enregistrent leur album avec Tony Visconti, le producteur de David Bowie. Entre deux séances, ils s'amusent d'un personnage de BD culte en Angleterre, Handicap, un chômeur par conviction, squatteur de canapé et pilier de pub un peu macho.

0: À l'époque, les programmateurs radio ne parlent que de ce titre. Résultat, un tube immédiat qui dépoussière la pop française et qui installe définitivement le duo au sommet.
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2: Ce sont les jumeaux les plus connus des Pays de Savoie, Philippe et Jean-Noël de Paris. Ils partent depuis des années à la rencontre des Savoyards, des Hauts-Savoyards avec leurs caméras. Et chaque jour, ils nous racontent leur anecdote croustillante dans la place du village. Et c'est Philippe qui est avec nous. Bonjour.
3: Bonjour Laurent.
2: Alors aujourd'hui, pour la place du village, comme vous, beau et fort, on va parler d'un jeune agriculteur passionné à Beaufort-sur-Doron.
3: Merci Laurent, je vous renvoie le compliment. Nous nous dirigeons dans le Beaufortin et plus précisément sur la commune de Beaufort et même le village d'Arèche. Et là, on s'arrête sur la route du Planet. On est à 1100 mètres d'altitude et on rencontre Rémi Gachet, un tout jeune agriculteur en GAEC, comme on dit, GAEC de l'Argentine. C'est le nom du torrent qui coule derrière la ferme. Et Rémi est associé dans la ferme avec sa maman et son frère. Il possède une quarantaine de vaches, toutes de race tarine.
2: Et les vaches sont encore à l'étable.
3: Eh oui, l'hiver est particulièrement long, nous dit Rémi. Et on vous rappelle qu'on est le 25 avril. Les vaches de Rémi sont rentrées depuis les premières neiges au début du mois de novembre et elles ne ressortiront qu'au début du mois de mai, soit 6 longs mois à l'étable. Et l'étable de Rémi a une particularité. Elle est toute récente. Elle possède carrément une baie vitrée, comme dans les beaux chalets de montagne, qui donne beaucoup de lumière et beaucoup de soleil aux bêtes. Source, nous dit-il, de bien-être, de bonne santé pour les bêtes.
2: Et puis là, il va vous décrire la particularité physique de la race tarine.
3: Évidemment, il les aime, ces vaches, et il nous rappelle que les tarines sont toujours les yeux fardés. Il nous dit que ce sont les plus belles vaches, on veut bien le croire. Il nous explique aussi que la couleur noire autour des yeux est une protection contre le soleil en montagne et qu'elles n'ont pas les yeux irrités. Autre particularité, elles ont toute la langue grise. C'est une caractéristique de la tarine. Et chez les tarines, toutes les extrémités sont noires ou grises, le bout des cornes, autour des oreilles, le bout du nez, le museau, la langue, on l'a dit, et même le bout des pieds, le bout des sabots est noir, nous dit-il.
2: Et à Beaufort, on pense forcément au fromage.
3: On reconnaît Laurent le gourmand ici, et oui, avec ce brûlé, Rémi fait bien sûr les bons fromages de Beaufort, un lait qui est transformé par la célèbre coopérative de Beaufort, juste à côté. On rappelle qu'il s'agit là d'un des meilleurs fromages de France, appelé le prince des gruyères. Et c'est incontestablement un lait qui est le mieux valorisé de toute la France. Rémi est également moniteur de ski pendant l'hiver, uniquement pendant les vacances, 15 jours à Noël, un mois en février, double actif pendant la saison, et nous dit voilà, vache le matin, ski la journée, vache le soir, sans oublier quelques descentes au flambeau. Et ce jour-là, il est 16h quand nous quittons Rémi. Rémi va attaquer le travail, et nous, on sentait bien que les vaches avaient qu'une envie, c'était d'aller brouter l'herbe fraîche dehors, mais il était encore assez tôt pour le faire, il fallait attendre encore un petit peu.
2: Et toutes les rencontres des frères de Paris, dans la place du village, sont à lire et écouter sur ici.fr.
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4: Nous sommes à Brun, près de Nantes. Voici Johan, c'est un passionné qui a beaucoup donné, jusqu'à en être limite dégoûté. Il a su se recentrer sans jamais perdre l'essentiel, l'envie de transmettre. Parce que s'engager pour les autres, c'est dans son ADN.
5: Pas un déclic, mais plutôt un sens de la responsabilité. Dans le sens où, pour moi, si on veut continuer à vivre le sport, il faut que des gens expérimentés, des gens qui ont vu des choses, prennent le relais de gens qui l'ont déjà fait et puis qui veulent le faire après à suivre.
4: Comment votre engagement a évolué au fil des années, Johan ?
5: Bah, au début, beaucoup d'idées, beaucoup d'énergie, forcément. J'ai aussi mon métier qui m'a pris de plus en plus d'énergie. Donc du coup, je pense que c'est l'attitude des gens qui, tout doucement, alors surtout avec le Covid, où là, il y a vraiment eu un fossé qui s'est creusé, ou en termes de comportement, où les gens... c'est ce que je disais à la fin, c'est que j'avais plus de négatifs que de positifs. Même si le positif était très beau, était très bien, et j'arrivais pas à passer le truc, quoi.
4: Vous avez fait une sorte de burn-out associatif. Qu'est-ce qui s'est passé dans votre tête à ce moment-là ?
5: Les demandes des gens. Les demandes des gens qui comprennent pas que c'est pas notre travail, déjà. C'est quelque chose qu'on fait en plus de notre travail, qu'il y a des choses qui nous demandent, qui prennent beaucoup de temps. Qu'il n'y a pas d'effort de leur part, parce que nous, on a donné l'information par mail, par SMS, sur notre site internet, mais les gens n'ont pas envie de chercher, ils se laissent porter. Alors même si on est plusieurs dans le bureau, et c'est vrai que bon, on n'a pas tous le même rôle, mais on a quand même essayé de répondre à beaucoup de demandes, il y a un moment où une boîte à mail, c'est pas une personne. Et ça fait trop. Je pense que les gens se laissent trop porter, ne s'engagent pas assez. On va dire au moins une journée à deux journées dans l'année, bénévolement auprès de l'association pour les aider, peu importe la mission. Tenir un bar, ça peut être aider les gens, tout simplement.
4: Qu'est-ce que vous avez envie de
6: peut-être faire passer comme message pour encourager les gens à s'engager, à donner un coup de main, même quelques minutes de leur temps chaque semaine?
5: Oh, bah, je vais être un peu dur. Je vais dire, lâchez vos smartphones et puis vos écrans, et puis allez plutôt passer 2-3 heures avec une association.
6: Qu'est-ce que vous gardez de positif de cette expérience?
5: J'ai énormément de positif. Hein. J'ai quand même, on a renoué avec le niveau national. Donc ça, moi j'en suis très content. On a des jeunes qui ont été en championnat de France. Donc ça faisait des années qu'on n'avait pas réussi à ça. Il y en a même certains qui ont fait des podiums. Mais voilà. Après, le positif, c'est vraiment la réussite, moi, de mes adhérents. C'est ça qui me plaît. J'ai vu les enfants tout petits, à 5 ans, 4 ans. Et aujourd'hui, je les vois à 16, 18 ans passer leur ceinture noire avec moi. Je serai prêt à continuer à former les gens, parce que bon, bah, avec 44 ans de judo dans les pattes, forcément, on a des choses à dire. On a encore des choses à apprendre aussi. Hein.
6: Qu'est-ce qui vous rend fier, Johan, aujourd'hui?
5: Moi, pour moi, c'est tous ces jeunes. C'est tous ces jeunes qui ont compris ce qu'était le judo et qui ont été au bout de la démarche. Et je pense qu'ils vont continuer à aller au bout de la démarche.
4: Johan, un parcours sincère et une passion intacte pour accompagner les jeunes à grandir sur le tatami, comme dans la vie.
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7: Wikizef, petit guide à l'usage des étrangers du sud du péage d'Arras en vacances dans notre belle région.
8: Nous sommes de retour dans la famille. En ce moment, il fait beau, il fait froid. Ben, on est dans le nord, hein. Il y avait un indice. Hein. Et en plus, il y a un vent de voleur. C'est une situation que j'aime peu parce qu'en général, quand on dit « oh, il fait froid », on nous répond « ben non, il fait pas froid, c'est le vent qui est froid ». Je pourrais la taper, la personne qui me dit ça. Parce que la conséquence directe du vent froid, c'est qu'il fait froid. Du coup, avance et ferme le gif. Donc, je résume. Il fait froid, mais il fait beau. Il y a quelqu'un qui a allumé la lumière et d'un coup, vous voyez votre cousine enlever son manteau, tirer sur son col et pousser un soupir. Je sais pas ce que j'étouffe d'un coup. Et son mari de répondre. Qu'est-ce que t'as tes vapeurs de belle-mère? Ne paniquez pas. Oui, qu'ils aient fait là pour vous aider. Je vous comprends, ça surprend. Bon, ce n'est pas très 21e siècle comme expression. Mais c'est celle qu'utilisait ma grand-mère quand elle avait une bouffée de chaleur. Ou quand elle remarquait que quelqu'un avait anormalement chaud. Cocteau, tête rouge, ça a des vapeurs de belle-mère ou quoi?
9: Définition.
8: Les vapeurs de belle-mère sont originellement les bouffées de chaleur dont souffre la majorité de la gente féminine lors du dérèglement hormonal conséquent de l'arrivée de la ménopause. Quand je parle des filles et de leurs soucis, en général, je préfère partir dans le médical par les temps qui courent, c'est plus sûr. Et puis c'est imagé, parce que dans l'esprit de ma grand-mère, que je rappelle est enterrée au cimetière de l'Est depuis les années 80, je replace dans le contexte. Hein. La ménopause atteignait essentiellement les belles-mères. Ou si vous préférez, si t'es belle-mère, t'es forcément ménopausée. Et je tiens à préciser qu'elle disait ça aussi aux hommes. Mais quand est-ce que ça peut vous arriver d'avoir des vapeurs de belle-mère, par exemple?
9: Exemple.
8: En écoutant le discours de Vladimir Poutine, en s'apercevant que son match Tinder, ben, c'est sa sœur, avec leur nouvelle mode de pas mettre la photo en plus. Et alternative à vapeur de belle-mère, il y a « j'ai chaud, je crois que j'ai une buée ».

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2: Arnaud Fromage est avec nous chaque matin. C'est l'heure de la nécessaire minute comptoise. Mon cher Arnaud, bonjour.
3: Bonjour.
2: Du côté des radars, il y a des petites surprises. On donne vraiment des drôles de noms aux choses, parfois, chez nous, en Franche-Comté.
3: Oui, et en voici un nouvel exemple. Alors, petite mise en situation. Vous êtes en voiture, vous venez de Belfort et vous roulez en direction de la chapelle sous Rougemont. Bref, vous êtes sur la départementale 83. Vous passez de nez avant d'arriver à Rop. Là, vous passez devant la mairie, sur l'avenue Charles de Gaulle. Il y a Céline coiffure, mais vous continuez. La petite patte d'oie à la Vermenoncourt, vous restez sur la route principale et vous avancez encore un petit peu. Il y a les jolies maisons typiques là sur le côté et c'est là, dans le virage, qu'il faut freiner tout simplement parce qu'il y a un radar.
2: Oh bah pas mal la petite balade là autour de Belfort, je vois pas vraiment où vous voulez en venir Arnaud.
3: Eh bien exactement à cet endroit précis, là, sous le radar en face de la boîte aux lettres. Parce que ce n'est pas n'importe quel radar, c'est celui qui est surnommé le radar Johnny Hallyday. Mais alors, pourquoi allez-vous me demander maintenant que j'ai réussi à capter votre attention?
2: Eh bien oui, pourquoi le radar de Johnny Hallyday, Arnaud? Oui.
3: Pour comprendre, il faut remonter à février 1970. L'idole des jeunes a donné la veille un concert à Strasbourg et doit se rendre à Besançon. 3000 personnes l'y attendent et il est 18h passé. Dans la DS Palace Citroën, qui roule à fond parce que, bah, années 70, il y a donc Johnny Hallyday et Sylvie Vartan, mais aussi Mickey Jones, le guitariste de Johnny, Jean Ponce, son manager, et Sacha Rulle, son secrétaire. On est en février, il fait nuit, il fait froid, il y a du verglas et ça roule vite. Bref, Johnny perd le contrôle de sa voiture. Il glisse et se retrouve dans le fossé. Alors il parvient à reprendre le contrôle de son véhicule, parce que, ne l'oublions pas, Johnny Hallyday est un pilote, mais malheureusement, il y a un bloc de béton qui bloque le fossé et la voiture finit par s'y écraser. À bord, Johnny et son guitariste n'ont rien, mais son secrétaire et son manager sont blessés. Sylvie Vartan, elle, a carrément traversé le pare-brise, elle a le visage en sang. En 1970, la ceinture de sécurité est censée être obligatoire, mais dans les faits, personne ne la met vraiment. Les voisins viennent au secours des blessés, alors au départ, ils avouent ne pas vraiment avoir reconnu Johnny et Sylvie Vartan, parce qu'ils sont sous choc, et les blessés sont conduits à l'hôpital de Belfort. Johnny s'empare du téléphone d'un riverain pour annoncer qu'il n'y aura pas de concert à Besançon ce soir-là. Sylvie Vartan, elle, s'exile quelques mois à New York dans une clinique de chirurgie esthétique où elle subira des dizaines d'opérations de reconstruction pour effacer les traces de l'accident. Alors voilà pour la petite histoire. Et c'est donc dans ce même virage, toujours à la sortie de Rop et toujours aussi dangereux, qu'a été installé en 2019 un radar, le radar Johnny Hallyday, pour nous rappeler que, star ou pas, il ne faudrait pas oublier de...

0: radar Johnny Hallyday. Voilà, on sait désormais où il est grâce à vous, Arnaud Fromage, pour la nécessaire minute comptoise. Vous menez les enquêtes dans tous les sens et vous nous faites revivre avec un superbe podcast La vie incroyable de Paul-Émile Victor, un jurassien qui, pour sa première expérience et sa première expédition, est parti au Groenland. On a entendu le premier épisode jeudi, à partir de 10h. Et le numéro 2 est déjà disponible en ce moment sur l'application ICI ICI. Vous allez véritablement découvrir ce qu'a enduré l'équipe autour de Paul-Émile Victor. Une équipée qui a été véritablement sans danger, mais ô combien importante pour l'avancée de la science. Un podcast passionnant avec vous, mon cher Arnaud Fromage. Je vous dis à demain.
1: À demain.
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3: En vous baladant du côté d'Ahun, dans le bourg, peut-être que vous avez déjà fait une petite pause pique-nique au jardin Jacques Lagrange, qu'on appelle aussi le jardin lapidaire. Mais c'est quoi son histoire ?
4: Nathalie Manot, je suis animatrice à l'Office de tourisme Creuse Sud-Ouest. C'était le jardin de la maison qui est là face à nous, ce très bel hôtel particulier, l'hôtel Joran. Mais avant même d'être le jardin de cet hôtel Joran, on imagine qu'ici nous sommes dans les fossés de la ville médiévale. Et ce jardin, il donne de la profondeur avec cette grande allée et ça donne encore plus de valeur et d'importance à cette belle maison. C'est vraiment une mise en scène architecturale. Le premier portail semble suffisamment large pour qu'un petit véhicule y passe. Le deuxième est tout petit, mais ça donne cet effet de longueur.
3: Pourquoi on appelle aussi ce jardin le jardin lapidaire ?
4: Parce que autour de nous, il y a plein de pierres. Alors, ce sont toujours des pierres anciennes qui sont là pour témoigner de l'histoire d'Ahun. C'est un peu comme un musée à ciel ouvert qui nous raconte l'histoire d'Ahun depuis l'époque gallo-romaine, Assitodunum à l'époque, jusqu'à nos jours. Jacques Lagrange, il a acheté dans les années 90 cette maison et à sa mort, sa compagne a légué le jardin à la municipalité et elle a demandé à ce que ce jardin devienne un jardin lapidaire, donc un jardin souvenir, historique, promenade. Jacques Lagrange, c'était un artiste. Alors, il n'était pas creusois d'origine, mais il a beaucoup aimé la Creuse. Il est venu ici pour aller auprès de Jean Lursa faire des tapisseries à Aubusson. Il était peintre, il était cartonnier, il était grand collectionneur. C'est aussi pour ça qu'il voulait une grande maison. Il collectionnait les horloges de gare, les enseignes de magasins. Ça prend beaucoup de place. Il a contribué à l'architecture. Enfin, c'était vraiment un artiste avec plusieurs facettes. Et il aimait se trouver ici, dans la Creuse, dans cet espace très naturel, avec une histoire riche. Alors, je vais te dire mon coup de cœur. Et en regardant bien la frise végétale qui est là sur le pignon, on va le trouver ce cœur. Il est en bas, à gauche, il est très stylisé. C'est vraiment un motif que Jacques Lagrange utilisait beaucoup dans ses tapisseries, dans ses peintures. Donc cette frise, elle représente une branche. Il l'avait dessinée pour illustrer le poème d'un de ses amis, Eugène Guivic. Et ce poème s'intitule « Temple du Merle ».
5: Marie-Ève,
6: Geoffroy.
5: Notre fille prend des cours de piano juste à côté. En attendant son cours, on aime bien se promener ici, oui.
6: Il y a des urnes funéraires. C'est un petit site archéologique. C'est sympa, puis il y a de jolis des petits buis qui sont bien taillés. C'est un joli jardin.
3: La prochaine fois que vous passez par le jardin Jacques Lagrange, jetez un œil à ce petit cœur sur la façade.
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7: Bonjour à tous, je suis le frère Jean-Michel, je suis au monastère de l'abbaye de Belloc, j'ai 69 ans.
8: Bonjour, alors vous nous recevez dans un endroit qui est important dans le monastère pour vous, on est dans la bibliothèque.
7: La bibliothèque c'est un lieu important, les moines sont obligés de lire tous les jours.
8: Dans quel rayon vous allez le plus souvent vous ?
7: Surtout dans le rayon de la Bible, hein. Un petit peu de la philosophie.
8: Et donc Jean-Michel, on fait un peu le sérieux frère Jean-Michel, mais moi je vois des astérix là-dessous là, il n'y a pas que de la philo.
7: Non, il y a effectivement... Astérix, c'est de l'art. Hein.
8: Ben voyons. Vous avez été prêtre pendant longtemps. Qu'est-ce que vous gardez comme souvenir de votre vie de prêtre qui a duré 40 ans quand même en Creuse ?
7: J'ai fait beaucoup d'enquêtes rurales.
8: Quoi, des enquêtes rurales ?
7: Alors, j'ai travaillé, si vous voulez, je vais dans une commune, par exemple. Eh bien, je vais rencontrer toutes les personnes qui sont des personnes ressources, on va dire, au niveau de l'organisation de la cité. Bon, je vais visiter les familles, les agriculteurs. Alors, quelquefois, ça fait bizarre parce que, bon, moi, je fais des enquêtes rurales pour connaître un peu le pays. Mais les gens, à l'époque, l'époque. Hein. Quand ils me voyaient arriver dans les fermes, par exemple, ils croyaient, à cause des questions que je posais, que je venais pour les subventions. Alors, évidemment, à la fin de l'entretien, c'était une grosse déception de leur côté parce que j'avais rien à leur offrir.
8: Vous, vous avez décidé à 60 ans de quitter la prêtrise et de redevenir moine. Pourquoi on choisit d'être en retrait à un moment donné ?
7: En fait, je m'étais rendu compte que dans mon activité très pleine, hein, j'arrivais pas à tout faire. J'avais des grandes ambitions, bien sûr, d'être proche de tout le monde, mais c'était impossible. Et donc, je me suis dit, mais comment être proche de chacun si je ne peux pas, à cause du temps, à cause des lieux, etc. Et donc, j'ai compris que, en fait, la relation principale, c'est la relation de l'intériorité, c'est-à-dire de l'écoute, de porter les personnes. Bon, c'est une question de foi, bien sûr, dans la prière, c'est-à-dire dans la méditation. Et du coup, on se sent beaucoup plus proche des personnes, beaucoup plus en résonance avec elles, et sans doute aussi avec une capacité d'énergie, d'encouragement. Voilà. Et de ce fait-là, beaucoup de personnes pensent aussi à moi, et donc on se communique énormément. Je n'ai plus de nouvelles relations. Par contre, j'ai approfondi toutes mes anciennes relations, et chacun se retrouve. Enfin, voilà, c'est très mystérieux. Hein. Je ne savais pas que ça allait se passer. C'est comme ça, mais de fait, il y a une grande intimité qui s'est créée entre toutes ces personnes.
8: Dernière question, vous, est-ce que en 40 ans de prêtrise, vous l'avez vu changer cette société ?
7: Ça n'a rien à voir. 40 ans, quand je pense, c'est le premier temps que j'étais dans la Creuse, et aujourd'hui, ça n'a absolument rien à voir, vraiment, vraiment. Par contre, ce que je constate, si vous voulez, c'est que les gens sont très soucieux de beaucoup de choses. Mais aussi, je crois qu'on est dans une société qui n'aide pas à pacifier les relations. Beaucoup de personnes insatisfaites, voilà. C'est ça qui est un petit peu difficile, je crois.
8: C'est le vivre ensemble qui va apprendre. Ce que vous faites ici, vivre ensemble, vous êtes combien dans la communauté ?
7: Alors, nous sommes 11 frères. Il y a aussi la communauté des sœurs, elles sont 8. Oui, on apprend, ben justement, on prend beaucoup sur soi. On est comme dans une famille, hein, ouais, c'est ça. En prenant sur soi, on apprend beaucoup sur les autres. On comprend que c'est ce chemin-là qui peut produire vraiment du vrai bonheur.
8: Merci beaucoup, frère Jean-Michel.
7: Merci à vous.
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1: Gros vin là, il est ben trop bon pour la modurer.
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1: À modurer le vin, ça veut dire y rajouter de l'eau. 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
3: Je suis sûr que vous êtes déjà passé devant le château du Barou, sauf que le château du Barou, sans un homme, il serait aujourd'hui inexistant, détruit, entièrement détruit. C'est André Vaison de Pradennes qui l'a sauvé. Il arrive en Vaucluse au début du 20e. Très vite, il s'enracine, il devient conseiller municipal, conseiller départemental, puis maire de Murs pendant près de 4 mandats. André Vaison de Pradennes, c'est un homme public, engagé, décoré de la Croix de Guerre 14-18, chevalier de la Légion d'honneur, mais c'est surtout un sauveur de pierre. 3 châteaux vont marquer son existence. D'abord, celui de Murs, dont il devient propriétaire. Ensuite, il y a le château de Javon sur son plateau forestier. Et puis, il y a donc le Barou. L'histoire la plus spectaculaire, quand il prend possession au début du siècle, le château féodal est dans un état catastrophique. Les guerres, les pillages et l'incendie de 1929 ont tout dévasté. Je vous renvoie d'ailleurs à la chronique consacrée sur l'histoire du château du Barou. Et là, donc, André Vaison de Pradennes va se lancer dans une reconstruction titanesque. À l'époque, pas de subvention, pas de mécénat, tout est à ses frais. Et sur 10 ans, il fait travailler 10 maçons pendant 10 ans. On va consolider les murs, refaire les toitures, dégager les salles, restaurer les escaliers. Il va redonner une silhouette, une sorte de colonne vertébrale à ce château qui domine les dentelles. Et c'est ce gros travail, notamment la nouvelle toiture en béton, qui va permettre au château du Barou de survivre lorsqu'il y aura un second incendie en 1944 pendant la Seconde Guerre mondiale. Sans ces travaux-là, le château qu'on visite aujourd'hui n'existerait plus. Et puis il y a aussi cette autre façon.

0: Peut-être moins connu, André Vaison de Pradennes était un passionné de préhistoire. Ses travaux aujourd'hui font encore référence. En fait, il a longuement étudié les ateliers préhistoriques autour de Murs, grâce aux paysans qui lui rapportaient leurs trouvailles contre quelques pièces. Une grande partie aujourd'hui de sa collection a été donnée au musée d'Orsay. Et c'est loin d'être fini, hein. Aujourd'hui, une biographie est actuellement en préparation par son petit-fils Jean-Baptiste Vaison, en collaboration avec un archéologue. Mais la vie d'André, elle, se termine tragiquement. Il meurt accidentellement à Paris, intoxiqué au monoxyde de carbone dans son appartement avec son épouse et sa fille. Seul son fils survit et c'est ce fils qui va prolonger l'esprit du père en protégeant les propriétés familiales. Et aujourd'hui donc c'est son petit-fils Jean-Baptiste avec Fanny qui poursuivent eh bien cette histoire au Barou, notamment avec la création du premier whisky du Vaucluse élaboré à l'intérieur même du château.
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2: Écoutez, Cancre, je veux voler.
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trio morlaisien revient avec un nouvel extrait de l'album « Tout s'efface ». Dans la chanson « Je veux voler », leur rock noir et intense raconte l'urgence

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1: Bonjour. Arnaud, ma passion, c'est les taureaux. Tous les taureaux. L'amour du taureau. Le taureau Camargue, le taureau espagnol, qu'il soit dans l'arène, dans les champs, dans la rue. Je l'adore dans toutes ses formes.
2: Est-ce que vous vous êtes posé la question pourquoi j'aime le taureau ?
1: Ben, j'y suis venu petit à petit. En fait, mes parents m'ont amené il y a très longtemps dans ma jeunesse dans les arènes de Nîmes. À l'époque encore, où on pouvait voir le sixième taureau gratuitement. On ouvrait les portes. Et je me suis pris de passion pour ça. Et petit à petit, j'ai appris ce qui était cet animal. D'abord le taureau espagnol, puis après le taureau Camargue.
2: Qu'est-ce qui représente pour vous le taureau ?
1: Mais la sérénité, la force, et puis cet esprit de combat qu'il a toujours, qui est inné chez lui, et cette résistance qu'il peut avoir partout, contre le climat quand il est dans le champ, mais aussi dans l'arène ou avec les rasoteurs. Maintenant, le plus grand plaisir est quand même de le voir dans son champ, évoluer dans son territoire, puisque c'est là où on voit qu'il est le plus majestueux.
2: Vous auriez aimé être éleveur de taureaux ?
1: Alors, j'ai approché des éleveurs de taureaux et je sais tellement comme c'est difficile. Sincèrement, je m'en vois pas les capacités. Oui. C'est comme toute passion, on aime s'en approcher le plus près possible. Donc, rêver d'un jour élever des taureaux, bien sûr, mais sincèrement, c'est vraiment vraiment très compliqué.
2: Le taureau, il est fascinant. Alors, il fait peur, il est fascinant. Vous avez lu des livres sur le taureau, parce que dans la mythologie, il y a toujours des bêtes à cornes.
1: Oui, tout à fait. Beaucoup de livres, à la fois sur la course camarguaise, à la fois sur la corrida, mais aussi sur le taureau. Et ce qui est fascinant, c'est tout ce qu'il peut être, lui, dans ce qu'on en fait en tant qu'élevage, et la force qu'il représente. Parce que après, c'est la relation à la fois à la corrida avec la mort, et qui peut gêner, et je l'entends, mais aussi l'agilité qu'on peut retrouver dans la course camarguaise. Il a toutes ses facettes, le taureau.
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3: Bonjour à toutes et tous, Thierry Sagarloïto pour Affaires Classées, le podcast. Nous sommes en juin 1884. Un vieil homme habitant le village sous le teint d'Escule est sauvagement assassiné dans une auberge du village voisin de Lannes en Barétous. Qui lui en voulait donc et pourquoi ? Réponse dans un instant.
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3: Au village sous le teint d'Escule vivait naguère un certain Joseph Larras. Cet ouvrier d'origine espagnole, âgé de 58 ans, était vaillant, bien que de santé assez faible. Sa sobriété et ses habitudes économes le rendaient, disait-on, à l'abri du besoin. D'origine modeste, Joseph n'hésitait jamais à faire état du fruit de son labeur, des espèces sonnantes et trébuchantes qu'il trimballait fièrement dans sa ceinture. Le soir venu, au troquet du coin, cela devenait même un sujet de plaisanterie. Combien avait-il exactement dans sa poche ? 1600, 1800 francs ? Nul ne savait vraiment. Nous sommes en 1884 et pour l'époque, ce joli pécule a de quoi susciter l'admiration, la jalousie, voire même aiguiser l'appétit de sujets peu fréquentables. Joseph eut un jour le malheur de prêter une somme d'argent à une certaine Madeleine. L'intéressé était connu dans les environs et pour cause. Elle tenait dans le village de Lannes en Barétous un cabaret où les hommes du canton venaient volontiers s'encanailler lorsqu'ils le pouvaient. Des dames de joie y servaient de l'alcool à volonté avant de faire commerce de leur charme. Ladite Madeleine flaira sans peine le pigeon. Malgré son inconduite notoire, elle put approcher Joseph et le convaincre de lui prêter une petite partie de son bas de laine. Les mois passèrent et le brave ouvrier eut toutes les peines du monde à se faire rembourser. Le 1er juin, il finit par se rendre chez sa débitrice, laquelle, pas gênée pour deux sous, le reçut très amicalement en lui offrant à boire et à manger. La nuit suivante s'avéra cauchemardesque pour le pauvre Joseph qui fut pris de fortes douleurs au ventre.
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3: Trois jours durant, Joseph fut contraint de garder le lit, incapable de tenir sur ses deux pieds. Quand son médecin se présenta, il diagnostiqua sans mal une tentative d'empoisonnement. Un crime très en vogue à l'époque. Il lui fallut une bonne semaine pour se rétablir. Une fois remis, le brave ouvrier aurait fort bien pu s'empresser de déposer plainte à la gendarmerie. Sauf que, en agissant ainsi, il risquait de faire une croix sur sa créance. Joseph choisit donc de ne rien dire afin de revenir de plus belle à la charge auprès de la vilaine Madeleine, laquelle ne fut guère rebutée par l'insuccès de son premier essai de l'empoisonner. Excitée par la convoitise du magot de Joseph, elle se décida cette fois à l'assassiner, non sans voler au préalable le pognon avant de faire disparaître sa dépouille. Un projet préparé 13 jours durant. Le 10 juin 1884, comprenant que Joseph rechignait à se présenter au cabaret, Madeleine eut l'idée de solliciter l'aide d'un certain Bidard. Et selon le plan ourdi par la maquerelle du village de Lannes, le Basque devait se rendre au domicile du vieux Larras afin de lui demander un petit service. Bidard, recherchant soi-disant un guide connaissant comme sa poche les routes du royaume d'Espagne, devait accompagner deux dames qui se disaient désireuses de faire un pèlerinage à Saint-Jacques-de-Compostelle. L'idée consistait donc à mettre le marché en main à Joseph. Ah, la belle histoire. Sachant la perversité de sa voisine, Bidard eut un mauvais pressentiment et il se garda bien d'honorer la mission. Deuxième échec pour Madeleine, qui ne songea pas un instant à lâcher prise. Elle revint à la charge le lendemain, mais Bidard ne bougea pas.
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3: Peu importe, le 22 juin, la tenancière de cabaret change son fusil d'épaule. Elle recrute cette fois deux autres acolytes, Thérèse et Jeanne-Marie, qui iront frapper séance tenante à la porte du vieux Larras afin de lui demander de l'aide. Prétextant se rendre demain à Raqqa, les deux dames ont pour mission de convaincre le futur pigeon de leur montrer la route. Moyennant finance, évidemment. Flairant l'entourloupe, Larras refuse. Il profite de cette visite inattendue pour leur demander de passer le mot à Madeleine, qu'elle se dépêche d'éteindre sa dette, sans quoi il n'hésitera pas à la traduire en justice au tribunal d'Oloron. Ne voyant rien venir, l'ouvrier espagnol se présente le lendemain dès 7h chez la Madeleine, laquelle l'envoie promener au motif qu'elle dort et qu'il vaudrait mieux qu'il revienne à 16h. Assuré que Joe Larras se pointera ce soir, la tenancière de cabaret lui prépare cette fois un comité d'accueil plutôt musclé. Elle sollicite une nouvelle fois ses deux complices, Thérèse et Jeanne-Marie, afin qu'elles lui prêtent main forte. Et le plan fonctionnera à merveille. Tout commence vers 15h30. La fille aînée de Madeleine, postée en sentinelle sur le chemin, court à l'auberge afin de prévenir les trois mégères de l'arrivée imminente du vieil homme. Quelques instants plus tard, Larras frappe à la porte de l'auberge. L'endroit a l'air désert. Il entre. À peine franchit-il le seuil que Madeleine se rue sur lui afin de le jeter au sol, tandis que Jeanne-Marie claque la porte et ferme le loquet intérieur. Les deux dames empoignent violemment Joseph, le tirant dans une chambre de la maison. Mais vous l'avez compris, le pire est à venir.
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3: Thérèse, la troisième comparse, les rejoint. Elle s'empare des jambes de Joseph tandis que Jeanne-Marie lui maintient les bras. Madeleine exulte. Elle peut enfin faire la peau de son créancier et pour cela, elle l'étrangle de toutes ses forces avant de s'emparer d'une corde qu'elle a préparée pour l'occasion. Quelques minutes plus tard, le vieux Joseph pousse son dernier souffle. L'horrible Madeleine va enfin pouvoir s'emparer de la fameuse ceinture qui recèle les économies du malheureux. Le fameux magot caché n'était donc pas une légende. La tenancière sans scrupule arrache les liasses de billets. Elle en distribue quelques-uns à ses deux complices. 35 francs pour Thérèse, 25 francs pour Jeanne-Marie et le reste pour Madeleine. Leur bonheur sera pourtant de courte durée car, et elle ne l'avait pas prévu, il y avait un témoin dehors et c'est très gênant. Marc, un domestique trentenaire, a scruté le manège depuis la maison voisine. Il a vu l'arrivée du vieux Larras, il a surtout entendu ses cris et, ne le voyant pas reparaître, il a décidé d'aller jeter un œil dans l'auberge de l'horreur. Madeleine l'accueille, pas gênée pour deux sous. Aucune émotion ne traverse son visage. Marc jette un rapide coup d'œil, sans résultat. Il quitte les lieux, puis fait un rapide tour de maison, quand soudain, il aperçoit par une fenêtre le corps du malheureux gisant au sol d'une chambre du rez-de-chaussée. Le jeune domestique fait part de la macabre découverte à sa maîtresse, laquelle s'empresse d'alerter monsieur le maire. Le soir même, les gendarmes rappliquent à l'auberge de l'âne, suivi du juge de paix et du procureur. La perquisition commence. Elle durera toute la nuit.
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3: Après de longues recherches, on finit par retrouver le cadavre du vieil homme. Il a été enveloppé dans un sac de toile, dissimulé entre le matelas et la paillasse d'un lit où dormait, détail macabre, le plus jeune fils de la maîtresse des lieux. Surprise en quasi flagrant délit, croyez-vous que les trois femmes avoueraient leur forfait? Même pas! Elles commencent par nier effrontément l'assassinat de leur proie, avant de se rejeter mutuellement les responsabilités les unes sur les autres. Les gendarmes n'auront pourtant guère de mal pour les confondre. Les trois mégères n'ont même pas eu le temps de dépenser l'argent qu'elles ont volé et qui traîne dans leur poche. La fouille des lieux livrera un autre indice. L'arsenic utilisé lors de la tentative d'empoisonnement du vieux Jo repose dans une boîte en métal. Détail accablant. Embarrés tous comme en saoule, l'arrestation des trois mégères criminelles sème l'émoi. On savait certes que Madeleine traînait une sale réputation de mère maquerel, mais de là à assassiner de sang-froid un vieil homme sans défense parce qu'il a eu le tort de réclamer le remboursement d'un prêt, somme toute modeste, il y a un pas. Voilà 10 ans que Joseph habitait la France. Le décès de son épouse n'a sans doute rien arrangé à son tempérament radin. N'ayant plus de contact avec ses trois enfants, il tuait donc le temps dans les troquets du coin, parlant sans doute beaucoup trop de ses économies planquées dans sa ceinture. Moralité, ton secret est ton sang. Et si tu le partages, tu meurs. Le procès s'ouvre à Pau, devant la cour d'assises des Basses-Pyrénées, en décembre 1884. Verdict, Madeleine finira ses jours en prison, au bagne. Ses deux comparses purgeront, elles, 20 ans au cachot.
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3: Trois mégères dans le box, nous étions en 1884 sur les hauteurs de Soule et aux confins avec la vallée du Barétous. Je vous propose dans un prochain épisode d'aller dans la cour de l'hôpital de Bayonne un après-midi de mars 1980. Soudainement, en milieu d'après-midi vers 16h, une voiture explose. C'est la voiture du sous-préfet. Pourquoi cette explosion et par qui? Réponse dans un prochain numéro intitulé « Cheval de Troie ». À bientôt.
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1: J'avoue, j'ai un faible pour les Vosges discrètes. Ce ne sont pas forcément les Vosges célèbres, hein, du côté de Gérardmer, de la Bresse. Ce ne sont pas les Vosges tranquilles, comme j'aime les appeler, du côté de Rambervillers. Ce ne sont pas les Vosges historiques, du côté de Senon ou de Moyenmoutier, ni même la plaine des Vosges, à Vittel, Neufchâteau, Contrex et Ville. Non, les Vosges discrètes, ce sont les Vosges, allez, on va dire entre Remiremont et Plombières, entre le Val d'Ajol et le Saint-Mont. Ici, il y a Éloy, Vecoux, Saint-Amé, Girmont-Val d'Ajol, et c'est d'une grande beauté. Entre forêts fournies, où le sapin commence à abdiquer sa royauté vosgienne au profit des feuillus, on trouve des chênes, des hêtres qui font aussi leur place et leurs longues branches font jouer la lumière sur la route, du côté de la feuillée Dorothée par exemple, avant de découvrir plus loin une carte postale, le Val d'Ajol et son église. Il y a ici le Saint-Mont, lieu mythique dont on dit que les Gaulois avaient fait une forteresse face aux Romains avant que Saint-Romaric n'en fasse une forteresse de la foi. On sent au Saint-Mont, comme à Sion d'ailleurs, de ces forces qui viennent du plus profond de la terre et de l'histoire, qui font vibrer l'âme avant de partir je ne sais où dans les nuées du ciel. Ici, dans les Vosges secrètes, il y a l'élégance toute aristocratique de Remiremont, la ville des femmes, des chanoinesses, ces dames abbesses qui ont tellement imprimé leur marque, notamment l'envie de beauté qu'on retrouve non seulement autour de l'église Saint-Pierre, dans le quartier des chanoinesses, mais aussi partout dans la ville. Ben oui, à Remiremont, les monuments ne sont pas juste utiles, on sent qu'ils ont été faits pour être beaux. Ici, c'est l'antique beauté de Plombières. Plombières, autour de son clocher pointu, dans sa vallée d'histoire, qui se souvient avoir vu passer Voltaire, Beaumarchais, Rabelais, et qui se sent prête à soigner ou même apaiser juste, qui voudra s'offrir une bulle où on est ici tout à soi. Juste ça, être à soi, c'est si rare. Les Vosges discrètes, c'est un joli chemin découvert au-dessus de Vecoux ou dans la forêt près de Saint-Amé. C'est un rayon de soleil au-dessus de Éloy ou une bonne table au Val d'Ajol. Un moment vosgien est tellement fin bien que je vous souhaite de le découvrir ou d'y revenir.
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2: C'est la Camille Minute, votre chronique de la joie et de la bonne humeur. Aujourd'hui, on va parler des red flags. Alors, c'est quoi un red flag ? Un red flag, c'est littéralement un drapeau rouge. Dans la vraie vie, ça veut dire attention, danger. Fuis, cours, ne réponds pas à ce message. Le red flag, c'est le petit signal que ton cerveau voit mais que ton cœur ignore, en disant « Non mais ça va, je gère, on va gérer ». Le red flag, c'est pas encore une catastrophe, c'est l'annonce de la catastrophe. C'est le teaser du film d'horreur. Il dit « Je suis pas jaloux ». Par exemple, si le mec il dit « Je suis pas jaloux », mais il connaît l'heure de ta dernière connexion avant tout le monde, il est jaloux. Okay ? Si elle te dit « Ah mais moi je suis très cool », mais qu'elle fouille dans ton téléphone, même quand il est éteint, elle est pas cool. Un red flag, c'est pas un défaut, c'est un avant-goût du problème. C'est quand quelqu'un te dit « Ah, moi je suis comme ça » et que toi, au lieu de partir, tu réponds « Ah bah parfait, non, fuis, cours !» Bref, les red flags, c'est simple. Si tu te dis « Ça va sûrement passer », eh ben ça passera pas. Voilà, c'est aussi simple que ça. Alors maintenant, ce que je vais faire, c'est que je vais vous lister, parce que l'être humain va toujours trop loin, des red flags vraiment exagérés, des red flags qu'on voit sur les réseaux sociaux qui sont vraiment... ça va beaucoup trop loin. Une fois, j'ai vu une vidéo, il y a une nana, elle a sorti « Moi, j'ai un red flag. Mon red flag, c'est les mecs qui tiennent la barre du métro dans le métro. » Donc maintenant, en fait, il faut choisir entre tomber par terre ou être célibataire. Il y a un mec, il a dit, une fille qui finit son assiette, c'est un red flag. Frérot, elle a juste faim. Hein. C'est pas toxique, c'est la dalle, ça s'appelle. Après, il y a des red flags. Et quelqu'un dit, moi, red flag, c'est quelqu'un qui met son réveil à 6h du matin, même le week-end. Excuse-le d'être pauvre, hein. Il veut bosser, ce monsieur-là. Il y a quelqu'un qui a dit, voilà, moi, mon red flag, une personne qui aime l'eau plate. Donc en fait, si t'aimes pas les bulles, t'es toxique, quoi, t'es dangereux. J'ai vu aussi, mon red flag, c'est quelqu'un qui répond trop vite au message ou trop lentement. Le bon timing, c'est jamais bon, quoi. Il y a un mec qui l'a dit, moi, mon red flag, c'est une fille qui dit, on verra. C'est pas un red flag, ça. C'est une promesse honnête. Et j'espère qu'elle le verra pas, le mec. Hein. À ce rythme-là, respirer va devenir un red flag. Bientôt, il aspire par le nez, c'est un red flag. Les gens, ils veulent plus une relation, ils veulent un CV sans défaut. Et même là, ils trouveront un red flag dans la photo. Avant, on cherchait l'amour. Maintenant, on cherche la faute. C'est bien ça, le problème.
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3: C'est un événement littéraire dont on vous parle dans Toujours à la page, la sortie du nouveau roman de Marion Fayol, autrice et illustratrice dromardéchoise, plusieurs fois primée au festival d'Angoulême. Marion Fayol a rencontré l'année dernière un immense succès avec son premier roman poétique et poignant, Du même bois, dans lequel elle évoquait l'histoire d'une ferme ardéchoise génération après génération. Petit fruit, c'est le nom de ce second titre, est paru chez Gallimard. Et c'est l'histoire d'une femme à qui, mois après mois, la nature refuse d'offrir un enfant. Tandis qu'elle brasse questionnement, chagrin, culpabilité, son mari reste imperméable à ses émotions. Jusqu'au jour où s'impose chez eux un inconnu, un étranger, un homme qui dit pourtant reconnaître en la femme son amour de jeunesse perdu. D'ailleurs, c'est étrange, ses mains à lui sont de la couleur de la robe de la femme et il ne cesse de vouloir la dessiner, la croquer sous tous les angles. En résulte un curieux ballet, un poétique triangle amoureux auquel nous allons assister. Marion Fayol.
4: Le livre parle en effet du désir d'enfant, même si je pense qu'il parle du désir, du manque, de l'absence de manière peut-être beaucoup plus large que simplement le manque de l'enfant. En tout cas, cette femme, elle est en proie à une forme d'obsession. Chaque mois, elle a envie d'avoir un bébé dans le ventre et chaque mois, c'est un échec. Et dans son couple vient apparaître une sorte d'étranger. Donc, elle attend un enfant et l'enfant n'arrive pas. Et il y a quelqu'un qui vient se glisser dans leur maison alors même qu'ils essaient de le rejeter. Donc, c'est aussi une sorte d'ambivalence entre ce qu'elle désire et qui vient pas et ce qu'elle rejette et qui vient. Et pour moi, les trois personnages du livre sont tous des personnages qui sont un peu enfermés. Ça m'intéressait d'avoir trois personnages qui finissent par se parler par quelque chose de commun, et ce commun, je pense qu'il est à la fois la question de l'obsession et la question de l'absence ou du manque ou du fantasme aussi.
3: Il y a quand même quelque chose d'un peu surnaturel qui relève du conte ou de la poésie dans ce que vous écrivez.
4: Quand j'écris, je me sens proche de la poésie plus que du roman d'une certaine façon. Et c'est très important pour moi que l'espace du livre, comme dans l'espace des dessins, soit pas exactement l'espace de la réalité, en tout cas qu'il y ait toujours une part de symbolique ou de surréalisme qui vienne créer un espace qui est celui du livre et qui est un petit peu à côté du réel pour peut-être être plus réel que le réel. Et c'est important pour moi que mes livres contiennent plusieurs discours, enfin qu'en tout cas on puisse les lire, et puis on puisse les relire, et puis encore les relire comme s'il y avait plusieurs couches, et que le lecteur puisse aussi glisser sa propre voix à l'intérieur de ce que je propose.
3: On ne sait précisément où l'action se déroule, ni à quelle époque, mais comme toujours avec Marion Fayol, la nature est partout. Elle traverse les personnages, et son écriture pose des images, des émotions, un rythme aussi. Elle offre comme un moment en suspens, hors du temps. Marion Fayol révèle une nouvelle fois que son talent d'écrivaine n'a rien à envier à celui de dessinatrice dans ce Petit Fruit, paru chez Gallimard.
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2: Les petits bonheurs, généralement, ce sont des sourires qui se récoltent tous les jours au hasard des rencontres. Il suffit d'un micro ici, de ne surtout pas prendre de rendez-vous et de ne pas se présenter. Ça marche très bien à Megève, par exemple. Nous sommes donc en Haute-Savoie, sur les hauteurs de Megève, au Mont d'Arbois, pendant que des chevaux sont en train de monter dans une bétaillère.
5: Bonjour.
2: Matin de bonheur, venez vous occuper des bêtes.
5: C'est ça, on vient les mettre au chaud, ouais.
2: Ah, c'est-à-dire que là, ils quittent la montagne?
5: Ouais, ce coup-ci, ouais, c'est bon. Ce coup-ci, on va les ramener, on va les mettre en pension pour cet hiver, ouais. Ils ont passé tout l'été en montagne, donc ce coup-ci, ça y est. Ils vont aller se mettre au chaud pour l'hiver.
2: Ah oui, ils font toute la saison, hein, ici?
5: Ouais, ceux-là, ils font toute la saison ici. Il y en a qui sont là pour la monte, il y en a qui sont là pour l'attelage, et puis vu que nous, on est élevage, il y en a, ils sont juste là pour grandir.
2: Vous, c'est pas juste un loisir, c'est votre métier?
5: Ouais, moi, c'est mon métier, ouais. Je suis cocher palefrenier. Ouais.
2: Quand vous dites pour l'attelage, c'est les calèches qu'on peut voir à Megève, par exemple?
5: Exactement, c'est ça.
2: Donc, les chevaux, quand ils sont pas attelés, on les voit ici, sur les hauteurs de Megève?
5: Ouais, c'est ça. Nous, on en a à l'Alpette, comme là en face, en haut de la côte 2000. On en a aussi au Mont d'Arbois, là, juste derrière. Et puis, après, au fur et à mesure de la saison, on les fait descendre petit à petit. Puis là, ils atteignent leur point le plus bas sur Megève. Puis après, on les change de département et puis voilà.
2: Donc là, ils montent dans le bus?
5: C'est ça, ouais. Ils montent dans le bus. Là, je vais en mettre 4. Là, après, j'ai mon patron qui va arriver. Il va prendre le reste. Et puis après, on va prendre un camion et une remorque. Puis on y charge tout dedans. Puis lui, il part cet après-midi.
2: Et là, ils partent où, hein, en résidence d'hiver?
5: Ils partent dans l'Allier, ceux-là. Ils partent dans l'Allier. Ils ont des gros champs de plusieurs hectares où c'est qu'ils ont du foin, des abris pour eux, de l'eau à volonté. Puis voilà.
2: L'Allier, donc en Auvergne, si je ne m'abuse, il fait pas beaucoup plus chaud qu'ici l'hiver.
5: Non, il fait pas beaucoup plus chaud, mais par contre, ils auront plus d'herbe qu'ici, on va dire. Ils auront moins de neige, ils auront un peu plus de foin, un peu plus d'eau, parce que nous, ici, c'est qu'on est tout de suite dans la neige, et puis nous, on n'a pas assez de foin pour tous les nourrir l'hiver, donc on préfère les mettre en pension. C'est beaucoup plus agréable pour eux. Puis pour nous, l'hiver, on a déjà bien assez de boulot comme ça, donc au moins, ils sont un peu tranquilles aussi de leur côté.
2: Alors justement, vous faites quoi l'hiver si vous avez plus de chevaux?
5: Alors, c'est pas qu'on en a plus, c'est qu'on en a moins. Toute la partie élevage, en fait, part tout en pension, et en fait, l'hiver, nous, on fait énormément de calèches sur Megève. On a des grosses calèches qui montent jusqu'à 12 personnes. C'est qu'on fait les fondus en calèche en soirée ou midi, et on fait juste des balades en calèche.
2: Bon, vous, j'imagine que le cheval, c'est une passion, on fait pas ce métier-là par hasard.
5: Mon grand-père était déjà éleveur de chevaux, là, maintenant, je bosse chez un ami de mon grand-père. Puis voilà, après, on fait ça par passion. De toute façon, c'est pas par l'argent qu'on va le faire, hein, comme dans tout métier agricole.
2: Même à Megève?
5: Même à Megève, l'agricole, ça reste l'agricole, à Megève ou pas.
2: Je peux vous demander votre prénom?
5: Moi, c'est Mathieu, moi.
2: Et c'est quoi le dernier petit bonheur de Mathieu, s'il vous plaît?
5: Mon dernier petit bonheur, c'est d'avoir fait un galop sur les crêtes de la côte 2000 en plein été avec le soleil couchant. Et ça, je pense que je m'en souviendrai jusqu'à ma mort.
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1: Quand j'ai téléphoné à mes enfants, ils me font « Oui, t'as gagné, mais t'es pas dans le fauteuil rouge. » Je dis « Si, je suis dans le fauteuil rouge. »
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1: Bonjour, je m'appelle Isabelle Desmoulières. J'habite Savonnières et je suis une fan de jeux télé. Je suis professeure de français dans un lycée tourangeau. Alors, j'ai toujours aimé regarder les jeux télé, notamment Nagui.
3: Oh, bonjour.
1: C'était quand même, je pense, mon jeu de prédilection. Et autrement, je regardais Pyramide avec Patrice Lafont. J'aimais beaucoup.
4: Ne changeons rien à cette formule magique et jouons tout de suite à Pyramide.
1: En général, des jeux de culture générale et des jeux de lettres. J'étais une fan du Trivial Pursuit. L'édition, la première édition, je la connaissais quasiment par cœur. Donc oui, j'ai toujours aimé ça.
5: Ça a été quoi le déclic pour vous dire un jour, je vais m'inscrire? Et surtout, comment ça se passe? Comment on se porte candidat?
1: C'est un malentendu. En fait, je venais d'être opérée et j'ai fait un test sans comprendre que j'étais en train de faire le test de culture générale pour être inscrite à Tout le monde veut prendre sa place. Je suis même pas sûre de vouloir y aller parce que je me disais je vais être trop stressée. Et je crois que j'ai été rappelée après, 3 semaines après. Et donc, je suis passée pour la première fois avec Nagui où j'ai été challenger. Et en fait, ils m'ont rappelé 2 ans après. Est-ce que ça vous branche? Et mon beau-fils, en fait, il se souvenait du beau cadeau qu'on avait eu, à savoir un séjour au ski. Allez, Isabelle, tu nous regardes. Un séjour au ski, travailler mais peut-être 15 heures pour réviser. J'ai bachoté, j'en avais gratté des pages et des pages.
5: Qu'est-ce que ça a fait de vous voir à la télé?
1: On est hyper étonnée, surtout qu'avec le stress, ça déforme un tout petit peu les traits, ils vous maquillent énormément, donc ça lisse la peau, mais de fou.
5: Alors oui, un petit peu de stress, forcément, mais avec de la discipline, de la stratégie et une bonne étoile, Isabelle a quand même décroché de sacrés cadeaux.
1: Un super ordi, 10 800 euros. Ils envoient bel et bien, il faut bien le préciser. Après, également, j'ai gagné à tout le monde à son mot à dire. C'est il y a moins de 6 mois et j'ai gagné 12 500 euros.
5: Et les plateaux télé lui ont donné envie d'écrire un livre.
1: En fait, moi, j'ai regardé en tant que spectatrice, mais je n'ai pas été la seule. Et c'est là que j'ai découvert des personnes qu'on peut appeler des haters, des détracteurs. Et ça a été le point de départ de réfléchir à quelle pouvait être la vie de ces haters, comment ils s'occupaient. Et donc, je leur ai inventé un quotidien.
5: Amis éditeurs, le manuscrit est fini. À vous peut-être de le faire vivre. Isabelle est ouverte aux propositions. Mais avant ça, un conseil.
1: C'est le sourire, mais le sourire visuellement.
5: Et écoutez, ça fonctionne. Isabelle a gagné cet été un VTT au Blind Test d'ICI Touraine.
1: Un plaisir à être là et un plaisir à jouer.
6: Merci, je suis trop contente. Merci, ICI Touraine.
1: Après, quand on gagne, c'est encore mieux.
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7: Bonjour, Serge Papagali.
8: Eh bien, monsieur Thomas, j'ai envie de dire bonjour. Et Dauphinoise, bien le bonjour également.
7: Alors,
8: voilà.
7: Pour ce Dauphiné Tour, où est-ce qu'on part aujourd'hui?
8: Oh, vous allez voir, on ne va pas partir très loin, ça va vous surprendre. Aujourd'hui, allons nous promener dans la grande agglomération grenobloise. Oui. Saint-Égrève.
7: Ah, je connais bien.
8: Ben justement, taisez-vous, ne dites rien, dites pas de bêtises, s'il vous plaît. Admettez qu'on a beaucoup battu la campagne ces derniers temps, alors qu'elle ne nous avait pas fait grand-chose, cette pauvre campagne. Non. Mais on l'a bas. Alors, hop! C'est la journée urbaine. Plusieurs raisons nous font venir dans cette ville iséroise. Bon, la première, vous alliez le dire, bien évidemment, maintenant les gens vont le savoir, c'est que c'est là où demeure Monsieur Thomas.
7: Eh oui.
8: C'est votre ville, vous êtes né là-bas?
7: Non. Non, mais j'y habite depuis
8: un petit moment. Vous êtes né à Allemagne, vous?
7: Non plus.
8: Bon, d'accord. Monsieur Thomas, qui bien sûr connaît le nom des habitants des lieux. Alors, pas tous les noms propres, mais.
7: Non.
8: Donc, ce sont les.
7: Saint-Égrévois et les Saint-Égrévoises.
8: Bravo, eh bien voilà. Tout le monde ne le sait pas forcément. Et non, Saint-Égrivoise.
7: Non.
8: Bien évidemment, ça n'est pas le genre du coin. Enfin, à moins que vous ayez quelques noms à me citer.
7: Non.
8: Restons-en là. Faut pas qu'on passe un quart d'heure. Mais nous sommes aussi à Saint-Égrève parce que c'est la ville qui a reçu en 2021 le label Ville Internet 5@. Ah, j'ai découvert ça. Le niveau le plus élevé dans la classification d'ailleurs même des villes qui s'engagent dans le développement du numérique local. Bon, comme disait mon grand-père, qui n'utilisait pas Internet, pourtant on reste sur le cul. C'est une formule qu'il avait comme ça. Vous le saviez, ça, bien
7: oui,
8: évidemment.
7: Ça...
8: Vous savez tout de votre ville. C'est parce que tous les gens savent forcément tout de leur ville. Hein, vous savez. Bon. Saint-Égrève aurait donc un petit côté, on va dire, Silicon Valley, bien sûr. Hein, on va dire un petit côté comme ça, mais sans silicone. Évidemment, les belles femmes saint-égrévoises n'ont pas besoin de ça. À moins que vous ayez quelques noms également à nous fournir.
7: Non, plus,
8: vous n'avez aucun
7: non.
8: nom, en fait. Vous habitez Saint-Égrève, mais vous connaissez personne.
7: Je ne dirai rien.
8: Voilà, plutôt vous les connaissez toutes, mais vous ne dites rien. C'est tout à votre honneur. Ça n'est pas fini. La ville de M. Thomas a été également labellisée 3 fleurs au concours national des villes fleuries. Vous le saviez également, mais c'est extraordinaire. Comme disait ma grand-mère, cette fois-ci, pour changer un peu, on se retrouve comme 2 ronds de flanc, elle disait l'expression.
7: D'accord.
8: Alors, comme 2 ronds de flanc, vous ne savez pas. Voilà. 5 pour le net, 3 pour les fleurs. Écoutez, on attend avec impatience le chiffre qui va suivre. Hein. Je ne sais pas, il va bien y avoir un label inconnu et donc nouveau. Je ne sais pas, moi, la ville où il y a le plus de chauves, par exemple, un truc comme ça. Non, vous n'avez pas, vous n'avez pas non, fournir non plus. Bon, le label 6 boule à 0, vous voyez, un truc comme ça. 6 boule à Z, j'en sais tout, le label 6 boule à Z. Bon. Le plus, enfin bref, bon écoutez, mais je ne voudrais pas passer sous silence également que Saint-Égrève fait partie, aussi partie d'ailleurs, de la Znief. Ah, je vous ai piégé quand même, qui m'est particulièrement cher. Alors vous savez pas ce qu'est la Znief.
7: Ça me parle pas.
8: Alors c'est pas une jeune femme qui s'appelle la Josiane Znief, c'est pas ça du tout. C'est la zone naturelle et d'intérêt écologique, faunistique et floristique. Ah oui, vous savez.
7: À vos souhaits,
8: Serge. Je vous aurais appris un truc. Hein. Zone naturelle d'intérêt. Voilà. Bon, alors étant moi-même très proche de la faune et de la flore, surtout de la faune, vous allez me dire, mais de la flore particulièrement. Notre beau Dauphiné. Je suis très attaché donc au parc naturel régional de Chartreuse.
7: Oui.
8: Chartreuse, dernier mot de cette phrase justifie amplement à lui tout seul d'ailleurs mon engouement pour cette partie de notre département. J'ai envie de... Vous savez, je vais vous dire un truc. On a fait un quart d'heure, on a fait trop long. Donc je vais vous dire, vive le Dauphiné, vive Saint-Égrève et tous ensemble on va se dire, on n'est pas des quand même.
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10: Complètement gaga avec Olivier Glin. Alors, bonjour Olivier, on parle d'eau aujourd'hui ?
9: Vouille, sagassouille. Bonjour les amis. Aujourd'hui, on va voir des mots comme on n'en trouve nulle part ailleurs. Chez nous, dans le parler gaga, on a des termes pour tout. Et pour patauger dans l'eau ou la gadoue, on n'a pas un mot, mais 3. Bassouiller, gabouiller et gassouiller. Oui, 3 verbes pour exprimer le bonheur de tripoter de la flotte ou de barboter dans la boue liquide. Et, comme on est généreux, hein, quand même, on ne s'est pas arrêté là. Et on a même des noms qui vont avec. On appelle ça des déverbaux, car ces noms viennent des verbes. On a la bassouille, la gassouille et la gabouille. Ces mots sont employés dans la Loire, mais également dans le Lyonnais et le Beaujolais. Et puis de façon plus générale dans une bonne partie de la région Rhône-Alpes. Voici une maxime qui nous est donnée par Jean-Baptiste Martin. T'as beau gabouiller la bassouille, t'en feras pas rien des œufs à la neige. La plupart du temps, c'est juste remuer l'eau, éclabousser, patauger. Bref, faire ce que les mamans, elles y trouvent à redire quand les enfants reviennent avec le pantalon trempé. Et s'il y a des gens qui aiment bien gassouiller, ce sont bien les enfants. Les matrues, il n'y a pas besoin de faire grand-chose pour leur faire plaisir. Tu sors une petite bassine, tu mets un peu d'eau au fond et c'est parti pour la gassouille. C'est que ça peut gassouiller jusqu'à l'évaporation totale. La gassouille, c'est révélateur de la personnalité profonde des gens. Hein. Comme le dit l'adage, dans la gassouille, il y a 2 sortes de gens. Ceux et ceux qui y tombent et ceux et celles qui t'y poussent. Bon, la nage n'existait pas hein, jusqu'à aujourd'hui, mais mieux vaut tard que jamais. Ou alors celui-ci, d'adage. Quand que t'as les pieds dans la gabouille, c'est pas le moment de chercher tes pantoufles. Et oui, chez nous, la gassouille, c'est souvent un souvenir d'enfance. Mais entre nous, on est tous encore un peu des garagnas. Hein. On y aime bien parfois encore. Quel plaisir de gassouiller un peu.
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1: Saviez-vous qu'en France, une grande partie des voitures de police que vous voyez dans les séries n'ont jamais arrêté personne? Non, non, elles viennent parfois d'un hangar très discret en Alsace. Oui, oui, ici, entre deux zones industrielles, on fabrique l'illusion du cinéma avec plus de 90 000 objets différents. Aujourd'hui, je teste pour vous Ciné-Régie à Geispolsheim. Nous sommes dans une zone d'activité en périphérie de la ville. Assez classique, hein. Sauf que sur le parking, on peut apercevoir plusieurs voitures de police qui attendent tranquillement. Intriguant, hein. Et là-bas, j'y retrouve Michael. C'est le directeur fondateur de Ciné-Régie. C'est une compagnie d'ici, hein, qui propose à la location des uniformes, des costumes, des véhicules, des armes et même de la décoration pour le cinéma et la télévision. Michael m'accueille avec un super sourire et une phrase plutôt rassurante. Tu verras ici, tout est faux, mais tout doit paraître vrai. Et il n'a pas tort, hein. En poussant la porte de l'immense hangar, je comprends que je viens d'entrer dans un monde littéralement parallèle où se mêlent des uniformes à perte de vue. Police nationale, gendarmerie, pompiers, militaires, chaque uniforme correspond à une époque précise. Une couture, un écusson, une nuance de bleu, tout compte parce qu'un détail faux peut ruiner littéralement la crédibilité d'une scène. Alors comme le veut la chronique, j'ai évidemment tenté d'en porter un, mais je découvre immédiatement un problème. Oui, marcher avec assurance quand on porte un uniforme officiel, ça ne s'improvise pas. Non, je ressemblais davantage à un agent de sécurité un peu paumé plutôt qu'au commissaire Boulin, si vous voyez ce que je vais dire. On poursuit en changement littéralement d'ambiance, hein. Place aux fusils, aux flingues et autres lance-roquettes. Méga impressionnant. Mais Michael insiste, hein. Toutes les armes sont neutralisées ou adaptées pour le cinéma. Ah oui, ici on rigole pas avec la sécurité, hein. Elle est maximale pour une illusion absolument totale. Et je vous le confirme, ici, on n'est pas avec des petits joujoux en plastoc. Non. Et Michael a déjà fourni des tournages de films assez balèzes, hein. Si je vous dis Fury avec Brad Pitt ou encore Sherlock Holmes avec Robert Downey Jr. Et même le film Les Rivières Pourpres. La classe quand même, hein. Ciné-Régie peut même livrer ses véhicules et ses équipements sur des tournages partout en France et même en Europe. Alors je vous laisse imaginer la scène, hein. Lorsqu'il y a un contrôle routier disons banal, la tête de l'agent quand il réalise que le véhicule de police n'est pas un officiel et qu'à l'intérieur on y trouve un bazooka, 10 mitraillettes et 12 fusils à pompe. Et heureusement, hein, avec l'attestation très spéciale que présente Michael, tout est réglé, hein. Mais il faut le dire, la scène reste quand même très cocasse. Comme quoi, à Geispolsheim, on peut vivre un polar sans même commettre de délit.
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2: Magali, taxi TPMR à Limoges.
3: Les Limousins sont formidables. Stéphane Pigato.
2: J'ai fait des études en sanitaire et sociale. C'était le métier de ma maman, qui était aide à domicile. Quand j'ai eu l'âge de travailler, j'ai fait des remplacements avec elle les étés. Je travaille pendant mes études, je fais mes études, j'ai des examens, et puis j'ai travaillé dans des hôpitaux, des maisons de retraite, à domicile. J'ai fait mes premières expériences professionnelles aussi à domicile. Et c'était juste parfait, en fait. J'aimais être avec les personnes âgées, j'étais là pour elles, dans leur quotidien, donc moi ça m'allait.
4: D'accord, jusqu'à 25 ans vous faites ça? Et qu'est-ce qui fait changer le parcours finalement de vie?
2: C'était pas des CDI en fait, donc j'étais à durée déterminée, donc il fallait que je trouve quand même à un moment donné un travail qui allait m'aider à vivre pour le reste de la vie.
4: Vous avez déjà des enfants à cette époque ou pas?
2: Ah non, du tout.
4: Non.
2: Du tout. Mais j'envisageais, il fallait que j'envisage un métier qui allait m'aider à construire une vie. Et j'ai accepté en fait une nouvelle formation qui n'était pas du tout dans le même domaine parce que c'était parti dans l'industrie électronique.
4: D'accord, oui, vous changez complètement de...
2: Complètement.
4: Qu'est-ce qui vous plaisait là-dedans? C'était le hasard ou c'était...
2: Ah, ça a été le hasard, en fait. C'est le métier qui m'a trouvé. J'ai suivi une formation, j'ai eu les examens, j'ai été

0: puis j'ai fait de l'apprentissage. Et après, bah, du coup, j'ai travaillé 20 ans avec eux. Je fabriquais des cartes électroniques. C'était moi qui les fabriquais. J'étais sur la chaîne, sur des machines.
1: Et alors là, qu'est-ce que vous vous dites? Parce que c'est pas du tout dans ce que vous vouliez faire, l'aide à la personne, et puis on se retrouve à travailler à l'usine, à la chaîne.
0: Non, mais l'électronique est très intéressant, donc ça m'a comblé pendant... 20 ans.
1: D'accord, oui, ça vous a pas... Le changement n'a pas été si brutal que ça,
0: non.
1: Finalement.
0: Non, non. J'ai comblé pendant ces années-là en faisant de l'associatif, lié à mes enfants, dans le sport.
1: Et comment arrive ce second changement?
0: J'en avais pas marre de l'usine, c'est les maladies professionnelles qui m'ont amené là.
1: C'est des circonstances de vie qui font que, finalement, vous changez, quoi.
0: C'est ça.
1: Et qu'est-ce qui se passe à ce moment-là, dans la tête de Magali, qui a un métier visiblement qui lui plaît,
0: oui.
1: Dans l'électronique, et qui se dit, va falloir changer?
0: C'était la santé d'abord, donc il a fallu rebondir et trouver un nouveau métier. Je suis forcément revenue sur l'aide à la personne. C'était d'abord l'aide à domicile, après le transport. J'ai essayé d'allier les deux et le transport de personnes à mobilité réduite est arrivé.
1: Et puis arrive donc le transport, le taxi, ce que vous faites aujourd'hui. Ça c'est pareil, c'est pas forcément une évidence de se dire je vais devenir taxi. Comment ça arrive dans votre vie?
0: C'était la meilleure solution pour pouvoir allier les deux. Donc je suis devenue taxi de Limoges. Un collègue m'a dit que ce métier m'allait comme un gant, donc c'est un beau compliment, on continue. Parce que le transport de personnes en fauteuil, c'est quand même bien particulier. On n'amène pas des gens que d'un point A à un point B. On rentre dans leur domicile, on les aide à se préparer, à pouvoir monter dans notre véhicule. Et à l'arrivée, c'est la même chose. Il faut les aider.
1: Et qu'est-ce qui vous plaît le plus dans ce métier aujourd'hui?
0: Ben, c'est le fait d'être présent, d'être utile pour eux et de les aider à vivre normalement.
1: Mais qu'est-ce que ça change finalement par rapport à un taxi normal?
0: On est bien plus utile dans leur vie en fait. On leur permet vraiment des choses qu'ils ne pourraient pas faire si on n'était pas là.
1: Et aujourd'hui, vous êtes heureuse comme ça?
0: Très, je ne changerai rien. Il va falloir qu'ils me supportent encore longtemps.
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3: Archimède, les planches.
4: J'entends vivre les pieds au plancher.
3: Deux fois nommé aux victoires de la musique, le groupe Archimède, emmené par les frères Nicolas et Frédéric Boinard. Archimède nous livre un son pop-rock aux sonorités britanniques avec des textes en français et des refrains entraînants.

0: C'était Archimède.
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3: L'Élastique à musique, une association fondée en 1981 qui propose des ateliers et des cours de musique pour tous les niveaux au Mans. L'association vient de faire sa rentrée et bonne nouvelle, il est encore possible de s'y inscrire. Mais comment ça fonctionne? Quels instruments peut-on essayer? Bougez pas, j'ai testé pour vous l'Élastique à musique. Et direction le 14 rue du Père Mersenne, devant un bâtiment blanc et vitré. Comme indice, un panneau avec une grande note de musique, il y est écrit l'Élastique à musique. J'ouvre la porte et rentre à l'intérieur.
4: Bonjour, bienvenue
5: à l'Élastique à musique.
3: Pour m'y accueillir, Nathalie, directrice des lieux, Florence, coordinatrice pédagogique, et Gabriel, professeur de piano et de MAO, musique assistée par ordinateur, des instruments qui figurent parmi la liste des nombreux autres proposés.
5: Oui, il y a une grande variété. On a des cours assez classiques, piano, guitare, basse, batterie, violon, trombone, saxophone, trompette.
3: Et bien d'autres. Cette diversité, c'est une grande force parce que l'équipe pédagogique met en place des projets communs entre tous les élèves. Il y a même des ateliers pour le chant, si vous voulez devenir la prochaine Céline Dion. Au total, 15 professeurs pour des cours soit particuliers, soit collectifs.
5: Oui, donc l'idée quand on fait de la musique, c'est de ne pas s'enfermer tout seul avec soi-même ou qu'avec son professeur, c'est de pouvoir échanger avec d'autres personnes.
3: Et donc une vie associative dans laquelle s'impliquer, avec des différences de niveau, bien sûr, mais qui sont aussi une manière enrichissante d'apprendre. Surtout que Gabriel et les différents professeurs font les choses petit à petit.
6: Donc le premier cours, c'est une rencontre, on fait le point sur le niveau. Généralement, je demande toujours de jouer un petit quelque chose pour ceux qui ont déjà un petit bagage, ça me permet un peu de situer là où l'élève en est.
3: Alors nous aussi testons notre niveau, on démarre avec le piano. Bon ok, je rigole, ça c'était plutôt Gabriel, voici la réalité. Deuxième étape, la batterie. C'est pas mieux, alors le troisième test, le plus dur, la trompette. Désolé pour vos oreilles, clairement il va falloir que je m'inscrive parce que c'est la catastrophe. D'ailleurs, grande nouveauté plutôt pratique pour vos enfants de 7 à 10 ans, il y a la mise en place d'un atelier découverte pour venir justement tester les instruments. Les enfants sont répartis en 3 groupes, échangent à chaque trimestre. Le premier groupe, piano-voix, le deuxième, batterie-percussion MAO, et le troisième, les cordes, guitare ou encore violon. Ça leur permet de choisir plus facilement l'année suivante et ça évite aux parents d'acheter un instrument pour rien. Ça, c'est plutôt pas mal parce que ça représente malgré tout un budget. L'Élastique à musique, c'est testé et approuvé par ICI Mène.
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1: Jolie bouteille, sacrée bouteille, veux-tu me laisser tranquille?
2: Je veux une petite révolution est en train de se jouer et elle ne pèse pas bien lourd, juste 55 grammes. 55 grammes en moins par bouteille, autant dire même pas le poids du cassis que l'on met dans un kir royal.
3: Tu bois des kirs, toi ?
2: Bah oui, je bois des kirs avec modération, bien sûr. Mais revenons à notre bouteille. 55 grammes en moins, je disais.
4: Elle est légère, légère.
2: Ce régime minceur pourrait bien alléger sérieusement le bilan carbone de toute la filière, racontent nos confrères de Lyon Républicaine. Testé par les caves de Bailly-la-Pierre à Saint-Brie et conçu par Veralia, le géant européen du verre, cette nouvelle bouteille passe de 775 à 720 grammes. Visuellement, rien ne change. À l'œil nu ou en main, on n'y voit que du feu. Mais derrière cet allègement invisible se cache un vrai coup de pouce pour la planète.
5: Eh bien, c'est une merveilleuse invention.
6: Merveilleuse invention.
2: Car aujourd'hui, le gros problème environnemental du vin, c'est la bouteille. Produire du verre, ça chauffe fort, des fours à 1800 degrés et beaucoup d'énergie. Alors forcément, chaque gramme économisé, c'est du CO2 en moins dans l'air. À grande échelle, le calcul est vite fait. 1 million de bouteilles allégées, c'est 18 tonnes de CO2 économisées.
7: Tu sens l'impact là ?
8: Ah oui, je sens l'impact.
2: Un gros impact, hein, mais il a fallu 2 ans de tests, de modélisation et d'essais en conditions réelles. Eh oui, encore raté. La bouteille devait tenir le choc, supporter la pression, le transport, le vieillissement en cave. Et les gens qui font de la musique avec. Maintenant, la transition va se faire en douceur. Chez Bailly-la-Pierre, cette démarche s'inscrit naturellement dans une philosophie déjà bien ancrée, stocker, produire et avancer pas à pas vers un crément plus éco-responsable.
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9: Moi, le plus dur à écrire en mots, c'est concessionnellement.
10: J'ai pas compris. Tu peux m'expliquer ? On a tous rien compris.
9: Concessionnellement.
11: Bah moi, c'est aucun mot, sauf ceux où il y a 3 lettres qui sont pareilles. Mais sinon, j'ai aucune difficulté sur les mots.
12: Ben, moi aussi, je suis d'accord. Je dirais anticonstitutionnellement, parce que c'est le mot le plus long de la langue française. Et puis, en plus, c'est plus difficile que intergouvernementalisation.
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13: Bonjour, je suis Romain, je suis dans la région girondine depuis 5 ans maintenant avec ma femme Gaëlle.
14: 9 secondes plus rapide que l'an dernier.
15: Oui, ça va bien, c'est le matos.
13: Bienvenue à la station, ici on vous accueille toujours avec du sport à la télé.
15: Allez, il va être intéressant de voir le temps.
13: Et vraiment quand on a une saturation de sport, on bascule sur de la musique.
16: Le scorpion stylo Vénus, c'est pas ce qui réveille le matin.
13: Mais bon, c'est l'amour.
16: L'amour du travail.
13: Exactement.
16: Nous sommes dans une station-service à Tauriac, mais vous l'aurez compris, ici on ne vend pas que du carburant, ce que viennent chercher les clients est parfois gratuit. Il s'agit de liens sociaux, sauf que depuis quelques semaines, les conversations se focalisent sur la flambée des prix de l'essence et du diesel.
13: Alors c'est vrai, au tout début du conflit, quand les gens se sont inquiétés, j'ai eu une fréquentation accrue. Après, les gens sont vraiment inquiets dans le sens de la géopolitique, de leur pouvoir d'achat et tout ça. Mais après, ils se sont résignés malheureusement à ça, quoi.
16: Expliquez-moi vos tarifs, comment vous les calculez et qui vous les impose?
13: Je suis indépendant quand même, donc ça veut dire que mon carburant, je l'achète, on me le délivre pas. J'ai un prix au mètre cube, puis après je déduis forcément au litre. J'applique une marge de 0,10% par litre de carburant, plus la TVA évidemment, et ça donne ce tarif-là.
16: Qu'est-ce que vous en pensez de cette flambée des prix du pétrole et du carburant ?
13: On ne l'achète pas le jour pour le jour, donc j'imagine qu'il y avait des réserves avant de dire que tout augmente. J'imagine que quand ils ont acheté à bas prix, ils auraient pu continuer à avoir le tarif de carburant moins cher. Il y a quelqu'un qui gagne au change et c'est pas nous, quoi.
16: Est-ce que le distributeur, que vous êtes le professionnel, mais aussi le particulier, doit faire le dos rond ?
13: Il faut vivre avec. J'ose espérer que les choses vont bouger, quoi.
16: Alors la chance que vous avez, c'est que vous distribuez du carburant, mais pas que.
13: Alors c'est vrai
16: que
13: quand j'ai acheté, il y avait simplement la laverie... que vous voyez là-bas au fond, le bar qui fonctionnait à moitié et donc les pompes à carburant. Fort de mon expérience et de mes diplômes dans la restauration, dans la cuisine, j'ai créé une cuisine où vraiment les gens s'y sentent bien. J'imagine qu'ils oublient un petit peu les tracas du quotidien chez moi. Donc on peut y manger, on peut y boire des coups, on peut jouer, on peut faire à peu près tout.
16: Quel est le top 3 des demandes de vos clients? En premier, le carburant?
13: Mon volume, forcément, c'est le carburant. Après, ça va être les cigarettes. Et puis après, c'est vraiment tout le reste.
16: On va rentrer dans la partie bar, dépôt de pain, bar tabac. Et c'est là où tous les jours, des habitants de cette commune, et pas que d'ailleurs, viennent discuter. C'est leur premier bonjour du matin ici.
13: 7h05, j'ai déjà mes premiers clients au café. Donc forcément des gens qui vont travailler. Puis on échange sur tout et rien en même temps. Et je pense que je suis un peu le confident, le psychiatre du quartier. Parce que voilà, ça, les gens se confient pas mal à moi et c'est plutôt plaisant.
16: En tout cas, ici à Tauriac, on parle de l'augmentation des prix et de la crise au Moyen-Orient. Mais à la fin, fondamentalement, les choses restent les mêmes. Les clients fidèles continuent à faire confiance à Romain et à acheter leur carburant dans cette station reprise par Romain il y a 2 ans.

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1: Aujourd'hui, on s'offre une balade à Cap-Breton où histoire, nature et patrimoine se rejoignent, la maison de l'oralité. Notre guide, Véronique Gabaud, responsable du pôle culture de la ville de Cap-Breton.
2: Cette maison, en fait, c'est une des rares traces de l'époque du Moyen-Âge à Cap-Breton, avec la maison du Rey, la maison du Roi. On a voulu préserver ce bâtiment en 2013. La ville a choisi de dédier ce lieu à l'histoire de la ville. Et puis, il y a une autre spécificité à Cap-Breton, c'est que depuis 35 ans, on organise un festival du conte. Et puis, surtout, à Cap-Breton, il y a plein de légendes, certainement dues au fait que Cap-Breton soit un port et qu'il y a eu beaucoup d'histoires maritimes. À Cap-Breton, on aime parler. Et du coup, on a un pôle dédié aux arts de la parole et du récit. Et cette maison de l'oralité, on y propose des accueils en résidence d'artistes qui viennent à Cap-Breton pour créer des spectacles. Et on a aussi pas mal d'actions culturelles, de médiation, pour faire découvrir l'art du récit, l'art du conte à tout public.
1: Est-ce que quand on visite la maison de l'oralité, on a accès à des histoires, des contes ?
2: On découvre l'histoire de Cap-Breton, mais au fil de la visite, il y a parfois des podcasts qu'on peut écouter, issus notamment de ces fameux projets de médiation. On a eu un projet avec des scolaires qui s'appelle Bestiaire du Gouffre. Donc c'est un bestiaire imaginaire autour de ce fabuleux canyon sous-marin. On a aussi un podcast sur la légende de la Tourelle. La Tourelle, c'est une tradition à Cap-Breton. On se retrouve le soir du 24 décembre autour d'un grand feu. Mais quelle est l'origine de cette tradition ? Ben justement, on est allé à la rencontre des habitants. On a essayé de comprendre d'où ça venait et puis surtout comment ils la vivent. Donc, on peut écouter tous ces témoignages. Et au mois de mai, à la période du festival, on a toujours une exposition temporaire qui fait le lien avec le Festival du Conte. Et cette année, ça s'appellera Radio Estacade. Parce que ici, on aime bien les rumeurs dans la ville et les légendes, comme je le disais. Donc, on aura une installation qui nous raconte justement ce patrimoine maritime, la vie des pêcheurs, la vie des habitants et leur attachement au port. Mais c'est élargi aussi au patrimoine naturel et immatériel. Donc, immatériel, vous l'avez compris, c'est un peu l'oralité et les légendes. Et puis, naturel, ben, bien sûr, on parle des traditions de Cap-Breton, de la forêt landaise, du gouffre. C'est un lieu, en fait, qui permet de comprendre l'évolution de la ville, comment elle s'est construite et ce qui est important aussi pour ses habitants.
1: La maison de l'oralité est ouverte gratuitement toute l'année. Des audioguides en différentes langue, y compris en gascon, recommandé par Ici Gascogne.
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3: Tous les jeudis, vous partagez avec nous un lieu de Provence. Et ce matin, vous allez nous faire découvrir une source.
4: Eh ben non.
3: Ah bon ?
4: Non.
3: Mais qu'est-ce que vous m'avez écrit alors ?
4: Ben, c'est faux. Sur le coup, je voulais, puis après, je me suis dit non, une source, ça se dit pas.
3: Vous faites un peu comme vous voulez.
4: Exactement. Non, ça se dit pas une source. Alors, c'est pas moi qui le dis, c'est l'île des Bellons dans le château de ma mère. Voilà. Mais je vais quand même vous parler de source à travers ces gens de Manon. Oui. Hier, vous vous rappelez, je vous ai parlé d'expression patin couffin, qu'on emploie dans le sens de etc. Et j'ai mentionné l'expression et le conte de Manon. Et pour n'offenser personne, j'ai dit ne le prenez pas pour vous les Manon, c'est juste une expression. Et j'ai ajouté on vous aime d'amour. Ok. Problème, c'est qu'à peine ma chronique finie, ma chérie m'a demandé c'est qui cette Manon que tu aimes d'amour ? Alors, c'est vrai. Alors je lui ai dit mais personne, c'est une expression. Et elle me dit mais pourquoi tu me dis que tu l'aimes d'amour ? J'ai dit mais t'as pas la ref, c'est Pagnol, c'est Manon des Sources, c'est Hugolin. Hein. Vous savez, Manon, je t'aime d'amour. Oui, oui. En fait, c'est non Eric.
3: Manon, je t'aime d'amour.
4: Je t'aime Manon.
3: Voilà, on est d'accord. Voilà. Mais désolé, on va quitter la poésie bucolique et romantique de Manon des Sources et les collines pour que je vous explique cette expression, le conte de Manon.
4: Alors pour tout vous dire, on ne sait pas trop d'où elle vient, elle ne semble pas typiquement provençale, en tout cas on la connaît dans le sud-ouest, jusqu'à chez Francis Cabrel, même si elle est très attachée à la Provence, notamment à travers l'œuvre de Pagnol, bien sûr. Comme je vous l'ai dit, on l'emploie pour exprimer là aussi une suite que l'on n'énumérera pas, comme pour dire etc. Exemple dans un roman de Jean-Paul Delfino, et tout le conte de Manon et tout le tremblement. Ou encore chez Maurice Gouiran, il regrettait la prospérité de Marseille, mais aussi le respect de la religion, de la morale, de la discipline, du patin couffin et du comte de Manon. Oui, le comte de Manon, c'est l'équivalent de patin couffin et tutti quanti. Autre subtilité décrite par Rivo Nora dans son dictionnaire des parlers régionaux, l'expression serait utilisée pour couper court aux exigences de son interlocuteur. Exemple, et le comte de Manon, non, pas l'encotier, leur dire, allez, c'est bon, hein, arrête-toi, tu m'as gonflé. Dans la lignée des fatueux de, fan de chichoulo, fan de pute, ou même, autre expression avec d'autres prénoms, je suis désolé, la putain d'Adèle ou la putain de la Caroline, c'est, on va avoir des problèmes.
3: Je pense, oui.
4: Cette interjection est aussi utilisée pour marquer la surprise. En voici un exemple sous la plume de Maurice Gouiran, cette fois dans le théorème de Langambi, le conte de Manon, mais c'est mon riri. Et on la trouve aussi chez Gilles Del Papas, sous la variante la conte de Manon. Selon Robert Bouvier, dans le Parler Marseillais, l'expression exprime aussi le dépit ou l'irritation, hein, et il donnait cet exemple, le conte de Manon, ça a encore foiré. On trouve aussi des variantes avec le conte de Madon, et on vous aime aussi d'amour, les Madons. Non, je vais rien dire, parce que je vais avoir des problèmes avec Magaté. Magaté, c'est toi que j'aime d'amour. En tout cas, tous les auteurs s'accordent à dire que Manon est sûrement là juste pour la rime, sans aucun lien avec une quelconque Manon qui aurait existé.
3: Bien sûr.
4: Et je vous le confirme parce que j'ai vérifié toutes mes sources.
3: Parfait. Un petit bonjour à votre gâté qui nous écoute ce matin.
5: Manon des sources.
3: Oui, non, mais c'est pardon.
5: Il avait bien Manon des sources.
4: Non, j'ai vérifié mes sources. Maintenant, je ne sais pas s'il l'a vérifié.
3: Oui, non, mais bien sûr. Ah, non, ça. Non, mais bien sûr. Mais vous me prenez.
4: On vérifie. Fille, on vérifie.
3: C'est possible, ça.
4: C'est comme ça.
3: Non, mais si vous voulez, je vous laisse.
4: Mais non, t'as pas d'amour, Eric.
3: Bon, donc un petit bonjour à votre gâté. Oui. Je le confirme. Mais Eric est sage comme une image.
4: Mais exactement.
3: Enfin, chérie, je t'aime.
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6: Bonjour, je m'appelle Jean, je suis né en 1935. J'ai fait du vélo depuis très jeune. J'ai côtoyé après des gens de qualité et j'ai eu la chance de participer à beaucoup d'épreuves et d'en tirer de grands souvenirs et des profits.
7: Bonjour Jean. Alors c'est pas exagéré hein, de dire que vous êtes un mordu, un grand passionné de vélo et de cyclisme. Ça se voit quand on regarde vos albums photos chez vous, vos nombreux trophées. Et ça se voit un peu dans vos yeux aussi quand on parle de vélo, ça vous émeut ?
6: C'est vrai qu'à vélo j'ai été heureux. Ah oui, oui, j'étais mordu. Et alors dans mes rêves, je rêvais que le Tour de France passait dans le coin, que je me planquais derrière une haie et que je m'emmanchais dans le peloton. Je roulais comme les autres sans fatigue. 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
7: Jean, vous-même, vous avez participé à certaines courses, notamment le Paris-Brest-Paris.
6: Ah, Paris-Brest-Paris avait existé la première fois en 1891. Et c'est Charles Théron qui avait gagné. Il avait eu un peu de chance parce que il avait déjà un frère qui avait une voiture. Et il avait bénéficié de ravitaillement, d'assistance. Et à un moment, il a voulu abandonner. Et son frère a sorti un pétard. Il a dit, si tu t'arrêtes, je te tue. C'était sympa au possible. Il n'y a pas de dérailleur, il n'y a pas de frein, il y a un pignon fixe. Et puis tu pédales. Sans plus comme un risque.
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2: Bonsoir et bonsoir à tous, bienvenue sur ICI, je vous souhaite une excellente soirée et puis une excellente rentrée aujourd'hui, 1er septembre, je suis très heureux de vous retrouver, c'est déjà le deuxième numéro de Y a pas que Paris dans la vie. Nouveau rendez-vous sur votre radio chaque soir dès 20h et durant une heure ce soir, à nouveau, nous allons ensemble prendre le temps de voyager au cœur de notre beau pays, une aventure qui va nous conduire en Occitanie avec Benoît Prospero et sa revue des merveilles, nous irons au pied du Canigou et même dans une forêt, se faire de l'argent de poche l'été, de façon originale, c'est possible. Robin Berdeau nous emmènera dans le Nord, à Béthune, pour découvrir une initiative originale. Et puis on cuisinera, pour ceux et celles qui ne sont pas encore à table, peut-être au beurre ou même à l'huile, grâce à ICI Orléans et Catherine Kikandon. Mon invité ce soir pour conduire et se balader dans toute la France, c'est un chef d'entreprise, c'est un entrepreneur. Son parcours est extraordinaire et son ambition est vraiment à la hauteur de son talent. C'est un homme médiatique, connu entre autres, je dis bien entre autres, pour avoir lancé il y a maintenant 10 ans la marque C'est qui le patron, reconnu à l'international, s'il vous plaît, par le New York Times, entre autres, récompensé. Il est un des symboles de réussite à la française. Je reçois ce soir Nicolas Chabanne. Bonsoir Nicolas Chabanne.
3: Bonsoir.
2: Comment ça va?
3: Très bien, très très bien. Merci pour ces mots. On est encore plus collectif que ce que vous avez dit, mais merci pour cette présentation.
2: De vous accueillir, vous n'êtes pas venu seul. Alors je le dis pour ceux qui verront peut-être les images, mais pour les auditeurs, on va le décrire. Vous êtes venu presque avec votre bébé, j'ai envie de dire, à vos côtés. Vous pouvez nous dire ce qui est juste devant vous?
3: Alors, devant moi, effectivement, il y a cette brique de lait qui est née il y a 10 ans. Parce que nous, consommateurs, on a découvert que les producteurs étaient en immense difficulté. Puis on n'a pas juste découvert ça. On a découvert que si on rajoutait 8 centimes sur un litre de lait, leur vie changeait. Ouais. Voilà comment est née, sans agence, sans moyens traditionnels, cette brique de lait, qui est devenue, et c'est pas pour les chiffres, c'est pour le symbole et l'espoir, la brique de lait la plus vendue de France.
2: C'est extraordinaire.
3: Ça, c'est merveilleux. Je pense à chaque fois aux producteurs quand cette phrase résonne.
2: Alors, on parlera beaucoup des producteurs, de ce que vous avez fait pour eux. Vous les aidez au quotidien. Vous les avez même sauvés à plusieurs reprises et encore aujourd'hui avec, je pense, à la période de sécheresse et de canicule qu'on a connue cet été. Mais alors, ce qui nous intéresse aussi ce soir, c'est de découvrir à quoi est dû ce succès, comment il est venu. Et vous connaissez le principe de l'émission. C'est donc une balade, un parcours un peu partout en France. On va survoler cette France. Votre point d'ancrage, minime soit-il au début de votre vie, c'est Moulins.
3: Oui.
2: C'est là où vous êtes né.
3: Un point, un jour, suffit à ce que ce soit un ancrage très fort. C'est là, évidemment, où je suis né, voilà, en 1969. Dans des conditions particulières, c'est que on habitait en réalité à Madagascar.
2: Vous avez vécu jusqu'à l'âge de 7 ans à Madagascar après.
3: Et ma mère venait à Moulins, qui est un peu la région natale, quand il y avait des naissances. Et on repartait à Madagascar. Ouais.
2: Papa qui était dans la communication territoriale, maman commerciale dans l'immobilier, un petit peu plus tard dans sa vie. Très vite, vous quittez la France. Vous avez sans doute des souvenirs extraordinaires de Madagascar. L'esprit de l'entrepreneuriat, c'est un peu un esprit de famille. Parce que, racontez-moi cette histoire, qui est Jacques Bruno?
3: Ah oui, Jacques Bruno, alors c'est mon grand-père. Et c'est vrai que j'ai pas tout de suite fait le lien entre ces aventures dans l'agroalimentaire, notamment les fruits et légumes pour essayer d'aider les producteurs. Et puis un journaliste m'a dit un jour, mais votre grand-père a fait toute sa vie dans l'agroalimentaire. Donc il était, lui, parti à Madagascar il y a bien longtemps. Et il le raconte comme ça, parce qu'il était d'une modestie, il était de cette famille des gens plutôt très modérés, qui se mettait pas beaucoup en avant, il n'aurait pas fait autant de communication qu'on a pu en faire. Il a eu cette chance, à un moment donné, d'importer en Europe
2: le poivre vert.
3: Et ça lui a donné le moyen, après, de faire bien d'autres choses.
2: Il va développer l'industrie de la pêche et de la crevette, notamment sur l'île de Madagascar, modèle d'inspiration, je l'imagine. Pour vous, vous partez très vite en Ardèche.
3: Oui, on revient en Ardèche.
2: Vous revenez en Ardèche.
3: Parce que le grand-père, du côté de mon père, et puis toute la famille, je sais pas si beaucoup de gens sont comme ça, quand j'arrive en Ardèche, je rentre dans une maison.
2: C'était où?
3: À Erillac, exactement, qui est un petit hameau de Luz.